0: après un nom de famille qui permet de faire front.
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0: Alors, c'est pas évident d'apprendre la langue à la radio. J'essaie de vous donner quelques clés chaque jour, mais pour ça encore faut-il être à l'heure pour écouter les chroniques. Donc, pour ne pas rater l'heure, il y a une question que vous devez connaître. Une phrase. Pédeuré. Je suis sympa, c'est une phrase courte. Trois mots. Pédeuré. Et, ou éo, si vous voulez, c'est facile à traduire, c'est « quelle heure est-il ?» Ped, c'est un mot interrogatif qui signifie combien ? Ped, à retenir évidemment, ça sert dans plein d'utilisations. Pedeur, quelle heure ? Et à la fin, éo, c'est une des formes du verbe être en breton conjugué. Pedeur éo, pedeuré, quelle heure est-il ? Retenir cette phrase vous permettra de ne jamais rater vos rendez-vous de toutes sortes et surtout vos rendez-vous radiophoniques. Pedeur éo, quelle heure est-il ? Alors pour répondre s'il est midi par exemple, bah vous répondrez Christeis eo. Midi il est. Et on n'oublie pas le verbe à la phrase, on ne dit pas juste Christeis, on dit Christeis eo. Pedeur eo, quelle heure est-il ? Christeis eo. Il est midi. Bon, dites pas ça une autre heure qu'à midi, ça marchera moins bien.
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0: Et un patronyme frontal aujourd'hui, ou un nom qui fait front comme je vous le disais, ou même plusieurs, Taldir ou Talourne. Deux mots commençant avec le préfixe tal, T-A-L. Et tal, qui n'est pas la chanteuse en breton, a plusieurs sens. En premier, c'est le front humain, évidemment, tal, antal, le front, tal, antal et begarpen, le front en haut de la tête. C'est mieux s'il est là, d'ailleurs. Et donc, si votre nom de famille est Taldir ou Talouarne, eh bien, mieux vaut ne pas donner de coup de tête au risque de casser celle d'en face, car Taldir veut littéralement dire front d'acier. Rien que ça. Et Talouarn, c'est pas en reste non plus. Talouarn, c'est le front de fer. Alors encore un nom ramenant une époque où les hommes se faisaient remarquer sur les champs de bataille ou dans les mêlées. Et les Taldir ou Talouarn n'étaient visiblement pas mauvais pour donner ou amortir les coups. C'est pas une raison pour faire pareil. Moi je vous dis à demain, même heure.
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3: Et voici Patrick Citeau pour Nom de Nom. Aujourd'hui, direction Montmorillon, dans la Vienne. Un musée du macaron y raconte l'histoire de cette petite pâtisserie ronde.
4: Situé boulevard de Strasbourg, ce musée ouvert en 2003 par la maison Ranou-Métivier rend ainsi hommage aux générations d'artisans qui ont bâti la renommée de Montmorillon. Ce musée de l'amande et du macaron vous dévoile ainsi l'histoire et les coulisses de la fabrication de ce célèbre et délicieux biscuit aux amandes. La recette du macaron a a priori été rapportée par Catherine de Médicis au XVIe siècle. À partir de cette époque, ce biscuit fait d'amandes, de sucre et de blanc d'œuf s'est répandu dans de nombreuses villes. On le retrouve ainsi progressivement à Nancy, Amiens ou Saint-Émilion. Il faut remonter au XVIIe siècle pour trouver les premiers macarons sur les étals des marchands de Montmorillon. Le petit biscuit au cœur tendre d'amandes est ensuite devenu la spécialité incontournable de Montmorillon. Aujourd'hui, la maison Ranou-Métivier perpétue cette tradition culinaire. C'est la plus ancienne fabrique de macarons de Montmorillon. Les savoir-faire se transmettent en effet dans cette famille depuis 5 générations. La recette traditionnelle des macarons demeure ainsi inchangée depuis ses débuts.
3: Et notre musée du macaron, en fait, c'est l'occasion de nous plonger au cœur de l'histoire de cette spécialité culinaire fierté de la région.
4: Une spécialité qui doit tout à l'amandier. L'histoire de cet arbre fruitier à travers les continents et les siècles est ainsi une des thématiques proposées. Les défis environnementaux liés à la production de l'amande sont aussi au programme de la visite. L'histoire et la fabrication du macaron a bien entendu toute sa place au cœur de l'espace d'exposition. Les gestes et les outils du biscuitier font également partie de cette immersion au pays du macaron. Un parcours ludique et gourmand qui fera le bonheur des enfants comme des plus grands. Concernant les origines du nom de la commune de Montmorillon, on peut s'appuyer sur une théorie ancienne. Elle précise que la bourgade, située sur une colline, aurait été investie par des Maures en 732, avant ou juste après la fameuse bataille de Poitiers. D'où la déclinaison en Mont de Morillo ou Colline du Maure. Mais le nom d'un des premiers barons de la ville a tout aussi bien pu inspirer cette dénomination. Hugo Banse se fait ainsi appeler Moro Loco, qui dictour Morillo ou seigneur de la localité mauresque qui se nomme Morillo. Toujours est-il que de Montmorlieu au XIe siècle, puis Montmorlhomme au siècle suivant, la bourgade endosse finalement son nom actuel au XVe siècle.
3: Et ben voilà, alors ça c'est quand même fou parce qu'on remonte le temps grâce à Patrick Citeau qui nous apprend toujours des détails qu'on ignore souvent d'ailleurs sur le nom de nos rues, de nos communes également. 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
1: À la base, le chemin de Saint-Jacques, c'est vrai que ça, c'est plus ou moins spiritueux, quand même. Il ne faut pas le
2: Spirituel, parce que spirituel.
1: Oui, spirituel. Pardon. Excusez-moi, spirituel. Spirituel, excusez-moi. Vous n'avez pas enregistré, c'est bon.
3: Virginie et vous.
4: Virginie, on vous attend à 13h ce dimanche, Ville-la-Plaisance, dans le centre-ville de l'Odève. Signé Bruno et Lily. Le couple héberge des marcheurs du chemin de Saint-Jacques-de-Compostelle. Et ce dimanche, ils ont invité une trentaine d'hébergeurs héroltais à une journée de rencontre. Avec Théo, le technicien du son, on arrive pendant l'apéro. Dans la cour de leur maison vite, des tables hautes ont été installées. Tout le monde se parle avec le sourire, un verre ou un toast à la main. Quand je suis partie faire ce reportage, je pensais aborder l'hébergement des marcheurs. Pourquoi on héberge, comment? Mais très vite, un autre sujet s'est imposé, la marche. Car s'ils sont devenus hébergeurs, c'est parce qu'ils ont été hébergés et que cette rencontre a changé quelque chose en eux pour toujours. Exemple avec Miguel, qui accueille les gens sur l'UNAS depuis 2016.
1: J'étais marcheur avant d'être hébergeur. Je fais les deux parce que je continue de marcher. C'est un manque qu'on a dans le cœur que à un moment donné, je disais, ça me manque, c'est un besoin qu'il nous faut combler.
4: C'est-à-dire que tous les ans, vous partez pour marcher?
1: Oui, moi, tous les ans, je fais un chemin ou l'autre. Cette année, j'ai fait le chemin de Saint-Guyen. J'ai fait une partie du chemin de Saint-Guyen.
4: Ouais.
1: Et bon, l'an dernier, il y a deux ans, j'ai fait le Camino Primitivo en Espagne.
4: Ah ouais,
1: aussi, qui était magnifique, qui est très beau.
4: Qu'est-ce qui fait qu'à un moment donné, vous vous dites, Miguel, je vais accueillir des gens?
1: Grâce à une pèlerine. Et qui avait eu un souci et qui était tombée. Et je n'avais pas encore le gîte ouvert. Et que grâce à elle, par rapport à ce qu'elle a vécu, qu'elle était tombée, tout ça, elle est sortie d'une séparation, d'une maladie. Et je l'ai accueillie, on l'a accueillie ce jour-là. Et donc, ça fait que le déclenchement de pouvoir entamer le gîte.
5: Il n'y a pas de hasard, en fait.
4: Albine, marcheuse et accompagnatrice sur le chemin.
5: Le chemin vient nous chercher et ne nous lâche pas, en fait. Et donc après, ben même après avoir cheminé, il va encore créer des choses pour nous. Et...
4: C'est drôle, vous dites, c'est le chemin qui vient nous chercher.
5: Vraiment.
4: C'est-à-dire que quand on a l'idée, parce que moi, ça m'a déjà traversé, je peux me dire, tiens, je vais faire un bout du chemin de Saint-Jacques-de-Compostelle. Pour vous, ce n'est pas moi qui décide, c'est le chemin qui vient m'appeler.
5: Totalement.
4: Ça, c'est hyper religieux et mystique, votre truc.
5: Pas du tout, non.
1: Non, pas spécialement.
5: Vraiment...
1: Non, pas spécialement pour moi. Comme on dit, chacun trouve midi à sa porte.
4: Oui,
5: c'est la foi. Et la foi n'est pas forcément religieuse.
4: Mm-hmm. Si après tu deviens toi-même hébergeur, c'est parce que tu n'as pas envie de quitter ce truc-là, tu as envie de continuer.
1: C'est un peu ça, c'est-à-dire retracer la convivialité, tout l'accueil que j'ai eu.
4: Alors voilà. Ça veut dire que vous transformez votre maison à ce moment-là? Comment ça
1: pas
4: se passe?
1: Pas spécialement. Mais moi j'ai la chance que je suis dans une villa et que j'ai le rez-de-chaussée à disposition.
4: Et est-ce que c'est payant ou pas?
5: Oui, mais alors oui. C'est
4: dérisoire.
1: Oui, c'est-à-dire on fait des sommes en s'adaptant au pèlerin.
5: De toute façon, c'est ça le chemin. C'est vraiment l'idée, je pense, comme tu le disais tout à l'heure, c'est de rendre ce qu'on a reçu. C'est de continuer en fait le chemin d'une autre façon.
4: Miguel me dit qu'il y a une grande différence entre randonner et marcher. Quand je lui demande laquelle, il me répond « il faut le vivre pour le comprendre ».
1: C'est ça.
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6: Je rêvais d'avoir une maison à la campagne. Cette maison, c'est comme si j'y étais née. C'est ma maison de famille.
7: Ma maison s'appelle l'Ostau de la Mar.
8: C'est une maison un peu envoûtante.
9: Eh bien, vous voyez, des livres et trois fenêtres qui me donnent le paysage du pays, comme si c'était trois tableaux.
3: Ils ont vécu ici.
4: Thibaut Gaudry.
10: 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La chansonnette.
11: Yves Montand est un enfant de Marseille. Débarqué d'Italie avec sa famille pour fuir le fascisme quand il a 2 ans, il va y grandir et y faire ses premiers pas au Music Hall. Puis il la quitte pour Paris où sa carrière commence à décoller, notamment auprès d'Edith Piaf. Et où il noue des amitiés, comme avec Jacques Prévert, qui va lui faire découvrir en 1948 un charmant village qui va changer sa vie.
12: Je chantais dans la région et puis il y avait Jacques Prévert qui habitait la maison là au coin. J'étais arrivé ici. Et j'ai monté parce que mon ami le guitariste Henri Crolla, si on allait dire bonjour à Jacques, il dit oui, oui. Alors on est monté ici. J'ai vu Jacques, j'ai vu l'endroit, et puis je suis tombé amoureux de l'endroit, et puis je suis revenu dès que je pouvais, tous les ans. C'était très discret, c'était à peine connu.
11: Et il ne va pas tomber amoureux que de Saint-Paul. Le 19 août 1949, il est à la Colombe d'Or, une auberge avec quelques chambres, qui est un repère d'artiste. Et Prévert, encore lui, va servir d'entremetteur entre un homme et une femme qui vont devenir un couple mythique.
2: Ça s'est passé à Saint-Paul-de-Vence, au mois d'août, en 1949. Simone était là, et puis moi j'étais dans le tournée. Et puis j'ai déjeuné là, elle a déjeuné là. Et puis il y avait du soleil, puis il y avait Jacques Prévert, et puis il y avait des copains. Et puis voilà, quoi, on ne sait pas comment ces genres de choses-là commencent, mais elles ont commencé et ça a été une belle histoire. Quoi.
11: Une belle histoire qui durera toute une vie. Ils ont 28 ans. En 4 jours, Simone, mariée, plaque tout pour le Marseillais. Et désormais, ils vont construire une partie de leur vie ici, restant fidèles à la Colombe d'Or, où ils se marient même 2 ans plus tard. Prévert est encore là, il est le témoin de Simone, tandis que Marcel Pagnol est celui de Montand.
12: Puis en 49, j'ai rencontré Simone ici, qui elle avait acheté par contre une petite maison dans le village, après son premier film, puis elle a servi cette maison pendant très longtemps. Puis on descendait au bar de la Colombe pour boire l'apéritif, pour voir Jacques et les amis, et puis il y avait toujours quelqu'un, et puis on restait là, et puis on mangeait là, puis on montait pas à la maison. Alors un beau jour, on a mis la clé sous la porte, on donnait ça aux enfants, ou à des amis qui descendaient dans le midi, et nous on descendait toujours ici.
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11: La Colombe d'Or et Saint-Paul, où l'on se retrouve pour les vacances avec les copains, beaucoup d'artistes, dans ce village qui attire notamment les plus grands peintres, Picasso, Chagall, Matisse et d'autres.
12: C'est pourquoi je viens souvent ici à la Colombe d'Or, à Saint-Paul-de-Vence, et d'abord pour la famille Roux, qui sont des gens tellement merveilleux. Puis au mois de juin, ou au mois de mai, c'est agréable, il n'y a pas trop de monde, et c'est encore bien. Mais c'était une époque assez formidable, avec Picasso, Braque, Prévert, qui était là aussi, et Giacometti, quand il a débarqué.
13: J'ai dit, bon, attends de jouer, là, tu joues pas, hein.
11: Mais les copains, ce sont aussi les habitants du village, avec qui Montand joue aux cartes au Café de la Place, ou à la pétanque.
12: Et j'aime bien jouer ici au boule, parce que c'est quand même un sport qui délasse bien, qui est très fatigant. Si on veut bien y jouer, c'est très très difficile. Ça ne paraît pas, surtout si on joue à la Provençale.
11: C'est à Saint-Paul-de-Vence également qu'il rencontrera la dernière femme de sa vie, Carole Amiel, et qu'il achètera en 1984 un petit restaurant qu'il transforme en maison, juste en face de la Colombe d'Or.
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1: Wikizef, petit guide à l'usage des étrangers du sud du péage d'Arras en vacances dans notre belle région.
2: Votre cousine a décidé d'organiser son anniversaire. Seulement, les temps sont durs. Elle voudrait réunir la famille, mais faire ça à moindre frais. Vous savez, les réceptions dans les grandes familles, ça fait vite cher. Hein. Rien que la famille proche, ils sont 25. 2-3 cousins en plus avec les gosses, on monte vite à 50. Alors elle a une idée. Elle se dit, je vais faire à manger des pentières au four avec des saucisses au barbecue. Et ils ramèneront chacun une ou deux bouteilles. Et là, votre cousin, il dit, Vadius, ça va faire une paire de bouteilles. Ne paniquez pas, Wikizef est là pour vous aider. Votre cerveau s'est mis en route à essayer de compter. Et vous ne parvenez pas à trouver comment une trentaine d'adultes en ramenant une ou deux chacun, voire trois, on arrive à une simple paire.
1: Définition.
2: Une paire de bouteilles ? Beaucoup de bouteilles. C'est simple, hein. Mais attention, quand on dit une paire de bouteilles, c'est quand on sait qu'il va y en avoir beaucoup, peut-être même de trop, mais on ne sait pas combien. Et en acceptant ce qui va par paire naturellement, les chaussures, les tototes, les chaussettes, les prunes et les jumeaux. Par contre, à un colloque de jumeaux, on peut dire, des jumeaux là-bas, il va y en avoir une paire. Et si on va par là, dans le dressing de votre femme, je suis sûr que des chaussures, il y en a aussi une paire.
1: Exemple.
2: Une paire de manifestants selon la police, une belle paire de manifestants selon les syndicats. Je crois qu'on a fait le tour. Depuis le temps des Wikizef, je crois, j'en ai fait une paire, je suis sûr.
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1: À Villebois-Lavalette, il suffit de lever les yeux pour comprendre que ces halles ne sont pas ordinaires. Sous cette charpente de 350 ans, des générations de marchands et d'habitants se sont retrouvées, faisant de ce lieu le cœur battant du village. Les halles de Villebois-Lavalette ont été construites au XVIIe siècle, probablement autour de 1665. Elles auraient été édifiées par les mêmes ouvriers que ceux qui travaillent, à la même époque, sur la partie princière du château voisin. D'ailleurs, qui mériterait lui aussi une chronique, hein, d'ailleurs. Mais le site des halles est plus ancien encore, hein, puisque les halles d'aujourd'hui reposent de toute évidence sur un soubassement du XIIe siècle, ce qui montre, hein, ce qui traduit que le commerce s'organise ici depuis le Moyen-Âge. Au XVIIIe siècle, un certain Daubé d'Aubeuf de Villers, qui était seigneur de Blanzaguet et capitaine du château auquel les halles appartenaient, eh bien, il entreprend d'importants travaux. Les bases des piliers en bois, qui étaient d'ailleurs vermoulus, sont renforcées par des dés de pierre et la charpente est consolidée. Puis, en 1806, sous le Premier Empire, les halles deviennent propriété communale en même temps que le champ de foire. Et pendant un temps, hein, elles vont même accueillir la mairie et la justice de paix, une sorte de tribunal de proximité. En 1855, le maire décide de reculer la façade qui longe la route, hein, pour faciliter la circulation. C'est à ce moment-là qu'on remplace 11 piliers en bois par 7 colonnes toscanes en pierre. On aménage aussi des escaliers et on modifie une partie de la toiture. En fait, c'est en grande partie l'aspect que nous connaissons aujourd'hui. Après la Seconde Guerre mondiale, l'entretien des halles coûte cher, trop cher pour la commune. Un projet de démolition est même envisagé en 1946. Mais finalement, les halles sont classées monument historique le 10 mai 1948. Et ce classement, eh bien, il est décisif. Parce qu'il faut imaginer, hein, qu'à cette époque, en France, beaucoup de halles des 16e, 17e siècles sont détruites. Suite à cet épisode, le monument va connaître plusieurs phases de travaux. La toiture est restaurée en 1976, le pavage est refait quelques années plus tard, et puis l'ensemble va être rénové au début des années 2010. Aujourd'hui, hein, chaque samedi matin, eh bien, le marché anime toujours les halles. La preuve que ce monument n'est pas seulement un superbe patrimoine, c'est aussi un véritable lieu de vie.
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2: Nous sommes à Brun, près de Nantes. Voici Johan, c'est un passionné qui a beaucoup donné, jusqu'à en être limite dégoûté. Il a su se recentrer sans jamais perdre l'essentiel, l'envie de transmettre. Parce que s'engager pour les autres, c'est dans son ADN.
3: Pas un déclic, mais plutôt un sens de la responsabilité. Dans le sens où, pour moi, si on veut continuer à vivre le sport, il faut que des gens expérimentés, des gens qui ont vu des choses, prennent le relais de gens qui l'ont déjà fait et puis qui veulent le faire après à suivre.
2: Comment votre engagement a évolué au fil des années, Johan ?
3: Au début, beaucoup d'idées, beaucoup d'énergie forcément. Après, j'ai aussi mon métier qui m'a pris de plus en plus d'énergie. Donc du coup, je pense que c'est l'attitude des gens qui tout doucement, alors surtout avec le Covid, où là il y a vraiment eu un fossé qui s'est creusé ou en termes de comportement où les gens... C'est ce que je disais à la fin, c'est que j'avais plus de négatifs que de positifs. Même si le positif était très beau, était très bien, et j'arrivais pas à passer le truc, quoi.
2: Ça fait une sorte de burn-out associatif. Qu'est-ce qui s'est passé dans votre tête à ce moment-là?
3: Les demandes des gens. Les demandes des gens qui comprennent pas que c'est pas notre travail, déjà. C'est quelque chose qu'on fait en plus de notre travail, qu'il y a des choses qui nous demandent qui prennent beaucoup de temps. Qu'il n'y a pas d'effort de leur part, parce que nous, on a donné l'information par mail, par SMS, sur notre site internet, mais les gens n'ont pas envie de chercher, ils se laissent porter. Alors même si on est plusieurs dans le bureau, et c'est vrai que bon, on n'a pas tous le même rôle, mais on a quand même essayé de répondre à beaucoup de demandes. Il y a un moment où une boîte à mail, c'est pas une personne. Et ça fait trop. Je pense que les gens se laissent trop porter, ne s'engagent pas assez. On va dire au moins une journée à deux journées dans l'année, bénévolement auprès de l'association pour les aider, peu importe la mission. Tenir un bar, ça peut être aider les gens, tout simplement.
2: Qu'est-ce que vous avez envie de peut-être faire passer comme message pour encourager les gens à s'engager, à donner un coup de main, même quelques minutes de leur temps chaque semaine?
3: Je vais être un peu dur. Je vais dire lâchez vos smartphones et puis vos écrans et puis allez plutôt passer 2-3 heures avec une association.
2: Qu'est-ce que vous gardez de positif de cette expérience?
3: J'ai énormément de positif, hein. J'ai quand même, on a renoué avec le niveau national. Donc ça, moi j'en suis très content. On a des jeunes qui ont été en championnat de France. Donc ça faisait des années qu'on n'avait pas réussi à ça. Il y en a même certains qui ont fait des podiums. Mais voilà. Après, le positif, c'est vraiment la réussite, moi, de mes adhérents. C'est ça qui me plaît. J'ai vu les enfants tout petits, à 5 ans, 4 ans. Et aujourd'hui, je les vois à 16, 18 ans passer leur ceinture noire avec moi. Je serai prêt à continuer à former les gens parce que bon, bah, avec 44 ans de judo dans les pattes, forcément, on a des choses à dire. On a encore des choses à apprendre aussi. Hein.
2: Qu'est-ce qui vous rend fier, Johan, aujourd'hui ?
3: Moi, pour moi, c'est tous ces jeunes. C'est tous ces jeunes qui ont compris ce qu'était le judo et qui ont été au bout de la démarche, et je pense qu'ils vont continuer à aller au bout de la démarche.
2: Johan, un parcours sincère et une passion intacte pour accompagner les jeunes à grandir sur le tatami, comme dans la vie.
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4: Saviez-vous qu'en France, une grande partie des voitures de police que vous voyez dans les séries n'ont jamais arrêté personne ? Non, non, elles viennent parfois d'un hangar très discret en Alsace. Oui, oui, ici, entre deux zones industrielles, on fabrique l'illusion du cinéma avec plus de 90 000 objets différents. Aujourd'hui, je teste pour vous Ciné-Régie à Geispolsheim. Nous sommes dans une zone d'activité en périphérie de la ville. Assez classique, hein, sauf que sur le parking, on peut apercevoir plusieurs voitures de police qui attendent tranquillement. Intriguant, hein. Et là-bas, j'y retrouve Mickaël. C'est le directeur fondateur de Ciné-Régie. C'est une compagnie d'ici, hein, qui propose à la location des uniformes, des costumes, des véhicules, des armes et même de la décoration pour le cinéma et la télévision. Mickaël m'accueille avec un super sourire et une phrase plutôt rassurante. Tu verras ici, tout est faux, mais tout doit paraître vrai. Et il n'a pas tort, hein. En poussant la porte de l'immense hangar, je comprends que je viens d'entrer dans un monde littéralement parallèle où se mêlent des uniformes à perte de vue. Police nationale, gendarmerie, pompiers, militaires. Chaque uniforme correspond à une époque précise. Une couture, un écusson, une nuance de bleu. Tout compte parce qu'un détail faux, eh bien, peut ruiner littéralement la crédibilité d'une scène. Alors, comme le veut la chronique, eh bien, j'ai évidemment tenté d'en porter un. Mais je découvre immédiatement un problème. Ah bah oui, oui, marcher avec assurance quand on porte un uniforme officiel, ah bah ça ne s'improvise pas. Ah non, non, non. Je ressemblais davantage à un agent de sécurité un peu paumé plutôt qu'au commissaire Boulin, si vous voyez ce que je vais dire. On poursuit en changement littéralement d'ambiance. Hein. Place aux fusils, aux flingues et autres lance-roquettes. Méga impressionnant. Mais Mickaël insiste, hein. Toutes les armes sont neutralisées ou adaptées pour le cinéma. Ah oui, ici on rigole pas avec la sécurité. Hein. Elle est maximale pour une illusion absolument totale. Et je vous le confirme, ici, on n'est pas avec des petits jojos en plastoc. Non, non, non. Et Mickaël a déjà fourni des tournages de films assez balèzes. Hein. Si je vous dis Fury avec Brad Pitt ou encore Sherlock Holmes avec Robert Downey Jr. Et même le film Les Rivières Pourpres. La classe quand même. Hein. Ciné-Régie peut même livrer ses véhicules et ses équipements sur des tournages partout en France et même en Europe. Alors je vous laisse imaginer la scène. Hein. Lorsqu'il y a un contrôle routier, disons banal, la tête de l'agent quand il réalise que le véhicule de police n'est pas un officiel et qu'à l'intérieur on y trouve un bazooka, 10 mitraillettes et 12 fusils à pompe. Et heureusement, hein, avec l'attestation très spéciale que présente Mickaël, ah bah tout est réglé. Hein. Mais il faut le dire, la scène reste quand même très cocasse. Comme quoi, à Geispolsheim, on peut vivre un polar sans même commettre de délit.

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1: Ils sont jeunes et ont un avis sur tout. Ici Picardie donne la parole au Tchou Picard. Annick Bonhomme.
2: Pourquoi appelle-t-on l'eau l'or bleu?
3: En fait, l'eau, ça donne de l'énergie, ça peut donner aussi des bonnes vies aux animaux et ça peut donner des bons trucs à l'environnement. Ça sert à la vie de contenir de l'oxygène et sans l'eau, en fait, à la Terre, ça s'en fait une grosse boule de désert.
4: Bah, pour moi, on appelle l'eau l'or bleu parce que bah, l'eau, c'est précieux. Prends par exemple le pays, l'Afrique, au Sahara. Bah, l'eau là-bas, c'est comme de l'or. Si t'en as, c'est magique. Parce que là-bas, ils n'ont pas beaucoup d'eau. Mais oui, l'eau, c'est précieux et c'est aussi important parce que quand il y a des réchauffements climatiques, il n'y a plus beaucoup d'eau.
5: C'est grâce à ça qu'on vit aujourd'hui. Parce que si on ne boit pas, si on ne s'hydrate pas trois jours, bah, on sera déjà mort. C'est vraiment précieux l'eau, faut qu'on en ait à l'infini.
3: Vous avez vu les usines comme Christine, tout ça? En fait, eux, ils gaspillent l'eau. Ils fabriquent de l'eau qui se périme, donc ça se fait pas.
6: Et aussi, l'eau, c'est censé pas d'être périmée, parce que l'eau, dès qu'il y avait personne dans ce monde, maman, il y avait déjà l'eau. Et cristalline, maintenant, c'est comme si leur but, c'était de construire de l'eau et après, de mettre des dates pour la périmation.
4: En fait, non, les usines cristallines, c'est en fait, ils récupèrent, je pense, de l'eau de mer et après, ils la filtrent, ils enlèvent le sel pour pouvoir en faire de l'eau minérale. De l'eau de source un peu pour boire.
2: Et alors chez vous, vous prenez l'eau du robinet ou vous avez des bouteilles d'eau?
5: Moi je pense que je bois plus au robinet parce que en fait on a trois bouteilles et

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1: Il est un beau voyage qu'on peut faire pas très loin de chez soi. Un voyage dans le Saintois. Une demi-heure d'Épinal, la même chose de Nancy, c'est pas bien compliqué. Hein. Une terre qui tourne autour d'un lieu riche en énergie et en histoire, la colline de Sion. Elle en est le phare et le cœur battant, elle qu'on aperçoit si facilement au détour d'un virage émergeant d'un champ de mirabelliers en fleurs au printemps ou fendant le flot vert des haies, des bois, des plateaux, quand on la distingue au loin, au moment de traverser ce Saintois, à travers sa Via Appia moderne, la Nationale 57. Que voilà un vieux pays dont le nom se perd dans la nuit des temps au point que personne n'est parvenu vraiment à en donner une origine ou une explication. Ben oui, Sion est Sion depuis toujours et tout autour, le Saintois est toujours là. Il a ses hauts lieux, la colline inspirée, avec la basilique, ce superbe émetteur d'espoir vers les nuées, avec les restes de la forteresse de la turbulente famille de Vaudémont, cette famille des cadets des ducs de Lorraine, aussi turbulents que le sont toujours les cadets, hein, et qui sont la boule blanche du billard historique lorrain, arrivant de loin, cognant pile où il faut pour faire virevolter les boules de couleur sans qu'elles ne puissent s'y opposer. Les hauts lieux du Saintois, ce sont les châteaux. Arrouet, le palais à la campagne qui plonge ses douves d'un madon, qui plonge ses douves dans un madon à l'image des gens d'ici, finalement. Il est calme, il est cool, mais il peut se réveiller d'un coup et vous rappeler quelle force est la sienne. Torre Lyautey et sa mosquée intérieure, qui rappelle qu'on peut avoir ses racines à un endroit, sa vie à un autre, qu'on peut partir et revenir, comme l'a fait le maréchal Lyautey, des ruelles de Nancy à la place Jamal Afna de Marrakech, avant de se poser ici, sur les rives de la colline de Sion. Je n'oublie ni Aboncourt, ni Vendée-les-Villes. Dans le Saintois, il y a les Halles de Vézelise, qui sont de ces monuments qui peuvent témoigner de l'immense variété des envies, des amours, des destins humains, elles qui en ont vu tant passer. Il y a Gélocourt et ses fleurs, il y a le petit détour bucolique par Vaudeville, mais j'aurais pu citer tant d'autres villages, si lorrains, ces villages, rues, qui se laissent traverser par celui qui ne voit rien, mais qui se laissent admirer par celui qui voit tout. Telle grange aux murs sculptés, telle pierre de grès autour des fenêtres de telle vieille église. Le Saintois, c'est un voyage au cœur de la Lorraine de toujours. D'un pays plus vieux qu'elle encore, c'est une sensation d'éternité.
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2: Mais oui, ces toitures typiques que l'on trouve dans de nombreuses régions de France, et notamment dans le Val de Serre et la Hague. Leur particularité, ce sont des toitures composées de pierres plates de pays en schiste, des toitures très chères à faire réparer. C'est la raison pour laquelle le château de Vauville a besoin de soutien financier. Je vous propose d'aller dans les combles du château avec Éric Pellerin, son propriétaire. On baisse la tête.
3: Attention la tête. La tête, c'est juste une chauve-souris.
2: Ah, où ça y est, une chauve-souris?
3: Il y en a une là, il y en a une qui dormait à l'autre palier aussi.
2: Ah, tu vois comment elle la dérange trop. Ah oui.
3: C'est protégé. Ce qui montre aussi que Vauville, c'est bien un lieu aussi de conservation, parce qu'on a dans le jardin plus de 25 espèces d'oiseaux différentes. Dans les combles du château, on a les chauves-souris qui sont protégées. Et on a beaucoup de petits reptiles. On a la mare de Vauville, donc nous, ici, entre les Landes et le jardin, beaucoup de tritons, beaucoup de grenouilles aussi, et pas mal de salamandres aussi dans le jardin.
2: Là, on va passer une toute petite porte. Il y a des araignées. Ah oui, donc là, effectivement, il y a quelques trous dans la toiture.
3: Donc c'est vrai qu'il faut agir. Tout est humide, hein, tout s'effrite. Les chevilles de bois, elles ne sont plus du tout à 45 degrés.
2: Oui, c'est-à-dire que là, ça risque de tomber aussi.
3: Ah oui, la prochaine tempête, je pense que ça va encore glisser un petit peu. Ce qu'il faut se dire, et c'est toujours ce qui me sauve un petit peu, c'est que cette maison-là, elle existe depuis presque 900 ans. Oui, il y a des problèmes de toiture. Maintenant, je suis là pour m'en occuper. Il y a les couvreurs qui interviennent génialement pour venir bâcher dès qu'il y a un problème. Et ça, c'est vrai qu'on est en confiance. La lose de schiste, quand on voit travailler les ouvriers et les couvreurs, c'est incroyable parce qu'ils soigneusement enlèvent chacune des tuiles. Pendant 3 semaines, 1 mois au sol, sous des tentes, ils les retaillent, ils les brossent, ils les toquent comme ça pour voir si la pierre est encore résistante et dure. Ils ont réussi à réutiliser 80% des tuiles qui existaient sur la toiture.
2: Mais je crois que ça ne se trouve plus de toute façon, ces tuiles.
3: Et non, et les couvreurs du Cotentin essayent de garder, voire de racheter, quand ils sont sur tout leur chantier, des tuiles pour pouvoir les réutiliser sur des monuments historiques comme vos villes.
2: Comment est-ce qu'on peut expliquer ce que c'est que la lauze pour celles et ceux qui ne connaîtraient pas? Comment on peut parler de ces toitures?
3: Les lauzes de schiste, c'est comme si vous aviez des grosses tranches d'un centimètre de pierre bleue, d'une pierre qui était extraite des carrières de Tour-la-Ville à côté de Cherbourg. Et quand on se promène dans Cherbourg, on peut voir le schiste dans la maçonnerie des maisons, aussi bien sur la toiture, mais aussi dans les murs. Donc ça, c'est la partie récente refaite cet hiver.
2: Ah oui, effectivement, on voit la différence. Hein. Et alors, il n'y a pas de gouttière?
3: Non, au 15e et au 17e, il n'y a pas de gouttière.
2: Le château de Vauville, première pierre posée au 12e siècle, avec son jardin botanique, son environnement exceptionnel, les dunes, la mare et les landes de Vauville. 80% de sa toiture en lauze de schiste est gravement endommagée, mais on devrait pouvoir remplacer cette toiture grâce à la Fondation du patrimoine, et puis tous les soutiens habituels, la commune, la région, le département et l'État.
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1: Laissez passer.
2: Sébel vit dans le Vézélien quand elle n'est pas aux quatre coins du monde pour inventer des univers au cinéma ou à la télévision.
3: Monteur, la tour.
2: Cette iconesse d'adoption est chef décoratrice et elle est devenue la référence quand Hollywood veut filmer Paris. Un Paris plus vrai que nature, un Paris recréé, un Paris d'atmosphère. Anne Sebel a travaillé avec les plus grands, Spielberg, Clint Eastwood, Sofia Coppola ou encore Damien Chazelle. Et depuis 5 saisons, elle est aussi la directrice artistique de la série Emily in Paris, dont elle façonne l'univers visuel. Elle a inventé pour la série un Paris fantasmé, celui que les Américains adorent, les immeubles haussmanniens, les chambres de bonne, les placettes charmantes, les bistrots typiques. Une création qui part du scénario, puis elle imagine les lieux, les volumes, les couleurs, la lumière. Derrière chaque décor, il y a des croquis, des maquettes et des artisans qui reproduisent en 3D cet univers.
4: C'est du travail bien fait.
2: Pour une saison d'Emily in Paris, ce sont près de 180 décors créés, démontés, remontés. Un travail colossal qui a aussi un impact très concret. Certains lieux de tournage sont devenus de véritables attractions touristiques. Anne Sebel revendique un cinéma fait à la main, loin du tout numérique. Elle transmet d'ailleurs son savoir-faire à la FEMIS, où elle forme la nouvelle génération qui, à son tour, saisira le réel pour bâtir image après image d'autres rêves de cinéma.
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5: Bonjour Médéric Gasquet-Cérus.
6: Bonjour Philippe, bonjour tout le monde.
5: Notre linguiste marseillais, Médéric, vous avez un joli menu à nous proposer aujourd'hui.
6: Ah oui, il y a quelques semaines, on a beaucoup parlé de ce chiffre, vous vous souvenez. Les trois quarts des établissements de restauration du 15e arrondissement de Marseille sont des fast-food.
5: Ouais.
6: Ce qui pose bien sûr plein de questions, et notamment en termes de vie de quartier, de sociabilité et d'économie, et bien sûr de santé, car on est ce que l'on mange. Et souvent, ce que l'on mange, ben, c'est pas bon. Pas bon au goût, mais surtout pas bon pour la santé. Colorants, additifs, sorbate de trompation, acide trichlidrique, j'invente, trucs en tox ou plastoc, plat réchauffé dans des barquettas au goût fadas. On trouve ça dans certains fast-food, bien sûr, mais pas tous, meuf, ne pas tout confondre, mais aussi dans beaucoup de cantines où vont manger les minots, dans les rayons de supermarché, mais aussi dans la restauration collective, mais aussi dans certains restaurants, oui, attrape touristes ou attrape couillons, ou resto plus ou moins branché, ou brasserie de cake, mais qui gratte sur la qualité. Et j'ajoute, je pense aussi à cette boulangerie-pâtisserie que je ne nommerai pas, mais où j'ai acheté récemment des bugnes, des mini-bugnes, vous voyez, toutes petites comme ça, là, 1 euro pièce, déjà. Ouais. Franchement, j'ai la banque pour acheter 8 bugnes. C'était grasse, mais grasse, grassasse. Pas bonne, écœurante, et ça m'a fait rouméguer quand je pense que mon grand-père était boulanger. Bref, voilà.
5: Ouais.
6: Je pense aussi à ces platées de pâtes trop cuites ou de ricolés estouffes garis. Je pense à ces carottes râpées orange fluo qu'on dirait qu'elles sont surlignées au surligneur, vous voyez. Je pense à ces choux qui sentent les scaufis. Je pense à cette salade rasqueuse qui n'a jamais vu la terre et qu'on vous met dans un coin d'assiette comme ça, à côté du steak rasqueux lui aussi. Je pense à ces brocolis mouligas, ces gorgées d'eau. Je pense à ce surimi orange fluo lui aussi qui contient tout sauf du crabe et il a plus la tête des cheveux de Trump qu'autre chose. Je pense à ces desserts goût fraise, sans que jamais aucune fraise n'ait ben justement ramené sa fraise dans l'emballage.
5: Ouais.
6: Bon bref, voilà. Il y a un moulon d'autre chose aussi appétissante que les fameuses cigarettes de Bordy et de Cigalon, de Pagnol, cigarettes de Bordy, autrement dit, les cannellonis dans lesquels on refourgue tout ce qui n'a pas été mangé de la semaine. Tout ça n'a aucun goût, ou comme le chante le groupe Quartier Nord, en utilisant l'expression de chez nous, ça n'a ni goût, ni gouste.
7: Donc,

Dans notre parler, nigou nigouste, c'est une expression qui veut bien dire ce qu'elle veut dire, et une tournure qui insiste sur la fadeur d'un plat, d'un aliment ou même d'un événement. Hein. Nigou nigouste, avec prononciation du S originel que l'on retrouve dans le provençal goustus, goûteux, et qui a été remplacé depuis par l'accent circonflexe dans notre orthographe moderne. Le tout venant de la locution provençale nave nigou nigouste. Et pourtant, en Provence, nous en avons des choses qui ont du goût, de bons produits, de bonnes recettes traditionnelles, des plats goustus comme les pieds paquets, la daube ou l'aioli. Même si Pierre Blasi donne comme exemple son aioli, il avait ni goût ni gouste. Ouais, il faut le faire, un aioli sans goût quand même. Hein. Oui, c'est ce qu'on appelle chez nous, désolé, aussi un aioli de parisien. Mais méfie de ne pas tout mettre dans le même panier. Il y a des fast-foods de qualité qui font de très bons burgers, des snacks où l'on mange de très bons sandwichs, de très bons kebabs. Et merci à eux d'être là le midi ou en fin de soirée ou quand on rentre du stade.

était très jeune, de plus de 10 millions de francs, et avait investi et fait fructifier cet argent. Il avait aussi bien radiné. Oui, Monsieur Fontenay était très très avare. Il était surnommé l'Harpagon du Clapas. Il portait des vêtements râpés, choisissait des chapeaux pas du tout à la mode en espérant ainsi les payer moins cher, habitait dans une maison très modeste tout en étant propriétaire de plusieurs immeubles à Montpellier. Monsieur Fontenay avait aussi plusieurs fermiers. Quand il voulait les faire venir à Montpellier pour les voir, il avait trouvé une petite combine pour économiser les 15 centimes que lui aurait coûté ce courrier. Il envoyait une lettre non affranchie, qui aurait donc dû être payée par le destinataire, le fermier, qui refusait de payer, mais comprenait que M. Fontenay l'attendait à Montpellier. À sa mort, on ne trouve pas tout de suite de testament. Mais je vous rassure, hein, les gens ont cherché et ils en ont trouvé. Plusieurs. Chacun d'entre eux désignant un légataire universel différent. Le 4 juillet, par exemple, un journal raconte qu'un dénommé Fraîche a été désigné légataire universel. Monsieur Fraîche est refait, il se précipite à Montpellier et fait ouvrir le coffre personnel de Monsieur Fontenay. Et là, surprise, surprise, dans ce coffre, il y a un autre testament. Qui annule celui sur lequel Monsieur Fraîche figure. Ah bah oui, c'est décevant. Le 24 juillet 96, un mois après le décès, on en est déjà au cinquième testament. Mais lui, il date de 3 jours avant le décès, donc on est à peu près sûr que c'est le dernier. Sauf que les héritiers dénoncent un faux. Une bataille juridique commence alors entre les différents héritiers putatifs, 10 en tout, c'est quand même un bon score. L'affaire est tranchée, le testament qu'on estime être valable, c'est celui de juillet 1894. L'héritier est un jeune étudiant en médecine, Emmanuel Laurent. L'un des journaux se demande s'il va se réinscrire et continuer ses études de médecine. Spoiler alerte, non. Emmanuel Laurent va voyager, entamer une collection d'art et se faire construire à Agde une maison mirifique, complètement délirante. Hop, un petit peu d'art nouveau par-ci, un petit peu de néo-grec par-là, de l'égyptomanie, de l'orientalisme. Le tout à 2 pas de la gare pour que ses invités puissent descendre du train et arriver directement chez lui pour participer à une soirée si possible somptueuse. Cette merveilleuse maison, c'est la Villa Laurent, ou Château Laurent, à Agde, qui, après avoir été laissée à l'abandon pendant la deuxième partie du XXe siècle, a été restaurée et ouverte au public

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Ce très jeune artiste a adopté la Bretagne et le pays de Ploërmel pour en faire son espace de création. 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
3: C'est Décibel, toute l'actualité musicale avec ce soir le pianiste français le plus demandé au monde, aussi à l'aise à l'opéra qu'à Bercy.
4: 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Oh, dans les yeux de ma mère.
3: De l'ultime album du rocker belge Arnaud au Imagine de la cérémonie d'ouverture des Jeux Olympiques Paris 2024, Sofiane Pamart flirte avec le million de disques vendus. Il a dépassé tranquillou le milliard de streams. Il ne cesse de nous éblouir depuis 2019, début de sa carrière solo. Et il sera en avril 2027 le premier pianiste à se produire au Stade de France. Sofiane Pamart vient de sortir son quatrième album, Movie. On est fan et heureux de l'accueillir dans Décibel.
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3: L'actu musicale de ce 28 mai, c'est l'anniversaire de Kylie Minogue qui, scoop, ne fait pas son âge, vous le saurez tout à l'heure. Le coup de cœur découverte, c'est El Bocho. Vous connaissez pas ? C'est normal et c'est à découvrir un peu plus tard dans l'émission, tout comme la toute nouvelle chanson de Christophe Willem. Oui, 20 ans après la nouvelle star, la tortue est de retour avec une nouvelle chanson qui s'appelle System. Et là, il est temps que je vous annonce que le blind test de ce soir, eh bien, il est lancé. Ça y est, vous pouvez vous inscrire en appelant le standard 0810-055-056. Alexandra vous attend au standard. On joue avec les chansons qui portent des prénoms féminins. Chansons, prénoms féminins, c'est un bon thème, il est très vaste. Vous avez une quarantaine de minutes pour réviser. Venez jouer avec nous, puisque à gagner ce soir, c'est Movie, l'album de mon invité Sofiane Pamart. Bonsoir Sofiane, bienvenue.
5: Bonsoir, merci pour cette magnifique introduction, pleine d'entrain, pleine d'enthousiasme, ça me touche beaucoup.
3: Et d'admiration, Sofiane, on s'était vu pour la première fois au moment de Noche, votre troisième album. Le nouveau Movie vient de sortir, et alors c'est fou, hein, à chaque fois, les titres de vos albums, c'est un mot. Le premier c'était Planète, le deuxième Letter, puis Noche, la nuit, et là c'est Movie, film. Vous êtes fan de cinéma ?
5: J'adore le cinéma, et je rêvais de composer la musique de mon propre film.
3: Ouais.
5: C'est un rêve que je pouvais rendre réalité avec un album musical où il y a une histoire. J'ai d'abord écrit un scénario qui commence par un lever du soleil, qui termine par un coucher du soleil. Dans ce scénario, en fait, c'est l'histoire d'une journée qui est tellement dense émotionnellement qu'on passe par peut-être tous les sentiments qu'on peut traverser à travers une seule vie. Donc, c'est très ambitieux. Ne vous inquiétez pas, cette journée est inspirante. Elle n'est pas lourde. Trop autre chose.
3: Mais il y a des tempêtes émotionnelles quand même. Hein.
5: Voilà. C'est ça. Donc, c'est la promesse de cet album. Et je viens de le terminer. J'ai mis 2 ans et demi dessus et je suis trop heureux d'en parler et de le promouvoir parce que c'est un projet auquel je crois beaucoup.
3: Ah, on va se balader au cœur de ces nouvelles chansons, chère Sofiane Pamart. Mais avant, il faut qu'on se situe géographiquement. Vous, le nordiste, vous habitez à Los Angeles maintenant ? Alors ça, pour un fan de cinéma, c'est le rêve.
5: Exactement. Moi, j'ai envie de construire ma vie en fonction de mes inspirations artistiques, en fonction de mes cycles de création. Donc, quand j'ai décidé de faire un film, je me suis dit, où est-ce que je vais être le plus inspiré pour pouvoir le faire ? Et si j'allais à Hollywood ?
3: Ouais.
5: Donc c'était un rêve un peu d'enfant sur cet univers-là, glamour du cinéma, et surtout un désir de réaliser une œuvre vraiment ancrée dans un décor cinématographique.
3: Ouais.
5: Donc tous les jours, je me réveillais avec mon piano qui donnait sur cette sublime ville, sur la skyline de Los Angeles, cette énergie de cette ville qui vibre, qui est au milieu en fait de quelque chose de très urbain et quelque chose de très nature, et aussi avec toutes ces personnes qui sont acteurs ou actrices ou qui rêvent de le devenir. J'ai tout pris pour le mettre dans cet album.
3: Et il est très beau. Movie, avant de le découvrir, on va faire un petit retour. Donc, Sofiane Pamart, on peut vous entendre en solo, évidemment. Je le disais tout à l'heure, hein, ça peut être dans un opéra. Vous pouvez évidemment, avec brio, jouer de la musique classique. Hein. Vous êtes médaille d'or du Conservatoire National de Lille. Ça peut être donc sur vos compositions à vous. C'est vrai que tous les pianistes ne sont pas compositeurs. Vous, c'est le cas. Je parlais de Noche tout à l'heure, je m'en suis toujours pas remis, moi.

Et puis depuis le début de votre carrière, vous avez eu cet instinct et ce coup de génie d'aller jouer avec des artistes très différents. On peut vous entendre avec Edith Depréto reprendre du William Scheller.

0: Mexico.
1: Alors le piano classique, votre piano à vous, le piano dans la chanson française, dans la variété, mais aussi dans le rap, tout ça, ça fait partie de vous. Vous avez réussi, en fait, ce que peu d'artistes arrivent à faire, c'est à mettre toutes vos facettes artistiques sous les yeux et les oreilles du grand public.
2: C'est vrai, et maintenant, ça s'entend. Et j'ai mis du temps à réussir à ne pas être rangé dans une seule case.
1: Oui.
2: C'était vraiment mon désir, c'est de faire en sorte que... Non, je ne suis pas juste un pianiste classique ou le pianiste des rappeurs ou un pianiste qu'on voit dans l'univers plus de la musique électronique. Ou... En fait, je ne voulais vraiment pas être dans une case.
1: Et c'est... Vous en aviez peur.
2: J'avais peur de ça, mais surtout que c'était un désir de singularité où j'ai l'impression que toutes ces facettes multiples créent mon identité d'artiste, et c'est très difficile au début de prouver toute sa multiplicité. Donc il faut du temps, et ce temps je l'ai pris en travaillant beaucoup. J'ai essayé de gagner du temps à essayer de produire en peu d'années un grand catalogue pour que justement je puisse m'élever en côtoyant plein de genres musicaux et plein de gens extraordinaires qui ont aussi des parcours complètement fous, mais aussi pour essayer de montrer que finalement en fait tous ces mondes qu'on a tendance à ranger dans des boîtes et à diviser et à opposer, ils ne sont pas si éloignés que ça. Si jamais on s'intéresse juste à l'émotion, on peut relier un peu tout le monde.
1: Et oui, et notamment avec le piano. Là, vous nous l'avez prouvé, c'est sûr. Et alors, ce qui est génial, c'est que le public a compris ça, a répondu présent. Et l'année prochaine, dans moins d'un an, hein, en avril 2027, vous allez jouer au Stade de France. Ce qui, voilà, pour un musicien, pour un pianiste, est une grande première. Samedi 17 avril 2027, ça paraît loin parce que c'est l'année prochaine. Et en même temps, c'est vite, c'est moins d'un an. Comment avez-vous eu cette idée, ce désir, comment on peut se dire je vais faire un Stade de France?
2: Waouh, j'en perds mes mots tellement.
1: Je sais que c'est vertigineux.
2: C'est vertigineux.
1: Ouais.
2: C'est vertigineux, mais j'ai décidé de jalonner mon parcours d'artiste de grands actes qui vont nous servir de point de ralliement et de manière de raconter cette aventure d'un pianiste. Donc cette aventure, elle commence avec cet album, Planète, ce tour du monde, où en fait j'essaie de raconter l'émotion que je ressens dans chacune des villes que je visite. Elle continue avec cette lettre d'amour que j'ai faite au public, parce que le public a complètement changé ma vie. Puis après, je me suis intéressé à l'Amérique latine et à travailler vraiment
1: Noche,
2: où j'étais en train de capturer l'énergie nocturne de la nuit. Et enfin, là maintenant, je me dis qu'après tout ça, ça ressemble à un film. Je décide de composer et de réaliser mon propre film musical. Et il me manquait un grand événement pour pouvoir célébrer tout ça. Et je me suis dit, et si jamais c'était le moment pour faire un Stade de France, de la même manière que j'ai vécu l'expérience d'être le premier pianiste à jouer à l'Accor Arena à Bercy.
1: Bercy, et puis alors Bercy, un vrai Bercy ras la gueule. Vraiment, pardon, il n'y a pas d'autre mot. C'était plein, voilà. Quoi. Ouais, c'était fou.
2: Je me suis dit, ok, maintenant le mouvement est devenu encore plus grand. Et si on allait chercher le Stade de France comme un grand moment de rassemblement populaire, mais aussi de rassemblement où il y a plein de valeurs qui se fédèrent à travers la musique et où on se laisse aller dans nos sentiments, dans un voyage introspectif, mais en même temps spectaculaire.
1: Dans les grands rendez-vous qui rassemblent, Sofiane Pamart, vous en avez vécu un il y a 2 ans, la cérémonie d'ouverture des JO Paris 2024. Alors, le Comité international olympique laisse assez libre les villes de ce qu'ils mettent dans leur cérémonie d'ouverture. Mais il y a un truc qui n'est pas négociable, c'est qu'il faut jouer Imagine. Et le deuxième truc pas négociable, vous vous doutez bien, c'est que Imagine, votre version doit être validée par les ayants droit de John Lennon, c'est-à-dire en l'occurrence Yoko Ono. Et donc ça vous est arrivé, Sofiane, vous avez joué Imagine, c'est Juliette Armanet qui chantait. Est-ce que vous pouvez me raconter ce que vous avez ressenti déjà quand on vous l'a proposé, et puis quand Yoko a dit « Yes !»
2: Alors déjà j'étais dans la confidence 2 ans et demi avant le projet.
1: Ah vous aussi, il fallait vous taire, rien dire à personne.
2: Personne n'a...
1: Même la famille.
2: Ouais, même la famille, ils l'ont appris une semaine avant, parce que ça a fuité à un moment donné dans la presse, et donc du coup j'ai été obligé de leur expliquer à ce moment-là, mais je respectais cette confidentialité et cette surprise que j'allais leur offrir. Et j'ai aimé prendre cette responsabilité de jouer Imagine, qui est une grande chanson de paix, avec cette flamme, le piano en feu sur la scène, comme si ça représentait cette flamme olympique, oui. Et un geste aussi que j'affectionne particulièrement, de mettre mon piano en feu.
1: Oui, c'est vrai, c'est votre truc. Jimi Hendrix mettait le feu aux guitares, Sofiane Pamart met le feu au piano. Voilà.
2: Mais tout ça pour célébrer en fait un moment où en fait on a la chance de représenter quelque chose de profondément culturel et de profondément oui. français aux yeux du monde. Donc avoir l'honneur d'être choisi aussi longtemps en avance pour pouvoir faire cet événement, je trouve ça complètement dingue. Et bien sûr que quand Yoko Ono a accepté la version et a beaucoup aimé la version,
1: on m'a dit qu'elle avait particulièrement apprécié.
2: Et ben j'étais très honoré aussi. Et en fait, ça a donné un tableau très poétique. C'est un autre événement. On parlait des événements majeurs qui jalonnent un parcours. La cérémonie d'ouverture des Jeux Olympiques de Paris, c'était vraiment fou en 2024.
1: Bah allez, on y retourne alors pour le plaisir. Sofiane Pamart est au piano. Imagine.

0: Il y a tellement d'émotions, Sofiane Pamar, dans votre jeu de piano, que même quand vous vous arrêtez, c'est encore du Sofiane Pamar. Je vous jure, c'est dingue, dans ce qu'on vient d'écouter, là.
1: C'est un très beau compliment, je le prends.
0: Mais merci vraiment beaucoup. Oh là là, grand moment. J'imagine que, voilà, vous en frissonnez encore, et j'imagine que toute la famille était très fière pour les JO.
1: La chance qu'on a quand on joue de la musique, c'est qu'on peut capturer pour toujours une émotion, et à chaque fois qu'on la réécoute, on se souvient de ce qu'on ressentait à ce moment précisément. Donc là, c'est ce qui maintient ce souvenir pour toujours, mais c'est ce que j'aime aussi quand les gens écoutent une musique et s'attachent à une musique, c'est qu'en fait, ils se créent leur propre souvenir. Et pour en revenir à l'album qu'on est en train de défendre,
0: Movie,
1: ce que j'aime beaucoup, c'est que mon ambition maintenant, c'est que ça ne devienne plus mon album, mais que ça devienne plus la bande originale de mon film, mais la bande originale du film de la vie de ceux qui m'écoutent. Et je veux que chacun devienne acteur principal, et c'est ce qui compte le plus pour moi. Et là, j'étais en train de me prendre ce morceau là qu'on écoutait Imagine, en me disant, mais oui, c'est ça le sentiment que je veux créer. C'est un sentiment où en fait on s'attache à quelque chose de profondément humain, qui va créer des souvenirs qu'on va garder en nous pour toujours. Et ces morceaux vont devenir des Madeleine de Proust pour les réveiller à chaque fois, ces émotions.
0: L'album Movie qui vient de sortir. Alors, on a parlé du côté cinématographique. Sofiane Pamar vous l'a dit, comme tout bon film et toute bonne journée à Los Angeles, ça commence par un lever de soleil.

0: Sunrise in your eyes, lever de soleil dans tes yeux. Vous nous avez habitués à du piano solo. Là, on entend dès le début des chœurs, on entend là les cordes. Donc, dès les premières secondes du disque, on se dit « Ah ouais, là, il a poussé un cran plus loin. Vous vouliez aller un cran plus loin et faire un pas vers les chansons, puisqu'il y a plein de chanteurs et de chanteuses qui sont invités sur votre disque.
1: Après 3 albums de piano solo, j'avais besoin de renouveler mon discours harmonique, ma manière de composer, donc j'ai voulu rajouter des ingrédients dans ma palette. Et c'est comme ça que je me suis dit, ok, la musique orchestrale, c'est une musique qu'on a beaucoup dans les films, je peux me permettre d'y aller. Donc pour la première fois, j'ai commencé à travailler, à composer pour l'orchestre, et à entendre les pupitres des violons, donc je faisais 100 pas et j'entendais un peu de cuivre, j'entendais les bois, j'entendais les coups de timbales.
0: Vous entendiez tout ça dans votre tête, précise. C'est ça qui est dingue. Non mais imaginez ça déjà, composer du piano, composer une mélodie. On se dit waouh, mais là c'est tous les instruments de l'orchestre. Et puis c'est pas un petit orchestre.
1: Et c'est un orchestre de 70 personnes.
0: Ouais, voilà.
1: Et en fait, faut les laisser rentrer ces 70 voix à l'intérieur de soi. Et donc progressivement, je commençais à trouver des clés. Et c'est pour ça que j'ai pris beaucoup de temps pour composer cet album, parce que c'est un album vraiment qui a été très artisanal dans sa manière d'être conçu et qui m'a obligé à m'élever. Donc il fallait que la proposition soit très claire dès le premier morceau, et c'est pour ça qu'on recommence par du piano quand même, tout au début, et l'album termine par du piano, mais entre-temps, on invite l'orchestre, le chœur et toutes ces voix qui arrivent, parce que j'avais besoin de me renouveler et parce que j'avais besoin de d'autres témoignages qu'uniquement le mien. Ma voix, c'est celle du piano, c'est le fil conducteur de cet album, mais j'avais besoin d'acteurs, j'avais besoin de d'autres personnages qui apparaissaient dans ce film.
0: C'est intéressant de dire des acteurs, parce que pour le coup, toutes les personnalités qui sont en majorité des chanteurs et des chanteuses qui sont invités dans votre disque, c'est des héros de film. Ils ont tous une personnalité, ils ont tous une aura, une dégaine. Je pense par exemple à Mélodie Gardot, c'est la première là, dont on va écouter la voix sur votre album. Mélodie Gardot avec ses lunettes noires, avec sa blondeur hollywoodienne, elle est incroyable, Mélodie Gardot. Et vous lui faites chanter le moment polar noir, évidemment.
1: Exactement.
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1: Vous la voyez, l'héroïne fatale, un peu vénéneuse. Moi, j'imagine avec un foulard dans les cheveux en train de fumer une cigarette.
2: C'est tout elle. C'est vraiment ça. Elle. On ne va pas faire semblant. Il n'y avait qu'elle pour jouer ce rôle-là.
1: Ouais.
2: Et à ce moment-là, que ferait un réalisateur avec un acteur, avec une actrice, avec autant de personnalité? Il réinventerait complètement son film pour le faire sur mesure pour cette héroïne.
1: C'est ce qui s'est passé pour la chanson.
2: C'est ce qui s'est passé pour la chanson.
1: Ouais, Mélodie Gardot. Pour elle ou pour d'autres chanteurs, chanteuses qu'on trouve sur votre album, Sofiane, je pense à Wyclef des Fugees, à J Balvin, Laurine, Raïm de Christine and the Queens, Sia, enfin voilà, il y a des personnalités vraiment du monde entier. Comment vous leur avez présenté le projet? Vous leur avez dit, on va faire une chanson ou on va faire un film?
2: Je leur ai dit qu'on allait faire un film et que je leur réservais une scène rien qu'à eux. Et qu'il fallait absolument qu'ils jouent le jeu d'enlever leur carapace, d'être vulnérables, parce que pour beaucoup d'entre eux, non, ils ont jamais posé sur uniquement du piano.
1: Ben non.
2: Et donc je voulais que le fil conducteur, ce soit celui-là, que la patte, l'étalonnage du film, ce soit cette approche uniquement piano-voix, pour eux, pour les invités. Et en faisant ça, je pouvais aller chercher des artistes d'univers complètement différents, et à ce moment-là, en fait, finalement, il y a quand même une direction artistique claire qui se crée au fur et à mesure de le film. Sur le papier, quand on voit tous ces artistes au même endroit, on se dit, mais comment ils se retrouvent autour du même banquet? Et en fait, finalement, quand on écoute l'album, vraiment, je peux vous le garantir, j'ai beaucoup travaillé pour arriver à cet effet-là, mais on a l'impression qu'ils viennent juste les uns après les autres, ouais, dans une pièce où il y a le piano qui les attend pour qu'ils puissent se livrer.
1: Comme dans tous les bons films, vous avez pensé à tout, Sofiane Pamart, et notamment à avoir un narrateur, une voix qui vous raconte. Et quelle voix, Jimmy Butler. C'est la première fois que dans une émission musicale, sans doute, on va parler de lui. C'est un grand basketteur.
2: Un champion de NBA que j'ai eu la chance de rencontrer à l'anniversaire d'un autre invité de l'album qui est J Balvin. Et quand il a pris la parole pour remercier J Balvin de sa générosité pour son anniversaire, dans sa manière d'accueillir ses amis proches, et je me suis dit, mais quel narrateur extraordinaire,
1: la voix, voilà,
2: quelle voix
1: incroyable.
2: Et donc je cherchais une voix pour ce film, et je lui ai dit, est-ce que tu veux être cette voix, et est-ce que tu accepterais de raconter ton histoire, parce que j'ai besoin d'une voix réelle, parce que ce film est basé sur une true story, ouais, et c'est sur une histoire vraie. Et donc, il me fallait non seulement un narrateur charismatique, mais aussi un narrateur qui puisse être légitime dans son parcours de vie pour raconter quelque chose de fort. Et lui, il a été jusqu'à devenir grand champion de basket, mais aussi, il a perdu son papa, il a été père, et en fait, il parle de tout ça. Et finalement, il a un langage, un discours très universel. Donc, je vous invite, soit, si vous connaissez l'anglais, à apprécier tout son discours, soit à regarder la traduction des paroles, parce que c'est très, très, très beau ce qu'il dit.
1: Et il le dit d'une telle manière.
3: I mean, I was a kid who didn't have much of anything. But there's a kind of clarity that you get when you're up alone at midnight too. Other people may have more than me, or an easier path, or whatever. But right now, I got you beat. And I know I'm gonna give more of myself to this day than anybody else would.
1: Vous avez compris, Movie, c'est un album, oui, l'album de Sofiane Pamart, mais c'est vraiment un film en 20 scènes. Est-ce que vous avez envie, Sofiane, de faire 20 vidéos, 20 clips, et pour finalement, bout à bout, faire votre film? Ou est-ce que je m'emballe?
2: Non, mais la semaine dernière, j'étais au Festival de Cannes et j'étais en train de me dire, j'aurais aimé, enfin, je me suis dit, et si jamais un réalisateur s'emparait de cet album?
1: Parce qu'il y a tout, il y a la trame, il y a l'histoire, il y a les chansons. Ouais.
2: Pour en faire un film. Donc c'est une idée, bizarrement, j'avais pas pensé à cette idée-là, parce que pour moi, c'était une fin en soi, et j'étais surtout attaché à ce que chacun mette ses propres images, mais qui sait, peut-être que dans une deuxième vie de cet album, une fois que chacun aura d'abord travaillé son imaginaire et son propre monde intérieur, peut-être que un réalisateur pourra s'en emparer pour en faire une histoire au cinéma.
1: En tout cas, vous en avez fait un grand quatrième album. Sofiane Pamart, Christine and the Queens, You've Been Away.

0: quelle beauté! Et alors, mes amis, vous allez être épatés par ce que je vais vous raconter. You've Been Awake, vous venez d'entendre, donc a été enregistré, je parle sous le contrôle de Sofiane Pamart, en une seule prise, c'est une impro. Vous avez improvisé ça.
1: Alors, je l'avais pas décidé, mais à chaque fois que je vais en studio, parce que toutes ces sessions sur cet album ont été faites en studio, elles ne pouvaient pas être réalisées autrement, parce que j'avais besoin de capturer vraiment l'émotion.
0: Alors ça, c'est très intéressant, il faut le dire, parce qu'il y a beaucoup de duos qui sont en fait des duos virtuels, où les artistes s'envoient des pistes via Internet. Là, c'est pas le cas, c'est ensemble. Toujours.
1: Non, mais le projet demandait à ce que ça se fasse comme ça. C'était impossible de le faire autrement, et j'arrivais toujours avec l'esprit préparé, mais en même temps le cœur disponible. Ouais. Et en fonction de ce qui se passait, ben, j'allais me préparer à me poser mes mains sur le piano et à capturer vraiment la magie du moment présent. Et j'étais dans l'ultra présent, très très très très très présent. Et quand je me retrouve avec Rahim, cet artiste extraordinaire en studio, il se passe une telle magie qu'on est tous les deux bouleversés à l'issue de cette première prise et qu'en fait on est bouleversé au point de pas pouvoir continuer. Et donc c'est une seule prise
0: et donc et c'était vraiment improvisé.
1: Et c'était improvisé et quand et après je prends le temps, je laisse un peu reposer et je regarde tout ce qu'on a fait et je me suis dit on en a parlé ensemble pendant longtemps. Et en fait, on est revenu au point de se dire que tout était déjà dans la première prise et qu'il fallait rien toucher.
0: C'est beau. Mmh. Et ça arrive aussi dans le cinéma. Parfois, la première prise est la bonne. Movie, c'est le nom de ce nouvel album de Sofiane Pamart. 20 chansons, 20 scènes du début à la fin de la journée, du lever de soleil au coucher du soleil. C'est disponible, c'est magnifique. Et on continue à en parler dans Décibels. Là, on fait une micro-pause. Le temps pour vous d'aller sur le site du Stade de France et réserver vos tickets pour aller applaudir Sofiane Pamart le samedi 17 avril 2027.
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0: Un pianiste classique, oui, ça c'est sur le papier et au début du CV, mais Sofiane Pamart, c'est plus de 750 000 albums vendus, 1 milliard de streams, 29 singles d'or, des disques d'or aussi, 5 et puis de platine, et puis de diamants aussi, un Bercy complet, mais l'Opéra Garnier également. Il joue pour des marques de luxe, des familles royales, des amateurs de classiques, mais aussi de rap, de chansons, de rock, de musique latine. Il est là partout, Sofiane Pamart, et le meilleur partout, c'est celui qui réunit 80 000 personnes, le Stade de France, l'année prochaine en 2027. Est-ce que vous êtes un artiste comblé? Pour le moment
1: Je suis un homme comblé parce que j'arrive à exprimer mes émotions de plein de manières différentes et que j'ai la chance d'avoir un public que j'arrive à entraîner dans cette aventure.
0: Ouais, ils vous suivent, voilà. Ils vous font confiance
1: très,
0: en fait.
1: Très très très fidèles et que je rencontre très souvent après mes concerts et grâce à ce lien, eh ben j'arrive à comprendre ce qui les fait vibrer et mon rôle dans leur vie et leur rôle dans ma vie, je leur exprime aussi. Donc oui, je suis comblé de cet amour-là.
0: Vous avez pris le risque, parce que c'est un risque quand on vient du classique et qu'on peut y rester. Vous auriez pu faire carrière simplement en tant qu'excellent concertiste. Vous avez pris ce risque de composer votre musique, d'imposer votre style, d'aller, vous l'avez dit tout à l'heure, contre cette idée qu'il faudrait rester chacun dans sa petite chapelle. Vous avez vraiment pété toutes les cages. Ce risque a été payant parce qu'aujourd'hui, j'ai l'impression que vous avez une liberté folle.
1: Ma liberté est totale grâce à ces risques-là, c'est clair. Après, j'ai une admiration folle aussi pour ceux qui suivent la spécialisation du pianiste classique, qui est un risque aussi, qui est un risque conséquent, mais en même temps qui est admirable. Je pense que le risque qui vaut le plus la peine d'être pris dans toutes les vies, c'est celui qui nous ressemble. C'est essayer de faire en sorte qu'on aille au bout de notre singularité, de notre caractère. Et pour ça, c'est jamais perdu. Tous les investissements, tous les efforts, ce n'est jamais une perte d'énergie. Et c'est ce que j'ai fait. J'ai cru très tôt en moi. Et ça m'a pris, en fait, finalement, beaucoup, beaucoup de temps parce que j'ai su vite ce que je voulais devenir.
0: Vous aviez quel âge, vous pensez, quand
1: J'avais l'âge du petit garçon qui est sur la pochette.
0: Ah oui,
1: de l'album.
0: Tellement mignon! Le petit Sofiane. Vous aviez quel âge, là, sur
1: Donc, j'avais 8 ans et je savais ans. Déjà, j'avais déjà un plan très, très, très. J'avais pas un plan, mais j'avais un désir très fort de m'exprimer au piano parce que j'avais compris que c'était mon instrument et que c'était ce que j'allais devenir. Et le reste, c'est juste de l'entraînement au conservatoire, la discipline, les efforts, mais aussi beaucoup, beaucoup de rêves.
0: Ouais.
1: Et après, du voyage encore et encore et encore, et trouver une manière de faire en sorte que ce rêve prenne vie. Et là, maintenant que la machine est vraiment lancée, eh bien, je peux aller toujours un peu plus loin.
0: Vous avez eu cette intuition, finalement, à 8 ans, que votre vie, ce serait le piano. Mais alors, quand votre maman vous a mis au conservatoire, c'était même avant vos 8 ans, il me semble, est-ce qu'elle aussi, elle a eu l'intuition? Elle a dit, ce petit-là, il est pianiste? Parce que vous n'êtes pas d'une famille de musiciens classiques, pas du tout.
1: Non, non, pas du tout, pas du tout. Et en fait, ma mère qui me voyait jouer sur un
0: petit jouet, un petit Fisher Price.
1: Ouais, un petit mini-clavier, elle s'est dit, il a l'air d'aimer ça, je suis admirative de ce monde-là, il faut absolument que je le mette au conservatoire pour lui donner tout ses chances, et à 6 ans, j'intègre le conservatoire, et depuis, j'ai continué tout ce parcours. Donc oui, j'ai eu les armes pour pouvoir m'exprimer, et c'est ce que j'encourage vraiment à tous les parents d'accompagner les intuitions des enfants, parce qu'elles sont souvent très très très justes, et même si ça passe par une organisation particulière et beaucoup d'efforts, ça vaut toujours le coup d'accompagner ça. Et moi, je suis reconnaissant à vie, à la fois de l'encadrement de mes parents, mais aussi des grands maîtres que j'ai au conservatoire et de l'institution publique dont j'ai pu bénéficier depuis que je suis tout petit.
0: Oui, ça vous fait un point commun avec Big Flo et Oli. Je suis sûre qu'il y en a d'autres, mais celui-là, ils nous l'ont dit aussi dans l'émission, à quel point c'était génial de pouvoir aller au conservatoire. Donc big up aux gens du conservatoire qui nous écoutent sans doute. Réaliser ses rêves, c'est aussi parfois inviter des artistes qu'on écoutait quand on était ado sur son album. Alors, j'ai vu le nom de Wyclef Jean dans la liste des invités de Movie et Sofiane Pamart. Wyclef, c'est les Fugees, c'est le plus grand groupe de la fin des années 90. Voilà ce que vous faites ensemble.

0: Je ne l'ai jamais entendu chanter comme ça. Qu'est-ce qui s'est passé ce soir-là? C'était la nuit, hein?
1: C'était la nuit. En fait, ce qui était beau, c'est que j'étais à New York. J'organisais des dîners dans une très belle suite où il y avait aussi un piano. Et parfois, j'improvisais au piano pendant la nuit. On me filme. Et je sais pas comment, mais cette vidéo atterrit dans le téléphone de Wyclef qui demande à me voir. Je le rencontre le lendemain dans la nuit, et d'ailleurs dans le studio d'Alicia Keys et sur le piano d'Alicia Keys.
0: Pardon, monsieur. Ah oui, non mais c'est vrai. Et c'est Hollywood, hein, les gars.
1: Et donc tout est surréaliste, mais tout est très beau. Et ouais, quand je le rencontre, vraiment, on a une des premières choses qu'il me dit. Donc d'abord, il vient avec sa guitare, on improvise au piano, et après il me regarde droit dans les yeux, et il m'a dit, tu sais ce qu'on va faire? On va faire une chanson de paix. Ah. Et There Will Be a Day est une chanson de paix. Chanson où en fait on s'imagine un monde où on est tous en train de boire la même eau, de boire, d'être réunis autour du même oasis, d'avoir des protections spirituelles, des armées d'anges qui font en sorte que on est en train d'œuvrer pour la paix. Elle est très très très belle, cette chanson, et c'est l'histoire d'une rencontre qui est devenue on est devenus de grands amis à partir de cette première rencontre en studio et en créant ce morceau.
0: Ah, là, il parle un peu français en plus, il est haïtien.
1: Exactement. Donc, voilà, c'est ce qui me dit. Et une des choses qu'il m'a dit aussi, c'est aussi une histoire de paix et d'amour entre Haïti et la France qu'on va écrire. Il avait deux grands projets. Ouais.
0: C'est beau. Elle est magnifique, cette chanson. Elle s'appelle There Will Be a Day. Il y a piano sonata avec J Balvin. Non, ça, c'est...

0: Voilà une voix que vous connaissez bien, mais que vous n'avez jamais entendue sans section rythmique. Évidemment, J Balvin et tous ces artistes de musique latine, ils sont obligés d'avoir du rythme. Là, c'est piano-voix.
1: Ouais, mais pour autant, on ressent ce rapport au rythme dans sa manière de scander les mots. Mais c'est vrai que pour lui, il s'est livré d'une manière tellement bouleversante. Et ce qui est amusant, parce que tu as créé, sans le faire exprès, un rapprochement entre les deux morceaux. Ouais. On écoutait Wyclef,
0: oui,
1: qui a été fait la nuit du jour de l'enregistrement du morceau Piano Sonata. Donc le jour, j'étais avec J Balvin à New York aussi, dans ce même studio, et la nuit, j'étais avec Wyclef Jean. Et donc j'ai vécu 24 heures de musique extraordinaire.
0: Après, on fait quoi? Pas envie d'aller dormir après?
1: Non.
0: Waouh, ouais, là c'est sacré 24 heures.
1: Ouais, c'était 24 heures complètement folle.
0: Alors, ce que j'aime aussi dans votre parcours, Sofiane Pamart, et ça, on le voit, voilà, depuis le premier album, et puis à la manière dont vous adaptez aussi aux gens que vous croisez, aux gens qui vous posent des questions selon leur spécialité, selon tout ça, vous comprenez ça, vous avez une vraie intelligence humaine et émotionnelle. Et quelqu'un comme Laurine, qui est gagnante de l'Eurovision, voilà, qu'on pourrait dire, oh, est-ce que c'est pas un peu ringard? Alors, vous, pas du tout. Non seulement vous n'êtes pas snob, mais en plus, vous arrivez à transcender tout ça, l'image des gens, en fait. Quand ils débarquent chez vous, dans votre album, dans votre film, dans votre movie, ils peuvent se réinventer. Laurine, c'est pas la même, là.
1: Je pense vraiment que quand on rencontre quelqu'un, au plus notre cœur est pur et enfin vraiment sincèrement, sans préjugés ou sans attente particulière, eh bien au plus on laisse la place à quelque chose de magique.
0: Ouais.
1: Et après, bien sûr que parfois il y a des rencontres qui vont pas se passer comme on l'espérait, ça peut arriver. Mais le fait d'avoir une vision positive de ce qui peut arriver et d'être réceptif à quelque chose de différent de ce qu'on connaît déjà et accepter que l'autre peut nous apporter une vérité qu'on ne connaît pas, c'est comme ça qu'on crée de grands moments. Et c'est ce qui s'est passé avec Laurine, qui est une grande artiste, et vous allez l'entendre sur son morceau I Am What I Am. C'est une diva, et elle vit tellement de choses dans son cœur qu'elle a besoin d'exprimer. Et si on lui laisse la place, ça donne ce grand morceau.

0: What I Am, Sofiane Pamart et Laurine. Vous l'avez compris, cet album est un film, ce film est un voyage en 20 scènes avec des invités et puis aussi des moments où vous êtes tout seul, Sofiane. Vous ne serez pas tout seul au Stade de France l'année prochaine, 17 avril 2027, mais j'espère qu'on se reparlera d'ici là. Qu'est-ce que je peux vous souhaiter pour la suite?
1: Qu'on soit toujours plus nombreux à se fédérer autour du piano.
0: Ah, c'est un beau vœu, et en plus vous ne le faites pas pour vous-même du coup, mais pour tout le monde, pour la communauté, j'aime beaucoup. J'aime beaucoup. Alors pour vous remercier, on va écouter un des grands moments de cet album, c'est Gimme Love, version orchestrale, Sofiane Pamart et Sia. Et merci beaucoup d'être venue nous voir, Sofiane.
1: Merci Émilie, j'ai passé un excellent moment et je te remercie personnellement pour la classe et la manière de mettre en valeur tes invités. Je suis touché par ce qui vient de se passer. 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

0: ça c'est la voix, Sofiane Pamart, c'est le piano et la magie de ce disque, ce nouvel album Movie. Sofiane Pamart était dans Décibel.
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0: Il est temps les amis de jouer au Blind Test, avec qui on joue ce soir? Allô, allô.
2: Chantal.
0: C'est Chantal.
3: Bonjour, Laetitia.
0: Chantal et Laetitia, bienvenue à toutes les deux. Pardon, j'étais occupée en fait pendant la chanson à chanter sur du Sia. Bon, personne ne m'entendait, hein. Heureusement, il était parti, Sofiane Pamart. Et donc, je n'ai pas entendu la régie qui me donnait vos prénoms à toutes les deux. Chantal, Laetitia, bonsoir et bienvenue. Merci d'être venue jouer avec nous. Comment ça va?
2: Ça va très bien.
0: Bon, le cadeau que je vous offre ce soir, c'est Movie, l'album de Sofiane Pamart, qui est un grand pianiste, mais qui donc, on le découvre, fait aussi des chansons incroyables, avec plein d'invités. Chantal et Laetitia, avant même de jouer, sachez que vous avez toutes les deux gagné, bravo, je vous félicite.
3: Ah, merci.
0: Voilà. C'est important de gagner avant de jouer, comme ça après on joue mieux, on est plus détendu. Et je rappelle pour vous et pour celles et ceux qui seraient là pour la première fois, le principe du blind test. On va écouter des chansons et il va falloir retrouver le plus rapidement possible le nom des interprètes de ces chansons. Pour vous aider, chaque soir dans le blind test, il y a un thème et le thème du jour, c'est les prénoms féminins en chanson. Ça veut dire que toutes les chansons qu'on va écouter, voilà, elles portent le nom d'un prénom féminin. Voilà. Par exemple, s'il y avait une chanson qui s'appelait « Hey, salut Chantal », peut-être qu'elle serait dans le blind test. Ou alors, pour Laetitia, il y a une chanson de Gainsbourg. Hein.
2: Elle non, bah, Laetitia, a... Laetitia, elle a oui. Dit, elle a
0: la bah oui, elle a E dans la T-I-A. Voilà, exactement. Allez, c'est parti pour une première chanson qui porte un prénom féminin. Attention, c'est pas le prénom féminin qu'il faut retrouver, c'est le nom de l'interprète. Est-ce que vous êtes prête?
2: On est prête.
0: Alors, on y va. Première chanson, dites-moi, qui chante ça?
4: Elisa.
2: Gainsbourg, Laetitia.
0: Oui,

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1: Elisa, Serge Gainsbourg, Laetitia l'a dit en premier, mais je crois que Chantal l'avait aussi. Hein.
2: Ben oui.
1: Un incontournable des chansons prénoms féminins, Elisa. On continue, on change de pays, d'époque et de chanson, évidemment. Qui chantait ça? Il s'agit d'un groupe américain. Qui porte le nom, attention, je vais vous donner un indice, du héros des blagues enfantines les plus répandues dans les cours d'école.
2: Carambar, les fichas.
1: Alors, c'est non, pas Carambar, c'est, vous savez, quand on dit, ah, je vais vous raconter une histoire de...
2: Toto,
1: oui,

0: Rosanna de Toto. La légende raconte que c'est une chanson adressée à Rosanna Arquette, dont un membre du groupe était très amoureux. Rosanna Arquette, héroïne du Grand Bleu, aussi actrice américaine, mais c'est elle l'héroïne du Grand Bleu, aux côtés de Jean-Marc Barr et de Jean Reno. J'en profite pour vous glisser l'info, si vous avez raté Décibel avec Éric Serra, compositeur de la grande bande originale du Grand Bleu. Il était avec nous il n'y a pas très longtemps et tout ça est déjà disponible en podcast. Alors Chantal et Laetitia, vous êtes très fortes en blagues de cours d'école et en chansons.
1: Ah ben oui.
0: Je vous propose un dernier titre.
1: Oui.
0: Ok, alors après Rosanna et Elisa, là on chante une Caroline, mais qui est le chanteur ?

0: Bravo à toutes les deux, Laetitia et Chantal. C'était un joli blind test avec toutes ces filles, Caroline, Rosanna, Elisa, Laetitia et Chantal. Merci d'avoir joué avec nous.
1: Merci
2: Chantal.
1: Merci.
2: Bravo, voilà.
1: Je peux passer un petit bonjour.
0: Mais bien sûr, bien sûr.
1: Alors, bisous à Célia, Mégane, Thomas, Nicolas et Alexandre. C'est mes 5 enfants, voilà.
0: Oh, hey, bravo, beau boulot.
3: Bravo. Moi, c'est bonjour.
1: Voilà.
3: Ça, bonjour c'est à ma fille en Allemagne.
0: Ah, ah bah alors, hello.
3: Stéphanie,
0: oui.
3: Stéphanie en Allemagne.
0: Stéphanie en Allemagne.
3: Gros bisous.
0: Ah oui.
3: Gros bisous.
0: Nous aussi, on l'embrasse. Et puis d'ailleurs, on embrasse tout le monde. Et surtout Aïcha, c'est la copine de Khaled, composée par Jean-Jacques Goldman. Immense tube et joli prénom en chanson. Aïcha, sur votre radio.

0: Sia. Quel bonheur. Khaled dans vos oreilles et dans Décibel.
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0: Christophe Willem est de retour 20 ans après la tortue qu'on avait découvert à la Nouvelle Star. La tortue, c'était un petit surnom affectueux hein, donné par le jury, l'animatrice Virginie Efira, puis après tout le public. Bref, ce grand garçon avec une voix d'or et, il faut bien le dire, un humour assez ravageur nous avait fait craquer. Il est de retour, Christophe Willem, avec une nouvelle chanson. Elle s'appelle « Système ». ».

0: retour de Christophe Willem. J'ai oublié qu'il comptait un peu à la fin. Système, A-I-M-E, jeu de mots. On adore Christophe Willem. Vivement l'album et vivement la semaine prochaine. Il sera invité de Décibel.
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0: Tout à l'heure, je vous ai dit, vous allez faire une découverte ce soir, El Bocho. Bon, ça sera pas pour ce soir, parce qu'en fait, on n'a plus le temps. J'ai été un petit peu bavarde avec Sofiane Pamart. Il faut dire que je l'admire énormément. En revanche, puisque c'est l'heure de la chanson anniversaire, joyeux anniversaire à la sublime Australienne Kylie Minogue, 58 ans aujourd'hui, 100 millions d'albums vendus. Et ce...

0: merveille, 58 ans aujourd'hui, bon anniversaire et un succès qui s'étale depuis les années 80 sur 5 décennies. Bravo à elle, elle devrait bientôt redonner de ses nouvelles. Et Décibel, c'est terminé pour ce soir. Merci à l'équipe de l'émission. Il y avait Franck Moilier, Alexandra Sackberg, Elodie Bianca Maria, Iris Guitoni et pour la dernière fois avec nous Arnaud Loupia. Bonne route Arnaud. Et merci à vous les amis. Oui, bonne route à vous aussi. On vous aime.
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2: Formidable.
3: Bonjour la France, j'espère que tu vas bien la France. Oh là là là là, c'est lundi, c'est ravioli. Thomas, notre technicien, a très envie de boucler l'émission au plus vite.
2: Bon, c'est un nouveau générique. Hein,
3: ouais, c'est un nouveau générique.
2: Bonjour à tous.
3: Alors, je vous rappelle que toute la semaine, nos candidats se sont affrontés. C'est le dernier jour aujourd'hui, puisque demain, c'est la finale.
2: C'est vrai.
3: Et oui, évidemment, j'ai déjà deux candidats. Éric n'en a qu'un.
2: Ouais, évidemment.
3: Aujourd'hui, son dernier espoir, c'est d'en avoir un deuxième, je t'explique.
2: Bah oui.
3: Je vous rappelle le premier prix, les petits amis, c'est un week-end.
2: Ah bah voilà, voilà, voilà.
3: Week-end exceptionnel à Autun, parce qu'il y a le rêve du roi. Qu'est-ce que c'est le rêve du roi?
2: Mais oui.
3: Ça s'appelle aussi l'Augustodunum. C'est pour deux personnes. Votre radio ici est l'office de tourisme du Grand Autunois Morvan. Vous emmène découvrir toute la ville d'Autun. Alors évidemment, le transport est compris. Que vous choisissiez le train ou la voiture, on gère. Vous allez poser vos valises à l'hôtel de la gare. Vous avez tous les repas, petit-déj, dîner, déjeuner inclus. Vous allez visiter évidemment le musée de la ville d'Autun, le site archéologique du Mont Beuvray, le superbe château de Couche. Mais attention, vendredi soir, c'est le moment le plus important.
2: C'est le climax.
3: C'est le climax. À la nuit tombée, le théâtre antique d'Autun va s'illuminer et va devenir la scène de l'un des plus grands spectacles historiques de France. C'est un show monumental, un son et lumière. Croyez-moi, ça vaut le coup. Ça, c'est le premier prix. Et si on ne gagne pas ça, c'est quoi le deuxième prix?
2: Mais vous savez, le dîner du roi, on en parle. Mais le dîner du roi, ça se termine comment, un dîner?
3: Bon, je sais pas, un petit Dijon?
2: Un petit Déca Malongo. Bon, pas forcément un Déca, le café Malongo qui accompagne la table des rois et des reines depuis des années. La machine espresso 32 dosettes et 6 verres en verre est à gagner demain vendredi.
3: Ouais, c'est vrai, je me rappelle, on a des croquis d'histoire de Henri IV se faisant
2: oui,
3: exactement. Un Malongo.
2: Des bains entiers de caféine. Avec Joe Malongo.
3: J'ai ce souvenir d'école de exactement. Henri IV et la machine Malongo.
2: C'est page 83, je crois.
3: Ouais, je m'en rappelle.
2: C'est ça.
3: Ouais, c'est les Lagardes et Michard.
2: Ouais, voilà. Exactement, voilà.
3: Allez, on accueille nos deux derniers candidats de la semaine, Mickaël et Estelle. Bonjour les amis.
2: Bonjour.
4: Bonjour. Bonjour Valérie, bonjour Eric.
2: Bonjour Mickaël.
3: Alors, Estelle, t'es là?
5: Bonjour. Oui, je suis là, bonjour.
3: C'est magnifique. Mickaël, tu joues avec ici Sud Lorraine.
4: Oui.
3: Tu as 40 ans, tu habites à Vendeuvre-les-Nancy.
4: Tout à fait.
3: T'es Vendeuvrien ou Vendeuvrois, t'es quoi?
4: On est Vendeupérien.
3: Ah oui, d'accord, j'étais évidemment.
4: Oui, ça n'a rien à voir.
3: Vendeupérien.
2: La même chose, mais avec un Perrier.
3: Voilà, c'est pareil.
2: Voilà.
3: Alors, tu as une chérie qui s'appelle Jenny Lee.
4: C'est ça, oui.
3: Et tu as un petit garçon, Mathéo, qui a 9 ans.
4: Vent, oui, tout
3: et
4: à fait.
3: Bon, ça, c'est bien. Et pourquoi on t'appelle Capsule?
2: Bah, Perrier.
4: Parce que c'est mon nom de famille, c'est Cap, et du coup, on m'appelle Capsule, voilà.
3: Ma petite Capsule.
4: D'où ce surnom.
3: Ma petite Capsule. Alors...
4: C'est mignon.
3: Bon, oui, c'est mignon. Attends, je connais des surnoms bien plus... pas
4: oui,
3: sympas.
4: Oui, c'est
3: hein.
4: Vrai.
3: Voilà. Alors, dis donc, on est soudeur, plieur, monteur dans la métallerie?
4: C'est ça.
3: Bon,
4: tout à fait.
3: Disons.
4: Donc, un peu de tout, manuel... production.
3: Ah oui. Et dis donc, t'as toujours fait ça, il paraît. Ça fait combien de temps que tu fais ça?
4: Eh ben, ça fait déjà 22 ans.
3: Oh la vache. Et oui. C'est pas dangereux,
4: c'est
3: pas...
4: Non, pas... Non. Faut prendre les bonnes précautions, les bonnes consignes de sécurité, puis tout va bien, ça roule.
3: Bon, alors ben ça c'est magnifique. Mais alors, dis donc, petit, tu voulais être jockey. Quel est le rapport avec la métallerie?
4: Oui, j'ai toujours aimé les chevaux, du coup, et c'est vrai que l'école à FASEC m'a beaucoup attiré, étant plus jeune, mais du coup, c'est à cause de la taille, du poids, après, c'est limité, donc
3: On
4: s'oriente vers autre chose, oui.
3: Mais tu fais du cheval, quand même? Tu vas te promener
4: des fois? Oui.
3: Bah voilà, c'est bien, comme ça, on a un demi-rêve. Alors, Mickaël, je vais tout de suite te proposer la première... question vrai ou faux pour que tu marques ton premier point.
2: Et d'ailleurs, cap ou pas cap de marquer des points, Mickaël?
4: Cap, je pense.
3: Oh là là là là.
2: Ah oui. Ah bah oui.
3: On est sur de la vanne de haut niveau.
2: Ah, c'est du level.
3: Je suis désolé, Mika. Alors, écoute, on va te mettre tout de suite une illustration sonore de toute beauté. Classe, magnifique. Allez, vas-y.
2: C'est quoi?
6: Quand il pète, il trouve son...
3: Et quand il pète, il trouve son slip.
2: C'est génial.
3: Amusez-vous, allez voir le clip, je suis dedans. Allez.
2: Quoi?
3: Ouais.
2: Non.
3: Bien sûr. Alors, Mickaël, en Suisse, quand on pète et qu'on se marre juste derrière, eh ben, ça peut te coûter 300 euros d'amende. Ensuite, si tu pètes et que tu te marres derrière, tu payes 300 euros d'amende. Vrai ou faux, top chrono?
4: Moi, je pense que c'est vrai, parce qu'en Suisse, ils sont très réglementaires, donc je dirais vrai.
3: Ah bah t'as raison, t'imagines bien. Indécence publique, ça s'appelle. Parce que le gars, donc, il a reçu là récemment une amende de 300 euros parce qu'il a pété devant un distributeur automatique et il s'est marré. Et donc, du coup, les agents ont considéré ça comme une provocation. Voilà, 300 balles quand tu pètes et que tu rigoles. Ah bah dis donc. Premier point pour Mika.
2: Estelle est avec nous. Comment ça va, Estelle?
6: Ça va très bien, merci.
2: Bah, vous voyez, Estelle qui nous écoute avec ici, Pays de Savoie. Tu habites où? Comment ça s'appelle en Haute-Savoie, le lieu où tu habites?
6: Brantone.
2: Brantone. Comment on appelle les habitants de Brantone, du coup? Alors, les Brantoniens, Brantonais.
6: Brantonais.
2: Brantonais. Ok. Estelle, tu es mariée avec un garçon qui porte, comment dire? Comment vous dire? Un prénom qui...
3: Ah là là là.
2: Et fêté dignement chaque 18 mai. Jour de fête nationale, le décret est sorti d'ailleurs. Il s'appelle Eric. Eh oui.
3: Tes états d'âme sont pour moi, Eric.
2: C'est ça. Est-ce qu'il est sympa, Eric? C'est bien, les Eric? C'est quoi le caractère d'Eric?
6: Bah oui, il est très sympa. Hein, oui.
2: Ouais.
6: Il est très sympa. Ah bah oui, un rigolo comme vous.
2: Bon. Ah d'accord. Vous avez trois enfants. Il y a Théo, il y a Manon, il y a Tom. Tout le monde a bien réussi. Ils ont déjà plus de 20 ans, hein, les enfants.
6: Oui, ils sont grands. Le dernier a 22 et l'aîné a 30 ans.
2: 30 ans, qu'est-ce qu'il fait Théo dans la vie?
6: Théo, il est opérateur régleur.
2: D'accord.
6: Manon, elle travaille, elle est assistante sociale.
2: Très bien.
6: Et Tom, il est secrétaire médical.
2: Oh bah super, tout le monde a bien réussi. T'as un petit-fils, c'est Pablo, qui a 3 ans. T'es, oui. T'es une mamie toute gâteau, toute heureuse, toute croque-love,
6: oui, oui,
2: quoi.
6: Oui. Ah oui, j'adore mon petit-fils.
2: Bah,
6: ah,
2: ouais. Ouais. Et puis, il y a des Avengers à la maison aussi, chez toi. Bah oui, il y a des Avengers. Comment s'appelle ton chat?
6: Ah oui, non. Il faut persister. Oui, Marvel.
2: Eh ben oui.
6: Il s'appelle Marvel et Maya.
2: Maya et Marvel, c'est marrant comme nom. Hein. Et ton mari t'appelle Cocotte.
3: Ma cocotte.
6: Voilà, c'est ça, vous savez tout.
2: Une petite cocotte. C'est Gainsbourg qui fait une petite cocotte. Oui, je
3: t'appelle. Oui, pardon. Pose ta question, c'est Ramu. Allez.
2: M'excuse auprès de Didier Guista pour l'imitation à peu près. Voici cette première question qui arrive tout de suite et qui vaut un point avec un extrait. Ah, ça change de quand il pète, il trouve son slip, hein. Eminem.
3: Ah, chacun son genre musical.
2: Exactement. Le rappeur Eminem et le peintre Pablo Picasso, même prénom que ton petit-fils, ont vécu à la même époque. Eminem et Pablo Picasso ont vécu à la même époque. Vrai ou faux, top chrono?
6: Non.
2: En gros, est-ce qu'ils auraient pu se rencontrer, quoi?
3: Elle a dit faux.
2: C'était vrai, je t'explique, Pablo Picasso, il est mort en 73, Eminem est né en 72. Eh ben, ils auraient pu se rencontrer, alors évidemment, il était tout petit.
3: Non, ils ont juste été vivants au même moment.
2: Voilà, c'est ça en gros. Désolé.
3: Allez Mika, un point, Estelle, pas de point, et là tout de suite. Life is life, Desiree, hein? Tu sauras le désannoncer, Desiree?
2: Desiree.
3: Life. Vous écoutez life, ici, on vous kiffe, à tout de suite, mes petits chéris.
2: Desiree.

0: Maïdi de dire Desiree.
1: Desiree. Allez.
0: Bah, c'était live sur ici à midi 15.
1: Voilà, jingle.
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0: On s'attend un peu plus aux côtés de Valérie D'Amido.
1: Bien sûr. Michael et Estelle sont avec nous. C'est les derniers candidats pour de la semaine. Michael a déjà un point. Michael habite à Vendeuvre. Michael, alors on a parlé du fait que tu voulais être jockey. Donc on sait que tu fais de l'équitation, même si tu en as fait plus petit que maintenant. Mais tu fais beaucoup de foot et de la pétanque.
3: Aussi, oui. Aussi. Donc le foot, j'ai arrêté, comme maintenant on est vétéran, et je ne vais plus avoir trop de blessures, et je me suis mis à la pétanque, donc ça fait déjà au moins 30 ans que je joue quand même à la pétanque.
0: Ah oui.
3: Donc, mes parents jouaient, donc je me suis mis petit, et je joue en club, et je fais des championnats et tout.
1: Ah oui. Alors, t'es quand même resté proche de l'équitation, parce que quand t'étais jeune, tu as été deux fois champion junior départemental, mais tu continues là à vraiment te passionner pour les chevaux, parce que tu fais de la photo, c'est-à-dire...
3: La photo, c'est ça, donc de course hippique. Donc sur les hippodromes, je fais de la photo donc quand il y a une course, à l'arrivée et à la remise de prix dans le rond de présentation.
1: C'est génial.
3: Donc sur tous les hippodromes de l'Est, Nancy, Strasbourg, Vittel, Montiandère, Vissembourg, Châlons-en-Champagne, tout l'Est de la France.
1: Et donc après, tu fais quoi? Tu fais des grands tirages, tu les vends aux jockeys?
3: Oui, c'est ça, entraîneurs, propriétaires, qui sont à plusieurs sur les chevaux, et voilà. Oui, tout à fait.
1: Bah dis donc, c'est bien ça.
3: Oui, ma passion le week-end, donc j'ai un agenda bien rempli avec le travail, mon fils, les sorties, les vacances, enfin, je m'ennuie pas.
1: Voilà. Vétéran mais actif quand même, hein. Alors,
3: voilà, c'est ça.
1: En plus, tu bricoles. Tu sais
3: je bricole.
1: Et voilà, tu fais de la maçonnerie, dis donc, tu t'occupes bien, voilà.
0: Il est drôlement capé, hein. Voilà.
1: Alors, est-ce qu'on n'a pas déjà parlé du fait que...
0: Il est drôlement capé, quoi.
1: Oui, mais couper la parole...
0: Capé.
1: Oui, on a compris, mais c'est un, pas drôle. Deux, tu m'as coupé la parole. Alors, tu aimes cuisiner avec le cookéo. Qu'est-ce que c'est, le cookéo?
3: C'est un appareil révolutionnaire quand même. On peut tout faire avec les recettes. On met dedans, on peut aller en attendant que ça mijote. On peut aller prendre la douche, on peut mettre la table. Du coup, c'est vraiment pratique.
1: Ah ça c'est bien. Alors qu'est-ce que tu fais? Parce que je vois que tu fais de la tourte à la patate.
3: Une gaine de temps. Oui, aussi. Oui. Des tartes. Oui, j'aime aussi. Bon, tout ce qui est manuel, en fait, j'aime beaucoup. Donc je touche à tout, voilà. Même la cuisine.
1: Mais t'es formidable, toi, Dudon. Alors.
0: Et il aime Claudio Capéo.
3: Bon, d'accord. Pour mon nom de famille, voilà.
0: Bon, allez, voilà. Mais il s'appelle
3: Vrai que j'aime bien.
0: Excusez-moi. Voilà.
1: Ne l'encourage pas dans la vanne de merde, Mick, s'il te plaît. Michael, ne l'encourage pas. Alors, voici ta deuxième question à un point. Tiens, un petit coup de Big Flo et Oli.
4: Quand on débarque, on fait le dico. 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
1: alors, on va parler de dico. Figure-toi que le mot normand, bouiné, B-O. U-I-N-E-R, bouiné. Eh bien, ce mot va entrer dans le dico. Vrai ou faux, top chrono, 5 secondes.
3: Faux.
1: Et non, c'est vrai. Bouiné va entrer dans le dictionnaire en 2027 parce que ça veut dire traîner, bricoler sans avancer, s'occuper à pas faire grand-chose, en gros, glander. Hein. Voilà, donc pas de points pour toi, mais tu as appris que bouiné, c'est comme ça.
0: Eh bien, voilà. Estelle, tu connaissais bouiné, non?
5: Pas du tout.
0: Estelle avec ici Pays de Savoie. Alors Estelle, elle se voyait hôtesse de l'air quand elle était plus jeune. Et du coup, tu n'as pas été jusqu'au bout, c'était juste un rêve.
5: Oui, c'était petit.
0: Et
5: j'ai travaillé dans les bureaux, secrétaire
0: médical.
5: Le dernier emploi que j'occupais, c'était secrétaire
0: médical. Et ouais, tu voulais être actrice. Et tu voulais, alors je fais un lien
1: également
0: direct avec Mickey, parce que tu voulais
1: avec
0: aussi...
1: Mickey.
0: Avec Mickey.
1: Non mais t'as dit Mickey. Donc mon candidat ne s'appelle pas Mickey.
0: Mickey, bon. Tu voulais être photographe, comme Mickaël.
5: Oui. C'est vrai. Ouais, j'adore la photo. J'adore la photo également. Je voulais être photographe reporter.
0: Mais rencontrez-vous, Mickaël. Parce que Mickaël est photographe, il fait des photos des concours épiques qu'il vous a raconté.
1: Oui, je sais, mais enfin bon.
0: Elle aime la photo, je sais pas. Moi j'essaye de créer des liens, de faire des trucs, de créer une famille, vous savez, voilà. De se créer des amitiés grâce à Otake. Bon, alors, passons au dossier du sport. Je pense qu'on va directement le refermer, parce que t'es pas du tout sportive. Hein.
5: Non, je m'entretiens quand même.
0: Ah, c'est-à-dire, tu fais quoi?
5: Je marche, je fais un petit peu de yoga, de stretching, etc.
1: Tu fais du sport, fais plus que moi.
5: Ah oui, quand même, et de la natation, je nage.
0: Ah non, mais attends, tu fais pas de sport, mais elle a raison, Valérie, tu nages, du yoga, Bon, en revanche, pas de bricolage, du tout.
5: Non. Alors, c'est pas bricolage.
0: Si
5: non.
0: je peux me permettre de te donner un conseil à la rentrée, hein, on sait pas trop quand, sur M6, si tu aimes le bricolage, le marouflage, si tu as envie de prendre des cours, je crois qu'il y a une émission qui revient avec une. Bon, bref.
5: Oui, j'ai entendu.
0: Oui,
5: ça.
0: Tout oui, le monde en entend parler, bah, évidemment.
1: Maintenant, vu comment il le tambourine tous les jours.
0: C'est pas vrai. M6, sur lequel il y a aussi Top Chef. Tu cuisines quoi?
5: Oh bah je cuisine, oui, j'aime bien cuisiner, j'aime bien tout, le tomate farcie en ce moment, blanquette de veau plutôt l'hiver, voilà, je cuisine un petit peu des plats familiales en
0: bah reste. Oui, tes enfants te réclament cette fameuse blanquette de veau et ton tagine de poulet. Évidemment. Jouons avec cette question supplémentaire. Et peut-être qu'à Brantone, en Haute-Savoie, tu as pu apercevoir quelques grains de sable.
6: Moi qui ne suis qu'un tout petit grain de sable.
0: Je m'explique. En France, je l'affirme, on peut parfois retrouver du sable, du Sahara, donc qui vient jusqu'à nous, donc sur notre terrasse. Est-ce que c'est vrai ou faux? Top chrono, 5 secondes.
5: Oui, vrai.
0: Le sable de Sahara pourrait venir jusqu'à nous?
5: Oui.
0: Exactement, on appelle ça des intrusions de poussière saharienne, un ciel qui peut devenir, on l'a tous vécu, hein, jaunâtre ou même parfois orangé, et on le voit bah, entre autres sur les vitres ou sur les voitures, bravo.
1: Un point Mickaël, un point Estelle, et là tout de suite, ah là là, ma chanson préférée de Calogero, je la dédicace à tous mes amis que j'aime, et prenez le temps de dire que vous les aimez aux gens que vous les aimez, parce que sinon c'est trop vite la vie, hein, t'as vu comme je fais de la
0: quel
1: philosophie.
0: Philosophe, mais c'est...
1: Allez, c'est
0: dit. Épicure, c'est rien à côté de...
1: Calogero, c'est dit, vous écoutez ici.

0: on est riche que de ses amis.
1: C'est vrai.
0: Surtout quand on écoute ici.
1: Bah oui, moi je suis milliardaire depuis que je vous ai rencontré.
0: Bah bien sûr.
1: Bah oui, le petit compliment qui va bien.
0: Qu'est-ce qu'il est mignon celui-ci.
1: Sincère, je sais pas, mais bon.
0: Non, bon, sauf, tu m'as pris pour une quiche.
1: Vous me connaissez.
0: Allez, Calogero, c'est dit, ici, jingle.
1: J'aime bien la quiche.
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0: Alors, Michael a un point, Estelle a un point, Michael, du don. Il paraît comme ça que t'aimerais bien déjeuner avec Margot Robbie.
3: Oui.
0: Alors, c'est sûrement parce que c'est une excellente comédienne.
3: Actrice, oui. Oui.
0: T'as vu tous ses films, donc?
3: La plupart, oui.
0: Même Barbie?
3: Oui. Hurlevent, diversion avec Will Smith, oui.
0: Oh là là. Eh ben voilà. Tu parlerais cinéma avec Margot Robbie, bien sûr.
1: Très jolie. Hein.
3: Oui. Oui, tout à fait.
0: Elle est sublime.
1: Oui, je suis en train de regarder
0: les photos, ouais. Est une bombe atomique. Ouais. On ne va pas se mentir. Alors, Jenny Lee, elle est blonde ou brune ?
3: Blonde.
0: Et voilà, tu aimes les blondes. C'est sûr que les hommes préfèrent les blondes, évidemment. Les blondes sont beaucoup plus intéressantes que les brunes. Alors ?
1: On vient de perdre la moitié de notre public, là.
0: Pas du tout. Tout le monde sait très bien que je ne dis que des conneries parce que je suis blonde. Alors, mon petit chat, est-ce que tu aimes chanter ? Tu fais des karaokés avec Jenny Lee ?
3: Ah non, pas du tout. Non, non, je ne trouve pas une belle voix, donc non.
0: Oui, bon.
3: Vaut mieux éviter.
0: Tu écoutes de la musique, quand même ?
3: Oui, quand même.
0: Bon. Alors là, c'est le jeu de l'intro. Je vais te faire écouter deux artistes l'un après l'autre. Et tu vas juste écouter l'intro de la chanson et tu devras me dire qui chante ? Tiens, premier artiste.

0: Qui est le chanteur? Top chrono. Pam, pam, pam, pam.
1: Je dirais Balavoine, mais je suis pas sûr.
2: Ah là là là là.
0: Non, chérie, c'est Michel Berger, la groupie du pianiste.
1: Ah oui, c'est vrai.
0: 800 l'ormir. Allez, son bel avenir. La groupie du pianiste. Alors, j'espère que tu vas te rattraper sur le deuxième artiste. C'est parti, écoute bien.

0: T'as l'âge d'avoir roulé des pelles là-dessus en boum. C'est qui?
1: Je ne sais aucune idée.
2: Oh là là, c'est mythique.
1: Ouais.
0: Aïe aïe aïe. Bon, ben, tu sais pas?
1: Non.
0: Purple Rain. Purple Rain. Prince.
2: Eh oui, les gâteaux.
0: Bon, allez.
2: À l'heure de l'apéritif, quoi.
0: Bien, allez, pas de points, mon cher.
2: Ah, c'est dommage parce qu'elle est belle cette chanson.
0: Eh oui.
2: Estelle, est-ce que t'en avais un des deux? Berger,
3: ah,
2: Prince?
3: Oui, les deux. C'est vrai? Les deux, j'avais.
0: Ah là là.
2: Quel dommage parce que c'est pas ton quiz, hein. Tu vas en avoir un autre.
0: Eh oui.
2: Tiens, on parlait des rencontres d'acteurs. Il nous a parlé de son amour pour la petite Margot. Toi, si tu devais déjeuner avec quelqu'un d'un coup de baguette magique, il s'agirait de qui? Une actrice que tu adores?
3: J'adore toujours Romy Schneider.
2: La piscine. Romy Schneider, très belle.
0: Ah mais
3: très belle, ouais.
0: Comédienne de dingue surtout.
2: Vraiment, t'es fan. Eh ouais.
3: Ah oui, j'adore tous ces films. J'adorerais cette femme.
0: Franchement.
2: Écoute, j'espère que ça va te rafraîchir tranquillement, puisqu'on évoque la piscine et qu'on a besoin un peu de fraîcheur pour jouer et avoir les neurones bien en place sur ce quiz musical qui arrive tout de suite avec deux intros à nouveau. Voici la première. Tu dois identifier de qui il s'agit en quelques notes là. Écoute.

0: écouté l'intro musicale de qui ? Qu'est-ce que tu as reconnu, Estelle, pour un point ?
1: Bah, j'ai reconnu Manu Reva.
0: Oui. Alors, ah, c'est qui, Manu Reva ?
1: Bah oui, Manu Reva.
0: On demande bien d'identifier l'artiste, hein, et pas le nom de la chanson, c'est dommage.
1: La chanson, elle est chanteur, je crois.
0: Ah, qu'est-ce qu'on fait ?
2: On va lui prendre quand même.
0: Oh, elle est sympa ! Oui, c'est un chanteur.
1: Oui, exact.
0: Attention, hein, parce qu'on a vraiment que quelques secondes pour y réfléchir, mais c'est bien la chanson.
2: Là, j'ai été sympa parce que t'as dit Manu Reva. Hein. Sur le deuxième, tu réponds avant la fin de disque.
0: Je vais vous le dire.
2: Et je peux pas faire beaucoup de mouvements, mais quand même.
0: Mais on a bien reconnu qui vous imitiez.
2: Allez.
0: Voici le deuxième pour un point de plus. C'est encore une intro. Écoute.

0: oui, bien sûr que tu l'as, bien sûr. Allez, c'est qui?
1: C'était Bonnet M.
0: Yes, Bonnet M.
2: Ma Baker. La.
3: Allez, ça fait 3 pour Estelle, 1 pour Mika.

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2: Et je vous rappelle que nos candidats se sont affrontés toute la semaine pour jouer dans la finale de demain. Pour gagner un week-end exceptionnel à Autun, pour Augusto Dunum, le rêve du roi pour deux personnes. 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
3: la Malongo, évidemment.
2: Malongo, 32 dosettes, 6 verres en verre.
3: Absolument.
2: Jingle, on reprend la compète. Alors, Mickaël a un point, Estelle a trouvé toutes les réponses, elle en a trois. Mickaël, attention, hein, tu n'as pas envie d'aller à Autun ?
4: Si, si, bien sûr.
2: Il y a des beaux chevaux, hein, j'ai vu toutes les images. Il y a plein, dans le spectacle, il y a plein de moments avec des chevaux. Hein.
4: Ah, donc c'est magnifique alors.
2: Ah oui, c'est magnifique, je te confirme, c'est magnifique.
3: Il y a des bons restaurants.
2: Bah, mais il s'en fout des restos, il aime les chevaux, il est comme moi.
3: C'est agréable quand même.
2: Bon, alors dis donc, il paraît que tu collectionnes les pièces de 2 euros ?
4: Eh oui.
2: Mais alors, de tous les pays, il paraît que t'en as combien des pièces, alors ?
4: Ouais, j'en ai plus d'une centaine, quand même.
2: Et de combien de pays différents ?
4: Je les ai pas trop comptés, mais au moins un paquet.
2: Ah bah super, et alors, oui. Et tu les mets, il paraît que tu les mets dans des coffrets en velours.
4: Dans un coffret en velours, oui. Il y a un casier pour chaque pièce, et du coup, je les mets sous pochette et... Je les garde, je les collectionne tous.
2: Oh là là, c'est bien ça du tout. Bon, bah écoute, moi j'aime bien les collectionneurs de pièces. Alors, tu t'es inscrit à Pékin Express avec Jenny Lee, il paraît ?
4: Oui.
2: Et
4: oui,
2: alors ?
4: Eh ben, on n'a pas été, malheureusement, on n'a pas été sélectionné, mais on a quand même fait deux sélections, mais on n'a pas été retenu pour la troisième.
2: Et pourquoi ? Qu'est-ce qui s'est passé ?
4: Ah ben, ils nous disent pas pourquoi.
2: Oh là là !
4: On a passé le premier casting, on a fait une deuxième, une visio, et le troisième, c'était pour aller à Paris, et du coup, on n'a pas été sélectionné pour la troisième.
2: Oh !
3: Vous qui connaissez bien M6, vous pouvez faire quelque chose quand même.
2: Je sais pas qui c'est.
4: Oui.
2: Qui c'est qui produit Pékin Express ? Je m'en rappelle même pas. C'est qui la boîte de prod ? Je sais pas.
3: Appeler Rothenberg, surtout.
4: Oui, Stéphane Rothenberg, il faut appeler, oui.
2: Stéphane, prends-les, ils sont très gentils, Mickaël et Jenny Lee. Alors, il paraît que tu as un petit message. T'envoies un message à ta mère tous les soirs, c'est ton habitude ?
4: Oui, c'est ça, oui.
2: Quelle chance tu as de pouvoir envoyer des messages à ta maman.
3: La fête des mères dimanche.
2: Et oui, c'est la fête des mères dimanche et c'est là-dessus qu'on va... C'est le thème de ma question à choix multiples. Écoute bien, c'est une question qui peut te rapporter 3 points. Je vais te poser la question, je te ferai des propositions, tu auras 10 secondes pour me donner. Allez, attention, c'est parti, musique.
5: Allô maman, bobo.
2: Voilà, ça, c'est Éric Bastien, tous les dimanches soirs, qui appelle sa mère médecin pour lui demander...
3: Je me suis cassé un ongle.
2: Voilà.
3: Qu'est-ce que je dois faire ?
2: Cette pauvre Madame Bastien.
3: On l'embrasse.
2: On t'embrasse très fort, Madame Bastien. Alors, donc, c'est dimanche, la fête des mères. Petite question. Selon plusieurs sondages, quel cadeau arrive le plus souvent juste après les fleurs pour la fête des mères ? Qu'est-ce qu'on offre le plus juste après les fleurs ? Des chocolats ? Des parfums ? Des bijoux ? Une photo du torse poilu d'Éric Bastien. Alors, qu'est-ce qu'on offre à part les fleurs, des chocolats, des parfums, des bijoux, le torse poilu d'Éric Bastien ? Top chrono, 10 secondes.
4: Moi, j'hésite entre chocolat et parfum, mais je dirais des chocolats.
2: Eh bien, t'as bien raison, parce que c'est des chocolats. Oui, les fleurs, c'est évidemment ce qu'on offre en premier, mais les chocolats, c'est juste derrière. Bravo, t'as 3 points, ça te fait 4.
3: Alors, comme ça, Estelle, on a déjà fait du parachute ascensionnel quand on était... Ascensionnel, j'ai oublié de l'être.
2: On est bientôt le week-end marchand de lettres.
3: C'est ça. Bon, c'est quand, ça ? C'était à quelle occasion ?
6: C'était en Corse, on était en vacances en Corse, et voilà, j'ai fait du parachute ascensionnel.
3: Donc j'imagine, ouais, t'as un petit côté casse-cou, hein, quand même, faut être courageux pour faire
6: ça. J'avais.
3: Ah, t'as arrêté. Avec le temps. Estelle, t'as beaucoup voyagé, t'as été en Italie, en Espagne, en Grèce, en Thaïlande, mais tu as un rêve, c'est aller... À New York. Tu connais pas du tout les... Alors, tu connais déjà New York ou tu sais ton rêve?
6: Non, je connais pas du tout les États-Unis. Voilà. Oui, j'aimerais bien aller à New York.
3: Ah, ouais. C'est la ville qui dort jamais. Hein. Mais je te souhaite d'y aller.
2: Non, mais les clichés, c'est la ville qui dort jamais.
3: C'est ce qu'il se dit toujours de New York. Mais bon, c'est la ville qui ne dort jamais.
2: Le mec qui fait genre, il a été 12 fois à New York, il connaît tous les bars.
3: Je connais même pas. Comme ça, on s'agace aussi rapidement. Alors, on s'énerve. Alors, Estelle.
6: Alors, on m'a demandé un défaut, j'ai dit celui-là. J'avais du mal à en trouver un,
2: hein, j'ai dit celui-là. Bah, j'ai oui. du mal à en trouver un,
3: hein.
2: Qu'est-ce qu'il
3: ne
2: faut pas entendre,
3: dis donc. Oh, non, mais bon, mais ça t'arrive souvent de t'agacer ou c'est parce que t'as répondu comme ça? Non, t'es plutôt cool, toi.
6: Bah, oui. Ah, non, de moins en moins, là aussi.
3: Bon, alors tout va bien. Un dernier petit mot sur ta rencontre avec Eric. Ah, c'était au mariage de son cousin, en 90?
6: Oui.
3: Et alors?
6: En 90, oui.
3: Vous connaissiez de vue déjà?
6: Le 21 avril 90. Oui, oui, on se connaissait. Bon, oui, on habitait le même village, donc oui, on s'était déjà vu, on va dire.
3: Il t'a fait sentir que tu lui plaisais. En gros, ça s'est fait comme ça.
6: Voilà, c'est ça.
3: Ben oui, mais bon, c'est une belle histoire, parce qu'il habitait Toulouse. Toi, t'habitais Toulouse, lui, t'es à Thonon-les-Bains, donc c'était pas gagné au départ, quand même, l'histoire.
6: Non, oui, la distance aurait pu jouer en notre défaveur, mais pas du tout, non.
3: Ben oui.
2: Enfin, c'est toi qui es venu en Savoie.
3: Oui,
6: voilà. Oui, c'est
3: ça fait quand même combien de temps que vous êtes ensemble? Parce que je crois que c'est pas mal, là. Hein. Combien?
6: Eh ben, 36 ans.
3: 36 ans et 34 ans de mariage. Félicitations, bravo.
6: Voilà.
3: Voici ta question, elle arrive, c'est une question à 3 points, une question à choix multiples. Quel est le titre de la nouvelle série Netflix tournée en Martinique? Le titre de cette nouvelle série Netflix tournée en Martinique. Tropique sous tension, Bandit, Soleil noir, Plus belle la dame Ido. Top chrono, 10 secondes. Tropique sous tension, Bandit, Soleil noir, Plus belle la dame Ido.
6: C'est pas Tropique sous tension, ça me dit quelque chose. Tropique sous tension.
3: Tropique sous tension, nouvelle série Netflix. Je sais pas si tu as Netflix tourné en Martinique. Non, c'est Bandit. C'est la première grande série Netflix tournée en Martinique. Je crois que c'est en décor.
2: Oui, mais toi, ce qui te dit quelque chose, qui t'a trompé, c'est Tropique criminel. C'est la série avec Béatrice Delaboulaye et Sonia Rolland. Mais c'est sur France Télé.
6: Oui, c'est ça. Ouais.
3: C'est des frères et sœurs qui doivent survivre ensemble, je crois. Ça, c'est un truc.
2: Bandit. Oui,
3: Bandit. Oui.
2: Voilà.
3: Quelle bonne réponse.
2: Hein. Ça fait 4 Michael, 3 Estelle. Et là, tout de suite, on part avec Louis Chédid. Ainsi soit-il, mes chéris. Vous écoutez ici, on vous aime, tout de suite.

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2: Alors, c'est vrai que nous sommes dans le quartier où a été tourné...
0: Peur sur la ville.
2: Peur sur la ville, où effectivement Jean-Paul Belmondo...
0: qui avait la classe.
2: Mon mari dans une autre vie, se promène en hélicoptère. Mais je sais pas, je n'ai pas la vision de toi. Enfin, je sais pas.
0: Pourtant, moi je veux bien aller chasser Minos hein, sur les tours de Beaugrenelle en face de la radio. Là.
2: Moi aussi. Ouais. Alors, nous sommes avec Mickaël qui a 4, Estelle qui a 3. Mickaël qui joue avec ici Sud-Lorraine. Mickaël, nous allons parler du fait que tu es un peu taquin avec tes collègues.
3: Tout à fait, oui. Même trop.
2: Ah là là là là, ça fait de la blague, ça fait de la blague. Oula. Il paraît qu'une fois t'as entouré de films étirables une voiture de collègues, c'est-à-dire
3: Un rouleau de film et en plus il pleuvait le jour-là et c'était bien amusant. Je l'ai encerclé, j'ai fait plein de tours avec et le collègue, quand il est sorti à 16h, il pouvait pas rentrer dans sa voiture et il pleuvait.
2: Ah mon
3: Dieu.
2: Donc
3: la voiture était filmée et tout, donc c'était vraiment rigolo et je l'ai filmé en plus.
2: Il t'adore donc.
3: Oui.
2: Il paraît que tu caches des outils, tu déprogrammes des machines, c'est-à-dire
3: Oui, et quand quelqu'un fait un programme sur la machine et qu'il part pour aller soit chercher un outil ou autre, je dirige la machine, je change les cotes. Et du coup, il n'y a pas la même pièce, donc c'est rigolo.
2: C'est hyper rigolo, mais tu mets des bonbons à l'amande dans le café de tes collègues?
3: Aussi, oui. Et ils toussent pas mal après, du coup.
0: Ouais. Il est sympa, celui-là.
2: Mais dis-moi, ils se sont jamais vengés de toi?
3: Non, pas spécialement, non.
2: Ah bon? C'est-à-dire?
3: Non, je sais pas s'ils ont peur, de me refaire la même chose ou non. J'ai pas de farce de leur côté.
2: Je vais appeler immédiatement tes collègues. Je pense que moi, je serais toi, je ferais quand même un petit peu attention.
0: Oui.
2: Parce que toutes ces années à faire des blagues.
0: Je pense qu'ils vont venir le capturer.
3: Oui.
0: Ça s'appelle Cap, hein, je le rappelle pour ceux qui l'ont rejoint. Voilà.
2: Je demande pardon à la France. Alors, ne ris pas, Mika, ne ris pas. Alors,
3: mais si, c'est rigolo.
2: Bon. Tiens, je vais te mettre une petite chanson. Pour.
3: Oui.
2: Oui. Parce que il paraît que tu as eu une petite aventure quand t'es parti en voyage à l'île Maurice.
3: Oui.
2: Eh oui, parce que t'es bien arrivé avec ta chérie, mais pas les bagages. Alors, qu'est-ce qui s'est passé?
3: Ils m'ont pas suivi, malheureusement.
2: Alors, qu'est-ce qui s'est passé?
3: On est arrivé à Air Mauritius. On attendait comme deux et nos valises ne sont pas arrivées. Ils étaient restés à Charles de Gaulle.
2: Et donc, comment vous avez fait sans vacances?
3: On a dû se débrouiller pour trouver des magasins là-bas, pour s'habiller, pour voilà. Donc, les vacances commençaient déjà très bien.
2: Ah là là là là, une semaine d'achat pour acheter des nouveaux vêtements qu'on n'a pas forcément, on aime bien. Alors, il paraît que Jenny Lee, elle aimait pas trop, il y avait trop de couleurs.
3: C'est ça.
2: Ah là là, oui, je comprends, c'est terrible.
0: C'est mieux le noir, hein. C'est comme Zorro, il peut mettre des capes.
3: Zorro.
0: Tu me surpasses aujourd'hui.
3: Il me tacle.
0: Oh, c'est gentil.
2: Alors, tu sais quoi, la meilleure réponse, mon petit chat, c'est que tu vas gagner. Tu vas gagner 5 points tout de suite. Tiens, je te mets une petite chanson.
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2: Alors, comment ça s'appelle quand on voit tout un groupe de poissons qui nagent, justement? On dit c'est.
3: Comment ça s'appelle? Un banc de
2: poissons. Un banc de poissons? Alors, est-ce que c'est vrai? Est-ce que c'est faux? Est-ce que c'est vrai? Est-ce que c'est faux? Eh ben, c'est vrai, oui, bien sûr! Donc, ça fait 5, t'as 9!
0: Comment tu l'engueules?
2: Voilà. Mais non!
0: Mais bien sûr, non, alors!
2: Je l'engueule pas, je me réjouis au contraire.
0: Chacun son coaching.
2: Ah oui, ça, moi, j'encourage, hein, tu sais.
0: Applaudis. Bon, alors, Estelle est en face, là. On va jouer dans un instant pour tenter de marquer 5 points de plus. Estelle, ici, Pays de Savoie. Estelle qui a été à Koh-Lanta. Alors. Attention, tu n'as pas fait Koh-Lanta l'émission. Tu as été à Koh-Lanta en Thaïlande.
5: Oui, j'ai pas participé à l'émission. Non.
0: Parce que la première édition de Koh-Lanta, l'émission, c'était en Thaïlande, à Koh-Lanta. C'est pour ça que l'émission s'appelle comme ça. Qu'est-ce qui t'est arrivé sur le bateau?
5: On avait prévu de faire une petite excursion à la journée. Donc on est tous partis sur une petite pirogue. On avait loué un petit bateau un petit peu traditionnel. Et on allait sur une petite île, on a passé la journée, etc. Donc il y avait quoi, une heure de traversée, tout s'est bien passé. Et au retour, les guides nous disaient, il faut partir une heure avant, enfin même 2 heures avant, on prévoit un orage, etc. Donc, au lieu de partir à 15h, on est parti à 14h. Bon, bah voilà, bon, dommage, parce que c'est vrai que la journée était belle, on avait bien profité, snorkeling, etc. Et puis, bah voilà, on part, et 10 minutes après, la mer est complètement déchaînée, des creux de 6 mètres, voilà. Donc, on a passé 2 heures dans le bateau, à avoir la peur de notre vie, on est arrivé complètement trempé, et puis voilà.
0: Ah, et pareil,
5: le retour a été chaotique.
0: Bah oui, 6 mètres de vagues, ta fille a vomi, tout le monde a été trempé, donc non, c'est pas drôle ça. Hein,
2: c'est
0: pas drôle.
2: C'est sympa.
5: Ah non, c'est pas drôle.
0: Bon, puis alors, une petite anecdote assez amusante, tu as rencontré Gérard Holtz.
5: Oui.
0: Oui. Ça, c'est Gérard Holtz quand il vivait au Maroc. Gérard Holtz, t'avais 14 ans. Il était à l'aéroport de Lyon. Alors, toi, t'étais avec ton papa, si j'ai bien compris, avec ton frère. Et du coup, son vol à Gérard était annulé. Et qu'est-ce qu'il a proposé, ton papa ?
5: Alors, mon papa est allé le voir. Je sais pas, oui, mon papa a entendu. Il était à côté de nous. Et mon papa est allé le voir et il lui a proposé de venir dormir à la maison.
0: Et il l'a fait.
5: Et Gérard Holtz a accepté.
0: Mais voilà. C'est génial. Donc, t'as eu Gérard Holtz à la maison qui est venu dormir chez toi quand t'étais gamine, quoi. C'est amusant.
5: Voilà.
0: C'est amusant, ouais. Ça. Et il t'a envoyé un petit mot, je crois. Ou il vous envoyait un petit mot après pour
5: oui,
0: vous remercier.
5: Oui, pendant quelques années, oui, pour la bonne année, il nous envoyait un petit mot. Voilà.
0: Adorable, voilà. Adorable. Ouais. Allez, voici ta question. C'est une question cash. Et nous allons t'offrir un indice. Ça, c'est la musique de Christophe Colomb. Film. C'est Vangelis, il me semble. En quelle année Christophe Colomb a-t-il découvert l'Amérique ? Top chrono, 10 secondes.
5: 1492.
0: Quelle année Christophe Colomb a-t-il découvert l'Amérique ? Et moi, j'ai découvert en plastique, comme le dit Franck Dubosc, dans Camping. C'est bien 1492. C'est vrai, Christophe Colomb a atteint les Bahamas après avoir traversé l'Atlantique pour les rois d'Espagne. Il était convaincu qu'il était en Inde, et en fait, non, il a découvert cette terre. Et voilà, il a appelé ça les Indiens. Bien sûr, on met les habitants les Indiens. Puis c'est devenu, voilà, tout petit à petit, l'Amérique. Ben oui, c'est les Indiens au départ,
2: non,
0: l'Amérique.
2: Quand même. J'aimerais que les gens se rendent compte des fois de ce que je vis. Allez, Estelle, tu as 8, Michael, tu as 9. Là, tout de suite, on va écouter Fever Dream d'Alex Warren. Vous écoutez ici, bougez vos petits boules, c'est bientôt l'été. Et puis, on départagera les candidats avec le bingo. À tout de suite, mes chéris.

0: Alex Warren avec Fever Dream à 12h59. Fever Dream, c'est la fièvre. Fever. Ouais. Fièvre du samedi soir, fever.
1: Voilà, exactement.
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1: Ici, nous sommes avec Michael qui est en tête avec 9, Estelle qui a 8. Alors, Michael, il adore les activités à sensation. T'adores ça?
3: Ah, j'adore.
1: T'aimes les manèges, les fêtes foraines, tout ça?
3: Tout, oui.
1: Oui, t'es pas dégoûté parce qu'il paraît que t'es resté coincé 45 minutes dans un manège.
3: À sensation.
1: Mais alors c'était quoi? Parce que je vois que c'était 45 minutes bloqué dans le Air Max à la foire de Nancy, c'est quoi?
3: Oui, c'est ça, oui. C'est un bras qui tourne à 80 mètres de haut, oui. Et du coup, on est resté tout en haut, bloqué, en voyant dans le vide, tout ça. Et j'avais juste une peur, c'est que les sécurités, elles s'enlèvent, mais du coup, ça va.
1: Oh, attends. Oui. T'es bloqué une demi-heure à 80 mètres de haut sans pouvoir bouger.
3: Oui, c'est ça, oui.
1: J'ai envie de mourir rien que quand tu le racontes.
0: Ouais, vous savez, il est capable de tout.
3: Oui.
0: Voilà.
1: Ok. Il paraît que t'as fait aussi du saut élastique.
3: Oui.
1: Oh là là là, mais t'as pas eu peur?
3: Non.
1: Bon, t'es très fort. Mais qu'est-ce que tu veux que je te dise? T'es très fort. Voilà. Bon, alors, pour t'encourager à gagner ce bingo et à être là avec nous demain pour partir peut-être à Autun ou gagner Malongo, je vais te mettre une chanson tellement pleine de bonne humeur. Tout le bonheur.

0: Racine Sémilia, on vous souhaite tout le bonheur du monde. Alors, j'espère que ce bonheur va te porter chance. C'est l'heure du bingo. Il faut vraiment le remporter, il faut vraiment que tu gagnes. Donc, à mon top chrono, tu vas me donner un maximum de gens. Les gens, le prénom Jean, je célèbre, c'est-à-dire tous les gens. Pas les gens G-E-N-S, hein, je rappelle le prénom Jean.
1: Oui, le prénom, oui.
0: Voilà, tous les gens connus, célèbres, de tous les milieux. Top chrono, 10 secondes.
1: Jean-Charles, Jean-Philippe, Jean-Édouard.
0: Non, non, Jean célèbre, célèbre.
2: Ah, les connus.
3: Ah non.
0: Et non, Jean Dujardin, Jean Lefebvre, Jean Carmet.
1: D'accord, j'étais parti sur...
0: célèbres, ouais. Les célèbres, connus, célèbres.
1: Oui.
0: Aïe, aïe, aïe, Jean Rochefort, Jean Reynaud, Jean Ferrat, bon bah...
1: Oui, il y en avait plein, oui.
0: Ah bah t'es parti sur autre chose. Bah Mickaël, j'espère que tu es conscient que là, si elle marque ne serait-ce qu'un point, c'est elle en finale
1: oui.
0: demain.
1: Tout à fait, oui.
2: Estelle, écoute.
1: Oui.
2: Mais oui.
0: Alors.
2: Je pense que là, c'est un boulevard, là. Là, je pense qu'on est pas mal.
4: J'espère.
2: Alors, peut-être que je suis trop présomptueux. On va rester tranquille. Mais c'est vrai que Valérie l'a dit, il suffirait d'un point, puisque Mickaël a chuté.
0: Il suffirait de presque rien. Petit point, et c'est gagné.
2: Ah là là là là là.
0: Eh oui.
2: Bon, avant de jouer, voici une chanson qui va plaire à Valérie et à tous ceux et celles qui, comme Valérie, sont fans. Tu es mariée depuis 34 ans et tu t'es mariée sur cette musique.
5: Eh oui. La maladie.
2: Tu t'es marié sur du Sardou.
5: Dans le
1: oui.
2: On adore. Valérie,
1: ah, réaction. J'adore Sardou. Oui.
2: Bah oui, bah oui. Ce qui fait un point commun de plus avec Valérie pour en parler ensemble. Moi aussi, j'aimerais que vous voyiez la tête parfois que Valérie fait.
0: Non, mais parce que tout le monde sait que moi, mon idole, c'est Johnny et que Sardou. Voilà.
2: Il y a Team Johnny, Team Sardou.
0: Exactement. Hein. Alors.
2: Bah, et Team Florent Pagny aussi. Hein.
0: Ah, mais j'adore Florent.
2: Elle aime aussi. Hein. Allez Estelle, j'ai besoin d'un point pour faire une égalité parfaite. Ça veut dire qu'on aurait deux candidats chacun pour demain vendredi.
0: Ça oui, ça va, stop.
2: Je te demande un maximum, je donne un prénom. Donc c'est les célébrités, hein, je rappelle. Les célébrités, max de John. Les John, voilà, c'est l'équivalent de Jean finalement. Les John célèbres, top chrono 10 secondes.
4: John Travolta, John Lennon. John Fitzgerald, John Wayne.
2: Bon, bah, ça suffira, tu m'as compris. John Malkovich, bien sûr.

0: tout y compris tous les repas. Vous visiterez la ville d'Autun, son musée, le site archéologique du Mont Beuvray, le château de Couches, et le théâtre antique d'Autun va s'illuminer et va donner lieu au plus grand spectacle historique de France. Si vous ne gagnez pas ça, vous gagnez quoi?
1: La machine Malongo, 32 dosettes, 6 verres en verre qui alimente bien sûr le café du roi à Autun. On le sait, Joe Malongo, la légende.
0: Eh bien, je vous embrasse tous un par un. Je remercie
1: du monde.
0: Céline à la réalisation, Thomas à la technique, Sadika au standard, Maître Coupez au savoir,
1: toute cette équipe,
0: Éric Bastien à la vanne. Je demande pardon évidemment à mon candidat du jour pour ses vannes. Et puis, à demain, mes petits canards, on vous aime, on vous embrasse.
1: Ah, bah, demain, pour la finale.
0: Ouais, voilà, pour la finale.
1: Deux candidats chacun.
0: Oui.
1: J'ai tellement hâte.
0: Dis donc, il n'est pas un peu l'heure d'aller se coucher?
1: Oui, parce que là, on vient de passer un bon moment avec le best-of d'Otaquet. Faut quand même qu'on récupère pour tout à l'heure, là. Hein.
0: Et puis surtout, c'est l'heure que Johan Guérin nous informe.
1: Il est là, Johan Guérin?
0: Mais oui.
1: Le grand Johan Guérin?
0: Bien sûr.
1: Il arrive tout de suite avec Ici, dès 5h.

0: William Scheller et Rock'n'Roll Dollar pour vous souhaiter la bienvenue.
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0: Bonjour, très bon réveil, un plaisir de partager ce début de matinée avec vous et avec l'équipe des Leftos, Faustine, Saveria, Diana, Mélodie et Aude Razo. Bonjour Aude.
3: Bonjour Yoann Guérin, bonjour à tous. L'équipe de France de foot, nos Bleus, affronte la Côte d'Ivoire ce soir en match amical. Revue des troupes dans le journal de 5h.
0: Au rapport. Et tiens, et si on pensait déjà aussi aux vacances d'été, tous les bons plans pour voyager en train sans se ruiner sont dans Par ici les économies avec Valère Coréard dans 5 minutes. 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
0: Jeudi 4 juin, très bon réveil. Merci de votre fidélité, 5h. La polémique monte 6 jours après la disparition de Liana.
3: La justice aurait-elle pu stopper le principal suspect, Jérôme Barella? On le sait désormais, il était déjà au cœur de 5 autres enquêtes ou signalements. Écoutez le coup de colère de Grégory Bobato, le maire de Florence, dans le Gers, là où la jeune Liana a été vue pour la dernière fois.
4: La réalité, c'est que nous faisons les frais de décennies d'économie sur le dos de sujets cruciaux que sont l'accompagnement de la parole des victimes et l'urgence que devraient revêtir les

0: assez dur quand il s'agit d'enfants. Ils sont victimes deux fois, de criminels pédophiles d'abord et d'un système qui les écrase par sa lenteur ensuite. Stop à un système qui n'apporte qu'un soutien de façade. Stop à un système qui ne répond seulement et uniquement seulement à coup de énième enquête administrative. Avant de tomber dans du calcul de politique politicienne, en se soustrayant aux explications pour nos dirigeants, au lieu de remonter la chaîne des responsabilités, n'oublions pas qu'en priorité, nous continuons de rechercher une petite fille. C'est d'une jeune fille qu'il s'agit, c'est une jeune fille que nous devons retrouver, car c'est tout un territoire et des parents qui ont perdu le sommeil depuis 6 jours.
1: Les recherches qui se poursuivent aujourd'hui dans le Gers pour retrouver Liana, le ministre de l'Intérieur Laurent Nunez annonce l'ouverture d'une enquête administrative avec son homologue de la justice pour identifier d'éventuels dysfonctionnements après la plainte pour viol sur mineur déposée en août dernier sur une petite fille de 10 ans.
2: L'actualité marquée aussi ce matin par un terrible féminicide à Martigues.
1: Une femme de 25 ans tuée de 58 coups de couteau. Son compagnon a passé la nuit en prison. Il est en détention provisoire. Mise en examen, lui assure qu'il n'a pas tué sa compagne. Les députés adoptent une proposition de loi pour limiter notre exposition au cadmium, ce métal lourd, toxique. Le texte a été largement adopté cette nuit. Seul le Rassemblement national a voté contre. Texte qui prévoit de réduire les taux de cadmium dans les engrais phosphatés et qui se retrouve dans les sols et dans nos aliments, le blé, le riz notamment.
2: Les députés qui se penchent maintenant sur le plastique à la cantine.
1: Une proposition de loi doit être examinée aujourd'hui, Guillaume Fariol. Elle prévoit d'interdire totalement le plastique dans la vaisselle des cantines, à l'école, dans les crèches et les maternités.
3: Aujourd'hui, le plastique n'est interdit que pour les contenants dans les cantines, crèches, maternités, c'est-à-dire les bacs, les barquettes dans lesquelles sont préparés ou réchauffés les plats. Mais pour ce qui est des assiettes, couverts, récipients en tout genre, le plastique reste autorisé. La proposition de loi examinée aujourd'hui prévoit donc de l'interdire pour de bon. Ce texte vient corriger une aberration selon Marine Bonavita de Zero Waste France, car le plastique est nocif.
4: La littérature scientifique a permis de montrer qu'il y a d'un côté les substances chimiques liées au plastique qui sont dangereux, mais également l'ingestion des microplastiques, parce que quand on utilise du plastique de manière répétée, au fur et à mesure du temps, le plastique va se dégrader. Et ce plastique qui se dégrade, il va aussi se dégrader quand on va les utiliser dans notre bouche.
3: Ce qui contamine ensuite l'organisme. Parmi les dangers pour les enfants, risque de troubles hormonaux, troubles du neurodéveloppement, entre autres. C'est ce que montre une étude publiée dans la prestigieuse revue de Lancet l'an dernier, d'où l'urgence de valider cette proposition de loi, insiste Zero Waste France. L'ONG est très optimiste sur l'adoption du texte par l'Assemblée nationale. Il partira ensuite au Sénat.
1: Les précisions de Guillaume Fariol. Se mettre en jambe et partir du bon pied. L'équipe de France de foot affronte la Côte d'Ivoire ce soir en match amical. Tic-tac, tic-tac. Ouais. On est à 12 jours maintenant du premier match de nos Bleus à la Coupe du Monde. Où en sont nos Français? Sont-ils les favoris de ce mondial? La réponse de l'ancienne internationale française Charlotte Lorgeret. Retenez bien son nom. Elle sera notre consultante sur notre radio ici pour toute la compétition.
5: Je pense que physiquement, dans la puissance collective et individuelle, je pense qu'on est l'équipe la plus puissante offensivement, avec des joueurs qui vont tous vite, ils courent tous très longtemps. Donc au-delà de l'aspect technique, où je trouve que effectivement, il y a aussi une très très belle équipe en France, mais je trouve que physiquement, tous les milieux de terrain aussi vont très très vite. Derrière aussi, il y a beaucoup de qualité de vitesse, donc je pense que c'est là que la France va faire des ravages. Peut-être le point rouge, là, en ce moment, c'est William Saliba qui est blessé. Notre charnière va forcément un petit peu évoluer. C'est vrai que défensivement, il va falloir se poser les bonnes questions, mais il y a la qualité pour, j'en doute pas.
1: Charlotte Lorgeret qui analysera tous les matchs de nos Bleus pendant ce mondial sur notre radio ici, aux côtés de Pia Clément. Et puis avant ça, donc France-Côte d'Ivoire, match amical ce soir 21h10, c'est à suivre sur ici.fr, notre site internet. Le match se joue à Nantes, au stade de la Beaujoire, et on va voir pas mal de joueurs sur la pelouse, puisque Didier Deschamps va faire tourner, c'est ce qu'il nous dira à 5h30, restez avec nous. La météo, Johan, journée agité.
2: Là aussi, ça va tourner dans le ciel. Ce jeudi matin, le front arrivé la veille se réactive du sud-ouest au massif central avec des pluies continues. À l'avant, le soleil légèrement voilé brille des Pyrénées aux Alpes du Sud jusqu'à la Méditerranée. Après les côtes de la Manche, c'est une traîne active qui se met en place avec quelques coups de tonnerre possibles. Ailleurs, les nuages restent nombreux avec des pluies intermittentes. À noter le vent sensible sur les côtes atlantiques et de la Manche toute la journée, 70 km/h en rafale. Dans l'après-midi, ce front pluvieux s'étend des Pyrénées aux Alpes et au Jura avec une forte tramontane jusqu'à 80 km/h et des orages sur le relief des Pyrénées-Orientales. Soleil qui se voile de plus en plus aussi à l'arrivée de la pluie en soirée sur la Provence. Ailleurs, c'est un régime d'averse, alors parfois fréquente et localement orageuse, de l'Île-de-France aux Ardennes qui se met en place. Les températures à Lille, Rennes et Caen, 14 degrés relevés ce matin. À Paris, Nantes et Clermont-Ferrand, 16. Nous avons à Strasbourg, Bordeaux, Toulouse, Bourges et Metz, 17. 19 à Marseille. Et pour les maximales, elles plafonnent le plus souvent entre 17 et 20 sur le pays. On atteindra entre 25 et 30 dans le sud-est.
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2: 5h06, très bon réveil, un plaisir de vous compter dans la grande famille ici. Ce jeudi, on le débute au son du groupe ABBA, Money, Money, Money. C'est ce que je me dis chaque matin, mais portefeuille, il reste plutôt vide.

0: Le petit plaisir de se réveiller au son d'Abba à 5h09. Bienvenue.
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0: C'est l'une des histoires les plus incroyables de ce Roland-Garros 2026. À 24 ans, la Polonaise Maja Rawlińska, issue des qualifications, a balayé, alors on le sait, Diane Paris pour s'offrir une place en deuxième semaine. Et hier, la 114e mondiale s'est même hissée en demi-finale. Parcours de rêve, mais aussi un vrai casse-tête logistique. Pourquoi ? Parce que Maja n'avait tout simplement pas prévu de rester si longtemps dans le tournoi et n'avait pas de quoi en fait payer sa chambre d'hôtel à Paris. Et c'est vrai que c'est que le paradoxe un petit peu du tennis qui est un peu cruel, parce qu'elle est virtuellement riche de près de 700 000 euros grâce à cette demi-finale, mais le chèque n'est versé qu'à la fin du tournoi. Et en fait, avec ses faibles gains en carrière, elle s'est retrouvée en fait bloquée à la réception de son hôtel parce qu'elle ne pouvait plus payer. Il a fallu un appel à l'aide dans la presse polonaise pour qu'un sponsor règle la facture en urgence.
3: C'est fou quand même.
0: C'est complètement fou, mais rassurez-vous, parce que ça va bien pour elle désormais.
3: Et elle jouera aujourd'hui.
0: Exactement, 5h10 dans l'actualité ce jeudi, Aude.
3: Et si les enfants des quartiers les plus riches côtoyaient les enfants des quartiers populaires? Oui, c'est possible, et ça se passe dans les écoles de Marseille. On y sera dans quelques minutes.
0: Pour la musique du réveil, c'est au son de Renan Luce.
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0: Les voisines, on l'écoute dans 5 minutes, mais avant, par ici, les économies.
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0: Bonjour Valère Coréard.
6: Bonjour Johan, bonjour Aude.
3: Bonjour.
0: Chaque jour avec vous, un bon plan pour notre pouvoir d'achat. Aujourd'hui, vous vouliez nous rappeler tous les bons plans pour voyager en train en dépensant le moins possible cet été.
6: Vous n'avez peut-être pas encore décidé de ce que vous ferez cet été ou de comment vous allez vous rendre sur votre lieu de vacances. Le train a deux réputations plutôt justifiées. C'est de plus en plus cher. Et c'est ce qui se fait de plus écologique. Pour autant, sur le prix, il existe plusieurs pistes pour faire baisser la facture. Voici donc un petit état des lieux. Alors, le basique, c'est la carte avantage que vous devez choisir en fonction de votre âge. Elle coûte 49 euros et vous donne accès à des réductions qui sont autour de 30% en moyenne. Mais attention, pas tout le temps et pas sur tous les trajets. Si vous prenez souvent le train, les abonnements max sont aussi intéressants, mais comptez quand même 79 euros par mois. Gros avantage, on vous propose des quotas de billets à 0 euros, du moins inclus dans votre abonnement.
3: Est-ce qu'il existe aussi des offres si on veut voyager en train en Europe ?
6: Oui, vous avez raison d'en parler, c'est une offre sur mesure pour les jeunes voyageurs notamment, mais pas que. Le pass Interrail vous permet d'acheter un pass pour une durée déterminée et de voyager en train sans débourser d'argent en plus. 33 pays font partie de ce programme, ce qui permet quand même de sillonner librement le continent. Pour 250 à 400 euros par personne en moyenne, vous achetez votre pass pour voyager cet été en toute sérénité. Et puis sinon, vous avez bien sûr l'offre discount de la SNCF avec les Ouigo, mais attention aux frais cachés bien sûr. Et puis l'ouverture à la concurrence des rails avec de nouvelles compagnies qui arrivent. Et là, ça vous donne aussi l'occasion de comparer. Alors si vous aussi, vous avez des bons plans pour se déplacer cet été sans trop dépenser, pensez à m'écrire par ici leséconomies@radiofrance.com.
0: Merci Valère. Tous les bons plans se partagent chaque matin à l'antenne, mais aussi sur ici.fr, page par ici les économies.
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0: 5h13, donc on est à l'école ce matin.
3: Avec une belle initiative pour encourager la mixité sociale dès le plus jeune âge, direction Marseille. Ça fait 4 ans à Marseille que des classes de quartiers très différents sont jumelées les unes avec les autres. Objectif, faire se côtoyer des enfants des quartiers aisés avec ceux des quartiers populaires. Le reportage est signé Mathilde Vinceneuf.
9: Pendant toute l'année scolaire, une classe de l'école Vincent Leblanc dans le 2e arrondissement de Marseille, un quartier populaire, a été jumelée à une classe de l'école Rouet-Charles-Allais, 8e arrondissement, l'un des plus chics de la ville. Ensemble, les élèves de CM1, CM2 ont réalisé un podcast.
10: Bonjour.
11: Salam.
10: Shalom. Hola.
11: Kudasa.
9: Ketiona, 10 ans.
10: On a commencé à s'envoyer des lettres. On a commencé à se rencontrer. Eux, ils sont venus de notre école pour visiter notre quartier. Et nous, on est partis dans leur quartier pour visiter.
9: Au cours de ces visites, Ritej, 9 ans, a bien remarqué que le quartier de Ketiona ne ressemblait pas tout à fait au sien.
10: Il y avait des bâtiments, ils étaient très jolis comparé à les nôtres. Ils sont un peu délabrés.
9: Faire découvrir aux enfants des réalités différentes, c'est tout l'enjeu du jumelage. Marion Chapulu est la directrice de l'association Citizen Corps qui a créé le programme du Grand Bain à Marseille.
12: On est parti de l'idée qu'en créant des jumelages d'écoles primaires, on va pouvoir faire du lien entre des enfants qui ne connaissent pas la réalité sociale, d'enfants qui vivent parfois à quelques kilomètres, enfin même pas un kilomètre de là où ils sont. Et ces enfants se croiseraient sinon jamais, de temps en temps au Vieux-Port, mais ils n'auraient pas du tout l'idée de se parler, ils n'ont pas du tout la même vie.
9: Et pas facile pour les élèves de prendre conscience de ce qui les sépare, religion, couleur de peau, argent, comme quand des enfants de quartiers populaires ont traité de menteurs des enfants de quartiers aisés qui racontaient avoir des piscines dans leur jardin. Difficile aussi d'imaginer l'écart de niveau scolaire, raconte Marion Chapulu.
12: Les enfants d'une école de quartier favorisé avaient un peu pris en grippe, ou en tout cas mal interprété les courriers de leurs petits camarades qui avaient beaucoup de fautes d'orthographe. Et pour eux, ça voulait dire qu'en fait, les enfants n'étaient pas intéressés.
9: Malgré les préjugés, des amitiés secrètes, Ketiona espère bien rester copine avec Ritej.
10: Peut-être que je pourrais aller la voir ou que nos parents pourront changer les numéros.
9: Cette année à Marseille, 35 classes d'écoles publiques et privées ont participé au programme de jumelage, un programme voué à se développer dans d'autres villes dès la rentrée prochaine.
0: Une belle initiative à Marseille. 1300 élèves ont participé à ce programme cette année. Bah tiens, on va rester un petit peu dans l'univers aussi de l'école. On va aller en cours d'histoire ce matin.
3: Ah, j'étais très forte en histoire.
0: Ah, moi aussi, franchement, j'ai adoré l'histoire. Il y a un programme télé justement insolite, l'histoire au scalpel sur France 5. C'est didactique, c'est divertissant. C'est un format en fait enquête scientifico-policière qui sort des sentiers battus et qui nous entraîne dans un intrigant jeu de piste sur les traces ce soir de Voltaire. On vous le présente ce programme dans 3 minutes. Mais avant, on fait un petit coucou aux voisines avec Renan Luce. J'ai...

voisine, Renan Luce, 5h19. Bon réveil, l'éphéméride de ce 4 juin. On souhaite un bon anniversaire aujourd'hui à l'actrice Angelina Jolie, 51 ans, et au chanteur Antoine, 82 ans. Ma mère m'a dit...

0: petit souvenir de l'époque yéyé. 4 juin 1783, tiens, premier vol d'une montgolfière. En fait, ce sont les frères montgolfiers qui réalisent la première démonstration publique de leur ballon à air chaud. C'était à Annonay, c'est en Ardèche. Vol qui a duré environ 10 minutes.
1: Je ne savais pas du tout que c'était les frères montgolfiers.
0: Ouais, exactement. Vous les seriez tentés ou pas par un vol à montgolfière?
1: Oh, j'aimerais bien, je n'ai jamais
0: fait. Moi aussi, franchement, se laisser porter comme ça.
1: J'ai un peu le vertige par contre.
0: Ah oui, donc ça va être compliqué. Bon, écoutez, on va essayer de s'arranger.
1: Je m'accrocherai. Sinon.
0: Exactement, on va organiser ça.
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0: Mais d'ailleurs, j'ai vu qu'il y a une des radios locales de notre réseau ici qui a, sur un ballon, mis le logo ici. Franchement, ça c'est quand même la classe. Allez, 5h20, retrouvons Patrice Gascon avec ses coulisses télé. Aujourd'hui, Patrice, vous allez nous parler d'une enquête, mais alors pas d'une enquête comme les autres, parce que l'émission de France 5 que vous avez repérée, elle autopsie des morts célèbres.
3: Pour ne rien vous cacher, en découvrant cette émission de France 5, au début, j'ai cru, en écoutant les différents experts qui y interviennent, j'ai cru qu'on parlait de moi.
4: C'est la première fois dans l'histoire culturelle qu'un homme de lettres devient une vedette.
5: Il est fascinant, cet homme.
4: C'est une icône, c'est une rockstar.
3: Et puis j'ai vite compris que ces compliments s'adressent en fait à Voltaire. Place à une star du siècle des Lumières, c'est Voltaire, le héros du numéro de cette formidable émission de France 5 que je vous invite à découvrir, l'histoire au scalpel. Le concept de cette enquête est simple mais bluffant quand il prend vie sous vos yeux. Un médecin, légiste et anthropologue, Philippe Charlier, enquête sur la mort de personnages célèbres. En l'occurrence, ce soir donc, le grand Voltaire, puis en seconde partie de soirée, le peintre italien Raphaël. Et il le fait avec ses outils de médecin légiste, par exemple en disséquant le cœur de Voltaire. Je vous assure, le vrai cœur de Voltaire conservé précieusement dans une relique. D'ailleurs, je lui ai demandé à Philippe Charlier, que ressent-on quand on fait un métier comme le sien, légiste? Que ressent-on en disséquant le cœur de Voltaire? Philippe Charlier.
6: Pour être honnête, on ressent pas grand-chose, en fait, quand on a le cœur de Voltaire dans les mains, parce qu'on est totalement concentré. C'est ce qu'on appelle la froideur scientifique. C'est vraiment pas un mythe. Et on est tellement concentré sur le travail à faire, sur le protocole à suivre, sur l'intégralité des sensations, vérifier que tout se passe bien, qu'on ne contamine pas notre échantillon. Donc, il n'y a pas beaucoup la place pour le sentiment. En revanche, c'est vrai, une fois qu'on quitte la pièce, une fois qu'on se retrouve dans le métro, dans le bus ou sur le trottoir parisien, là, on se dit, ah oui, quand même, il s'est passé quelque chose d'assez extraordinaire. Déjà, c'est assez étonnant, Voltaire avait un cœur, c'est pas forcément évident pour tout le monde. Et puis en plus, il était là dans mes mains, avec des gants bien sûr, avec une distance, avec un reliquaire. Mais oui, il était là dans la paume de ma main.
3: Philippe Charlier qui nous apprend que oui, il tenait là dans sa main le cœur de Voltaire. Philippe Charlier qui perce les derniers mystères qui entourent la mort de grands personnages historiques ce soir sur France 5 dans l'Histoire au scalpel, réalisé par Dominique Hatt. Donc ça commence à 21h05 avec Voltaire à la recherche du corps dispersé et ça se poursuit à 22h avec Raphaël, les secrets des reliques. Quant à nous, on se retrouve demain pour de bien vivantes nouvelles coulisses télé.
0: Et on sera au rendez-vous. Merci beaucoup Patrice Gascoin. 5h23, tiens, parlons d'un matériau qui est partout dans notre quotidien, l'aluminium. C'est vrai qu'on en a bien besoin. Stéphane Bern a choisi ce matin de revenir sur son invention. Vous allez tout savoir, mais avant, I Just Might, ça c'est de l'or et c'est signé Bruno Mars.

0: Bruno Mars, I Just Might, 5h26, un peu d'histoire avant l'actu. Stéphane Bern, ce matin, on voyage au temps où l'aluminium valait de l'or.
1: Napoléon III réservait ses services en aluminium à ses invités d'honneur. Aujourd'hui, on le froisse et on le jette sans y réfléchir à deux fois. Au 19e siècle, l'aluminium est un métal de luxe. On fabrique des bijoux, des lingots, des couverts. À l'époque, sa blancheur, sa légèreté et sa malléabilité en font un produit très prisé. Prisé dans le sens apprécié et convoité, pas prisé comme le tabac, non. Mais il est aussi extrêmement rare. L'aluminium, contrairement à l'or ou à l'argent, n'existe pas sous forme métallique dans la nature. Pour pouvoir en tenir dans sa main, il faut d'abord parvenir à l'extraire de la bauxite.
2: C'est un minerai qui contient du fer et de l'aluminium.
1: On y parvient pour la première fois au début du 19e siècle, mais l'opération est extrêmement coûteuse. Et l'aluminium coûte aussi cher que l'or, c'est l'alu. Jusqu'à ce qu'arrive Paul Héroult, un jeune homme de 23 ans. En 1886, il met au point un procédé révolutionnaire, l'électrolyse de l'alumine dissoute dans la cryolite. Une formule quelque peu barbare pour les non-initiés qui désigne l'extraction de l'aluminium contenu dans la bauxite à partir d'une activation électrique. Fort de cette découverte, le physicien installe son usine à Froges, au pied des Alpes. Là, les torrents dévalent les pentes et la force hydraulique permet de produire l'électricité nécessaire pour industrialiser ce nouveau procédé. Beau travail de la part de Paul Héroult, il a bien turbiné. L'aluminium va perdre en valeur mais devenir un incontournable de nos vies modernes. Et là, tout s'emballe. On en trouve désormais partout, dans nos cuisines, les transports et même l'aéronautique. C'est difficile à croire, mais à une époque, une simple boîte de conserve aurait eu quasiment la même valeur qu'une chaîne en or. En revanche, c'est moins joli à porter autour du cou.
0: Ça, on est d'accord. Merci beaucoup, Stéphane Bern. 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Nous sommes le jeudi 4 juin dans l'info du jour. On se projette sur la Coupe du Monde de foot avec un match de préparation ce soir. Les Bleus affrontent la Côte d'Ivoire. Alors, quelle sera la tactique de Didier Deschamps? On y revient dans moins de deux minutes. Mais avant 5h30, toute l'actualité en France et dans le monde, c'est le 90 secondes avec vous, Drazo.
3: Les députés valident une proposition de loi pour limiter notre exposition au cadmium, ce métal lourd, toxique, qu'on retrouve notamment dans les céréales, le blé, le riz. Le texte prévoit une réduction des taux de cadmium dans les engrais phosphatés. Une femme tuée de 58 coups de couteau à Martigues. Son compagnon est mis en examen. Il assure qu'il ne l'a pas tuée. La victime a été retrouvée lundi dans son appartement inanimé avec plusieurs plaies sur les parties supérieures du corps. Dans le Gers, la polémique enfle après la disparition de Liana. On ne peut pas s'empêcher de se dire que ça aurait pu être évité. C'est ce que déclare la Fondation pour l'Enfance. Le suspect, visé par 3 procédures pour viol ou agression sexuelle, est au cœur de 5 enquêtes et signalements. L'espoir de la famille de Christophe Glaise. Elle renonce à se pourvoir en cassation contre la condamnation du journaliste à 7 ans de prison en Algérie. La grâce du président Tebboune est désormais possible, selon le frère de Christophe Glaise. L'espoir, dit-il, est plus grand que jamais avec le réchauffement des relations franco-algériennes. Le numéro de votre département est supérieur à 55. Question, est-ce que vous avez fait votre déclaration de revenus? Date limite ce soir, 23h59 sur impots.gouv.fr. Pour les autres départements, c'est déjà terminé. À Roland-Garros, on suit aujourd'hui les 2 demi-finales femmes. Marta Kostiuk face à Mira Andreeva et Diana Schneider face à la sensation polonaise Maja Rawlińska. Chez les hommes, Matteo Arnaldi se qualifie en demi après l'abandon de l'autre Italien, Matteo Berrettini.
0: L'info du jour, c'est le match amical de nos Bleus ce soir face à la Côte d'Ivoire.
3: Match amical certes, mais surtout mise en jambe et revue d'effectifs à 12 jours du premier match de l'équipe de France au Mondial aux États-Unis. Et oui, ça approche, la tension monte. Julien Froment, Didier Deschamps, le sélectionneur le dit, il va faire tourner ce soir.
4: Didier Deschamps n'en fait pas un mystère, il a déjà en tête le 11 de départ qui débutera à la Coupe du Monde face au Sénégal le 16 juin prochain.
5: Évidemment que j'ai dans ma tête, oui.
4: Mais l'équipe type attendra car l'heure est à la récupération après une saison à rallonge pour la plupart des joueurs de l'équipe de France.
5: Je fais en sorte de répartir le temps de jeu. Les 6 de la Champions League qui sont arrivés tardivement, je serai amené à gérer, à répartir le temps de jeu aussi. Même si ça va peut-être à l'encontre de l'expression collective.
4: William Saliba, le défenseur d'Arsenal, est laissé au repos. Peu de chance également de voir les doubles champions d'Europe parisiens Ousmane Dembélé et Désiré Doué sur la pelouse de la Beaujoire. Pas de repos en revanche pour Kylian Mbappé dont la saison s'est terminée sans titre avec le Real Madrid. Le capitaine des Bleus, revanchard, est jugé en pleine forme par son sélectionneur Mbappé qui aura l'occasion ce soir d'égaler les 57 buts inscrits par Olivier Giroud sous le maillot tricolore. Une occasion en or pour lui et pour les Bleus de lancer la campagne pour la Coupe du Monde.
3: Allez les Bleus, oui. On y croit, coup d'envoi 21h10 ce soir pour ce France-Côte d'Ivoire.
0: Et le match se joue à Nantes au stade de la Beaujoire et c'est à suivre sur ici.fr. Soyez bien rendez-vous. 5h33, la météo. Ce jeudi matin, le front arrivé la veille sera actif du sud-ouest au massif central avec des pluies continues. À l'avant, le soleil légèrement voilé brille des Pyrénées aux Alpes du sud jusqu'à la Méditerranée. Ailleurs, ce sont les nuages qui sont nombreux avec quelques pluies intermittentes. À noter le vent qui, lui, est sensible sur les côtes atlantiques et de la Manche toute cette journée jusqu'à 70 km/h en rafale. Dans l'après-midi, le front pluvieux s'étend des Pyrénées aux Alpes et au Jura avec une forte tramontane jusqu'à 80 km/h. Et des orages sur le relief des Pyrénées orientales. Le soleil va se voiler aussi de plus en plus avant l'arrivée de la pluie en soirée sur la Provence. Et puis ailleurs, c'est un régime d'averses parfois fréquent et localement orageuse qui s'impose de l'Île-de-France jusqu'aux Ardennes. Les températures relevées en ce moment à Lille, Rennes et à Caen, 14 degrés. À Paris et Clermont-Ferrand, 16. Nous avons à Bordeaux, Toulouse, Bourges et Metz, 17. Jusqu'à 19 à Marseille. Vos messages aussi sur la page Facebook ici avec Bernard qui est en Loire-Atlantique qui a relevé 14 degrés à Faye de Bretagne, 14 degrés même température à Soumans, c'est dans le département de la Creuse, on embrasse Marie-Noël, 16 à Châtellerault dans le Poitou, merci Bernadette, on a 17 en Alsace à Lampertheim, on salue Astrid, 21 degrés 7 au Lavandou, merci Eddy. Pour les maximales, elles plafonnent le plus souvent entre 17 et 20 degrés, on va atteindre entre 25 et 30 dans le sud-est.
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0: 5h34, excellent réveil. On espère que vous allez bien, que vous avez passé une, et que vous passez même une belle semaine. On pense fort à vous, les travailleurs du petit matin. La journée démarre bien, la preuve avec Renaud et Miss Maggie.

0: Il est l'heure de se réveiller. Miss Maggie avec Renaud, 5h38. Bon réveil.
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0: C'est pas vrai, c'est le rendez-vous qui chaque matin vous évite les pièges et les arnaques. Et c'est Aude, Michel Drucker qui prend la parole.
3: Oui, fâché Michel Drucker parce que des escrocs utilisent sa voix et son visage pour nous vendre un pseudo-médicament miracle.
0: On en parle dans moins de 5 minutes. Pour le réveil, on vous réserve Charlotte Cardin.
4: Tant pis pour elle.
0: Charlotte Cardin, tant pis pour elle, arrive dans les prochaines minutes. Mais avant, on accueille Yannick qui est à Saint-Gilles, c'est dans le Gard. Bonjour Yannick.
5: Bonjour.
0: Ravi de vous accueillir de bon matin à 5h39. Qu'est-ce que vous faites là en ce moment?
5: Je me prépare pour aller au travail.
0: Qu'est-ce que vous faites dans la vie?
5: Je travaille chez Enedis.
0: D'accord. Donc, quel côté? Plutôt côté bureau ou vous êtes sur le terrain vous?
5: Plutôt sur le terrain.
0: D'accord.
5: Pour les clients professionnels.
0: Ok. Bon, Yannick, en voilà. Même temps, c'est la dernière journée pour vous avant les vacances, c'est ça?
5: L'avant-dernière. Je suis en vacances demain soir.
0: Ah là là, franchement, qu'est-ce que vous allez faire de ces vacances alors?
5: Alors, je pars en van et je pars. Je fais la Costa Brava en Espagne. Là, je descends jusqu'à Alicante. Mm-hmm. Voilà.
0: Franchement, c'est canon.
5: Oui. Trois semaines.
0: Trois semaines?
5: Oui.
0: Oh là là, mais vous partez avec qui Yannick?
5: Avec ma femme.
0: Oh, c'est génial, franchement c'est une super aventure. Mais ouais, c'est la première fois que vous partez en van ou pas?
5: Non, on l'a déjà fait l'année dernière, on a fait tout un périple depuis Saint-Gilles, on est monté du côté de La Rochelle, après ouais. On a fait la Normandie, jusqu'en Normandie, la Bretagne, la Normandie, et voilà, et après on est redescendu pareil pendant 3 semaines.
0: Ouais. Vous êtes un vrai baroudeur Yannick?
5: Un petit peu, ouais, tous les week-ends, là, on part en van, puisqu'on n'est pas très très loin de l'Espagne, ou voilà, quand on a envie d'un peu de s'évader, ben.
0: Franchement, j'adore cette liberté, c'est vrai. En plus, vous avez votre van, donc vous l'avez aménagé, vous l'avez acheté déjà comme ça. Franchement, je commence à m'intéresser au modèle, moi.
5: Il était déjà aménagé, bon, je l'ai amélioré, mais il est vraiment, c'est un petit cocon, là. C'est un petit chalet à l'intérieur,
0: ouais.
5: Et il est vraiment très très joli.
0: Oh là là, franchement, c'est canon, ça donne très très envie. Yannick, il y a de la place ou pas pour deux autres personnes pour vous accompagner?
5: Alors deux autres, ça va être compliqué, mais bon, après, j'ai pas mal de matériel camping, donc toile de tente, ça peut le faire.
0: Hein. Eh ben voilà, ben on va s'arranger, Yannick. Voilà, c'est formidable. On vous retrouve nous demain avec Aude. On sera là au rendez-vous à Saint-Gilles, chez vous. En attendant, on vous offre nous ce matin le livre illustré La boussole céleste du papillon. C'est publié aux éditions Tana et Radio France. C'est le livre de Benoît Prospero qui arrivera très bientôt chez vous. Justement, si vous aimez l'aventure comme ça et si vous aimez aussi être au contact de la nature, parce que c'est ce que je comprends aussi Yannick, je pense que vous allez vraiment bien apprécier ce livre de Benoît Prospero. On vous souhaite de belles vacances Yannick.
5: Eh ben, je vous remercie beaucoup.
0: Profitez bien.
5: Vous aussi. Bah, bonne journée.
0: Écoutez, nous les vacances sont un peu plus loin, mais on y pensera en tout cas. On vous souhaite une belle journée et à très bientôt.
5: Merci beaucoup, au revoir.
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0: C'est pas vrai, le rendez-vous anti-arnaque. Aude, Michel Drucker alerte les internautes.
3: Oui, je vous lis ce que Michel Drucker, le vrai Michel Drucker, nous écrit. Attention, on utilise mon visage et ma voix pour la vente d'un médicament anti-douleur articulaire. Ne vous faites pas avoir. Poudre de perlimpinpin. Alors, petite recherche de mon côté. J'ai trouvé la vidéo dont il parle. Elle est sur Facebook. On écoute.
6: Il y a 3 ans, je me suis retrouvé dans une situation dont je ne parlais à personne. Des douleurs dans les genoux, le dos bloqué, les épaules et la nuque comme du bois. Mais tout a changé quand j'ai entendu parler de la boisson spéciale du docteur Grégoire Gibault. Au bout de 3 jours, la douleur avait complètement disparu. J'ai passé 80 ans et je me sens comme à 50.
3: Bon, c'est la voix de Michel Drucker, on la reconnaît bien, elle est quand même un peu hachée, vous aurez noté. C'est son visage aussi, mais Michel Drucker n'a jamais dit ça, tout est truqué. Problème, certains internautes vont se rendre compte tout de suite qu'il y a entourloupe, mais d'autres pas du tout.
0: Ouais, d'ailleurs, Aude, beaucoup d'auditeurs vous contactent parce que ils se font piéger par des pubs comme ça, en
3: oui,
0: fait.
3: Oui, voilà, on a Françoise, par exemple, elle me dit qu'elle a acheté des gélules contre la maladie d'Alzheimer, soi-disant vantée par le célèbre docteur Simès. Mmh. Un autre auditeur me raconte, lui, qu'il est tombé sur une image du comédien Artus, qui lui vendait, lui, des pilules minceurs. Artus, le docteur Simès, Michel Drucker, ils ont tous alerté un jour ou l'autre sur ces pubs mensongères, mais c'est sans fin. Elles reviennent tout le temps et toujours. Donc, mon conseil, il est tout simple. Quand vous voyez une célébrité vous vendez un médicament sur les réseaux sociaux, vous n'achetez pas. Voilà. Mmh. Même si vous êtes malade, que vous avez tout essayé, un produit qui a besoin de mentir pour faire sa pub est forcément suspect.
0: Ça, c'est un bon rappel. Merci beaucoup, Aude Razo. Chronique, c'est pas vrai, à retrouver sur ici.fr et l'application ici. Et puis, pour nous écrire, une adresse mail qu'on a mis à votre disposition, ici.arnaque avec un S. @radiofrance.com 5h45, voici Charlotte Cardin, tant pis pour elle.
4: Tant pis.

0: Charlotte Cardin qui fera la tournée des festivals cet été. Ça débute dès ce week-end au festival Wheel of Green dans le bois de Vincennes. Elle passera aussi le 1er juillet à Hérouville-Saint-Clair au festival Beauregard ou encore à Arras le 3 juillet prochain. Tiens, après la vague de chaleur qu'on a connue, vous avez été nombreux à vous demander si vous deviez installer un climatiseur à la maison. Alors comment s'y repérer entre les marques et les offres? On voit ça avec 60 millions de consommateurs dans moins de 2 minutes. 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
1: Oui, bonjour. On est là. Bonjour Johan. Bonjour à tous. Bon réveil. Et bonjour Kevin Blondel.
2: Bonjour. Dans l'actualité toute fraîche chez nous ce matin, une vente du club des Girondins de Bordeaux qui se précise. C'est une info ici Gironde. Un accord a été trouvé entre le président Gérard Lopez et un fonds d'investissement britannique. On va tout vous expliquer simplement, mais en détail, durant cette matinale. Et puis, l'endométriose, vous savez ce que c'est? Cette maladie touche une femme sur 10 en France. Elle se traduit notamment par d'énormes douleurs pendant les règles. Un service ouvre aujourd'hui à l'hôpital de Langon pour la traiter spécifiquement et la diagnostiquer.
1: Lire des livres, il paraît que c'est écolo. Bah oui, on va vous expliquer comment. À Gradignan, les vieux livres sont recyclés et pas n'importe comment. Les anciennes collections de la médiathèque Jean Vautrin sont transformées en un matériau isolant écologique. 450 kilos de livres permettraient ainsi d'isoler environ 80 mètres carrés dans votre maison, par exemple. Alors, comment c'est possible? On va tout vous dire de cette démarche inspirante avec notre invité. C'est Rémi Dacord. Il est adjoint au maire de Gradignan en charge de la transition écologique. Il sera avec nous tout à l'heure à 7h20. Ici, ça marche avec une belle initiative encore en Gironde.
2: Pour la météo, c'est de la pluie pour tout le monde.
1: Oui, des averses toute la journée et partout en Gironde. Alors, il va pleuvoir, certes, mais pas forcément en continu, hein, mais plutôt régulièrement tout au long de la journée. On va garder le parapluie pas loin. Des températures qui passent en dessous des normales de saison. 15-17 degrés ce matin, 18-20 degrés cet après-midi au plus chaud de la journée. On fait la météo avec vous. Là, je vous vois déjà réveillée sur la page Facebook ici Gironde, Viviane, Marie-Christine, Jean-Patrick. Et à tout à l'heure, 6h.
2: À tout à l'heure.
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0: 5h49, la une de la presse.
4: Avec une question qu'on s'est tous posée ces derniers jours. Climatiseur, rafraîchisseur, refroidir avec quoi? 60 millions de consommateurs nous livrent ses conseils dans son dernier numéro.
0: On le décrypte avec la journaliste Fanny Guibert. Bonjour Fanny.
5: Bonjour.
0: Merci d'être avec nous ce matin. C'est vrai que les Français s'équipent de plus en plus. Alors il y a les climatiseurs, ventilateurs, rafraîchisseurs pour les logements. Vous avez des chiffres très concrets?
5: Oui, effectivement, il y a toujours environ 800 000 climatiseurs qui ont été vendus l'année dernière. Et les climatiseurs mobiles, ça c'est les climatiseurs fixes, et les climatiseurs mobiles, on en est l'année dernière à 386, presque 400 000, avec une progression de 66% par rapport à l'année précédente. Donc oui, effectivement, les vagues de chaleur se généralisent et les gens s'équipent.
0: Bon, c'est vrai qu'on s'y perd aussi dans toute cette offre. Qu'est-ce qui correspond à quoi?
5: Alors, il y a d'un côté, nous en tout cas dans notre essai, nous avons testé des climatiseurs mobiles, donc c'est des petits appareils qu'on peut facilement installer parce qu'on peut faire une évacuation par une fenêtre sous réserve de bien calfeutrer. Et donc le climatiseur, lui, va permettre de vraiment baisser la température et de la maintenir à un niveau à peu près stabilisé. Les rafraîchisseurs, eux, sont des beaucoup plus petits appareils avec une puissance beaucoup plus faible, mais aussi plus économique, et qui, eux, permettent de rafraîchir l'air aussi un petit peu, parce que l'air est aspiré, il passe sur un filtre humidifié, et ensuite, donc, il perd sa chaleur et ça permet de rafraîchir la température. Les ventilateurs, eux, mettent l'air en mouvement et donnent une sensation de refroidissement. Et donc les trois sont des outils largement diffusés, les ventilateurs aussi ont tout à fait leur rôle à jouer. Donc voilà, on peut jouer sur la palette en fonction de ce qu'on peut chercher comme rafraîchissement et sensation de rafraîchissement.
0: Et ça joue aussi sur l'ordre des prix aussi, selon les modèles qu'on utilise?
5: Oui, c'est clair que des climatiseurs, là en plus nous on n'a pas pris les plus A++ qu'on peut recommander, ouais. Mais les modèles les plus courants c'est entre en gros 400 et 600 euros, alors que pour un rafraîchisseur on est vraiment sur des tarifs beaucoup plus faibles, de l'ordre de plutôt 100-200 euros pour les ventilateurs ou rafraîchisseurs.
0: Ouais, c'est significatif. Autre question budget, parce que quand on utilise ce type d'appareil, est-ce que ça fait aussi grimper la facture d'électricité au final?
5: Alors oui, il faut quand même, c'est pour ça qu'il est toujours conseillé de faire ça en dernier recours, le rapport est de 1 à 20 environ entre un rafraîchisseur, la consommation d'un rafraîchisseur et la consommation d'un climatiseur mobile. Donc avec des factures qui par exemple peuvent être de 10-20 euros pour un rafraîchisseur et plutôt de 200 à 400 pour un climatiseur. Mmh. Donc voilà, ça donne le rapport entre les deux et donc effectivement il faut faire attention surtout si on a un climatiseur de respecter la recommandation de l'ADEME de pas être à moins de 26 degrés parce que à 26 degrés on est déjà très bien quand il fait très chaud dehors. Mais c'est pas la peine de tomber plus bas, sinon c'est dommage pour la consommation et pour l'environnement.
0: Les bons conseils en tout cas ce matin, Fanny Guibert, merci beaucoup de votre présence. Ce test est à retrouver dans le dernier numéro de 60 millions de consommateurs qui est à la une des kiosques. 5h53, tiens, les écouteurs filaires sont redevenus branchés.
4: Oui, j'ai vu ça.
0: Ouais, j'espère que vous avez gardé les vôtres.
4: Je dois en avoir au fond d'un tiroir.
0: Gardez-les, ça va valoir de l'or je pense. On décrypte la tendance, Revival avec Muriel Jordan, mais avant on se fait plaisir avec Survivor.

0: Survivor, Burning Heart, 5h56. Tiens, pour éviter de vous sentir largué dans ce monde qui va parfois trop vite, il y a Muriel Jourdan qui repère et qui décrypte pour vous les tendances. Muriel, les écouteurs filaires donc reviennent à la mode.
1: Oui, vous avez vu toutes ces stars qui s'affichent avec des écouteurs filaires alors que les écouteurs sans fil étaient devenus la norme. Si t'avais pas de AirPods, t'étais un Cro-Magnon, t'avais raté ta vie. Ou tu ne comprenais pas la modernité. Aujourd'hui, on en revient un peu de tout ça et des dizaines de milliers d'internautes glorifient le filaire. Encore une preuve qu'un objet, ça s'en va
2: et ça revient.
1: Oups, désolé, chaque fois que je prononce ce terme, Clo-Clo se réveille. Donc ça s'en va et
2: ça revient.
1: Couché, Claude. Pardon. Donc, parmi les nouveaux amoureux du filaire, les jeunes, beaucoup. Mais pourquoi ce revirement? Parce qu'ils se rendent compte des limites des écouteurs sans fil. Leur batterie s'use avec le temps, on peut difficilement les réparer, difficilement les recycler. Il faut des métaux rares pour les fabriquer, sans compter qu'il faut régulièrement les recharger aussi. Hein. Tout un tas de raisons qui poussent ces internautes à dire que les écouteurs filaires, c'est génial.
3: Je me suis acheté des écouteurs avec fil. Je suis la plus heureuse du monde parce que maintenant, quand je serai dans les transports et que j'aurai plus de batterie, ben en fait, j'aurai toujours mes écouteurs avec fil qui me serviront.
4: Moi, ça fait un moment que j'ai arrêté les AirPods.
5: Ça, monsieur, c'est le pic de la technologie, c'est exceptionnel. Je dois pas les charger. Quand ils tombent par terre, ben ils tombent par terre, ils sont là devant moi. De plus, combien de fois ça a sauvé mon téléphone? Mon téléphone se jette, il suicide, boum, rattrapé par le fil, soit l'élastique. C'est exceptionnel.
1: Vous voyez, encore une preuve que malgré l'appel du marketing et de la tendance, on ne veut pas perdre le fil avec la sobriété.
6: Bon, les écouteurs filaires qui plaisent de plus en plus aux oreilles, et ça s'explique aussi par une peur des ondes et du piratage, Muriel.
1: Et oui, peur des ondes parce que les casques sans fil fonctionnent par rayonnement et radiofréquence tout près du cerveau. Il est donc légitime de nous interroger sur les effets sur la santé, même si les scientifiques indiquent que les niveaux de radiation sont très en dessous des seuils de dangerosité. Sans parler de l'impact sur notre audition à cause de ces radiofréquences justement. Et ensuite, la technologie sans fil est sujette au piratage. Des hackers peuvent écouter vos conversations. Bon, ça, je vais vous avouer que ça me fait moins flipper. Si les pirates veulent m'entendre demander à mon mari d'acheter le pain ou me plaindre du ménage qui n'a pas été fait dans l'appart, ben libre à eux. Hein. Mais quand même, c'est embêtant. Mais filaire ou pas, le casque audio présente quand même parfois quelques dangers. En témoigne cette étude européenne qui a examiné 81 modèles de casque audio, une étude évoquée par le média belge RTBF.
7: Globalement, on retrouve du bisphénol dans tous les modèles. Le bisphénol, c'est un perturbateur endocrinien. Ça veut dire, en gros, que ça peut foutre le bordel dans tes hormones. Heureusement, dans certains modèles, la quantité est trop faible pour que ça puisse avoir un réel impact sur ta santé. L'étude démontre aussi la présence d'autres substances dangereuses en quantité plus ou moins élevée en fonction des modèles.
1: Donc, si vous comptez en acheter, privilégiez quand même les modèles les moins toxiques. Bref, les écouteurs filaires sont en train de redevenir branchés.
0: Merci beaucoup, Muriel Jourdan. Je savais que j'ai bien fait de garder justement ces écouteurs filaires à la maison. Bon, avec ou sans fil, en tout cas, vous pouvez écouter votre radio et ça tombe bien parce que c'est l'équipe d'ici matin qui prolonge le réveil à vos côtés.
8: On continue, on est là, Johan, merci beaucoup. Bonjour, Kevin Blondel.
9: Bonjour.
8: Sans vous mettre la pression, là qui vous réveillez ce matin, on est à J-7 avant le bac français, le stress qui va monter. Jeudi prochain, ce ne sera pas la même. Courage, en tout cas, aux parents, grands-parents, aux futurs jeunes bacheliers. On se détend, on se réveille avec l'équipe. L'équipe est ce matin. Étienne à la console, Cathy au téléphone. Et puis Antoine pour les images à la télé dès 6h30. Bon réveil. Ici matin, c'est parti jusqu'à 9h.
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8: Et nous sommes jeudi le 4 juin, vous écoutez Ici Gironde, il est 6h. Les infos, Kevin Blondel.
9: Les Girondins de Bordeaux en passe d'être vendus. C'est une information Ici Gironde. Le propriétaire actuel, très décrié, Gérard Lopez, a trouvé un accord de principe avec un fonds d'investissement anglais, Sparta Capital. Il céderait les deux tiers du club à ce fonds, géré notamment par un financier français, Franck Tuil. Clément Carpentier, côté sportif, le club reste coincé au niveau amateur encore, oui. Mais ça bouge donc. On n'a jamais été aussi proche de la fin de l'ère Lopez.
11: Oui, c'est une question de détails et de jours. D'ailleurs, les nouveaux investisseurs se présenteront avec le club devant la DNCG mardi prochain. Ils détailleront aux gendarmes financiers du football français les grandes lignes de leur projet et surtout leur business plan. Celui-ci prévoit donc un investissement de 20 millions d'euros sur les 3 prochaines saisons. Les deux parties sont aussi tombées d'accord sur la future gouvernance du club. Il s'agira désormais d'une coprésidence. Gérard Lopez va bien garder son siège, mais il sera accompagné de Gilles Frétinier, l'un des associés de Sparta Capital, et surtout...

0: Point très important, c'est bien le fonds d'investissement anglais qui aura toujours le dernier mot. La vente est donc sur de bons rails, mais Sparta Capital espère encore obtenir quelques avancées avec Bordeaux Métropole, notamment sur une baisse du loyer du stade. Il reste aussi à attendre l'avis et les recommandations de la DNCG avant de finaliser le tout et de permettre à ce fonds anglais dirigé par des Français d'être le nouvel actionnaire majoritaire des Girondins de Bordeaux.
1: Et on revient avec vous Clément en détail sur cette nouvelle importante pour l'histoire des Girondins de Bordeaux sur ici.fr. Le ministre de l'Intérieur et celui de la Justice annoncent l'ouverture d'une enquête administrative pour identifier, je cite, d'éventuels dysfonctionnements dans l'affaire de la disparition de Liana et du suivi du ravisseur présumé. Cet homme était connu de la justice pour plusieurs affaires de viol sur mineurs présumés et des comportements inappropriés envers des adolescentes. La justice, son fonctionnement et ses moyens sont mis en cause. Pendant ce temps, les recherches se poursuivent dans le Gers. Ça fait 6 jours que la collégienne de 11 ans a disparu.
2: Blaye accueillera-t-elle 2 réacteurs nucléaires nouvelle génération ?
1: Une nouvelle réunion avait lieu hier sur le sujet avec les élus locaux, le président de la région, et la nouvelle préfète. Blaye sera candidate en tout cas. La remise de son dossier, ce sera à la fin du mois. EDF et Emmanuel Macron annonceront leur choix en fin d'année. Ces réacteurs EPR2 permettraient la création de 7000 emplois sur le secteur, disent les défenseurs du projet. La centrale de Blaye a vraiment ses chances, en tout cas estime Lydia Hérault, la présidente de la communauté de communes du Blayais et présidente du comité de suivi de cette candidature.
3: Le Blayais a beaucoup d'atouts, des atouts qui sont structurels, de par sa position géographique au bord d'un grand estuaire, avec une réserve foncière importante, mais aussi une grande capacité, au-delà du Blayais, à structurer tout l'écosystème de formation industrielle et la capacité à se mettre en route aussi pour le logement, pour tous les aménagements du territoire qui doivent être mis en œuvre. Et c'est ce qui constitue le dossier là, de plus de 120 pages que nous allons remettre à la direction interministérielle du nouveau nucléaire.
1: Et pour Stéphane Lhomme, le président de l'association Tchernoblaye, qui lutte contre ce projet, il est très peu probable, à l'inverse, que Blaye décroche le jackpot.
4: Ce serait une très mauvaise idée de choisir la centrale du Blayais. La centrale actuelle a été très gravement inondée en 1999 lors de la fameuse tempête. Et donc, construire des réacteurs qui fonctionneraient en 2050, puisque les réacteurs ne fonctionneront pas avant 2050, et on nous annonce une durée de vie de 60 ans, donc on va dire jusqu'en 2100, alors que le niveau des océans va continuer à monter. Donc c'est absolument irresponsable, et d'ailleurs nous pensons que EDF ne s'amusera jamais à faire ça.
1: Décision attendue donc en fin d'année. Attention, si vous devez prendre les transports dans Bordeaux Métropole aujourd'hui, au moins 20% de grévistes annoncés chez TBM. La CGT appelle à la mobilisation pour dénoncer la dégradation des conditions de travail, la fatigue accumulée et puis le manque de moyens humains d'après elle. Elle réclame 50 embauches supplémentaires, rassemblement 8h30 devant le siège de TBM, boulevard Antoine Gauthier. Alors, ça circule, mais quand même, conséquence, la cadence des trams est ralentie toutes les 12 minutes pour les lignes A, C, E et F. Toutes les 6 minutes pour la B, toutes les 9 minutes pour la D, tout ça c'est sur ici.fr, vous n'avez pas besoin de tout mémoriser, je vous rassure, ralentissement aussi pour les bus et les bus express. Attention, si vous avez besoin également d'aller aux urgences, peut-être ce matin dans le Blayais, le centre hospitalier de Blaye réorganise son service d'urgence, comme ça arrive régulièrement à cause d'un manque de personnel. En cas de problème, il faut passer par le 15 avant de se présenter, ce sera comme ça jusqu'à 9h tout à l'heure. Il y aura finalement bien des spectacles cette année à la coupole de Saint-Loubès. La salle de la commune devait fermer pour 1 an, annonce du maire, pour y réaliser des travaux de rénovation au grand désarroi des compagnies d'artistes déjà programmées et donc annulées dans un premier temps. Finalement, face à la grogne, Antoine de Tournemire annonce dans un communiqué qu'il revoit la méthode. La coupole restera ouverte et plutôt que de faire des travaux sur 1 an en fermant, ils seront étalés sur 3 années, ce qui permet de maintenir la programmation.
2: Ici Gironde, 6h05. Levez le nez, vous êtes filmé.
1: À la teste de bûche, colère d'une locataire d'une résidence, les portes du Pilat, parce que le voisin du dessus a installé 4 caméras sur son balcon. Alors, sur le principe qu'il filme chez lui, pas de souci. Sauf que elle filme clairement devant la résidence, dans la rue. Sa voisine, donc, est filmée dès qu'elle sort de chez elle. Elle a porté plainte pour violation de sa vie privée. Elle a aussi contacté le bailleur, Domo France, qui a mis en demeure le locataire pour qu'il retire ses caméras. Mais pour l'instant, rien ne bouge au grand désespoir de la plaignante, hein, Stéphanie Scoc.
5: Alexandra Peinturier pointe les caméras au-dessus de sa tête.
6: J'habite juste en dessous et quand vous sortez de la résidence, quand vous sortez du bâtiment, vous vous êtes filmé sans arrêt. J'ai contacté le bailleur, j'ai également fait une plainte au procureur de la République, j'ai tenté une conciliation et rien n'a bougé.
5: Le locataire aux caméras est chez lui, alors on tente de le joindre via l'interphone.
7: Veuillez patienter, nous traitons votre appel.
1: C'est la radio, ici Gironde. Est-ce que vous voulez bien parler des caméras sur votre balcon, monsieur ?
8: Pas forcément. Pour l'instant, de toute façon, il y a des choses qui ont été faites, mais voilà, c'est tout.
5: On n'en saura pas plus, mais ces caméras sont bel et bien illégales, explique Eric Mangiarota. Il est en charge du dossier chez Domo France.
8: Filmer l'espace public est interdit, tout simplement. Sauf pour les collectivités qui le souhaitent ou pour d'autres raisons de sécurité, mais voilà. On a adressé des mises en demeure pour que le matériel soit retiré, avec sans doute une assignation qui va suivre dans pas longtemps si on n'a pas été entendu sur la mise en demeure.
5: Mais Domo France reste prudent, car cette affaire de caméra cache surtout une histoire de conflit de voisinage entre deux locataires.
6: Il a dit que c'était soi-disant pour les voitures qui étaient rayées. Donc j'aimerais bien savoir qui c'est qui raye les voitures, parce que mon véhicule a également été rayé. Et je trouve que 4 caméras sur 10 mètres, c'est un peu excessif.
5: Alexandra Peinturier prévient, la prochaine étape, c'est le tribunal de proximité d'Arcachon.
1: Stéphanie Scock et son micro ici, Gironde, à la Teste de Bûche. Et puis une nouvelle grosse tuile pour l'UBB, épaisse comme un pilier droit. Ben Tameifuna, en l'occurrence, qui vient de se faire opérer d'une épaule et manquera toute la fin de saison. Le pilier tongien, souvent capital lors de ses entrées en fin de match, auteur de 6 essais cette saison, ça s'ajoute au forfait déjà annoncé du demi d'ouverture Mathieu Jalibert pour la réception de Clermont samedi, même si lui sera absent beaucoup moins longtemps, a priori, et pourrait revenir pour un éventuel barrage de top 14.
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1: Il va pleuvoir.
2: Ouais, nuages, pluie, averses toute la journée et des températures plus fraîches. On passe en dessous des normales de saison. 15-17 degrés ce matin, cet après-midi, ça ne monte pas beaucoup plus. 19-20 degrés attendus au plus chaud de la journée sur notre département. 20 degrés sur le littoral, 19 sur l'intérieur des terres. Attention au vent qui pourrait souffler assez fort aussi sur le littoral toute la journée et la nuit prochaine. Sur les routes girondines, on reste prudent avec la pluie. La pluie qui va aussi vous embêter un peu puisque, Kevin, vous le disiez, c'est une journée de grève sur le réseau TDM, oui, avec des fréquences donc rallongées pour les trams et les bus. Toutes les infos sur notre site ici.fr. On surveille tout ça bien sûr pour vous, mais vous prévoyez donc de partir peut-être un peu plus tôt de la maison si vous comptiez utiliser le réseau TBM aujourd'hui. Bon courage.
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2: 6h08, on se réveille tranquillement avec dans les oreilles la chanson originale récompensée par une victoire de la musique en 2011, Je veux Zaz. Et bien la voici sur Ici Gironde, bon réveil.

0: vous voulez un bon réveil, et ben c'est possible avec Ici Gironde et Zaz à 6h12.
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3: Prépare-toi, je vais t'oxyre. Manon, prends ça dans ta tête.
0: Petit donc.
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0: Mais c'est pas des manières. Dès le réveil comme ça, il est fâché le monsieur.
4: Et ce monsieur, c'est Louis, passionné par le Moyen-Âge. Ce Girondin se met dans la peau de ces chevaliers que vous pourrez croiser ce week-end à Cadojac.
0: Pour la Gerbaude, cette grande fête médiévale qui se prépare à un événement avec Ici Gironde.
4: Louis l'organise, on le retrouve dans quelques instants, c'est la rencontre du petit matin.
0: Allez, on souhaite également un bel anniversaire au chanteur Antoine. 82 bougies et un bon réveil aussi, un bon petit-déj.
5: Tous les matins, il achetait son petit pain au chocolat.
0: Bah, Joe Dassin, il a tout faux. Ah ouais, fini les pains au chocolat, c'est la journée mondiale de la chocolatine. Et puis c'est tout. Cette journée lancée en 2018, on en profite à l'heure du petit-déj.
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0: 6h14, ici c'est le Sud-Ouest. L'info chaque matin chez nous et nos voisins, on part dans le Gers, Kevin, où la polémique monte.
4: 6 jours que la jeune Liana est portée disparue, les recherches se poursuivent évidemment. Et pendant ce temps, le portrait du principal suspect s'assombrit chaque jour un peu plus. Hier, lors d'une conférence de presse de la procureure de la République d'Auch, on a appris que ce père de famille, 41 ans, placé désormais en détention provisoire et mis en examen pour enlèvement et séquestration, était déjà au cœur de 3 procédures pour viol ou agression sexuelle, dont 2 classées sans suite. La troisième concerne une plainte pour viol sur mineur déposée en août dernier à la gendarmerie. Plainte qui ne semblait pas avoir donné de réelles avancées depuis. Ça pose question, évidemment, avec cette disparition aujourd'hui, Théo Cobel.
11: Avec la procureure de la République d'Auch qui l'assure en conférence de presse, l'enquête autour de cette plainte est bien en cours. Des demandes d'audition ont été faites auprès des gendarmes de Lectour en janvier dernier. Audition de la mère de la victime, mais aussi de témoins. La téléphonie devait être analysée et ce, en vue d'une mise en garde à vue du suspect, assure Clémence Meyer.
12: Je tiens à préciser que dans le cadre d'une enquête pénale, l'audition du mis en cause est toujours le dernier acte d'enquête à effectué après que l'ensemble des autres investigations aient été réalisées.
11: Sauf que s'est-il passé entre aujourd'hui et janvier dernier? Sur ce point, aucune réponse. Le ministre de l'Intérieur a annoncé l'ouverture d'une enquête administrative pour identifier d'éventuels dysfonctionnements. Des réactions qui ont fait sortir de ses gonds le maire de Fleurance, Grégory Bobateau.
13: Quand il y a des dysfonctionnements, le premier réflexe des décideurs est de couper, pour l'exemple, des têtes locales au lieu de s'attaquer au fond du problème. Ces têtes, ce sont celles qui font partie de notre quotidien. Je parle des forces de gendarmerie. Les gendarmes ne font qu'obéir aux ordres de ceux qui les dirigent, de ceux qui leur donnent.
11: Grégory Bobateau qui ajoute qu'au-delà de la polémique, la priorité c'est surtout de retrouver la jeune Liana, dont on reste sans nouvelles depuis plus de 6 jours.
4: Théo Cobel et son micro, Ici Gironde à Fleurance, dans le Gers.
0: À 6h16 ce matin, Ici Gironde avec vous. Dès le réveil, avec 2 conseils pour vous. N'oubliez pas le parapluie et surtout ne soyez pas en retard si vous avez l'habitude d'emprunter le réseau TBM, les transports de Bordeaux Métro. Avec cette journée de grève, donc des trams et des bus qui fonctionnent au ralenti, des fréquences rallongées. Vous prenez vos précautions pour ne pas arriver en retard au boulot, ce serait dommage. En ce jeudi matin, on est avec vous, donc, dès le réveil jusqu'à 9h. Les enfoirés arrivent, direction l'île au trésor. Mais tout de suite, on danse avec les Bee Gees. Bon début de journée.

0: Ambiance boîte de nuit, c'est l'after, ici Gironde, à 6h20, très bon réveil. En tout cas, vous n'êtes pas prêts là pour la rencontre du matin. Tous les jours, des Girondines, des Girondins qui nous inspirent et nous font voyager dans le temps. Olivier Cabrolier, il nous attend au Moyen-Âge avec un Girondin passionnant. C'est aujourd'hui chez vous, à Cadojac.
1: Bonjour, je m'appelle Louis Lagorce. Je fais partie de l'organisation de la fête médiévale à Cadojac, la Gerbaude. J'ai 36 ans, je suis né à Bordeaux. Je suis vraiment un enfant du pays.
2: Prépare-toi, je vais t'oxyre. Manon, prends ça dans ta tête. Tu rigoles moins à présent.
3: Louis est donc tavernier pour l'édition 2026 de la Gerbaude. Dans la vraie vie, il est coordinateur production chez Electra Cestas. Ce qui résume le mieux ce jeune homme, c'est la façon dont il s'implique, notamment pour cette manifestation médiévale, intègre, rigoureux et passionné. Nous le retrouvons dans le parc municipal du château de Cadojac, lieu où se prépare la Gerbaude. On sent bien que les derniers jours sont très intenses.
1: Des moments de doute? Bien sûr, il y en a eu beaucoup. Pour ma part, je pense que dans la tête de beaucoup d'autres gens. Alors, ce qui me plaît déjà, c'est le fait, tout ce qui est l'aspect organisation de cet événement. Et évidemment, depuis tout petit, j'aime les chevaliers. Bien que ce ne fût pas ma passion en première, c'est peut-être pas pour ça que je suis rentré dans l'organisation de la Gerbaude. Mais j'aime cet univers, j'aime les bons moments qu'on y passe. La Gerbaude, pour le coup, c'est vraiment une fête qui est populaire, qui est accessible au plus grand nombre. Donc, on y vient avec les a priori qu'on veut, et puis on y découvre peut-être des choses auxquelles on n'avait pas pensé. Donc, on pense aux visiteurs, on pense aux chevaliers, on pense aux épées, on pense pas tout ce qu'on pourra découvrir sur place.
3: Louis, aujourd'hui vous êtes en t-shirt et en pantalon, en basket aussi, mais ce week-end, comment vous serez costumé?
1: Je serai à la taverne, donc il faut que je sois à l'aise. Je vais pas avoir d'armure, c'est très difficile de servir des bières ou des plats avec une épée et une cotte de maille.
3: Qu'est-ce que ça dit de vous, cette organisation? Est-ce que vous auriez aimé vivre à l'époque du Moyen-Âge?
1: Je ne le souhaite à personne, on est très bien à notre époque. Ceci dit, on se retrouve très très bien ce week-end, on sera bien en immersion, donc on s'y sentira bien. Qu'est-ce que ça dit de moi? Je pense que j'aime beaucoup donner du temps, puisque être organisateur ou bénévole, c'est avant tout donner de son temps pour les autres. Petit, j'adorais ça. Je pense qu'il y a assez peu d'enfants qui n'aiment pas les chevaliers. Ça m'est resté. Je me souviens, quand j'étais petit, être venu à la l'une des premières, et j'avais adoré. Il y avait du feu, il y avait des combats, ça m'a émerveillé. Et ensuite, quand on m'a proposé d'y participer moi-même, je me suis dit, tiens, pourquoi pas? Et me voilà.
3: Est-ce qu'on doit parler forcément avec le vocabulaire de l'époque?
1: On pourra utiliser des oyé oyé, des taverniers avec grand plaisir. Une petite anecdote rigolote, c'était dans les premières années où je suis venu aider en tant que bénévole. Donc je fais la taverne en fin de week-end. Une fois que tout le monde s'était un petit peu calmé, que ça commençait à se tasser, il y a une tradition que je ne connaissais pas. Moi, j'étais en train de porter un plateau. Et puis tous les chevaliers se sont rassemblés devant la taverne. Je ne sais pas ce qu'ils préparaient. Ils se sont mis d'un coup tous à crier « Tous à la taverne !» en hurlant et en courant sur la taverne. Maintenant, je connais et je pense qu'ils vont le refaire ce week-end. Oyez, oyez, monsieur, bonjour, que voulez-vous? Un verre d'Hippocrate, avec plaisir. 5,50€, s'il vous plaît. Je vais t'avoir.
3: Les médiévales de Cadojac et Louis Lagorce vous attendent samedi et dimanche. Incontestablement, l'investissement considérable et le temps consacré à la préparation vont faire de cette édition 2026 une Gerbaude exceptionnelle.
0: Et comme chaque année, ici Gironde, on est très fiers d'être partenaire de la Gerbaude. Rendez-vous donc ce week-end au parc municipal du château de Cadojac. On est aussi très fiers d'être partenaire des Enfoirés. Nous sommes la radio choisie par les bénévoles depuis déjà quelques années. Les Enfoirés qui nous réveillent. Direction Lille, au trésor, leur hymne 2026 pour un réveil tout en douceur avec Ici Gironde.

0: L'île au trésor avec les enfoirés. C'est la musique d'ici Gironde à 6h26. C'est l'horoscope de Catherine Viguier. Il arrive quand? Juste après ça.
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0: Catherine Viguier à 6h27, elle nous rejoint à l'horoscope comme chaque matin. Bonjour Catherine.
8: Bonjour Marie-Corinne.
0: Besoin de sérieux aujourd'hui.
8: Ah oui, mais beaucoup de natifs l'acceptent. Bélier, vous mettez votre sérieux au service de votre job et tout autant à celui de la famille. Taureau, une belle journée, où que vous soyez, vous allez profiter d'un dépaysement bienvenu. Gémeaux, grâce à une étreinte, une psychanalyse, un cours zen, vous gagnez en sérénité. Cancer, y a-t-il quelqu'un qui fait battre votre cœur? Oui, non, sans quoi il y a de l'amitié. Lion, c'est un jour qui compte pour vous, tout s'enchaîne, le perso, le pro, bon, allez-y doucement. Vierge, une journée gratifiante, votre gentillesse fait beaucoup de bien à ceux qui en ont besoin. Balance, journée concernant votre foyer et puis vous vous interrogez sur votre vie, votre enfance aussi. Scorpion, vous faites entendre votre voix ou vous vous déplacez et ça se passera super bien. Sagittaire, une personne vous manque, même présente, elle vous semble loin. Bon, c'est passager. Capricorne, super journée, quelque chose se règle au sujet d'une personne qui compte pour vous. Verseau, soignez votre vie intérieure. Si vous cherchez un bon thérapeute, vous le trouverez. Poisson, à nouveau, vous bénéficiez d'une chouette conjoncture astrale qui valorise vos talents divers et variés. Et pour nous tous, on vise l'excellence afin d'être fiers de nous.
0: Comme tous les jours, quoi. Merci beaucoup, Catherine. À demain.
8: À demain, Marie-Corinne.
0: Bonne journée à vous.
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0: Eh ben, on ne serait pas déjà jeudi, ça avance tout doucement. On se réveille avec vous. Salut à vous d'ailleurs, qui allumez la télé à l'instant, ici matin jusqu'à 9h à la radio et à la télé donc. Et l'actu locale en Gironde avec vous, Kevin Blondel.
9: Elle touche une femme sur 10 en France, leur fait vivre un calvaire plusieurs jours par mois, peut même poser des problèmes de fertilité. L'endométriose, désormais prise en charge à Langon avec l'ouverture d'un service dédié à l'hôpital à partir d'aujourd'hui. On y revient dans un instant.
0: Le sport, c'est bien. La fête aussi. Alors quand on combine les deux, c'est pas mal non plus. Ce sera le cas ce week-end pour la VTT Montesquieu, une course incontournable désormais. La troisième édition qui se tient donc samedi à Léognan. Pas d'excuses pour ne pas vous inscrire cette année, puisqu'on a un grand choix de montures. On peut participer à vélo, en trottinette, mais aussi en VTC et autres, en fonction de la course qu'on choisit. Même en famille avec les enfants. Et si vous n'êtes pas encore tout à fait convaincu, écoutez, notre invité c'est Stéphane Boiteau, le président de l'association qui organise cette grande course, la VTT Montesquieu avec nous dans une dizaine de minutes, 6h30, le 90 secondes tout de suite. C'est avec vous, Aude Razeau.
10: Nous faisons les frais de décennies d'économies dans la justice. C'est le coup de colère du maire de Florence, là où la jeune Liana a été vue pour la dernière fois. Le suspect était déjà au cœur de 3 procédures pour viol ou agression sexuelle. 2 avaient été classées sans suite. Les députés valident une proposition de loi pour limiter notre exposition au cadmium, ce métal lourd toxique qu'on retrouve notamment dans les céréales, le blé, le riz. Le texte prévoit une réduction des taux de cadmium dans les engrais phosphatés. Les Français les plus pauvres sont davantage exposés aux cancers les plus mortels. Constat que fait la DRES, la Direction de la Recherche et de la Statistique. Les plus démunis ont 2 fois plus de risques, par exemple, que les plus riches de développer un cancer du poumon. Après le méga-feu dans l'Aude l'été dernier, les 3 agents de l'ONF auditionnés doivent sortir de garde à vue ce matin, soupçonnés d'avoir jeté une cigarette par la fenêtre de leur voiture. Ils étaient passés quelques minutes seulement avant le déclenchement de l'incendie. L'espoir de la famille de Christophe Glaise, le journaliste sportif français condamné à 7 ans de prison en Algérie. Son frère estime que la grâce du président Tebboune est désormais possible. Il promet sinon de faire le plus de bruit possible lors de la Coupe du Monde de foot. Le mondial, justement, J-12 avant l'entrée en lice de l'équipe de France, mise en jambe et revue des troupes ce soir avec un match amical contre la Côte d'Ivoire. Vous le suivez sur ici.fr, notre site internet. Coup d'envoi à 21h10 à Nantes, au stade de la Beaujoire.
0: Et l'info d'ici en Gironde, c'est ce nouveau service qui ouvre aujourd'hui à l'hôpital de Langon pour lutter contre l'endométriose.
9: C'est une maladie qui touche une femme sur 10 en France. L'endométriose, une pathologie gynécologique invalidante. Elle provoque, entre autres, d'intenses douleurs pendant les règles. Et pendant longtemps, on ne mettait pas de nom sur ces douleurs. On ne les traitait pas tellement non plus. Aujourd'hui, on propose un vrai suivi, notamment à l'hôpital Pasteur de Langon, dans ce nouveau service inauguré aujourd'hui. Le temps d'une matinée, les patientes peuvent y consulter une série de spécialistes à leur disposition. Un gynécologue, un kiné, un diététicien, un psychologue, même un sexologue, Stéphanie Scoc.
2: Parmi les premières patientes à franchir les portes de ce service, Aurélie, 35 ans. Elle souffre d'endométriose depuis sa puberté, une maladie qu'elle a longtemps cachée et refoulée.
11: C'était assez banalisé la douleur, si je puis dire. J'avais droit à des... Oui, mais c'est normal, on souffre pendant les règles. Mais non, en fait, c'était pas normal. Des crampes au ventre, au bas du ventre, ou c'est des grosses contraction, pas comprendre en fait. On allait au boulot parce que c'était pas reconnu, même moi je ne savais pas ce que je pouvais avoir. Très souvent des collègues pouvaient me dire « Oh là là, mais t'es blanche !» Je vivais avec cette douleur quoi.
2: Aujourd'hui, Aurélie prend un traitement hormonal qui soulage sa douleur. Sa gynécologue Amandine Jubert lance un appel à toutes les femmes qui souffrent en silence.
12: Surtout, n'hésitez jamais à consulter. On a la chance d'avoir en Gironde vraiment une région très active sur le sujet, donc il y a plein de praticiens qui se forment. N'hésitez pas à parler de vos douleurs, de tous les troubles qui s'y associe. Il ne faut jamais minimiser. Ce n'est pas normal de souffrir le martyr pendant ses règles et tout le reste du mois. Il y a des choses à faire. Il y a plein de choses qui existent. Donc, il ne faut absolument pas s'en passer.
2: L'hôpital de Langon propose une offre de soins globale pour soulager la douleur physique, mais aussi psychique, car l'endométriose isole les malades, explique la psychologue Céline Calais.
13: La personne qui souffre au quotidien, dans son corps, il y a un retentissement dans sa vie professionnelle, dans sa vie personnelle, dans son image de soi, son rapport au corps. Donc, c'est là que le psychologue a toute son utilité dans l'accompagnement des personnes. On entend vraiment la souffrance de ces patientes qui ont l'impression de ne plus pouvoir contrôler leur vie. C'est la douleur qui contrôle.
2: Le regard de la société sur l'endométriose est en train de changer. Certaines entreprises proposent à leurs salariés de rester chez elles le temps de leurs règles. Une évolution nécessaire, explique le docteur Jubert.
12: Cela commence même avant la vie au travail, lors de la scolarité, avec la formation des infirmières scolaires à ce sujet. Et après, avec le temps au travail, il y a beaucoup d'entreprises qui se forment aussi pour bien accueillir, proposer un temps de télétravail sur les jours où c'est douloureux pour les patientes, parce que ça concerne tellement de monde qu'il n'y a pas le choix et que les choses évoluent, bien heureusement. C'était nécessaire.
2: Dans les entreprises qui jouent le jeu, il suffit désormais d'un certificat médical pour bénéficier d'un congé menstruel, des initiatives, mais pas encore de loi pour encadrer ce type de dispositif.
9: L'endométriose et sa prise en charge. On en reparle avec notre invitée à 8h moins le quart, Marie-Laure Béjas, chef de projet périnatalité à l'ARS Nouvelle-Aquitaine.
0: 6h34, l'info d'ici en Gironde, c'est aussi le rachat en bonne voie des Girondins de Bordeaux.
9: C'est une information ici Gironde, un accord a été trouvé, ça y est. Le fonds d'investissement anglais Sparta Capital devrait s'emparer des 2/3 du club. L'actuel président décrit, Gérard Lopez, en conservant le dernier tiers. On y revient dans le journal de 7h. On sort les parapluies.
0: Oui, parapluie indispensable aujourd'hui avec des averses toute la journée. C'est la météo du jour pour nous en Gironde avec peut-être un petit peu de vent sur le littoral au cours de la journée. Ce matin, on se réveille avec des températures comprises entre 15 et 17 degrés. Cet après-midi, on oublie les grosses chaleurs. Ça, c'est fini. C'était la semaine dernière. 20 degrés pour les températures maximales sur le Médoc, le bassin d'Arcachon. 19 degrés que vous soyez sur le secteur de Libourne, Saint-Denis-de-Pile ou encore Labrador. Brède, Langon, Bazas, le Blayais, 19 degrés également sur Bordeaux et sa métropole. Donc de la pluie toute la journée, peut-être quelques timides éclaircies au cours de ce jeudi sur les routes girondines. Alors attention, c'est une journée de grève sur le réseau TBM, hein, les transports de Bordeaux métropole. On n'oublie pas le parapluie et surtout on part un peu en avance puisque les trams et les bus circulent de manière ralentie. Par exemple, toutes les 6 minutes pour la ligne B du tram, mais toutes les 12 minutes pour les lignes A, C, E et F, toutes les 9 minutes pour la ligne D et des ralentissements aussi. aussi donc sur les bus et bus express. Donc vous prenez vos précautions pour cette journée qui s'annonce peut-être un peu galère, au moins pour aller travailler ce matin. Sur les routes girondines, pour l'instant, ça roule, mais le 05 56 19 10 10 pour nous faire remonter toutes vos infos circulation. Bonne route.
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0: Eh bien ça y est, le réveil vient de sonner. C'est l'heure de sortir du lit, 6h36. C'est Francis Cabrel qui arrive, son tube Sarbacane, la musique d'Ici Gironde. Merci de commencer la journée avec nous.

0: Excellent, Francis Cabrel, ce matin à 6h40. L'info pour vous organiser aujourd'hui. Oui, on vous dit tout comme ça dès le réveil. Hein. Ce mouvement de grève, donc, aujourd'hui chez TBM, les transports de Bordeaux Métropole avec des fréquences rallongées sur le tram, les bus aussi. Il y a toutes les infos sur notre site ici.fr. Des perturbations à prévoir aussi dès le 23 juin et pendant tout l'été avec des travaux annoncés et prévus. Rodolphe Martinez, il va vous détailler tout ça, cette info et des bons plans à suivre. Ce sera après le sport du jour.
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0: Votre rendez-vous 100% sport en Gironde tous les matins à 6h40 avec Dominique Bourdeau. Bonjour Dominique.
3: Bonjour à toutes et à tous, bonjour Marie-Corinne. Et
0: aujourd'hui on va pédaler pour une bonne cause en participant ce samedi à la VTT Montesquieu.
3: En effet, et c'est la troisième édition de cet événement entre sport, fête et œnotourisme, comme le rappelle Stéphane Boiteau, président de l'association organisatrice.
4: Voilà, effectivement, la philosophie, c'est d'allier le sport à la fête, avec un objectif effectivement caritatif. Donc, le tout, c'est qu'on va se balader, déguiser, prendre du bon temps, découvrir le patrimoine local, puisqu'on va passer dans des châteaux, en faire un peu de tourisme aussi, puisqu'on 8 châteaux sont partenaires pour nous ouvrir leurs portes et faire une petite dégustation quand on va passer en vélo déguisé. Et donc c'est très sympa d'allier la fête et le sport sur cette journée.
3: Et j'entends déjà les excuses, hein, mon vélo est comme ceci, mon vélo est comme cela, ta ta ta ta ta. Vous pouvez participer quel que soit le type de vélo.
4: VTT électrique, gravel électrique. Il y a même, on accepte aussi des trottinettes trail électriques. On a vu la demande hier, et donc c'est particulier, ouais, c'est très festif. Et du VTC, ça passe aussi en VTC hein, sur la majorité des parcours, puisqu'on a 4 parcours. Donc sur le 55, peut-être pas en VTC, mais sur les 15, 30 et 42 kilomètres en VTC, ça passe. Voilà, donc il y a pas de. C'est ouvert à tout le monde, vous voyez, et à partir de 9 ans sur le 15 km.
3: Et le plus long parcours fait 55 km. Tous les bénéfices iront à une para-athlète girondine, Emma Pascoe, que vous présente Stéphane Boiteau.
4: Alors Emma, c'est une jeune qui va avoir 17 ans, une jeune nageuse handisport qui est déficiente visuelle. Et donc qui est aujourd'hui en train de préparer les championnats de France à Annemasse. Et donc elle se prépare pour les Jeux Olympiques de Los Angeles en 2028. Donc c'est une jeune nageuse qui habite en Barès et elle est licenciée au Girondins de Bordeaux. Voilà, donc c'est quelqu'un de local. Et c'est ce qu'on voulait aussi. Nous, notre ADN, c'est d'aider quelqu'un qui a besoin en handisport. Et donc cette année, on a choisi cette jeune nageuse qui est très volontaire et qui a de belles ambitions.
3: C'est donc ce samedi. Et bonne nouvelle pour vous, Marie-Corinne. Il reste encore quelques dossards. Pas beaucoup, mais il en reste.
0: Je me dépêche alors. On a tous les liens, merci, sur la page 100% sport en Gironde sur notre site ici.fr. Et je vous rappelle que le village départ, c'est donc à Léognan ce week-end.
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5: Et un bon réveil à 7h moins le quart. On a tous une boule de poils à la maison, mais est-ce qu'on sait vraiment ce qu'implique le terme, vous savez, d'animal domestique? Le docteur Pierre Fabin est avec nous. Bonjour.
6: Bonjour Marie-Corinne.
5: Notre vétérinaire chaque matin pour cette consultation. Alors Pierre, au-delà de la gamelle, qu'est-ce qui définit ce statut particulier?
6: Alors le mot domestique vient du latin domus, la maison. Et contrairement à un loup ou à un tigre, le chien ou le chat a littéralement été façonné par l'homme depuis des milliers d'années pour vivre à nos côtés. La différence majeure, c'est qu'aujourd'hui, sa survie dépend à 100% de nous. Si vous le relâchez, un bulldog français ou un chat persan au milieu d'une forêt, il sera incapable de chasser pour se nourrir ou de survivre au froid. En l'adoptant, vous devenez son seul fournisseur d'eau, de nourriture et de sécurité. Ce lien de dépendance totale n'est pas seulement affectif, il crée une responsabilité très concrète et des devoirs strictement encadrés.
5: Et oui, bah justement, là, sur ce plan juridique et légal, quand on décide d'adopter un animal, quelles sont nos obligations incontournables au quotidien?
6: Alors aujourd'hui, l'animal est reconnu par la loi comme un être vivant doué de sensibilité. Ce n'est plus un simple meuble. Donc vous avez l'obligation absolue de survenir à ses besoins vitaux. Laisser un chien attaché en permanence à une chaîne courte dans le jardin en plein soleil, sans abri ni eau fraîche, c'est aujourd'hui de la maltraitance passible de peine de prison. L'autre grande obligation légale, c'est l'identification. Pucer son chien ou son chat est obligatoire, c'est sa carte d'identité. Et attention aux conséquences financières, si votre portail est mal fermé, que votre chien s'échappe et provoque un grave accident, de la route par exemple, en traversant, c'est vous le propriétaire qui êtes juridiquement et entièrement responsable des dégâts.
5: Et au-delà de la loi, de la gamelle et de la puce électronique, qu'exige vraiment ce statut domestique pour qu'il soit équilibré à la maison?
6: Le pire piège, c'est de les traiter comme des petits humains. Avoir un animal domestique, c'est respecter les besoins profonds de son espèce. Par exemple, pour un chien, avoir un jardin immense, ça ne suffit pas. Il a un besoin vital de sortir de chez lui chaque jour pour renifler de nouvelles odeurs. Le vrai contrat, c'est de changer vos habitudes pour lui offrir une belle vie.
5: Merci beaucoup, docteur.
6: À demain, Marie-Corinne.
5: Pierre Fabin, notre vétérinaire. On prend soin de nos animaux tous les matins. Pourquoi pas en leur faisant écouter la bonne musique d'ici Gironde. Il y a Johnny Clegg qui arrive et tout de suite, la reine, Clara Luciani, la grenade à 6h47. Bon réveil.

0: 6h50, bon réveil avec ici Gironde et des bons plans tout de suite. Des bons plans signés Rodolphe Martinez. Bonjour Rodolphe.
1: Bonjour Marie-Corinne, bonjour tout le monde.
0: Notre marché d'Audenge, c'est parti.
1: Comme chaque année, on se met à l'heure d'été avec de bonnes idées pour se retrouver. L'autre marché donne son coup d'envoi demain pour la saison avec sa grande soirée tremplin musical, un rendez-vous festif et convivial dédié à la découverte des talents émergents de la scène locale. Alors vous l'avez compris, l'autre marché, c'est tous les premiers vendredis. Je vous donne quelques dates. Vendredi 3 juillet, vous allez plonger dans l'univers des arts de la rue, magie, jonglage, déambulation, spectacle de rue. Le vendredi 7 août, entre autres délices, l'Italie au menu et ambiance musicale sympa. Vous allez profiter d'une véritable dolce vita italiana au cœur de l'été. Le vendredi 4 septembre, avis aux passionnés de jeux. Alors c'est un peu loin de nous, mais c'est pour vous dire que c'est vraiment tous les premiers vendredis. Marché organisé par la ville d'Audenge, c'est gratuit et ouvert à tous et je trouve ça très sympa.
0: Bon, on continue de noter là avec des perturbations à prévoir sur le réseau TBM à partir du 23 juin jusqu'au 28 août.
1: Oui, qu'on se le dise, hein, l'été revient et avec lui, la mise en œuvre des travaux nécessaires au maintien en bon état du patrimoine et des infrastructures métropolitaines, mais différées de façon à impacter le moins possible les voyageurs du réseau TBM. Donc après consolidation des trois premières piles du pont de Pierre en 2025, une nouvelle phase de ces travaux exceptionnels débute le 23 juin. Cette nouvelle étape nécessite l'interruption des trams A et E entre les stations Stalingrad, Sainte-Catherine et Quinconce jusqu'au 28 août inclus. Donc des solutions de substitution sont mises en place avec le bus relais AE pendant toute la durée des travaux. Les lignes C, D et F restent, elles, accessibles à la station Porte de Bourgogne. À partir du 10 août, des travaux sur les infrastructures du tram impacteront la circulation des lignes B, C et D et F en centre-ville. Deux infos encore, le service Mobivélo à destination des personnes à mobilité réduite reprend du service entre Stalingrad et Porte de Bourgogne et des agents d'information sur le terrain dès le début des travaux pourront vous renseigner et vous orienter,
0: et oui,
1: vous qui êtes usager de TBM. Bon courage en tout cas.
0: Ah parce que on sera là aussi
1: simple,
0: pour vous le rappeler.
1: Mais évidemment, ces travaux sont nécessaires.
0: On termine avec un coup de pouce à une très jolie initiative, Rodolphe, la course caritative Les Dormeuses à Bordeaux, c'est ce samedi.
1: Oui, troisième édition de cette course, tout le monde se lève pour Les Dormeuses, une course solidaire au profit de l'association Les Dormeuses qui accompagne chaque soir les enfants hospitalisés au CHU de Bordeaux. Des dormeuses qui veillent sur les enfants. C'est ouvert à toutes et à tous. Ce défi solidaire consiste à réaliser le parcours du tour des deux ponts de Bordeaux au rythme et avec le mode de déplacement de son choix, à pied, en courant, à vélo, en roller, en trottinette, tous les moyens sans assistance électrique.
0: Hein, la voiture, on la laisse tomber.
1: On la laisse tomber, le vélo électrique aussi. Alors pour chaque tour effectué, 5 euros seront reversés à l'association. Les départs auront lieu toutes les heures, de 6h à 13h, depuis les locaux de l'agence AWAM, qui est 18 rue Mainviel à Bordeaux. Pour participer ou obtenir plus d'informations, vous passez par le 05 56 10 9, 10, 10, on vous donnera l'adresse internet qui est un petit peu compliquée. Voilà. En tout cas, vous tapez Les Dormeuses et puis
0: oui,
1: ça va marcher.
0: Trouver.
1: Merci
0: Très
1: beaucoup.
0: Bien. Merci beaucoup, Rodolphe.
1: À demain.
0: Et à 6h53, on vous rappelle aussi ce mouvement de grève sur le réseau TBM aujourd'hui, avec des fréquences rallongées sur les trams et les bus, par exemple, toutes les 12 minutes pour les lignes A, C, E et F notamment, et des ralentissements aussi donc sur les bus et bus express. Donc, on prend nos précautions peut-être un temps un petit peu, on part un petit peu plus tôt de la maison ce matin. Et on écoute ici Gironde, surtout avec des souvenirs en musique. 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
10: 6h58, le téléphone portable devenu le prolongement de nous-mêmes, faut bien le dire, s'en séparer une journée, c'est source d'angoisse, peut-être pour vous. Mais Fred Ballard, elle a quand même trouvé le moyen de rendre notre addiction digitale plus rigolote dans l'humour en tube.
11: Il y a un truc qui est terrible avec ces appareils, vraiment monstrueux même. Tu vois qui t'appelle. C'est pas bien. Souvenez-vous, avec les vieux téléphones avant, quand ça sonnait, c'était une loterie. C'était ou tout bon ou tout mauvais.
12: Ah, c'est vrai qu'avec le bon gros téléphone fixe à fil que les moins de 40 ans ne doivent pas connaître, il y avait ce charme indéniable, hein, un mélange de surprise, d'angoisse ou d'espoir monté en nous à chaque fois que la sonnerie du téléphone faisait trembler les murs de la maison.
11: Allô? Oh merde, c'est la tante Yolande. Elle va me prendre la tête pendant 2 heures. Oui, mais tu lui parlais avant à la tante Yolande. Alors qu'aujourd'hui, quand tu vois marqué sur l'écran « Tante Yolande », tu la vires en messagerie directe, la vieille.
12: Voilà, oui, c'est moche, hein, d'autant qu'on est assez nombreux à avoir le sentiment d'être la tata Yolande de nos enfants quand on tente désespérément de les joindre. Heureusement que tonton Célig arrive à nous dérider face au temps qui passe et que Titoff sait nous faire marrer quand la tech nous dépasse.
13: Sinon, l'alternative avec le kit de main libre, sinon c'est le Bluetooth. Hein, je sais pas qui a trouvé le nom. Le Bluetooth. En français, touffe bleue.
12: Traduit en français, la novlangue digitale de la Silicon Valley devient nettement plus drôle et beaucoup plus accessible. Avec la touffe bleue, tout de suite, on se sent mieux. Hein, l'avenir s'annonce radieux.
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10: Et un très bon jeudi. Nous sommes le 4 juin. Vous écoutez Ici Gironde, il est 7h. Les infos, Kevin Blondel.
14: Une femme de 37 ans est morte dans un accident de la route tard hier soir à l'Esparmédoc. Sur la route de Bordeaux, il s'agit d'une collision entre deux voitures. Un homme de 45 ans a lui été héliporté en urgence absolue au CHU Pellegrin. Un autre, plus légèrement blessé. À l'heure où on se parle ce matin, on ne connaît pas encore les circonstances précises de l'accident.
10: C'est un fléau qui touche une femme sur 10 en France.
14: Et sur lequel on n'a pas mis de mots pendant longtemps. L'endométriose, maladie chronique qui cause d'énormes douleurs pendant les règles. Entre autres, elle peut même poser des problèmes de fertilité. Et bien, l'hôpital de Langon s'empare du sujet en ouvrant aujourd'hui un service entièrement dédié. On y trouvera gynécologue, kiné, diététicien, psychologue et même un sexologue. La chef de ce service, c'est le docteur Amandine Jubert. Elle explique les symptômes et les moyens aussi de soigner l'endométriose.
15: Initialement, ça commence surtout par les douleurs, en effet, pendant les règles, qui s'associent souvent à d'autres signes, parfois des signes au niveau urinaire, des signes au niveau digestif, des problèmes parfois pendant les rapports sexuels et des douleurs qui peuvent être vraiment très invalidantes et empêcher vraiment toutes les activités du quotidien, ce qui nécessite en effet une adaptation, la mise en place d'un traitement qui heureusement peut soulager toutes ces femmes. Quand on prend en charge juste les symptômes, c'est souvent bien soulagé par les anti-inflammatoires, avec d'autres processus aussi, comme la neurostimulation quand il y a des douleurs chronique et une prise en charge vraiment avec tous les soins de support, des réseaux qu'on met en place avec de la kinésithérapie pelvienne, la prise en charge en centre antidouleur quand cela est nécessaire. Ça, c'est uniquement pour la prise en charge des symptômes douloureux, mais le traitement vraiment unique qui peut stopper la maladie, la mettre en pause et aussi soulager les patientes, c'est le traitement hormonal qui en fait va être mis en continu à but de couper les règles des patientes pour pas que la maladie évolue et de mettre le ventre au repos pour soulager

0: des douleurs et de l'évolution de la maladie.
1: L'endométriose, on en reparle avec notre invitée dans moins de trois quarts d'heure maintenant, Marie-Laure Béjaz, chef de projet périnatalité à l'Agence régionale de santé Nouvelle-Aquitaine. Elle nous dira notamment qu'on doit progresser sur le diagnostic aujourd'hui entre les premiers symptômes et justement mettre des mots sur ce qui vous arrive. Il se passe 7 ans, c'est beaucoup trop long, dit-elle. Le ministre de l'Intérieur et celui de la Justice annoncent l'ouverture d'une enquête administrative pour identifier d'éventuels dysfonctionnements dans l'affaire de la disparition de Liana et du suivi judiciaire du ravisseur présumé. Cet homme était connu de la justice pour plusieurs affaires de viol sur mineurs présumés et des comportements inappropriés envers des adolescentes. La justice, son fonctionnement, ses moyens sont mis aux causes. Pendant ce temps, les recherches se poursuivent dans le Gers. Cela fait 6 jours que la collégienne de 11 ans a disparu.
2: Blaye accueillera-t-elle 2 réacteurs nucléaires nouvelle génération?
1: Une nouvelle réunion avait lieu hier sur le sujet avec les élus locaux, le président de la région et la nouvelle préfète. Blaye sera candidate en tout cas. La remise de son dossier, ce sera à la fin du mois. EDF et Emmanuel Macron annonceront leur choix en fin d'année. Ces réacteurs EPR2 permettraient la création de 7000 emplois sur le secteur, disent les défenseurs du projet. Jade Péchira, qu'est-ce qu'on en pense dans le coin, à Reignac notamment, où avait lieu cette réunion?
3: 6000 emplois directs et indirects, de conducteurs d'engins à grutiers, en passant par soudeurs et ingénieurs en tout genre. C'est d'abord à ça que pensent Jérémy et Marc, attablés à la pizzeria de Reignac.
4: Bah, c'est bien, ça va apporter encore plus d'emplois. On sait que ici, l'emploi, il est partagé entre la viticulture et la centrale. Il faudra agrandir les écoles, il faudra de l'habitation, c'est une boule de neige.
3: Même si Marc a quelques réticences.
5: Bon, bah oui, c'est sûr que pour apporter de l'emploi, oui, ça va apporter de l'emploi. Après, on verra ce que ça fera à la longue. Parce que bon, le nucléaire, c'est bien beau, mais c'est quand même un produit dangereux. Hein.
3: Des réticences partagées par Laetitia. Avec son mari Alexis et leurs 4 enfants, ça fait des années qu'ils sont installés ici.
6: Je suis très réticente sur tout ce qui est central, les risques pour la santé, etc. Ça met trop de vie en danger. Après, j'ai ce raisonnement-là parce que mon papa qui a travaillé dans le nucléaire pendant plusieurs années est tombé malade. C'est hyper dangereux.
3: Des craintes balayées par Pierre Reynoux, le maire de Reignac, l'un des premiers à s'être déclaré pour le projet.
7: Historiquement, moi j'ai travaillé pendant plus de 30 ans. J'étais agriculteur, j'étais riverain de la centrale nucléaire du Blayé. Tout s'est toujours très bien passé. Et en 99, j'étais encore exploitant agricole. Oui, je suis encore là. J'ai peut-être plus de risques à prendre ma voiture tout à l'heure et rentrer chez moi.
3: Outre les emplois, les élus évoquent aussi le déploiement des infrastructures routières, ferroviaires ou de l'offre de santé. Autant d'avantages qui bénéficieront aussi aux habitants du territoire.
1: Décision attendue donc en fin d'année. Jade Péchard, vous parliez de 6000 emplois pour le secteur. C'est aussi 1000 et plus qui serait proposé, dit la région, du côté de nos voisins de la Charente-Maritime, dans le sud de leur département. Attention, si vous devez prendre les transports dans Bordeaux Métropole aujourd'hui, au moins 20% de grévistes annoncés chez TBM. La CGT appelle à la mobilisation pour dénoncer la dégradation des conditions de travail, la fatigue accumulée et puis le manque de moyens humains, selon elle. Elle réclame 50 embauches supplémentaires, rassemblement 8h30 devant le siège de TBM boulevard Antoine Gauthier. Et conséquence, la cadence des trams est ralentie toutes les 12 minutes pour les lignes A, C, E et F, toutes les 6 minutes pour la B, toutes les 9 minutes pour la D. Ralentissement aussi pour les bus et les bus express. Alors pas de panique, tout ça a été retrouvé sur ici.fr et vous l'avez compris, ça circule, en tout cas à l'heure qu'il est. Besoin de boulot pour cet été, pour vous ou pour un jeune de votre famille? Matinée consacrée à l'emploi en intérim à Villeneuve-d'Ornon de 9h à midi au domaine Jacques Brel. Il s'agit d'organiser les recrutements pour les remplacements d'été dans les entreprises de Bordeaux Sud. Vous pouvez venir sans vous inscrire, mais quand même avec votre petit CV sous le bras.
2: 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Vous reprendrez bien une petite coupette.
1: Le trophée de la Champions Cup remporté par les rugbymen de l'UBB a encore fait des heureux hier. Le club proposait à tous les supporters qui le souhaitent de venir le toucher, se prendre en photo avec la coupe, avec les coupes même, puisque les deux remportées par l'Union sur les deux saisons là étaient présentes à Moga au centre d'entraînement pour l'occasion, et plusieurs centaines de fans sont donc venus en profiter. Alice Marot.
8: Les deux coupes brillent sur leur piédestal.
9: Au moment où vous arrivez, essayez de préparer vos appareils, comme ça, ça va aller un petit peu plus vite.
8: La toute nouvelle coupe fait presque la taille d'Abigail, 7 ans.
10: Elle a des parties dorées et elle est super brillante.
8: C'est beau.
3: Derrière elle, Aurélie aussi est impressionnée.
11: Elles sont grandes, elles sont majestueuses, on va dire.
12: En plus, elles sont deux.
11: Deux étoiles que nous avons mis sur notre pancarte aussi.
3: Juste à côté, sur la pancarte, il est écrit « Périscolaire de Bègle, fier de l'UBB ». Car tous les enfants des centres de loisirs sont là.
12: Vous êtes supporter de rugby ?
13: Oui !
10: les félicite. On leur dit bravo.
12: Je trouve que ça représente tout Bordeaux et Bègles. Moi, ça me rend fière qu'on ait gagné la coupe.
3: Fierté aussi pour Solange, 80 ans, qui prend la pause.
13: Ah, très bien, tu pourras me l'envoyer.
3: Elle est supportrice depuis toute petite.
14: Ça montre au moins qu'on a une équipe qui répond à ce qu'ils font. Qu'il n'y a pas que le stade toulousain.
3: C'est aussi pour ça qu'Axel se fait prendre en photo.
15: Cette photo, bah, je pense que je vais la garder, je vais la partager à toute ma famille qui est pour Toulouse. Comme ça, ils vont avoir un peu le seum. On est quand même champion d'Europe, quoi, donc c'est pas rien. Je sais pas si c'est mieux que le top 14 quand même, mais ça reste un beau trophée et c'est le deuxième en deux années. Moi, je trouve ça exceptionnel, surtout que là, j'ai vu qu'il y avait les deux. Ça représente la fierté pour ma ville. Je trouve ça génial.
3: Et pour ça, il n'y a pas d'âge.
16: Allez, l'UBB !
1: Ouais, bon, l'UBB est bien embêté par ailleurs, puisqu'elle va devoir se passer de Ben Tameifuna pour toute la fin de saison. Le pilier tongien opéré d'une épaule en début de semaine. Ça s'ajoute au forfait déjà annoncé de Mathieu Jalibert pour la réception capitale de Clermont samedi à Chabon. Vous gagnez vos places hein, d'ailleurs ce soir dans 100% UBB à partir de 18h. Je dis ça comme ça. Et puis, accord trouvé autour d'une vente des Girondins de Bordeaux. C'est une info ici Gironde. Le fonds d'investissement britannique Sparta Capital s'apprête à acheter les deux tiers du club. Le président actuel Gérard Lopez conservant le reste. Ce nouveau propriétaire investirait 20 millions d'euros sur 3 ans pour redresser sportivement les Girondins. On y revient là encore sur notre site internet ici.fr et l'application mobile ici.
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1: On est sur une journée toute mouillée.
2: Bah oui, de la pluie, donc des averses toute la journée, des nuages pour aujourd'hui et des températures qui restent assez fraîches. On est en dessous des normales de saison, très légèrement. 15-17 degrés là ce matin sous les nuages. Cet après-midi, jusqu'à 19-20 degrés sur notre département au plus chaud. 19 degrés sur Bordeaux et sa métropole. 19 pour vous aussi du côté de Saint-Denis-de-Pile ou encore Sainte-Terre et Branne. 19 degrés sur le Langonnais. Le sud Gironde aussi jusqu'à Captieux-Saint-Symphorien. 20 degrés donc sur le littoral du Médoc jusqu'au bassin d'Arcachon. Cette météo à la pluie rajoutée au mouvement de grève là dont vous parliez Kevin chez TBM et Transports de Bordeaux Métropole avec ses fréquences rallongées. Bah, tout ça, ça va peut-être vous amener à sortir la voiture et il va y avoir du monde donc sur les routes girondines. Pour l'instant, on est plutôt sur du classique hein, avec des bouchons sur les grands axes, la 10, la 62 notamment, et méfiez-vous si vous êtes sur la rocade aussi avec un petit peu de monde là en ce moment. Un véhicule signalé en panne sur la voie de droite à hauteur de Bouliac dans le sens intérieur, il y a du monde donc vous restez prudent évidemment, et le 05 56 19 10 10 pour faire la route avec nous en temps réel.
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2: Et on n'oublie pas ce matin les Clotilde, c'est votre fête, votre jour en ce jeudi. On écoute Alain Bachung, c'est le vertige de l'amour sur Ici Gironde.

0: Vertige de l'amour dès le réveil à 7h13. Merci d'écouter Ici Gironde.
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0: Et quand les livres peuvent faire du bien à nous, lecteurs, mais aussi à la planète, alors là, au petit-déj, ça peut quand même surprendre.
3: Hein, et c'est pourtant la réalité à Gradignan. On recycle les livres de la médiathèque qui sont transformés en isolant. On vous explique comment c'est possible dans quelques instants.
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0: 7h14, mon œil sur le terrain, les terrains de foot avec David Ossiou, c'est son regard sur l'actualité chaque matin. Alors ce soir, l'équipe de France joue à Nantes contre la Côte d'Ivoire, un match que vous suivrez sur ici.fr. Avant dernier match amical, à 12 jours du coup d'envoi de la Coupe du Monde aux États-Unis, David.
8: Bon alors on sera combien devant notre télé ce soir? Plus de 5 millions, moins de 5 millions? Parce que c'est devenu l'un des petits mystères des Bleus, les Français aiment leur équipe de France. Ils aiment Kylian Mbappé. Ils aiment les grandes compétitions, les soirées où tout le pays retient son souffle devant un tir au but. Mais les matchs ordinaires des Bleus attirent moins qu'avant pour l'instant. Cette équipe de France reste bien sûr populaire. Est-ce que pour autant la Coupe du Monde a déjà commencé dans les têtes? Depuis des semaines, les organisateurs tentent de faire monter la température. Comme avant chaque Coupe du Monde, il y a l'hymne officiel. Mais comme d'habitude, les chansons qui restent ne sont presque jamais celles-là. En 98, personne n'avait prévu que les Français chanteraient Gloria Gaynor. En 2018, personne n'avait commandé le tube de l'été ramener la coupe à la maison. Et aujourd'hui, sur les réseaux sociaux, eh bien, il y a la chanson imbattable qui commence à circuler parmi les supporters.

0: Après avoir entendu ça, le doute s'estompe un peu quand même. On y est là. Bien sûr qu'on va bloquer les dates pour voir les Bleus contre le Sénégal, l'Irak, la Norvège. 76% des Français disent vouloir suivre la Coupe du Monde. Plus de 90% affirment qu'ils regarderont les matchs des Bleus. La ferveur viendra avec les résultats, comme d'habitude. Mais elle garde une part d'imprévisible. C'est comme pour une chanson populaire. On peut lancer la musique, mais on ne peut pas obliger les gens à la chanter.
1: Du foot, donc, au programme. Et des livres aussi, qui font du bien à la planète. Direction Gradignan, dans quelques instants, une initiative, super initiative, qu'on vous présente. Ce sera juste après Donna Lewis sur ICI Gironde.

0: de l'amour en anglais dans le texte avec Donna Lewis à 7h19. Ici Gironde pour vous en ce jeudi matin. Ici, ça marche. Alors, que des bonnes idées girondines. On les partage avec vous tous les matins. Et aujourd'hui, c'est une idée qui fait du bien à la planète. Rémi, d'accord, bonjour.
1: Bonjour.
0: Alors, vous êtes adjoint au maire de la ville de Gradignan, en charge notamment de la transition écologique. Gradignan qui innove avec une expérimentation, là, en ce moment, qui permet, d'une certaine manière, de vider la médiathèque Jean Vautrin, votre médiathèque.
1: Oui, en effet. Donc, vous connaissez peut-être le désherbage. C'est cette pratique qui consiste à enlever les livres obsolètes ou usés dans les collections de livres des médiathèques. Mmh. Et pour ce désherbage, d'habitude, les livres vont au pilon. On paye pour cette prestation de destruction de livres. Et nous avons trouvé un accord gagnant-gagnant avec une entreprise locale qui les récupère et les valorise.
0: D'accord. Ça représente là combien de quantités de livres qui sont comme ça retirés?
1: Le désherbage, c'est une pratique qu'on fait en continu. Et donc, ce qu'on a convenu avec cette entreprise, c'est d'avoir à disposition plusieurs bacs qui font à peu près 250 litres. Donc on en a 3 ou 4 à la ville.
0: Ah oui, quand même.
1: Et on les remplit en permanence. Et quand ils sont pleins, ils viennent les chercher. Donc ça fait à peu près 1 mètre cube tous les 6-9 mois.
0: Incroyable. Donc des grosses quantités de livres comme ça, qui ne sont donc plus détruits mais transformés. Et c'est là que c'est étonnant. En isolant, comment c'est possible?
1: Alors cette entreprise qui est basée à Cestas, la Soprema, a développé un procédé qui consiste à les broyer, à les triturer pour en extraire finalement la fibre de cellulose. Et en fait, ça fait des petits flocons de cellulose et qui sont après récupérés par les artisans et soufflés dans les combles, par exemple.
0: D'accord. Hein,
1: qui servent à isoler les combles des maisons.
0: Ça veut dire qu'on pourrait retrouver des petits bouts de livres dans nos maisons à nous?
1: Exactement. Alors ça se fait avec de nombreuses archives, par exemple aussi des archives militaires. Donc bien sûr, les livres sont broyés avant pour des secrets, mais on a des secrets dans nos murs.
0: Bon, c'est une nouvelle vie donc, pour les livres de la médiathèque Jean Vautrin. Quand on vous entend parler, on se dit, tiens, et si nous, à la maison, là, on a des livres qui traînent, est-ce que ça peut être amené à être ouvert aux particuliers?
1: Tout à fait. Donc, c'est dans nos projets à la ville. La ville de Gradignan, ça fait 50 ans qu'elle est tournée vers la nature. Ces dernières années, on a rajouté un volet réduction des consommations énergétiques, réduction des déchets. Et pour cela, on a des événements dédiés, notamment un mois tous responsables autour du mois de mars, dans lequel on compte bien rajouter un événement comme ça, avec des bennes à disposition pour faire de l'apport volontaire de livres.
0: Oui, parce que cette initiative-là, elle se place dans une initiative plus globale, j'imagine, à Gradignan.
1: Oui, bien sûr, on cherche à sensibiliser nos agents à cette politique vertueuse. Et là, en l'occurrence, c'est vraiment venu des agents de la ville qui sont en contact, en fait. C'est eux qui consomment, c'est eux qui gèrent les déchets de la ville. Kevin, à la médiathèque, et son manager, Maxime, qui ont su faire émerger cette initiative, su trouver eux-mêmes l'entreprise. Et finalement, ça a bien pris. Et ça, maintenant, depuis plusieurs mois et années.
0: Plusieurs années maintenant. Est-ce que, justement, cette initiative-là, ça inspire d'autres communes? D'autres médiathèques, d'autres bibliothèques peut-être?
1: Oui, en fait on l'espère et on le promeut. Vous savez, ces structures médiathèques sont en réseau, notamment sur la métropole, et donc ils discutent entre eux et on accueille volontiers les responsables de médiathèques qui viennent voir comment se passent les enlèvements de livres, comment ça se passe au quotidien pour montrer que c'est finalement un vrai partenariat gagnant-gagnant et que c'est très très facile pour les médiathèques à mettre en place.
0: Alors dit comme ça, effectivement ça a l'air facile, il fallait avoir l'idée. Des livres donc recyclés en matière isolante écologique. C'est l'initiative qui fait du bien. Ici, ça marche donc à Gradignan. Merci beaucoup, Rémi, d'accord d'être venu jusqu'à nous ce matin. Je rappelle que vous êtes adjoint au maire de la ville de Gradignan en charge de la transition écologique. Toutes ces bonnes idées, on les partage tous les matins à 7h23 ici, Gironde. C'est comme ça, coup de projecteur sur ces Girondins, ces Girondines qui font bouger notre département. On va bouger aussi en musique avec Manu Reva. C'est Alain Chamfort qui s'invite sur ici, Gironde. Bon début de journée.

0: Manu Reva, on plane avec Alain Chamfort à 7h26 et retour à la réalité. Attention, avec ces trams qui circulent au ralenti, aujourd'hui des fréquences rallongées sur le réseau TBM avec cette grève qui nous concerne, des trams A, C, E et F, toutes les 12 minutes par exemple. Alors on s'organise, oui, mais alors comment? Vous nous le dites au micro ici Gironde, vous réagissez à l'actu tous les matins et on vous écoute dans quelques secondes.
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0: Ces jours de grève sur le réseau TBM, les transports de Bordeaux Métropole. Alors, comment vous vous organisez? Est-ce que vous ressortez la voiture, le vélo? Est-ce que TBM est vraiment indispensable? C'est Olivier Cabrolier qui vous a posé ces questions dans les rues de Bordeaux.
9: Moi, je vous dis, je ne prends pas souvent le tram parce que bon, je suis à la retraite. Mais les gens qui travaillent, il vaut mieux qu'ils s'y prennent au moins une à deux heures avant. De temps en temps, je vais à Bordeaux et je les entends dans le tram. Ils disent, oh, c'est pas vrai, ils sont encore en grève. En fait, bon, il est faux, TBM, il est faux quand même. Ils sont utiles, voilà, parce que bon, il y a des gens qui travaillent, ils vont l'oublier.
10: Alors, de mon côté, j'utilise essentiellement le vélo personnel et ma voiture. Maintenant, après, c'est vrai que c'est un service qui est quand même rendu à la population bordelaise, ne serait-ce que pour se déplacer en ville avec les relais bus, et c'est quand même plus pratique.
11: Donc, pour vous, ils sont essentiels?
10: Pour certaines personnes, je pense que oui.
12: Et autrement, c'est les véhicules, hein. Voilà, c'est la voiture personnelle et éventuellement les vélos pour ceux qui ont, mais sinon, il n'y a pas trop d'autres solutions.
11: Ouais, le risque, ce sont les bouchons, du coup.
12: Ah oui, c'est vrai, il y a les bouchons. Mais après, il faut anticiper. C'est compliqué. Enfin, les jours de grève, c'est un peu plus compliqué que le reste du temps. Mais oui, après, il y a des solutions. Juste on anticipe ou on repousse les rendez-vous.
13: Après, indispensable, oui et non. Parce que comme on peut le voir, il y a des vélos mis en place, des trottinettes.
14: C'est la voiture. Bah, la voiture, c'est le moyen de locomotion qui nous permet d'aller à un point A, à un point B, de manière précise, le plus rapidement possible. Donc quand les transports en commun ne sont pas disponibles... La voiture est le moyen de locomotion le plus sûr.
11: Mais il y a les bouchons et l'augmentation des prix du carburant.
14: Exactement, je vais marcher.
11: Il faut prévoir de bonnes chaussures.
15: Voilà, les bonnes chaussures, les bonnes jambes, et puis voilà.
11: Et s'il pleut?
15: Là, il faut un bon parapluie avec.
0: Et ici.fr pour toutes les infos sur ce mouvement de grève aujourd'hui. L'actu local en Gironde, Kevin Blondel.
16: Accord trouvé entre le propriétaire des Girondins de Bordeaux et un repreneur, le fonds d'investissement anglais Sparta Capital s'apprête à acheter les deux tiers du club Marine et Blanc et compte investir pour redresser les Girondins à l'avenir. On y revient dans un instant.
0: 7h30, tout de suite, le 90 secondes, c'est avec vous, Audrazo.
17: Les députés valident une proposition de loi pour limiter notre exposition au cadmium, ce métal lourd toxique qu'on retrouve notamment dans les céréales, le blé, le riz. Le texte prévoit une réduction des taux de cadmium dans les engrais phosphatés. Une femme tuée de 58 coups de couteau à Martigues, son compagnon est mis en examen en détention provisoire. Il assure qu'il ne l'a pas tué. La victime a été retrouvée lundi dans son appartement inanimé avec plusieurs plaies sur les parties supérieures du corps. Dans le Gers, la polémique enfle après la disparition de Liana. On ne peut pas s'empêcher de se dire que ça aurait pu être évité, déclare la Fondation pour l'enfance. Le suspect était déjà au cœur de 3 procédures pour viol ou agression sexuelle. 2 avaient été classées sans suite. Après le méga-feu dans l'Aude l'été dernier, les 3 agents de l'ONF auditionnés doivent sortir de garde à vue ce matin, soupçonnés d'avoir jeté une cigarette par la fenêtre de leur voiture. Ils patrouillaient dans la zone. Ils étaient passés quelques minutes seulement avant le déclenchement de l'incendie. Sur ici.fr, notre site internet, on vous fait vivre ce soir le match amical France-Côte d'Ivoire. Objectif, se mettre en jambe et partir du bon pied avant la Coupe du Monde de foot. J-12 avant l'entrée en lice de nos bleus. Coup d'envoi 21h10 au stade de la Beaujoire à Nantes. À Roland-Garros, on suit aujourd'hui les 2 demi-finales femmes. Marta Kostiuk face à Mira Andreeva et Diana Schneider face à la sensation polonaise Maja Rawlińska. La surprise de ce Roland-Garros sorti des qualifications.
0: Et l'info d'ici en Gironde, c'est cet accord trouvé autour d'une vente du club des Girondins de Bordeaux.
16: C'est une information ici Gironde. Le président actuel Gérard Lopez est donc tombé d'accord avec le fonds d'investissement anglais Sparta Capital, créé notamment par un Français, Franck Thuil, qui s'apprête donc à devenir le nouvel actionnaire majoritaire en détenant les deux tiers du club Marine des Blancs. Sparta Capital prévoit d'investir 20 millions d'euros sur 3 ans pour permettre un peu aux Marine des Blancs de remonter vers le niveau professionnel. Clément Carpentier, ça y est, on n'a jamais été aussi proche de la fin de l'ère Lopez, hein.
4: Oui, c'est une question de détail et de jour. D'ailleurs, les nouveaux investisseurs se présenteront avec le club devant la DNCG mardi prochain. Ils détailleront aux gendarmes financiers du football français les grandes lignes de leur projet et surtout leur business plan. Celui-ci prévoit donc un investissement de 20 millions d'euros sur les 3 prochaines saisons. Les deux parties sont aussi tombées d'accord sur la future gouvernance du club. Il s'agira désormais d'une coprésidence. Gérard Lopez va bien garder son siège, mais il sera accompagné de Gilles Frétinier, l'un des associés de Sparta Capital. Et surtout, point très important, c'est bien le fonds d'investissement anglais qui aura toujours le dernier mot. La vente est donc sur de bons rails, mais Sparta Capital espère encore obtenir quelques avancées avec Bordeaux Métropole, notamment sur une baisse du loyer du stade. Il reste aussi à attendre l'avis et les recommandations de la DNCG avant de finaliser le tout et de permettre à ce fonds anglais dirigé par des Français d'être le nouvel actionnaire majoritaire des Girondins de Bordeaux.
16: Bon, qui sont précisément ces nouveaux investisseurs, Clément ?
4: Déjà, ce sont des Français et c'est donc une première depuis le départ du club de M6 en 2018. Ensuite, comme Gérard Lopez, ce sont avant tout des financiers. Tous les trois travaillent dans le milieu des fonds d'investissement depuis près de 20 ans. Mais contrairement à d'autres, ils ne sortent pas de nulle part. Ils connaissent très bien le football français, voire européen. Franck Thuil, le patron de Sparta Capital, a par exemple participé au rachat de Lille ou du Milan AC par le passé. Son associé Gilles Frétinier était lui du rachat du RC Lens en 2016 et il était même pendant longtemps le bras droit de l'actuel propriétaire. Ils sont donc des familiers des arcades du football français. Reste que c'est la première fois qu'ils se lancent eux-mêmes dans la reprise d'un club, qu'à l'instant T, on ne connaît pas encore vraiment leurs moyens, que les Girondins de Bordeaux restent un club amateur de 4e division aujourd'hui et qu'ils investissent via un fonds, c'est-à-dire avec un retour sur investissement attendu.
16: Bon, on reprend tout ça à tête reposée avec vous, Clément Carpentier, sur ici.fr.
0: 7h34, l'info d'ici. En Gironde, c'est aussi l'ouverture aujourd'hui d'un nouveau service dédié à l'endométriose à l'hôpital de Langon.
16: Oui, cette maladie qui se traduit entre autres par des règles extrêmement douloureuses et qui touche 10% des femmes en France. Il s'agit de mieux la diagnostiquer et puis mieux la traiter. Après, on y revient avec notre invité spécialiste de la question à l'ARS dans une dizaine de minutes maintenant. Sur les routes, comment ça va ?
0: Ça va, merci.
16: Non, je parle sur les routes, vous n'êtes pas sur les routes, Michael.
0: Non, je ne suis pas là. Et heureusement, parce qu'il y a des bouchons habituels ce matin. Des bouchons, et puis la galère aussi, en tout cas, des précautions à prendre pour vous qui empruntez le tram et le bus aujourd'hui, le réseau TBM et ce mouvement de grève, donc, qui entraîne une cadence des trams ralentie. Par exemple, vous comptez un tram D toutes les 9 minutes, toutes les 6 minutes pour la ligne B, et puis toutes les 12 minutes aujourd'hui pour les lignes A, C, E et F. Des ralentissements aussi à prévoir pour les bus et les bus express. Le détail à retrouver sur notre site ici.fr. On fait la route avec vous, où que vous soyez, sur le réseau TBM, mais aussi partout en Gironde. 05 56 19 10 10. Bon courage.
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0: Et avec tout ça, eh bien la météo a choisi d'être à la pluie, donc forcément ça rajoute un petit peu de la galère, le parapluie obligatoire. Et la météo complète à suivre, comme tous les matins, elle se prépare. Virginie Hilson-Lévy, elle arrive par tous les temps, c'est notre spécialiste météo. Ce sera juste après un peu de musique qui fait du bien. Bernard Lavillier, Jimmy Cliff, vous écoutez ici Gironde, c'est Mélodie Tempo.

0: Ici Gironde, on s'occupe de tout. Mélodie, tempo, harmonie, c'était le programme musical avec Bernard Lavillier, Jimmy Cliff, qu'on connaît, on les oublie pas quand même. Allez, bon réveil, merci de commencer la journée avec nous.
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0: Et on s'offre une choco aujourd'hui, puisque c'est la journée mondiale, avec une bonne excuse pour craquer. En plus, il pleut, alors on va chercher du réconfort comme on peut. 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À suivre, l'invité d'ici Gironde avec vous, Kevin Blondel.
3: Ouverture aujourd'hui d'un nouveau service dédié à l'endométriose à l'hôpital de Langon, cette maladie qui se traduit entre autres par des règles extrêmement douloureuses qui touchent 10% des femmes en France. Il s'agit de mieux la diagnostiquer, de mieux la traiter. On en parle dans quelques instants avec Marie-Laure Béjas, chef de projet périnatalité à l'ARS Nouvelle-Aquitaine. Elle est notre invitée.
0: Virginie Hilson-Lévy nous rejoint comme chaque matin, notre spécialiste météo. Bonjour Virginie.
4: Bonjour à tous.
3: Bonjour.
0: Et on sort notre imperméable pour ce jeudi.
4: Oui, effectivement, il sera bien utile. Une perturbation active concerne tout l'ouest du pays ce jeudi et donc évidemment aussi la Gironde. Alors résultat, un ciel très nuageux du matin jusqu'au soir avec des averses régulières qui toucheront l'ensemble du département sans exception. Elles vont alterner avec quelques accalmies, mais l'ambiance restera globalement humide tout au long de la journée. Et les pluies les plus soutenues sont attendues entre le bassin d'Arcachon, le sud Gironde et le secteur de l'Entre-deux-Mers. Les cumuls ne seront pas exceptionnels, de l'ordre d'une dizaine de millimètres, mais ce sera quand même suffisant pour bien humidifier les sols. Donc oui, une journée grise, humide, avec un accessoire indispensable, le parapluie.
3: Oui, et en plus, c'est une des journées les plus fraîches de la semaine.
4: La perturbation est accompagnée d'un air océanique en provenance de l'Atlantique, donc nettement plus frais. Alors c'est vrai que le contraste est assez marqué par rapport à la semaine dernière où l'on suffoquait sous la chaleur. Cette fois, les températures repassent même légèrement sous les normales de saison. Ce matin, on attend des températures entre 12 et 15 degrés. Et puis pour cet après-midi, comptez entre 18 et 21 degrés sur l'ensemble du département. Les valeurs les plus basses seront observées sur le littoral entre Soulac-sur-Mer et Lacanau. Avec 18 petits degrés, il fera 19 degrés sur les bords du bassin d'Arcachon. Tandis qu'à l'intérieur des terres, les températures vont varier entre 19 et 21 degrés. 21 degrés, ce sera pour Bordeaux et sa métropole, mais aussi sur les secteurs de Libourne, Blaye et Langon. Et cette fraîcheur va d'ailleurs se maintenir vendredi avant une légère remontée des températures attendues pour le week-end.
0: Et ben voilà, on va attendre le week-end sagement. Merci beaucoup Virginie, bonne journée.
4: À demain, très bonne journée.
0: À demain pour le point météo.
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0: À 7h42, vous montez le son tranquillement, ici Gironde, dans les oreilles, jusqu'à 9h, ici matin, comme tous les matins, avec celui qu'on attend avec impatience pour son retour sur scène en octobre, ce sera l'Arkea Arena. C'est monsieur Florent Pagny.

0: compagnie pour vous sur Ici Gironde à 7h47.
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0: L'endométriose, c'est un mot qui commence doucement à entrer dans le quotidien des Françaises et des Français aussi. On connaît les symptômes, hein, des règles douloureuses, des douleurs en tout genre, des problèmes de fertilité parfois, mais pendant longtemps, on faisait avec sans trop comprendre. Aujourd'hui, on soigne l'endométriose de mieux en mieux. L'hôpital de Langon inaugure d'ailleurs un service spécialisé aujourd'hui.
3: Oui.
0: Avec nous pour en parler, la chef de projet périnatalité de l'ARS Nouvelle-Aquitaine.
3: Bonjour Marie-Laure Béjas.
4: Bonjour à tous.
3: Est-ce qu'on peut commencer par expliquer en des mots très simples ce que c'est l'endométriose? Je suis sûr que c'est utile.
4: Oui, alors c'est quoi cette maladie gynécologique qui est chronique? C'est une maladie complexe et parfois très invalidante. C'est du tissu de l'utérus qui va se déplacer vers d'autres organes et qui va réagir au cycle hormonal. Et donc ce tissu qui va migrer, partir vers d'autres organes, ça va toucher les organes qui peuvent être les ovaires, la vessie, le vagin, le péritoine, le rectum et les ligaments utérosacrés.
3: Avec des conséquences très concrètes et assez diverses.
4: Oui, tout à fait. C'est ce tissu donc qui va se déplacer vers ces organes-là. Il va entraîner des réactions inflammatoires, il va augmenter et il va saigner à chaque cycle menstruel. Donc vous imaginez bien que si il y a une atteinte sur la vessie, sur le vagin ou sur le péritoine, ça va entraîner des douleurs qui vont revenir à chaque cycle, chaque mois, et des douleurs assez conséquentes.
3: On met un mot finalement sur une réalité médicale que vivent beaucoup de femmes depuis toujours. On a des chiffres d'ailleurs du nombre de femmes concernées en Gironde.
4: Oui, alors déjà c'est 1 femme sur 10 en Gironde, c'est 1 femme sur 10 en France entière, c'est 1,5 à 2,5 millions de femmes qui sont touchées en France, et en Nouvelle-Aquitaine on est entre 135 000 à 225 000 femmes qui sont touchées par cette maladie.
3: Et quand on l'est toute sa vie?
4: Oui. On l'est toute sa vie, et même aujourd'hui, on est capable de dire que même lorsque la ménopause arrive, ces femmes-là ont encore des impacts de cette maladie-là.
3: Le diagnostic aujourd'hui, c'est 7 ans après les premiers symptômes, c'est ça?
4: Oui.
3: Ça paraît très long dit comme ça.
4: Ah, c'est ignoble, on peut se le dire. 7 à 10 ans pour pouvoir, c'est le délai moyen pour poser un diagnostic.
3: Ouais.
4: Et ça va perturber la vie de la femme et les projets du
3: couple.
4: Pourquoi
3: c'est si long?
4: Pourquoi c'est si long? Tout simplement parce que c'est le tabou des règles. On a, on va dire, toujours eu cette question-là. Pourquoi on met autant de temps à diagnostiquer cette pathologie? Parce que d'abord, elle est complexe. Comment une femme va pouvoir dire j'ai mal pendant mes règles, mais j'ai aussi très mal pendant les rapports sexuels, j'ai très mal, je peux pas tenir debout, j'ai des troubles digestifs. C'est très, voilà, on va toucher à l'intime, très intime. Et pouvoir
3: la faiblesse aussi, ça peut être vu comme une faiblesse dans la société, dans le monde du travail. On reviendra sur le monde du travail.
4: Oui.
3: Au risque d'être provocant, si l'endométriose touchait les hommes, est-ce qu'on la soignerait déjà beaucoup mieux?
4: Alors déjà clairement, on aurait fait de la recherche, ce qu'on n'a pas fait aussi fortement que sur d'autres sujets qui touchent les hommes. Je vais le dire, la santé de la femme aujourd'hui émerge. Il faut le voir sous cet angle-là.
3: Ah oui, plus globalement.
4: Oui.
0: Ici Gironde à 7h50, Marie-Laure Béjas, chef de projet périnatalité à l'Agence régionale de santé de l'ARS Nouvelle-Aquitaine. Et notre invitée ce matin, elle répond à vos questions, Kevin Blondel.
3: Et donc on s'empare du sujet. Le but d'un service comme celui qui ouvre à Langon, c'est de mieux prendre en charge cette endométriose. Comment ça se soigne?
4: Alors, comment ça se soigne? Ça se soigne avec... ça se soigne si les femmes parlent et disent ce qu'elles ressentent, ce qu'elles vivent dans leur corps. Toutes les règles douloureuses ou très douloureuses ne sont pas de l'endométriose. Mais à partir du moment où on peut verbaliser qu'on a des règles qui sont douloureuses, les professionnels de santé vont pouvoir commencer à explorer. Et c'est tous les professionnels de santé. C'est le pharmacien, c'est le médecin, c'est la sage-femme, c'est l'infirmière. Voilà. Et donc, on va pouvoir poser un diagnostic et derrière, engager un traitement. Alors, différents niveaux de traitement qui vont être de la contraception hormonale à pour les cas les plus complexes, de la chirurgie. Mais toutes n'auront pas forcément besoin d'une chirurgie. Et puis aussi de le traitement antidouleur, on progresse, hein, les centres antidouleurs aujourd'hui, et on les remercie, s'engagent sur l'endométriose avec des algologues qui se forment et qui vont pouvoir prendre en charge les femmes qui sont touchées. On a aussi de la kinésithérapie, de l'activité physique adaptée, du soutien psychologique, parce qu'il faut se dire que lorsqu'on va travailler avec un niveau de douleur de 8 sur 10 pendant plusieurs jours et pendant plusieurs années, ça finit par avoir des retentissements majeurs dans la vie globale de la femme.
3: Et justement, on progresse dans le milieu médical, on entend tout ce que vous dites. Est-ce qu'il n'y a pas du chemin, beaucoup de chemin à faire aussi dans le monde du travail aujourd'hui ?
4: Alors, oui, clairement, parce que comme c'est une maladie invisible...
3: Mais invalidante.
4: Et invalidante... on a besoin, forcément, dans le monde du travail, et c'est pour ça qu'il faut qu'on ait ce réflexe endométriose, c'est de pouvoir en parler, déjà. En parler aux médecins du travail, en parler pour les toutes jeunes filles à l'infirmière scolaire, et le rectorat de Bordeaux a permis la formation de 150 infirmières. Donc, aujourd'hui, à toutes les jeunes filles qui nous écoutent peut-être dans la voiture ce matin, à côté de leurs parents, voilà, lorsqu'il y a des règles douloureuses, c'est pas forcément de l'endométriose, mais en tout cas, il faut pouvoir dire.
3: Ça vaut le coup d'aller vérifier.
4: Ça vaut le coup d'aller vérifier.
3: On a des entreprises qui proposent aujourd'hui des congés, on a qui proposent du télétravail. Est-ce que c'est à généraliser ça ? Est-ce que, selon vous, aujourd'hui, c'est un problème que beaucoup d'entreprises n'y portent pas tellement attention ?
4: Alors, je pense qu'aujourd'hui, il faut surtout qu'on s'intéresse à la santé de la femme et que l'on puisse proposer des traitements qui améliorent la qualité de vie au quotidien. Et effectivement, parfois, ça va peut-être passer par des aménagements au travail ponctuels, le temps que le traitement fasse effet, le temps que la prise en charge soit la plus optimum possible pour toutes ces femmes.
3: Merci beaucoup Marie-Laure Béjas, chef de projet périnatalité à l'ARS Nouvelle-Aquitaine. Bonne journée à vous.
4: Merci à tous et un grand merci à l'association filière endométriose Nouvelle-Aquitaine qu'on appelle l'AFENA. Vous pouvez tous aller sur le site pour prendre des informations et avoir la suite. Et merci aux associations de patientes Endofemmes et Endomine qui ont été remarquables et qui nous ont accompagnés aussi pour
3: tout le déploiement. Tous vos merci sont passés.
4: Merci beaucoup.
0: Un site internet aussi pour écouter cette interview, c'est ici.fr. Faire à 7h54. Bon courage à vous, là, si vous êtes sur la route du boulot, peut-être dans le tram, vous attendez votre tram. Journée un peu galère, oui, puisque c'est une journée de grève hein, sur le réseau TBM, avec des fréquences rallongées, notamment sur les lignes A, C, E et F, qui ne passent que toutes les 12 minutes. 6 minutes pour la ligne B, 9 pour la ligne D, avec des ralentissements aussi sur les bus et bus express. Ouais, toutes les
3: tout
0: infos.
3: Ça, là aussi, c'est sur ici.fr.
0: Eh ben, exactement. Précise, vous lisez dans mes pensées, Kevin, c'est fou. Allez, on chante ensemble aussi, c'est Thelma Houston, Don't Leave Me This Way. La musique, mais c'est Jérôme.

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3: Le cours d'histoire du petit matin, tous les jours avec Stéphane Bern avant les infos de 8h. Bonjour Stéphane.
4: Bonjour Marie-Corinne et bonjour la Gironde.
3: Et ce matin, alors on voyage au temps où l'aluminium valait de l'or.
4: Napoléon III réservait ses services en aluminium à ses invités d'honneur. Aujourd'hui, on le froisse et on le jette sans y réfléchir à deux fois. Au 19e siècle, l'aluminium est un métal de luxe. On fabrique des bijoux, des lingots, des couverts. À l'époque, sa blancheur, sa légèreté et sa malléabilité en font un produit très prisé. Prisé dans le sens apprécié et convoité, pas prisé comme le tabac, non. Mais il est aussi extrêmement rare. L'aluminium, contrairement à l'or ou à l'argent, n'existe pas sous forme métallique dans la nature. Pour pouvoir en tenir dans sa main, il faut d'abord parvenir à l'extraire de la bauxite.
5: C'est un minerai qui contient du fer et de l'aluminium.
4: On y parvient pour la première fois au début du 19e siècle, mais l'opération est extrêmement coûteuse. Et l'aluminium coûte aussi cher que l'or, c'est l'alu. Jusqu'à ce qu'arrive Paul Héroult, un jeune homme de 23 ans. En 1886, il met au point un procédé révolutionnaire, l'électrolyse de l'alumine dissoute dans la cryolite. Une formule quelque peu barbare pour les non-initiés qui désigne l'extraction de l'aluminium contenu dans la bauxite à partir d'une activation électrique. Fort de cette découverte, le physicien installe son usine à Froges, au pied des Alpes. Là, les torrents dévalent les pentes et la force hydraulique permet de produire l'électricité nécessaire pour industrialiser ce nouveau procédé. Beau travail de la part de Paul Héroult, il a bien turbiné. L'aluminium va perdre en valeur mais devenir un incontournable de nos vies modernes. Et là, tout s'emballe. On en trouve désormais partout, dans nos cuisines, les transports et même l'aéronautique. C'est difficile à croire, mais à une époque, une simple boîte de conserve aurait eu quasiment la même valeur qu'une chaîne en or. En revanche, c'est moins joli à porter autour du cou.
3: Voyage dans le temps avec Stéphane Bern tous les matins. Voyage dans le temps aussi avec Louis, un Girondin qui adore les chevaliers. C'est le Moyen-Âge. Il organise la Gerbaude ce week-end. Présentation tout à l'heure, avant 8h30.
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3: Et très bon jeudi, nous sommes le 4 juin, vous écoutez Ici Gironde, il est 8h. Les infos, Kevin Blondel.
6: Les Girondins de Bordeaux en passent d'être vendus. C'est une information Ici Gironde. Le propriétaire actuel, très décrié, Gérard Lopez, a trouvé un accord de principe avec un fonds d'investissement anglais, Sparta Capital. Il céderait les deux tiers du club à ce fonds géré, notamment par un financier français, Franck Tuil. Il veut investir 20 millions sur les 3 ans à venir pour aider le club à se reconstruire. Alors, qu'est-ce qui pousse aujourd'hui des financiers à investir de telles sommes dans un club amateur, il faut le dire? La réponse de Jean-François Brocard, économiste du sport.
7: Bah très clairement, c'est le potentiel du club. Hein. Donc tout le monde peut bien comprendre l'histoire du club, le fait qu'il y a un monopole géographique incroyable, puisqu'il n'y a pas de club au sud, à l'est, à l'ouest, à moins de 200 km, professionnel à ce niveau-là. Alors il y a Pau évidemment, mais qui a pas du tout la même envergure. Il y a le stade, bien entendu, il y a le public, etc. Donc le potentiel a toujours fait un peu rêver et peut attirer ce genre d'investisseurs. Ce qui rebutait les gens jusque-là, c'était la situation financière, notamment en termes de dettes. Les dettes étaient abyssales encore jusqu'à la décision du tribunal de commerce de l'été dernier. Bon, aujourd'hui, la situation est encore extrêmement détériorée, hein, puisqu'il reste encore de la dette à payer. Donc la situation est encore pas évidente, mais elle a de fait été améliorée depuis l'été dernier. Et je pense que le montant d'investissement paraît important. Encore une fois, c'est les investisseurs qui viennent endetter le club pour que le capital du club s'améliore. Bon, le risque est quand même relativement limité pour ces gens-là.
6: On revient en détail sur cette nouvelle importante pour l'histoire de nos Girondins de Bordeaux sur ici.fr. Une femme de 37 ans est morte dans un accident tard hier soir à l'Esparmédoc sur la route de Bordeaux. Il s'agit d'une collision entre deux voitures. Un homme de 45 ans a lui été héliporté en urgence absolue au CHU Pellegrin. Un autre a été plus légèrement blessé. On ne connaît pas encore alors qu'il est les circonstances précises de l'accident. Le ministre de l'Intérieur et celui de la Justice annoncent l'ouverture d'une enquête administrative pour identifier d'éventuels dysfonctionnements

0: dysfonctionnements dans l'affaire de la disparition de Liana et particulièrement du suivi du ravisseur présumé. Cet homme était connu de la justice pour plusieurs affaires de viol sur mineurs présumés, ainsi que pour des comportements inappropriés envers des adolescentes. La justice, son fonctionnement, ses moyens sont mis en cause et pendant ce temps, les recherches se poursuivent dans le Gers. Ça fait 6 jours maintenant que la collégienne de 11 ans a disparu. Réquisition attendue aujourd'hui au procès de 5 jeunes de ce nom accusés d'avoir gravement blessé un autre jeune en 2020 lors d'un bizutage, une sorte de chasse à l'homme qui a tourné au passage à tabac dans une cave du quartier Palmer. La victime, âgée de 15 ans seulement, à l'époque, a été gravement blessée. Il en est même devenu aveugle, cet ado. 4 prévenus, âgés de 22 à 25 ans, sont jugés pour ces violences. Un autre pour avoir filmé. Le verdict est attendu demain.
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0: À la teste de bûche, colère d'une locataire d'une résidence, les portes du Pilat, parce que le voisin du dessus a installé 4 caméras sur son balcon. Alors, sur le principe qu'il filme chez lui, pas de souci, sauf que là, elle filme clairement devant la résidence, dans la rue, sa voisine est filmée dès qu'elle sort de chez elle. Elle a porté plainte pour violation de sa vie privée. Elle a aussi contacté le bailleur de Mofrance, qui a mis en demeure le locataire pour qu'il retire ses caméras. Mais pour l'instant, rien ne bouge. Au grand désespoir de cette plaignante, hein, Stéphanie Scoc.
2: Alexandra Peinturier pointe les caméras au-dessus de sa tête.
3: J'habite juste en dessous et quand vous sortez de la résidence, quand vous sortez du bâtiment, vous vous êtes filmé sans arrêt. J'ai contacté le bailleur, j'ai également fait une plainte au procureur de la République, j'ai tenté une conciliation et rien n'a bougé.
2: Le locataire aux caméras est chez lui, alors on tente de le joindre via l'interphone.
4: Veuillez patienter, nous traitons votre appel.
2: C'est la radio, ici Gironde. Est-ce que vous voulez bien parler des caméras sur votre balcon, monsieur ?
5: Pas forcément. Pour l'instant, de toute façon, il y a des choses qui ont été faites, mais voilà, c'est tout.
2: On n'en saura pas plus, mais ces caméras sont bel et bien illégales, explique Eric Mangiarota. Il est en charge du dossier chez Domo France.
6: Filmer l'espace public est interdit, tout simplement. Sauf pour les collectivités qui le souhaitent ou pour d'autres raisons de sécurité, mais voilà. On a adressé des mises en demeure pour que le matériel soit retiré, avec sans doute une assignation qui va suivre dans pas longtemps si on n'a pas été entendu sur la mise en demeure.
2: Mais Domo France reste prudent, car cette affaire de caméras cache surtout une histoire de conflit de voisinage entre 2 locataires.
3: Il a dit que c'était soi-disant pour les voitures qui étaient rayées. Donc j'aimerais bien savoir qui c'est qui raye les voitures, parce que mon véhicule a également été rayé. Et je trouve que 4 caméras sur 10 mètres, c'est un peu excessif.
2: Alexandra Peinturier prévient, la prochaine étape, c'est le tribunal de proximité d'Arcachon.
0: Stéphanie Scoc et son micro ici Gironde à la teste de bûche. Attention, si vous devez prendre les transports dans Bordeaux Métropole aujourd'hui, on vous le dit depuis ce matin au moins, 20% de grévistes annoncés chez TBM. La CGT appelle à la mobilisation pour dénoncer la dégradation des conditions de travail, la fatigue accumulée, le manque de moyens humains selon elle. Elle réclame 50 embauches supplémentaires, rassemblement dans moins d'une demi-heure maintenant devant le siège de TBM, boulevard Antoine Gauthier. Et conséquence pour vous, la cadence des trams est ralentie toutes les 12 minutes pour les lignes A, C, E et F, toutes les 6 minutes pour la B. Voilà quelques exemples, tout est en détail à retrouver sur ici.fr et pour le trafic évidemment en temps réel parce que ça peut bouger, ça se passe sur le site des transports de Bordeaux Métropole. Il y aura finalement bien des spectacles cette année à la coupole de Saint-Loubès. La salle de la commune devait fermer pour un an, annonce du maire, pour y réaliser des travaux de rénovation au grand désarroi des compagnies d'artistes déjà programmées et donc annulées. Finalement, face à la grogne, Antoine de Tournemire annonce dans un communiqué qu'il revoit la méthode. La coupole restera ouverte et plutôt que de faire les travaux sur un an en fermant, ils seront étalés sur 3 années, ce qui permet donc de maintenir la programmation.
1: À l'UBB, la coupe n'est jamais pleine.
0: Le trophée de la Champions Cup remporté par les rugbymen de l'UBB a encore fait des heureux hier. Le club proposait à tous les supporters de venir le toucher, se prendre en photo avec la coupe, avec les coupes, puisque les 2 trophées remportés par l'Union étaient présents à Moga, au centre d'entraînement pour l'occasion. Plusieurs centaines de fans sont donc venus en profiter. Dans la foule, notamment Francine, 80 ans, la veuve de Christian Wierzinski, dit Tarzan, champion de France avec Bègle en 69 et ancien joueur de l'équipe de France.
7: C'est mon petit-fils qui m'a incité à venir voir. Et il a très bien fait, car je suis heureuse, maintenant que je suis là, je suis très heureuse de voir cette nouvelle coupe.
8: En fait, la dernière coupe qu'elle a vue, c'était en 69 avec mon grand-père. Donc là, on est en 2026.
7: Je suis heureuse, car je sens une équipe, malgré ces années qui ont passé, heureuse. Voilà, ces joueurs, je les trouve bien. Bien ensemble. Toute ma vie, quoi, j'étais supportrice, car mon papa était également supporter du CAB, donc on ne compte plus les années. Et ça me fait toujours plaisir de participer depuis le temps, toujours, au club de Bègle.
9: Vous allez en faire quoi de cette photo ?
8: On va l'encadrer, on va la mettre sur le meuble de la cuisine, et voilà.
7: À côté de 69.
8: À côté du bouclier de 69. Hein.
0: Francine, donc, avec son petit-fils Florian. L'UBB, bien embêté par ailleurs, puisqu'elle va devoir se passer de Bentham Ifuna pour toute la fin de saison. Le pilier droit, tongien, opéré d'une épaule en début de semaine. Il en a pour quelques mois. Ça s'ajoute au forfait déjà annoncé de Mathieu Jalibert pour la réception capitale de Clermont samedi soir à Chabon, même si pour lui, c'est moins grave.
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0: Moins grave parce que la durée d'indisponibilité est moins longue, vous l'aurez compris, Marie-Claude. Je vous voyais sourire avec un regard un petit peu fourbe. Côté météo, il va pleuvoir aujourd'hui.
1: Oui, cette météo un peu fourbe aussi. Des averses, des nuages toute la journée et plus frais aussi. Des températures qui ne dépassent pas les 19-20 degrés cet après-midi. Alors on est par exemple sur du 20 degrés attendus sur le littoral, 19 degrés et plus dans l'intérieur des terres, du Libournais au Langonnais en passant par Bordeaux et sa métropole. Sur les routes girondines, on sort la voiture parce qu'il pleut, du monde sur les grands axes comme d'habitude et surtout on pense au parapluie. Si vous devez attendre le tram aujourd'hui, on vous le disait il y a quelques minutes, on vous le rappelle, ce mouvement grève sur le réseau TBM avec des ralentissements pour les bus express, mais aussi donc pour les lignes de tram qui sont impactées toutes les 9 minutes par exemple, pour la ligne D. Toutes les infos complètes sur le site ici.fr.
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0: Il est l'heure de muer.
1: On va lancer Michel Berger, ce sera bien. C'est lui qui chante parce qu'il a de la voix. On l'écoute, c'est ici Gironde pour vous jusqu'à 9h. On essaye.

0: Celui qui chante, c'est Michel Berger à 8h11, ici Gironde, avec vous en ce jeudi matin.
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0: Et celui qui va vous faire chanter aussi, c'est lui.
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0: Camaro, il arrive, souvenir du début des années 2000. C'est la musique d'ici Gironde et Billy Paul dans un autre style. Il se prépare aussi, Kevin.
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0: Et des cadeaux aussi.
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0: Oui, des cadeaux tous les matins, des spectacles à ne pas rater. 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
0: 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Cette très belle salle pour vous, son spectacle intensément mentaliste, vous allez adorer. 05 56 19 10 10, on joue avec vous au cannelé ou pas cannelé, on vous attend. 05 56 19 10 10, à tout de suite.
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0: C'est pas vrai. Le rendez-vous anti-arnaque à 8h14 avec Aude Razo qui nous rejoint. Bonjour Aude.
8: Bonjour Marie-Corinne.
0: Et Michel Drucker, alors qui alerte des internautes, un compte Facebook utilise son image pour nous faire acheter un pseudo-médicament.
8: Oui, voilà ce que Michel Drucker, le vrai Michel Drucker, nous écrit. Attention, on utilise mon visage et ma voix pour la vente d'un médicament anti-douleur articulaire. Ne vous faites pas avoir, poudre de perlimpinpin. Alors, petite recherche de mon côté, j'ai trouvé la vidéo dont il parle. On écoute.
9: Il y a 3 ans, je me suis retrouvé dans une situation dont je ne parlais à personne. Des douleurs dans les genoux, le dos bloqué, les épaules et la nuque comme du bois. Mais tout a changé quand j'ai entendu parler de la boisson spéciale du docteur Grégoire Gibault. Au bout de 3 jours, la douleur avait complètement disparu. J'ai passé 80 ans et je me sens comme à 50.
8: C'est la voix de Michel Drucker, vous la reconnaissez, c'est son visage aussi, mais Michel Drucker donc n'a jamais dit ça. Tout est truqué. Problème, certains internautes vont se rendre compte tout de suite qu'il y a en tourloupe, mais d'autres pas du tout.
0: Et d'ailleurs, Aude, il y a beaucoup d'auditeurs là qui vous contactent parce qu'ils se font piéger par des pubs comme ça.
8: Oui, Françoise, par exemple, elle me dit qu'elle a acheté des gélules contre la maladie d'Alzheimer, soi-disant vantées par le célèbre docteur Simès. Un autre auditeur me raconte, lui, qu'il est tombé sur une image du comédien Artus qui lui vendait des pilules minceurs. Artus, le docteur Simès, Michel Drucker, ils ont tous alerté un jour ou l'autre sur ces pubs mensongères, mais c'est sans fin, elles reviennent toujours. Donc mon conseil, il est tout simple. Quand vous voyez une célébrité vous vanter un médicament sur les réseaux sociaux, vous n'achetez pas. Voilà. Même si vous êtes malade, que vous avez tout essayé, un produit qui a besoin de mentir pour faire sa pub est forcément suspect.
0: Et lui aussi, il est célèbre, mais vous pouvez lui faire confiance. 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Consultation tous les matins avant 9h. Et aujourd'hui, on va s'intéresser au vieillissement de notre cerveau. Voilà, ce sera tout à l'heure et c'est gratuit pour tout le monde. Billy Paul, dans les oreilles, Your Song, à 8h16. Merci de commencer la journée avec Ici Gironde, avec nous.

0: seul, vous chantonnez, là j'en suis sûre, dans la voiture, peut-être dans la cuisine ou dans la salle de bain à 8h19, vous écoutez. Ici Gironde ce matin et vous n'êtes pas prêt pour la rencontre là du jour. Tous les jours, des Girondines, des Girondins qui nous inspirent, qui nous font voyager aussi dans le temps. Olivier Cabrolier nous attend au Moyen-Âge avec un Girondin passionnant. C'est aujourd'hui chez vous à Cadojac.
1: Bonjour, je m'appelle Louis Lagorce. Je fais partie de l'organisation de la fête médiévale à Cadojac, la Gerbaude. J'ai 36 ans, je suis né à Bordeaux. Je suis vraiment un enfant du pays.
2: Prépare-toi, je vais t'oxyre. Manon, prends ça dans ta tête. Tu rigoles moins à présent.
3: Louis est donc tavernier pour l'édition 2026 de la Gerbaude. Dans la vraie vie, il est coordinateur production chez Electra Cestas. Ce qui résume le mieux ce jeune homme, c'est la façon dont il s'implique, notamment pour cette manifestation médiévale, intègre, rigoureux et passionné. Nous le retrouvons dans le parc municipal du château de Cadojac, lieu où se prépare la Gerbaude. On sent bien que les derniers jours sont très intenses.
1: Des moments de doute? Bien sûr, il y en a eu beaucoup. Pour ma part, je pense que dans la tête de beaucoup d'autres gens. Alors, ce qui me plaît déjà, c'est le fait, tout ce qui est l'aspect organisation de cet événement. Et évidemment, depuis tout petit, j'aime les chevaliers. Bien que ce ne fût pas ma passion en première, c'est peut-être pas pour ça que je suis rentré dans l'organisation de la Gerbaude. Mais j'aime cet univers, j'aime les bons moments qu'on y passe. La Gerbaude, pour le coup, c'est vraiment une fête qui est populaire, qui est accessible au plus grand nombre. Donc, on y vient avec les a priori qu'on veut. Et puis, on y découvre peut-être des choses auxquelles on n'avait pas pensé. Donc, on pense aux visiteurs, on pense aux chevaliers, on pense aux épées, on pense pas tout ce qu'on pourra découvrir sur place.
3: Louis, aujourd'hui vous êtes en t-shirt et en pantalon, en basket aussi, mais ce week-end, comment vous serez costumé?
1: Je serai à la taverne, donc il faut que je sois à l'aise. Je vais pas avoir d'armure, c'est très difficile de servir des bières ou des plats avec une épée et une cotte de maille.
3: Qu'est-ce que ça dit de vous, cette organisation? Est-ce que vous auriez aimé vivre à l'époque du Moyen-Âge?
1: Je ne le souhaite à personne, on est très bien à notre époque. Ceci dit, on se retrouve très très bien ce week-end, on sera bien en immersion, donc on s'y sentira bien. Qu'est-ce que ça dit de moi? Je pense que j'aime beaucoup donner du temps, puisque être organisateur ou bénévole, c'est avant tout donner de son temps pour les autres. Petit, j'adorais ça. Je pense qu'il y a assez peu d'enfants qui n'aiment pas les chevaliers. Ça m'est resté. Je me souviens, quand j'étais petit, être venu à l'une des premières, et j'avais adoré. Il y avait du feu, il y avait des combats, ça m'a émerveillé. Et ensuite, quand on m'a proposé d'y participer moi-même, je me suis dit, tiens, pourquoi pas? Et me voilà.
3: Est-ce qu'on doit parler forcément avec le vocabulaire de l'époque?
1: On pourra utiliser des oyé oyé, des taverniers avec grand plaisir. Une petite anecdote rigolote, c'était dans les premières années où je suis venu aider en tant que bénévole. Donc je fais la taverne en fin de week-end. Une fois que tout le monde s'était un petit peu calmé, que ça commençait à se tasser, il y a une tradition que je ne connaissais pas. Moi j'étais en train de porter un plateau. Et puis tous les chevaliers se sont rassemblés devant la taverne. Je ne sais pas ce qu'ils préparaient. Ils se sont mis d'un coup tous à crier « Tous à la taverne !» en hurlant et en courant sur la taverne. Maintenant je connais et je pense qu'ils vont le refaire ce week-end. Oye oye monsieur, bonjour, que voulez-vous? Un verre d'Hippocrate, avec plaisir. 5,50€ s'il vous plaît. Je vais t'avoir.
3: Les médiévales de Cadojac et Louis Lagorce vous attendent samedi et dimanche. Incontestablement, l'investissement considérable et le temps consacré à la préparation vont faire de cette édition 2026 une Gerbaude exceptionnelle.
0: Et comme chaque année ici Gironde, très fière d'être partenaire de la Gerbaude. Rendez-vous donc ce week-end au parc municipal du château de Cadojac. Ici Gironde, c'est aussi la musique que vous aimez, celle qui vous rappelle des souvenirs. On vous l'a promis, le voilà, c'est Camaro.
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0: sur la rocade. Fenêtre ouverte, le bras... Non, on peut pas. Il fait pas beau, il pleut, pas aujourd'hui. En tout cas, on profite de la musique d'Ici Gironde à 8h26 et on vous offre aussi les plus beaux cadeaux sur Ici Gironde avec la belle découverte. Ce mentaliste qui monte, un Charlie Head, le 18 juin au Théâtre Fémina à Bordeaux. Ce sera peut-être le cadeau pour Lionel qui joue avec nous à Bordeaux dans un instant.
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0: Et à 8h27, c'est l'heure de jouer.
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0: Avec la nouvelle star du mentalisme, Charlie Head, et son spectacle intensément mentaliste. Le cadeau du jour pour Lionel à Bordeaux, qui aime les découvertes. Bonjour Lionel.
7: Bonjour.
8: Bonjour.
0: Alors vous risquez d'être surpris, hein, le jeudi 18 juin. C'est pas facile à dire.
8: C'est le 18.
0: Au théâtre féminin à Bordeaux.
8: Bonjour.
0: C'est le phénomène du moment. On joue à quoi alors justement?
8: Au cannelé ou pas cannelé? Un thème, trois propositions. Si c'est Girondin, c'est cannelé. Sinon, c'est pas cannelé. Il faut deux bonnes réponses et puis vous gagnez.
0: Alors, on joue avec le thème du jour, les boulangeries girondines. Ou pas d'ailleurs, puisque c'est la journée de la chocolatine aujourd'hui, hein, Lionel. Ok pour vous?
7: Oui.
0: Et nous,
7: pas de problème.
0: Il nous faut donc des bonnes réponses en moins de 5 secondes.
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0: La première proposition nous emmène à la maison L'Amour. Est-ce que c'est cannelé ou pas cannelé?
7: Cannelé.
0: Bonne réponse. À Bordeaux, pour cette boulangerie avec deux adresses, rue Judaïque et sur Bordeaux Codéran. Un point.
8: Deuxième proposition, la boulangerie pâtisserie Grand Jean.
7: Je connais pas là, je dirais pas cannelé.
0: Ben non, c'est cannelé. Pardon. C'est à Bourg-sur-Gironde, gagnant de l'émission notamment la meilleure boulangerie de France sur M6. Allez, on se reprend Lionel, il nous faut une bonne réponse avec cette boulangerie, les pains aux chocolatines.
7: Le cannelé.
0: Oh, vous êtes tombé dans le panneau. Alors cette boulangerie n'existe pas.
8: C'est juste une mauvaise blague de Michael.
0: Exactement.
7: Ah bon, eh ben, tant pis pour moi.
0: Bon bah alors, dommage Lionel.
7: Mais c'est pas grave.
8: Ah. Pas la première victime de l'humour de Michael.
0: Et pas non, la dernière, rassure. Je pense. Lionel, on vous fait des gros bisous. Passez une bonne journée à Bordeaux.
7: Merci.
0: Et vous revenez
7: aussi
0: quand vous voulez.
8: À très bientôt.
0: Allez, des cadeaux. Merci. Tous les matins, on joue au cannelé ou pas cannelé à 7h06, juste avant les infos de 8h30.
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0: Et l'actu locale en Gironde, Kevin Blondel.
8: Elle touche une femme sur 10 en France, leur fait vivre un calvaire plusieurs jours par mois, peut même poser des problèmes de fertilité. L'endométriose, désormais prise en charge à Langon avec l'ouverture d'un service dédié à l'hôpital. On vous explique tout ça dans un petit instant.
0: C'est l'actualité de ce jeudi à 8h30. Merci d'écouter Ici Gironde, le 90 secondes tout de suite. C'est avec vous, Aude Razeau.
9: Nous faisons les frais de décennies d'économies dans la justice. C'est le coup de colère du maire de Florence, là où la jeune Liana a été vue pour la dernière fois. Le suspect était déjà au cœur de 3 procédures pour viol ou agression sexuelle. 2 avaient été classées sans suite. Les députés valident une proposition de loi pour limiter notre exposition au cadmium, ce métal lourd toxique qu'on retrouve notamment dans les céréales, le blé, le riz. Le texte prévoit une réduction des taux de cadmium dans les engrais phosphatés. Les Français les plus plus pauvres sont davantage exposés aux cancers les plus mortels. Constat que fait la DRES, la Direction de la Recherche et de la Statistique. Les plus démunis ont deux fois plus de risques, par exemple, que les plus riches de développer un cancer du poumon. L'espoir de la famille de Christophe Glaize, le journaliste condamné à 7 ans de prison en Algérie. La grâce du président Tebboune est désormais possible, selon son frère. L'espoir, dit-il, est plus grand que jamais avec le réchauffement des relations franco-algériennes. L'association Sites et Monuments s'inquiète pour la tapisserie de Bayeux. Cet acte, la broderie emblématique du XIe siècle, va prendre la direction de Londres et du British Museum. On fait courir des risques inconsidérés à une œuvre du patrimoine mondial, réagit l'association. Mise en jambe et revue des troupes ce soir pour l'équipe de France de foot avec un match amical contre la Côte d'Ivoire. J-12 avant l'entrée en lice de nos Bleus à la Coupe du Monde. Coup d'envoi 21h10 à Nantes. Vous suivez le match sur ici.fr, notre site internet.
0: L'info d'ici, en Gironde, c'est ce nouveau service qui ouvre aujourd'hui à l'hôpital de Langon pour lutter contre l'endométriose.
8: C'est une maladie chronique qui touche 1 femme sur 10 en France. L'endométriose, une pathologie gynécologique invalidante qui provoque notamment d'intenses douleurs pendant les règles. Pendant longtemps, on ne mettait pas de nom sur ces douleurs, on ne les traitait pas tellement non plus. Aujourd'hui, on propose un vrai suivi, notamment à l'hôpital Pasteur de Langon. Dans ce nouveau service inauguré aujourd'hui, le temps d'une matinée, les patientes peuvent y consulter. Une série de spécialistes à leur disposition, un gynécologue, mais aussi un kiné, un diététicien, un psychologue et même un sexologue, Stéphanie Scock.
10: Parmi les premières patientes à franchir les portes de ce service, Aurélie, 35 ans. Elle souffre d'endométriose depuis sa puberté, une maladie qu'elle a longtemps cachée et refoulée.
11: C'était assez banalisé, la douleur, si je puis dire. J'avais droit à des... Oui, mais c'est normal, on souffre pendant les règles, mais non, en fait, c'était pas normal. Des crampes au ventre, au bas du ventre, ou c'est des grosses contractions, pas comprendre en fait. On allait au boulot parce que c'était pas reconnu, même moi je ne savais pas ce que je pouvais avoir. Très souvent, des collègues pouvaient me dire « Oh là là, mais t'es blanche !» Je vivais avec cette douleur, quoi.
10: Aujourd'hui, Aurélie prend un traitement hormonal qui soulage sa douleur. Sa gynécologue, Amandine Jubert, lance un appel à toutes les femmes qui souffrent en silence.
12: Surtout, n'hésitez jamais à consulter. On a la chance d'avoir en Gironde vraiment une région très active sur le sujet, donc il y a plein de praticiens qui se forment. N'hésitez pas à parler de vos douleurs, de tous les troubles qui s'y associe. Il ne faut jamais minimiser. C'est pas normal de souffrir le martyr pendant ses règles et tout le reste du mois. Il y a des choses à faire. Il y a plein de choses qui existent. Donc, il faut absolument pas s'en passer.
10: L'hôpital de Langon propose une offre de soins globale pour soulager la douleur physique, mais aussi psychique, car l'endométriose isole les malades, explique la psychologue Céline Calais.
13: La personne qui souffre au quotidien, dans son corps, il y a un retentissement dans sa vie professionnelle, dans sa vie personnelle, dans son image de soi, son rapport au corps. Donc, c'est là que le psychologue a toute son utilité dans l'accompagnement des personnes. On entend vraiment la souffrance de ces patientes qui ont l'impression de ne plus pouvoir contrôler leur vie. C'est la douleur qui contrôle.
10: Le regard de la société sur l'endométriose est en train de changer. Certaines entreprises proposent à leurs salariés de rester chez elles le temps de leurs règles. Une évolution nécessaire, explique le docteur Jubert.
12: Cela commence même avant la vie au travail, lors de la scolarité, avec la formation des infirmières scolaires à ce sujet. Et après, avec le temps au travail, il y a beaucoup d'entreprises qui se forment aussi pour bien accueillir, proposer un temps de télétravail sur les jours où c'est douloureux pour les patientes, parce que ça concerne tellement de monde qu'il n'y a pas le choix et que les choses évoluent bien, heureusement. C'était nécessaire.
10: Dans les entreprises qui jouent le jeu, il suffit désormais d'un certificat médical pour bénéficier d'un congé menstruel, des initiatives, mais pas encore de loi pour encadrer ce type de dispositif.
8: On a aussi parlé de l'importance tout à l'heure de se faire diagnostiquer avec notre invitée Marie-Laure Béjas, chef de projet périnatalité à l'ARS Nouvelle-Aquitaine, était avec nous il y a quelques minutes. C'est à réécouter sur ici.fr.
0: 8h34, l'info d'ici en Gironde, c'est le rachat en bonne voie des Girondins de Bordeaux.
8: Oui, c'est une information ici Gironde. Un accord a été trouvé. Le fonds d'investissement anglais Sparta Capital devrait s'emparer des 2/3 du club. L'actuel président des Criers, Gérard Lopez, en conserverait l'autre tiers. On y revient dans le journal de 9h. De la pluie.
0: Bah oui, des averses toute la journée, des nuages aussi sur la Gironde et puis peut-être quelques timides éclaircies. Du vent assez fort sur le littoral, des rafales jusqu'à 65 km/h annoncées par Météo France. Avec tout ça, des températures qui ne grimpent pas franchement. 19-20 degrés attendus cet après-midi au plus chaud de la journée. 19 degrés sur le secteur du Libournais, à Lussac, à Rosan, sur Bordeaux aussi et sa métropole. 19 degrés attendus sur le au-dessus de Gironde, le Langonnet, au plus chaud. 20 degrés sur le littoral du Médoc jusqu'au bassin d'Arcachon. Alors aujourd'hui, il faut dire, c'est un peu la combinaison pour nous ralentir ce matin, parce que donc il pleut du monde sur les routes. Et en plus de ça, le réseau TBM qui circule au ralenti aujourd'hui avec ce mouvement de grève qui nous concerne aujourd'hui. Les trams qui sont ralentis donc toutes les 12 minutes pour les lignes A, C, E et F, toutes les 6 minutes pour la ligne B, toutes les 9 minutes pour la ligne D. Donc vous avez peut-être prévu de troquer le tram contre la voiture. Eh bien, bon courage à vous ce matin. Attention, des ralentissements aussi pour les bus et les bus express. Tout le détail sur ce mouvement de grève aujourd'hui sur notre site ici.fr. Bon courage.
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0: À savoir pour vous, des petits bisous aux Clotilde. C'est votre fête aujourd'hui, si vous en connaissez, pourquoi pas, enfants, petits-enfants. On vous embrasse et puis surtout, la musique d'ici Gironde qui vous accompagne jusqu'à 9h. C'est Véronique Jeannot, Laurent Voulzy. Désir, désir. Allez, on y va tranquillement en musique et en rythme. Bon début de journée, bon jeudi à 8h35.

0: On l'a tous fait. À la maison, dans la voiture. C'est Laurent Voulzy, Véronique Jeannot, Désir à 8h40.
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0: Alors n'oublie pas le parapluie aujourd'hui en tout cas. Et l'agenda aussi pour noter deux dates.
3: La première, c'est ce soir avec un tête-à-tête avec la chanteuse Marine qui vous attend sur Ici Gironde.
0: Et puis la seconde, c'est ce week-end, un festival qui met les arts du cirque à l'honneur à Blanquefort.
3: Jubile la jungle est de retour aperçu du programme avant 9h.
0: Ici, c'est le Sud-Ouest, l'info chaque matin. Chez nous et nos voisins, on part dans le Gers, Kevin, où la polémique monte.
3: 6 jours que la jeune Liana est portée disparue. Les recherches se poursuivent, évidemment, ce matin. Et pendant ce temps, le portrait du principal suspect s'assombrit chaque jour un peu plus. Hier, lors d'une conférence de presse de la procureure de la République d'Auch, on a appris que ce père de famille, 41 ans, placé désormais en détention provisoire et mis en examen pour enlèvement et séquestration, était déjà au cœur de 3 procédures pour viol ou agression sexuelle, dont 2 classées sans suite. La 3e concerne une plainte pour viol sur mineur déposée en août dernier, plainte qui ne semblait pas avoir donné de réelles avancées depuis. Et ça pose question évidemment aujourd'hui avec cette disparition, hein, Théo Kobel.
4: Avec la procureure de la République d'Auch qui l'assure en conférence de presse, l'enquête autour de cette plainte est bien en cours. Des demandes d'audition ont été faites auprès des gendarmes de Lectoure en janvier dernier. Audition de la mère de la victime, mais aussi de témoins. La téléphonie devait être analysée et ce, en vue d'une mise en garde à vue du suspect, assure Clémence Meyer.
5: Je tiens à préciser que dans le cadre d'une enquête pénale, l'audition du mis en cause est toujours le dernier acte d'enquête à effectuer, après que l'ensemble des autres investigations aient été réalisées.
4: Sauf que s'est-il passé entre aujourd'hui et janvier dernier? Sur ce point, aucune réponse. Le ministre de l'Intérieur a annoncé l'ouverture d'une enquête administrative pour identifier d'éventuels dysfonctionnements. Des réactions qui ont fait sortir de ses gonds le maire de Fleurance, Grégory Bobateau.
6: Quand il y a des dysfonctionnements, le premier réflexe des décideurs est de couper, pour l'exemple, des têtes locales au lieu de s'attaquer au fond du problème. Ces têtes, ce sont celles qui font partie de notre quotidien. Je parle des forces de gendarmerie. Les gendarmes ne font qu'obéir aux ordres de ceux qui les dirigent, de ceux qui leur donnent.
4: Grégory Bobateau qui ajoute qu'au-delà de la polémique, la priorité c'est surtout de retrouver la jeune Liana dont on reste sans nouvelles depuis plus de 6 jours.
3: Théo Kobel et son micro ici, Gironde à Fleurance dans le Gers.
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0: Des bons plans pour votre pouvoir d'achat tous les jours. Valère Correillard, il est là, fidèle au poste, comme tous les matins. Bonjour Valère.
8: Bonjour Marie-Corinne, bonjour à toutes.
0: Alors,
8: et tous.
0: Aujourd'hui Valère, on va se projeter là sur, pour cet été, avec tous les bons plans pour voyager en train, en dépensant le moins possible.
8: Vous n'avez peut-être pas encore décidé de ce que vous ferez cet été ou de comment vous allez vous rendre sur votre lieu de vacances. Le train a 2 réputations plutôt justifiées, c'est de plus en plus cher. Et c'est ce qui se fait de plus écologique. Pour autant, sur le prix, il existe plusieurs pistes pour faire baisser la facture. Voici donc un petit état des lieux. Alors, le basique, c'est la carte avantage que vous devez choisir en fonction de votre âge. Elle coûte 49 euros et vous donne accès à des réductions qui sont autour de 30% en moyenne. Mais attention, pas tout le temps et pas sur tous les trajets. Si vous prenez souvent le train, les abonnements max sont aussi intéressants, mais comptez quand même 79 euros par mois. Gros avantage, on vous propose des quotas de billets à 0 euros, du moins inclus dans votre abonnement.
0: Il existe aussi des offres là si on veut voyager en train en Europe.
8: Oui, vous avez raison d'en parler, c'est une offre sur mesure pour les jeunes voyageurs notamment, mais pas que. Le pass Interrail vous permet d'acheter un pass pour une durée déterminée et de voyager en train sans débourser d'argent en plus. 33 pays font partie de ce programme, ce qui permet quand même de sillonner librement le continent. Pour 250 à 400 euros par personne en moyenne, vous achetez votre pass pour voyager cet été en toute sérénité. Et puis sinon, vous avez bien sûr l'offre discount de la SNCF avec les Ouigo, mais attention aux frais cachés bien sûr. Et puis l'ouverture à la concurrence des rails avec de nouvelles compagnies qui arrivent. Et là, ça vous donne aussi l'occasion de comparer. Alors si vous aussi, vous avez des bons plans pour se déplacer cet été sans trop dépenser, pensez à m'écrire par ici leséconomies@radiofrance.com.
0: Merci Valère.
8: Bonne journée Marie-Corinne.
0: Bonne journée.
8: Et à demain.
0: À demain aussi, à 9h moins le quart ce matin. Pour vos déplacements aussi aujourd'hui, on garde toujours un œil sur le réseau TBM, les transports de Bordeaux Métropole et ce mouvement de grève. On vous le rappelle, trafic ralenti toute la journée pour les trams et les bus. Les bus express aussi, il y a toutes les infos sur notre site ici.fr. Ce soir, on va se détendre, on va passer un moment privilégié avec celle qu'on adore depuis sa révélation à la Starac, c'est Marine. Vous avez rendez-vous avec elle tout à l'heure, dès 20h et dès maintenant aussi. C'est Escro sur SI Gironde à 8h46.

0: Marine, avec qui vous allez passer la soirée sur Ici Gironde, dès 20h pour un concert live, 8h49. C'est l'événement d'ici aussi, direction Blanquefort, avec un festival qui va nous en faire voir de toutes les couleurs, des arts du cirque, des arts de la rue aussi. Pour tous, c'est le retour de Jubi la Jongle ce week-end. Bonjour Léa Georges.
1: Bonjour.
0: Alors vous êtes attachée de production pour l'association Asphyxie qui organise ce superbe festival. Un rendez-vous à ne pas manquer, 18e édition, c'est la majorité. Est-ce qu'il a changé votre festival ?
1: Oui, donc en fait l'association elle existe depuis 2003 et à la base le festival existe depuis 2005. C'était une convention de jonglerie en fait entre amateurs. Okay. Puis c'est devenu petit à petit un festival. Donc ça a été sur une seule journée en premier temps, puis deux jours. Et l'idée c'était que ce soit un rendez-vous familial avec notamment la mise en valeur des élèves et des spectacles professionnels.
0: Alors des arts du cirque, des arts de la rue, ça veut dire que c'est très varié. Tout ça au sein du parc de Fontgravé à Blanquefort. Un véritable écrin, c'est un terrain de jeu qui plaît ça aux artistes ?
1: Oui, tout à fait. C'est un espace, nous on est situé au niveau de la LSH, du centre de loisirs, donc c'est un espace clos, ce qui permet d'avoir les enfants quand même dans un espace sécurisé. Et en même temps, on a la possibilité d'installer depuis 2022 un chapiteau donc, qui est juste à côté, donc ça permet vraiment de se... Enfin, et aussi, ça propose des espaces s'il pleut, donc on croise les doigts pour ce week-end.
0: Normalement, ça devrait être pas mal.
1: Voilà, ça devrait aller, mais c'est vrai que c'est un espace qui a des préaux, qui permet de s'installer, où on a nos repères et c'est très sympa.
0: Alors vous le disiez un petit peu, ce sont des spectacles professionnels mais aussi amateurs. Qu'est-ce qu'on va voir là pendant ce week-end ?
1: C'est ça, il y a plein de spectacles professionnels d'artistes de la Gironde et de la région en général. Et après, on a intégré également nos élèves qui font leur spectacle de fin d'année. Donc pour eux, c'est une super expérience de pouvoir partager l'affiche avec des professionnels. Et du coup, il y a également toute une partie atelier et animation comme du maquillage.
0: Pour les ateliers, ça veut dire on va pouvoir tester, nous ?
1: C'est ça,
0: enfants
1: vous pouvez
0: et
1: complètement
0: adultes, ouais.
1: Tester les agrès de cirque, donc les objets de jonglerie, le trapèze, le trampoline, fil d'équilibre, etc.
0: Génial, et à chaque fois, chaque année, ça fait le plein, puisqu'il y a du monde pour ce beau festival. La particularité aussi, c'est que c'est véritablement accessible à tout le monde, vous ne laissez personne à la porte, puisque c'est sur prix libre, en fait, on donne ce qu'on veut.
1: C'est ça, on essaie tant bien que mal de pouvoir proposer encore le festival à prix libre malgré les temps
0: c'est
1: actuels.
0: C'est difficile, bien sûr.
1: Oui, mais c'est une volonté de l'association de proposer le cirque pour tous, donc ça fait partie des envies de maintenir ça, donc chacun donne ce qu'il veut à l'entrée.
0: Voilà, les portes sont ouvertes pour le parc de Fontgravé qui vous accueille avec du soleil. Normalement, c'est vrai, on a regardé la météo, ça devrait être pas si mal, le festival Jubi la Jongle qui revient pour cette 18e édition, 18 ans, donc merci beaucoup Léa Georges d'être passée par chez nous. On se donne rendez-vous donc samedi et dimanche, il y a toutes les infos pour participer à ce beau festival sur le site asphyxie-cirque.fr, puisque c'est votre association qui organise ce très beau rendez-vous à 8h52. On a le sourire, oui, parce qu'on se projette déjà un peu sur le week-end. Bon courage pour la journée. Et Super Tramp qui nous fait rêver un peu. Vous écoutez Ici Gironde et merci d'être là.

0: que ça fait du bien, ça. Toutes ces musiques qu'on aime, qui nous rappellent plein de souvenirs super Tramp. Ici Gironde avec vous, donc à 8h55, et la consultation du docteur Kierzek. Alors attention, trois défis là ce matin, trois défis agréables pour ralentir le vieillissement du cerveau. On a hâte de vous écouter. Bonjour docteur.
1: Bonjour à toutes et à tous. Et oui, notre meilleur allié pour bien vieillir, d'abord, c'est le cerveau. Et bonne nouvelle pour le garder jeune, pas besoin de médicaments miracles ni de régime draconien. C'est la BBC qui a sorti un article récemment qui liste trois défis simples, gratuits et surtout agréables pour ralentir le vieillissement cérébral. Alors, prêt à muscler vos neurones sans vous en rendre compte? Premier défi, devenez un aventurier du quotidien. Vous avez remarqué que ces chauffeurs de taxi, et l'article parle de ces chauffeurs de taxi londoniens, qu'ils apprennent par cœur un labyrinthe de 25 000 rues et qu'ils ont la zone dédiée à la mémoire spatiale dans leur cerveau qui est plus développée que la moyenne. Ça s'appelle l'hippocampe. Et surtout, ils présentent l'un des taux les plus bas de mortalité liée à Alzheimer. Tout simplement parce que leur cerveau travaille en permanence pour s'orienter. Alors, pas besoin de devenir chauffeur de taxi à Londres, mais laissez tomber les GPS de temps en temps, partez sans itinéraire, mémorisez un nouveau chemin, faites une petite randonnée ou encore mieux, lancez-vous dans la course d'orientation. Deuxième défi, cultivez les liens sociaux. On a longtemps pensé que la solitude était juste triste, mais on sait en plus qu'elle est toxique pour le cerveau. Une étude a montré que les personnes les moins actives socialement développent une démence 5 ans plus tôt que les plus connectées. À l'inverse, avoir un confident, débattre, partager ses idées, ça fait travailler votre mémoire, votre langage, votre capacité à anticiper. Bref, les conversations protègent le cerveau et ça protège contre le stress et l'inflammation.
0: Ah oui. Allez, on bouge sans GPS, on discute. Et le troisième défi alors?
1: Troisième défi, c'est peut-être mon préféré, l'apprentissage tout au long de la vie. Pas besoin de reprendre une thèse de physique ou de médecine d'ailleurs. L'idée, c'est de rester curieux, de faire des choses nouvelles. Ça peut être le jardinage, planter, semer, observer les cycles. Ça a démontré des bienfaits spectaculaires sur la préservation cognitive, sur ce qu'on garde dans la tête. Mais ça peut aussi être lire un chapitre, en discuter avec quelqu'un, rejoindre un club de lecture, apprendre quelques mots d'une nouvelle langue ou s'inscrire à un atelier créatif. Ce qui compte, c'est la nouveauté et ça permet la neuroplasticité cérébrale. En résumé, mes chers auditeurs, bougez sans GPS, parlez avec passion, apprenez avec curiosité. Votre cerveau va vous remercier et vous n'aurez même pas l'impression de faire des efforts. Allez, c'est quoi votre premier défi aujourd'hui? On s'y met d'ici là, portez-vous bien. Merci.

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6: Bon, bah j'ai tout retourné hein, partout. Là, je n'ai pas retrouvé mon maillot de bain. Donc, je ne pourrais pas nager dans la Garonne.
7: Ça sent le mensonge à plein nez.
6: Bonjour Marie-Auton.
7: Bonjour Marie-Corinne Kaito. Bonjour à tous. Oui, on va se baigner dans la Garonne dimanche. Il y a la 18e édition de la traversée de Bordeaux à la nage. Et donc, on veut vos souvenirs peut-être de vacances aussi de la Garonne. On s'y baigne à Bordeaux, mais peut-être à Prégnac, à Langon. Mm-hmm. Enfin, voilà. Vous êtes, Prégnac, c'est dans le Médoc.
6: Je
7: dis n'importe quoi. Bon, vous allez vous baigner dans la Garonne. Vous venez nous voir, nous en parler. Est-ce que vous avez déjà testé? Ou pas du tout, ça vous fait un peu peur.
6: Pas du tout,
7: vous n'aimez pas
6: peur.
7: La couleur, elle n'est pas sale.
6: Mais oui,
7: on expliquera pourquoi.
6: Ce n'est pas sale.
7: Donc, on va découvrir cette 18e édition avec Marc Lafosse, l'organisateur de la traversée de Bordeaux à la nage. Et puis on vous invite effectivement à nous raconter toutes vos histoires. On va avoir un des compétiteurs qui va nous raconter comment ça se passe. Est-ce qu'il va faire beau dimanche? Mais bon, mouillé pour
6: oui,
7: mouiller, autant nager.
6: Voilà, c'est ça.
7: Donc voilà, 05 56 génial. 19 10 10, on vous attend. Merci beaucoup Marie-Corinne.
6: Pour faire plouf. Allez,
7: voilà,
6: plouf.
7: À demain.
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7: Passez une excellente journée avec Ici Gironde, il est 9h. Le journal Kevin Blondel.
8: Attention, si vous devez prendre les transports dans Bordeaux Métropole aujourd'hui, au moins 20% de grévistes annoncés chez TBM. La CGT appelle à la mobilisation pour dénoncer la dégradation des conditions de travail, la fatigue accumulée, le manque de moyens humains, dit-elle. Elle réclame 50 embauches supplémentaires. D'ailleurs, elle appelle au rassemblement là depuis une demi-heure devant le siège de TBM, boulevard Antoine Gauthier, et sous la pluie. On aura l'occasion d'y revenir. Conséquence, la cadence des trams est ralentie hein, toutes les 12 minutes pour les lignes A, C, E et F. Toutes les 6 minutes pour la B, toutes les 9 minutes pour la D. Ralentissement aussi pour les bus et les bus express. On revient sur tout ça en détail sur ici.fr parce que ça fait beaucoup d'un coup.
7: Blaye accueillera-t-elle de réacteurs nucléaires nouvelle génération?
8: Une nouvelle réunion avait lieu hier sur le sujet avec les élus locaux, le président de la région et la nouvelle préfète. Blaye sera candidate en tout cas. La remise de son dossier, ce sera à la fin du mois. Ça, c'est acté. EDF et Emmanuel Macron annonceront leur choix en fin d'année. Ces réacteurs EPR2 permettraient la création de beaucoup d'emplois sur le secteur, disent les défenseurs du projet. Jette Péchira. Qu'est-ce qu'on en pense dans le coin, à Reignac, notamment où avait lieu cette fameuse réunion?
9: 6000 emplois directs et indirects, de conducteurs d'engins à grutiers, en passant par soudeurs et ingénieurs en tout genre. C'est d'abord à ça que pensent Jérémy et Marc, attablés à la pizzeria de Reignac.
10: Bah, c'est bien, ça va apporter encore plus d'emplois. On sait que ici, l'emploi, il est partagé entre la viticulture et la centrale. Il faudra agrandir les écoles, il faudra l'habitation, c'est une boule de neige.
9: Même si Marc a quelques réticences.
11: Oui, c'est sûr que pour apporter de l'emploi, oui, ça apporter de l'emploi. Après, on verra ce que ça fera à la longue. Parce que bon, le nucléaire, c'est bien beau, mais c'est quand même un produit dangereux. Hein.
9: Des réticences partagées par Laetitia, avec son mari Alexis et leurs 4 enfants. Ça fait des années qu'ils sont installés ici.
12: Je suis très réticente sur tout ce qui est central, les risques pour la santé, etc. Ça met trop de vie en danger. Après, j'ai ce raisonnement-là parce que mon papa qui a travaillé dans le nucléaire pendant plusieurs années est tombé malade. C'est hyper dangereux.
9: Des craintes balayées par Pierre Reynoux, le maire de Reignac, l'un des premiers à s'être déclaré pour le projet.
13: Historiquement, moi j'ai travaillé pendant plus de 30 ans, j'étais agriculteur et j'étais riverain de la centrale nucléaire du Blayé. Tout s'est toujours très bien passé. Et en 99, j'étais encore exploitant agricole. Oui, je suis encore là. J'ai peut-être plus de risques à prendre ma voiture tout à l'heure et rentrer chez moi.
9: Outre les emplois, les élus évoquent aussi le déploiement des infrastructures routières, ferroviaires ou de l'offre de santé. Autant d'avantages qui bénéficieront aussi aux
7: les
9: habitants du territoire.
7: Sur leur...
8: Décision attendue donc. En fin d'année, une femme de 37 ans est morte dans un accident tard hier soir à l'Esparmédoc sur la route de Bordeaux. Il s'agit d'une collision entre deux voitures. Un homme de 45 ans a lui été héliporté en urgence absolue au CHU Pellegrin. Un autre a été plus légèrement blessé. On ne connaît pas encore les circonstances précises de l'accident. Besoin de boulot peut-être pour cet été, pour vous ou pour un jeune de votre famille. Matinée consacrée à l'emploi en intérim à Villeneuve-d'Ornon. Ça démarre là, en ce moment même. C'est jusqu'à minuit, domaine Jacques Brel. Il s'agit d'organiser les recrutements pour les remplacements d'été, en fait, dans les entreprises de Bordeaux Sud, notamment. Vous pouvez venir sans vous inscrire, avec votre petit CV sous le bras, simplement.
7: Ici Gironde, 9h03. Vous reprendrez bien une petite coupette.
8: Le trophée de la Champions Cup, emporté par les rugbymen de l'UBB, a encore fait des heureux hier. Le club proposait à tous les supporters qu'ils souhaitent de venir le toucher.

0: se prendre en photo avec la coupe, avec les coupes même, puisque les deux remportées par l'Union étaient présentes à Moga au centre d'entraînement pour l'occasion, et plusieurs centaines de fans sont donc venus en profiter. Alice Marot.
1: Les deux coupes brillent sur leur piédestal.
2: Au moment où vous arrivez, essayez de préparer vos appareils, comme ça, ça va aller un petit peu plus vite.
1: La toute nouvelle coupe fait presque la taille d'Abigail, 7 ans.
3: Elle a des parties dorées et elle est super brillante.
1: C'est beau. Derrière elle, Aurélie aussi est impressionnée.
4: Elles sont grandes, elles sont majestueuses, on va dire.
5: En plus, elles sont deux
4: étoiles que nous avons mises sur notre pancarte aussi.
1: Juste à côté, sur la pancarte, il est écrit « Périscolaire de Bègles, fier de l'UBB », car tous les enfants des centres de loisirs sont là.
5: Vous êtes supporters de rugby ?
6: Oui ! On les félicite, on leur dit bravo.
7: Je trouve que ça représente tout Bordeaux et Bègles. Moi, ça me rend fière qu'on ait gagné la coupe.
1: Fierté aussi pour Solange, 80 ans, qui prend la pause.
8: Ah, très bien, tu pourras me l'envoyer.
1: Elle est supportrice depuis toute petite.
9: Ça montre au moins qu'on a une équipe qui répond à ce qu'il faut. Il n'y a pas que le Stade Toulousain.
1: C'est aussi pour ça qu'Axel se fait prendre en photo.
10: Cette photo, bah, je pense que je vais la garder, je vais la partager à toute ma famille qui est pour Toulouse. Comme ça, ils vont avoir un peu le seum. On est quand même champion d'Europe, quoi, donc c'est pas rien. Je sais pas, c'est mieux que le top 14 quand même, mais ça reste un beau trophée. Et c'est le deuxième en deux années. Moi, je trouve ça exceptionnel. Surtout que là, j'ai vu qu'il y avait les deux. Ça représente la fierté pour ma ville. Je trouve ça génial.
1: Et pour ça, il n'y a pas d'âge.
11: Allez,
0: l'UBB qui est bien embêté par ailleurs, puisqu'elle va devoir se passer de Ben Tameifuna pour toute la fin de saison. Le pilier tongien opéré d'une épaule en début de semaine, ça s'ajoute en forfait déjà annoncé de Mathieu Jalibert pour la réception capitale de Clermont samedi soir à Chaban. 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Et puis accord trouvé autour d'une vente des Girondins de Bordeaux, c'est une info ici Gironde. Le fonds d'investissement britannique Sparta Capital s'apprête à acheter les deux tiers du club, le président actuel Gérard Lopez conservant le reste. Ce nouveau propriétaire investirait 20 millions d'euros sur 3 ans pour redresser sportivement les Girondins. On y revient en détail sur ici.fr.
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13: De la pluie.
14: Ouais, encore beaucoup de nuages avec des averses possibles jusqu'en milieu d'après-midi. De temps à autre, Météo France nous dit que le soleil fera quelques apparitions mais qu'ils ne dureront pas. Ce sera très discret. Beaucoup de vent sur le littoral aussi avec des pointes jusqu'à 65 km/h. Pour les températures, 18 à 20 degrés. 20 degrés la maximale pour Bordeaux. Prégnac qui est donc bien près de Langon. J'ai douté de moi, mais j'avais raison, donc près de la Garonne. 20 degrés aussi pour Austins dans le sud de Gironde, entre 19 et 18 donc pour Blaye et surtout le littoral atlantique.
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14: Non, on vous le dit de suite, elle n'est pas marron parce qu'elle est sale. C'est la rencontre entre l'eau douce des terres et les eaux salées de l'Atlantique qui provoque un regroupement d'argile et crée un bouchon vaseux. Alors le nom est pas tip top, mais c'est pour ça que la Garonne est marron et qu'on peut nager dans la Garonne. Vous avez déjà tenté 05 56 19 10 10. On vous attend après Julie Pietri.

0: grand fan de Nicole Croisy, qui nous a quitté il y a tout juste
1: ça
0: un
1: fait
0: an.
1: Un an, ouais, effectivement. Bah, c'est la plus belle chanson sur la Garonne. Hein.
0: Mais il n'y a pas eu la Garonne.
1: J'en vois pas d'autres, moi. Des... Si.
0: Je crois que Johnny, il a fait des chansons sur la Garonne. Et il y en a eu d'autres. On va se renseigner.
1: Ah, c'est vrai que vous avez le t-shirt, j'avais pas vu. Bon, allez. Température dans l'eau voisine de 18 degrés. Alors. Est-ce que vous vous êtes baigné dans la Garonne? Ça marche aussi avec la Dordogne, on vous rassure, on n'est pas sectaire. Oui. Et en fait, on a choisi de vous poser cette question puisque dimanche, le 7 juin, ce sera la 18e édition de la traversée de Bordeaux à la nage. Des centaines de nageurs revêtus de combinaisons obligatoires, néoprènes obligatoires, qui vont s'élancer dans les eaux dorées du fleuve. Vous en avez parlé tout à l'heure. On a l'impression que les Bordelais, ils ont un peu perdu le contact avec,
0: avec
1: leur rivière. Ouais. Moi, quand j'étais plus jeune, je vivais près de entre l'Aréole et Marmande, un petit village qui s'appelle Couture-sur-Garonne. Ouais. Et nous, les drôles, dès qu'on avait fini le travail, il y avait plus de mailles, et ben qu'est-ce qu'on faisait? On enfilait le maillot et on filait se baigner dans la Garonne dès les beaux jours. Et c'est vrai qu'à Bordeaux, bah alors c'est plus compliqué. Il y a l'influence des marais, les aménagements des quais, les berges qui sont boueuses, l'accès à la rivière est pas évident. Mmh. Ça devient un peu mieux. Donc quand on remonte au-dessus de l'Aréole et on a là des bancs de gravier, c'était un vrai bonheur. Est-ce que vous aussi, vous avez le souvenir de vous êtes, ou est-ce que vous continuez à vous baigner dans la Garonne ou dans la Dordogne? Allons-y, 05 56 19 10 10.
0: Et on accueille Sébastien qui lui a participé à 10 éditions de la traversée de Bordeaux. Bonjour Sébastien.
1: Bonjour Sébastien.
2: Bonjour.
1: Vous avez même remporté une fois la compétition et vous avez été plutôt très bien classé. Vous êtes ça date de quand cette passion pour la nage en eau libre? Parce que 10 éditions, il faut avoir quand même un peu d'expérience.
2: Alors ben moi j'ai commencé la natation en 1981 à Talence, donc vous voyez que ça remonte. Et mes premières nages en eau libre c'était en 1987. Mmh. Et donc j'en fais régulièrement tous les ans.
1: Et vos premiers bains dans la Garonne, ça date de quand? Quand vous commencez la natation, vous dites je vais aller me baigner dans la Garonne ou?
2: Ah non, c'est quand ils organisent.
0: Alors, on a perdu
1: Sébastien. Souci avec Sébastien qu'on va retrouver dans un instant. Sébastien qui est de retour. Ouais, on a tout petit. Oui, vous disiez Sébastien, on a une micro coupure, on vous écoute.
0: Sébastien, non, on n'a pas Sébastien.
1: Bon, on a des petits soucis de liaison ce matin.
0: Le téléphone est tombé dans la gare.
1: Je sais pas ce qui s'est passé.
0: Avec son téléphone.
1: Alors, dixième édition. Est-ce qu'on fait un peu de musique et puis on va reprendre Sébastien. Ouais. On a Nicolas en attente. Et puis, si vous souhaitez participer, vous aussi, vous avez déjà goûté aux eaux de la Garonne, que ce soit pour la compète ou pour les loisirs, 05 56 19 10 10.
0: Oui, là, en ce moment, il est dans le flot de sa tournée. Charles Doré, qui a sorti son premier album en mars, vous l'avez peut-être repéré comme nous à la Starac, on écoute son titre, Famille ou pas famille.

0: Charles Doré, famille ou pas famille sur Ici Gironde.
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0: Combi et bonnet de bain obligatoire dimanche pour la 18e édition de la traversée de Bordeaux à la nage.
3: Ouais, et on est au téléphone, on prend vos témoignages. Est-ce que vous êtes déjà baigné dans la Garonne? Sébastien, alors on retrouve Sébastien qui a participé à 10 éditions, nageur en eau libre, et on vous posait la question, Sébastien, comment a démarré votre aventure et votre premier bain dans la Garonne? Vous voulez savoir si c'était à l'époque quand vous étiez ado comme ça pour le plaisir, ou est-ce que c'est venu avec la compétition et la traversée de Bordeaux?
4: C'est avec la traversée de Bordeaux, parce qu'en fait, moi, je suis né à Bordeaux, mais j'ai jamais nagé dans la Garonne, parce que c'est quand même un fleuve qui est impressionnant, et je pense pas que la baignade soit autorisée. Donc, non, j'ai participé la première fois en 2007 à la première édition de la traversée de Bordeaux à la nage.
3: Alors, une traversée qui est quand même particulière. Marie Autose nous parlait des eaux, alors boueuses, entre guillemets, limoneuses de la Garonne. Quand on plonge depuis le ponton, il y a plusieurs catégories, hein, et ça recommence dimanche à partir de 9h pour le retrait des bonnets et puis l'accès ensuite, le départ depuis le ponton de Lormont. Qu'est-ce qu'on ressent quand on arrive dans cette eau où on a finalement aucune visibilité?
4: C'est vrai qu'on voit rien du tout en fait, c'est que on voit même pas à 10 cm, hein. L'eau elle est très sombre, et donc à chaque fois que vous mettez la tête dans l'eau, vous êtes en noir complet, vous levez la tête pour respirer, vous voyez le soleil, etc. C'est tout le temps comme ça, et il faut savoir qu'il y a un énorme courant, ça va très très vite en fait, il y a un courant très important dans cette course en fait.
3: Alors oui, la marée, il y a une prise en compte de la marée, oui, montante ou descendante dans le départ. Là, ce sera à 11h. Vous remportez la compétition, oui, à l'époque. Donnez-nous une idée, parce que je crois qu'il y a 1700 mètres à parcourir pour les anguilles et les ragondins, et 3800 pour j'allais dire les pros qui sont dans la catégorie mascarée. Presque 4 km, vous parcourez ces presque 4 km en combien de temps, Sébastien?
4: Alors moi j'ai fait les deux, là sur le 1700 mètres, on nage entre 13 et 16 minutes, ça dépend des années, hein, suivant le courant. Et l'an dernier sur le 4 km, on a mis un peu moins de... on a fait une grosse demi-heure en fait. Et ça va très très vite, hein, on nage avec le courant qui nous porte en fait. C'est comme si on avait des palmes, quasiment.
0: Alors, juste parce que vous parliez d'anguilles et ragondins, je me suis dit, mais qu'est-ce qu'il dit? On nage avec les anguilles et les ragondins. Non, parce que c'est les différents parcours,
4: c'est le nom des épreuves.
3: Et rassurez-vous, il y a de drôles de bestioles dans la Garonne, notamment, tiens, je pense aux silures. Vous avez déjà aperçu, enfin, on disait visibilité pas évidente, mais est-ce que de temps en temps, une anguille ou un silure vous a frôlé, Sébastien?
4: Alors moi, je nage beaucoup en eau libre, puisque j'ai fait une soixantaine de compétitions en Aquitaine. Je sais qu'il y a des silures, mais on les voit pas. Je pense qu'ils sont effrayés quand on fait la compétition, puisqu'on est encadré avec des jet skis, des bateaux à moteur ou des kayaks et tout. Ils doivent partir, je pense. Non, j'ai jamais eu ça. C'est vrai que ça peut être une crainte, mais j'en ai jamais vu jusqu'à présent. Même quand je m'entraîne, j'en ai jamais vu.
3: Merci Sébastien. Et donc vous serez au départ donc de la vague des pros, le Mascaret, oui. 3800 km. Pour assister au départ, 11h depuis le ponton de Lormont, et arriver évidemment devant le miroir d'eau sur la rive opposée. Merci Sébastien et bonne traversée de Bordeaux. À bientôt.
4: Merci beaucoup.
0: À bientôt, au revoir. Alors, est-ce que vous aussi, vous avez nagé dans la Garonne, surfé le Mascaret? Racontez-nous vos souvenirs de vacances et votre relation avec le fleuve au 05 56 19 10 10.
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0: It's Wonderful, c'est la chanson parfaite pour une petite croisière sur la Garonne, finalement, pour déguster quelques cannelés avec un verre de vin à la tombée du jour. C'est parfait pour cet été. Paolo Conte, Via Con Me.
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0: Mais avant, il va falloir faire un petit peu de sport, parce que ce dimanche aura lieu la 18e édition de la traversée de Bordeaux à la nage. Et il n'y a pas qu'une traversée de Bordeaux à la nage, il y a aussi une chouette exposition proposée aux archives de Bordeaux Métropole, Nicolas.
3: Ça s'appelle Bordeaux-les-Bains, c'est rigolo. Et vous découvrez dans les archives audiovisuelles, et il y a plein de vidéos et des photos de cette, dans cette expo Bordeaux-les-Bains, en fait les bienfaits de l'eau du 18e jusqu'au 20e siècle à découvrir et à savourer. Puis si vous aimez les bains de mer également, on vous rappelle ce week-end, Soulac 1900, voilà, oui. On va revenir à l'époque, à la belle époque, l'époque des premiers bains de mer. Question qu'on vous pose ce matin, est-ce que vous vous êtes déjà baigné dans la Garonne? On avait il y a quelques minutes Sébastien qui a participé à 10 éditions de la traversée de Bordeaux. On sera avec Chantal dans un instant et on donne la parole à Jean-Patrick. Bonjour Jean-Patrick.
4: Bonjour.
5: Salut camarades.
3: Est-ce que vous vous êtes déjà baigné dans la Garonne? Je crois, Jean-Patrick, vous êtes originaire de la Bastide, dans la rive droite de Bordeaux.
5: Oui.
3: Est-ce que dans votre enfance, on se baignait dans la Garonne, Jean-Patrick?
5: Oui, mais pas à Bordeaux.
3: Ah oui. Alors à quel endroit du coup?
5: À Saint-Béat.
3: À Saint-Béat. Saint-Béat, c'est où? Dans quel coin? C'est tout près de Toulouse, non? C'est ça?
5: Dans les Pyrénées.
3: Ouais.
5: À quelques kilomètres à la frontière espagnole.
3: Okay.
5: La Garonne sort du Val d'Aran et c'est un grand ruisseau, on va dire.
3: Ouais, et vous êtes baigné autrefois donc à Saint-Béat dans
5: Saint-Béat, on se coinçait dans les rochers puis on se faisait masser par l'eau.
3: Ah ouais, dans l'eau de la Garonne, et ça, qui n'avait aucun, en tout cas.
5: Aucun polluant encore.
3: Aucun polluant, et alors en tout cas au niveau de l'aspect physique. Vraiment, ouais, aucune fraîche. Comparaison possible avec la Garonne qu'on voit à Bordeaux. Est-ce que vous êtes baigné dans la Dordogne ou pas?
5: Non, dans la Dordogne, j'ai pêché l'esturgeon.
3: Ah ouais, vous avez pêché l'esturgeon autrefois. Ok, à quel endroit, dans quel coin?
5: À Izon.
3: Ok, à Izon. Et vous n'êtes jamais tombé du bateau, un petit plouf comme ça par accident?
5: Que nenni,
3: bien, impeccable. Merci Jean-Patrick.
0: Beaucoup, Jean-Patrick.
3: Merci Chantal au 05 56 19 10 10.
0: Ah, c'est sac. Bonjour Chantal.
3: Bonjour, ça va Chantal?
6: Oui, bonjour.
3: Alors, on vous écoute. Est-ce que vous vous êtes déjà baigné dans la Garonne, vous?
6: Oui, depuis 2016. Je fais la traversée de la Garonne avec les Girondins de Bordeaux.
3: Mmh. Ah ouais, ok. Vous serez donc en maillot de bain donc dimanche, prêt au départ.
0: Ah bah,
6: tout à fait.
3: Ok, qu'est-ce qui
6: voilà,
3: vous a...
6: Ça a commencé parce que j'ai un grand garçon qui est en situation de polyhandicap et je commençais à avoir des douleurs aux épaules et plutôt que d'aller faire des séances de kiné, j'ai choisi en 2016 voilà de me remettre un peu à la natation et j'ai entraîné avec moi 4 autres parents voilà d'enfants en situation de handicap et nous avons commencé à faire la traversée sous les couleurs d'une petite association. Voilà.
3: C'est incroyable comme histoire, parce que finalement vous auriez pu vous lancer dans d'autres défis, compétition en piscine plus classique, et là vous choisissez quand même une épreuve, cette traversée de Bordeaux à la nage qui n'est pas commune. Hein.
6: Oui. Bah, c'est aussi de la Bastide, originaire de la Bastide. Mmh. Et puis, et j'avais vu en 2014, je ne sais plus enfin, en quelle année, j'avais vu cette traversée et ça m'avait beaucoup tenté. Voilà.
3: Okay. Et quand on dit, puisque vous êtes originaire de la Bastide, sur la rive droite de Bordeaux, quand on dit que tout à l'heure, en début d'émission, on disait les Bordelais, ils ont un peu perdu le contact avec le fleuve. Vous partagez un petit peu cet avis? Par rapport à d'autres villes de France, hein, où les gens se baignent dans le Tarn, l'Allier, la Loire, on a l'impression que les Bordelais, ils regardent la Garonne, ils aiment bien la regarder, mais ils n'aiment pas forcément s'y baigner.
6: Oui, parce que c'est la couleur qui est un petit peu, voilà, qui rebute un peu, donc effectivement, je connais des personnes, parce que j'essaie chaque année de grossir notre petite équipe, cette année nous sommes 22, à nous jeter à l'eau, voilà. D'amis et proches de personnes en situation de handicap et voilà, quand j'en passe beaucoup me disent ah oui j'aimerais bien mais bon elle est un peu sale, voilà.
3: Bon, mais il faut les rassurer parce que la Garonne est l'un des fleuves les moins pollués de France, ouais. Et oui, c'est vrai que cette couleur est pas ragoûtante, mais il n'y a rien de polluant là-dedans, hein.
0: Et alors vous parliez, vous disiez Chantal que vous alliez nager avec une association, donnez-nous son nom. C'est
6: oui, alors on nage depuis 3 ans, depuis 4 ans maintenant, depuis 2002, deux associations, Polycap 33, qui est à l'origine de notre première... enfin, pas à l'origine, non, l'association existe depuis 20 ans, mais nous étions donc 4 parents. Ouais. Et depuis 2022, avec l'association Apogis, qui gère des établissements en Gironde pour des enfants et adultes en situation de handicap assez lourd.
3: Bien, ouais. Très bien. Eh ben, bonne traversée de Bordeaux et on sera là pour vous encourager. Donc dimanche, le départ, on le rappelle, à 11h depuis le ponton de Lormont pour aller donc encourager Chantal et ses camarades. Merci Chantal.
0: Merci beaucoup Chantal.
6: Bonne journée, au revoir.
0: Si vous ne pouvez pas aller à Bordeaux pour nager dans la Garonne, vous pouvez aussi aller du côté d'Audenge, c'est pas mal.
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0: L'autre marché d'Audenge, c'est parti. C'est son vrai nom, l'autre marché, qui donne son coup d'envoi demain pour la saison avec sa grande soirée tremplin musical. Donc un rendez-vous ce soir-là dédié à la découverte des talents émergents de la scène locale. Donc l'autre marché, ça sera tous les vendredis de cet été. Le vendredi 3 juillet, le vendredi 7 août, le 4 septembre et le 2 octobre. Et il y aura à chaque fois des thématiques diverses. Art de la rue, délices italiens, une véritable dolce vita italiana qui sera proposée en août. Il y aura aussi des jeux de société divers et de la danse, plein de belles choses.
3: Et de la natation, puisqu'à Audenge, on trouve la plus grande piscine
0: d'eau
3: de mer d'Europe. Voilà, profitez-en.
0: Ouais, le bassin de baignade d'Audenge qui est surveillé. Et oui, il y a des cours de natation aussi pour les petits et de temps en temps les adultes. Donc ce marché, il est organisé par la ville d'Audenge et c'est gratuit et ouvert à tous.
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0: Vos plages ne sont pas à Lacanau, au Cap Ferré ou à Soulac, mais peut-être à Bordeaux, Bègles, Portette, Prégnac ou Langon, le long de la Garonne. Dans un instant, Marc Lafosse, organisateur de la traversée de Bordeaux à la nage, juste après Jean-Louis Aubert sur ICI.

0: j'imagine qu'aujourd'hui, ça va pas vous inspirer des masses, mais sachez que si vous voulez aller à la plage et vous baigner, il y a une carte interactive sur notre site ici.fr où vous retrouvez les horaires sur les différentes plages où les plages sont surveillées, les dates aussi et les différents horaires, et ça, c'est très important. Et n'oubliez pas de vous renseigner si vous allez à l'océan sur les courants des baïnes. Il y a des panneaux à l'entrée des plages océanes qu'il faut bien regarder pour apprendre à les détecter, parce que ça peut être très dangereux.
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0: Bon, dans la Garonne, on a eu Jean-Patrick qui nous disait que ça tirait pas mal, qu'il y avait pas mal de courants aussi. Donc ça allait être sportif, cette 18e édition de la traversée de Bordeaux à la nage qui se tient dimanche. Et on vous a posé cette question, est-ce que vous allez nager dans la Garonne? Et vous avez témoigné sur Facebook.
2: Oui, on a eu pas mal de messages. Et Philippe qui nous dit, alors c'est marrant les buzz, ça confirme ce qu'on disait tout à l'heure, les Bordelais, ils aiment bien se baigner, mais pas à Bordeaux. Tiens, Philippe qui nous dit, pas à Bordeaux, mais je me baigne beaucoup plus en amont au niveau de Moissac, où là-bas il y a des bancs de sable et de galets l'été. Valérie, pareil, qui nous dit, je me baigne, mais pas à Bordeaux. Par contre, j'ai testé la Garonne il y a quelques années dans le Tarn-et-Garonne, où elle était claire et fraîche. Je crois que c'est surtout la couleur de l'eau qui impressionne un petit peu.
0: Il peut y avoir des monstres dans une eau.
2: Peut-être, peut-être. On va retrouver Marc Lafosse, qui est l'organisateur de la traversée de Bordeaux à la nage, adjoint au maire chargé du fleuve et maire adjoint justement du quartier de la Bastide. Bonjour Marc Lafosse.
0: Bonjour Marc. Alors justement, les Bordelais et les Girondins, ils ont un peu perdu, c'est ce que disait Nicolas, l'habitude de se baigner dans la Garonne, il nous semble.
3: Alors, à Bordeaux, nous sommes dans un port, donc la baignade n'est pas si simple que ça. Elle y est d'ailleurs interdite. Donc, la traversée de Bordeaux à nage était une façon de revenir dans l'eau, de venir nager dans ce fleuve, qui, comme vous le savez, est un estuaire qui est extrêmement propre, parce qu'il est très peu industrialisé, et que surtout, il est soumis aux marées, donc ça permet d'avoir une vidange et un renouvellement de l'eau deux fois par jour. Et donc c'était exactement ça, l'idée du club des Girondins de Bordeaux Natation, c'était de redonner goût à traverser sa ville à la nage et de revenir dans cette eau qui, il ne vous l'aura pas échappé, est marron du fait de la présence de sel et d'argile, et que les deux en même temps, ça fait cette espèce de couleur marron, ce qu'on appelle la flocculation exactement, et que ça ne traduit pas de saleté, une qualité des eaux qui est comparable des eaux de baignade, comme on en voit partout sur le littoral.
2: Alors dimanche, Marc Lafosse, les nageurs vont s'élancer en trois vagues. Il y a la vague du Mascaret, 3800 mètres. La seconde, ce sont les anguilles frétillantes pour 1700 mètres. Et puis enfin, vague 3, les alauz et les ragondins, 1700 mètres également. Est-ce qu'on peut encore s'inscrire pour les différents parcours?
3: Alors il reste encore quelques places. Il y a deux courses, la 3600 mètres qui fait Lormont-Port-Bastide avec le courant montant. On a toujours le courant qui aide parce qu'on veut que ce soit une épreuve populaire. L'autre course qui est historique et très populaire, le 1700 mètres en cœur UNESCO, qui part du ponton d'honneur, donc qui est devant la porte Caillot, et qui arrive toujours au port Bastide, puisque c'est là que nous avons notre base. Nous emmenons les nageurs en bateau et puis ils reviennent à la nage. Donc cette deuxième course, la course historique, elle fait 1700 mètres. Et elle est aussi avec le courant, puisqu'on attend que la marée se renverse et donc on attend que le courant soit descendant. Et puis cette année, ça sera une grande fête, puisque ça fait 20 ans que nous avons à peu près 500 nageurs par an dans la Garonne. Bon voilà, 20 ans, c'est un bel âge, donc on fera la fête en même temps que cette très belle édition.
0: Alors ça donne envie, mais moi je m'inquiète un petit peu de mes capacités à nager correctement.
2: Ouais, on peut y arriver.
0: Est-ce qu'il faut être un bon nageur absolument pour faire la traversée de Bordeaux?
3: Alors les 3600 mètres, il faut quand même avoir un petit peu l'habitude de nager, voire d'être dans un club de natation. Par contre, pour les 1700 mètres, non, il n'y a pas de restriction. Pas besoin d'être champion olympique pour nager cette épreuve. Le fait d'avoir ce courant qui vous porte et d'avoir une combinaison en néoprène qui est obligatoire, tout simplement vous apporte sécurité. Et puis nous avons un gros dispositif de sécurité qui vous accompagne également, avec les sauveteurs des clubs de sauvetage de Gironde, et particulièrement celui de l'Alaska, Villeneuve-d'Ornon-Lacadeau, et puis la Fédération de sauvetage et secourisme. Donc si vous avez un problème, évidemment, vous êtes secouru avec de nombreux sauveteurs à vos côtés.
2: Bah, a priori, ça va bien et ça se passe bien chaque année. On a l'impression que pour les participants, il y a une sorte de dimension un peu initiatique. Cette traversée de Bordeaux, je l'ai faite, j'y ai participé.
3: Oui, c'est exactement ça. C'est à regarder la couleur de l'eau, les gens sont un peu réticents, et puis un jour ça commence à rentrer dans un coin de la tête, et puis un jour ça y est, c'est le défi, un peu comme un marathon, hein, quelque part, à part que l'épreuve sportive est pas si importante que ça. Par contre, c'est une épreuve psychologique. Voilà. Se jeter dans les eaux marrons de la Garonne, dans l'eau, évidemment, vous n'y voyez strictement rien. Et donc, l'aspect psychologique est très important. Donc, on a vraiment un retour des participants, notamment ceux qui ne viennent pas de nos fédérations françaises de triathlon ou de natation, ceux qui viennent vraiment dans cette dimension de défi. Voilà, ils ont réussi. J'ai traversé Bordeaux à la nage. Vous avez la banane en sortant de l'eau pendant quelques jours. C'est comme ça qu'ils nous le traduisent. Enfin, cette Garonne est vécue comme un défi obtenu et plus comme un fleuve un peu frontière entre deux rives.
2: Est-ce que vous y participez vous-même?
3: Alors moi, j'ai fait un petit pacte avec le maire de Bordeaux, Thomas Cazenave, qui la nagera. Donc je la nagerai avec lui.
2: Voilà. Et ben voilà. Merci pour l'info. Merci beaucoup, Marc Lafosse. Rendez-vous pour aller voir le départ. C'est toujours spectaculaire. Hein, ces centaines de nageurs qui s'élancent depuis le ponton, c'est à Lormont. Départ donc de la traversée de Bordeaux à la nage à 11h, c'est dimanche prochain, le 7 juin.
0: Voilà, n'hésitez pas. Merci beaucoup Nicolas Fauveau, à demain.
2: Je vais me baigner, donc je vous dis à demain.
0: Vous préparez pour dimanche, très bien. Alors oui, on va être trempé aujourd'hui, mais pas à cause de la baignade, à cause de la pluie. Bulletin météo à venir avec Virginie Nielsen-Lévy après Césaria Evora.
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0: Césaria Évora, Soudade sur Ici Gironde.
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0: Soleil ou pas soleil ? Pas soleil, clairement. Par tous les temps, chaque matin avec Virginie Ilson-Lévy, le rendez-vous pour tout comprendre de la météo et du climat en Gironde. Et on sort avec son imperméable ce jeudi, Virginie.
3: Oui, effectivement, il sera bien utile. Une perturbation active concerne tout l'ouest du pays ce jeudi et donc évidemment aussi la Gironde. Alors résultat, un ciel très nuageux du matin jusqu'au soir avec des averses régulières qui toucheront l'ensemble du département sans exception. Elles vont alterner avec quelques accalmies, mais l'ambiance restera globalement humide tout au long de la journée. Et les pluies les plus soutenues sont attendues entre le bassin d'Arcachon, le sud Gironde et le secteur de l'Entre-deux-Mers. Les cumuls ne seront pas exceptionnels, de l'ordre d'une dizaine de millimètres, mais ce sera quand même suffisant pour bien humidifier les sols. Donc oui, une journée grise, humide, avec un accessoire indispensable, le parapluie.
0: Aujourd'hui, c'est aussi une des journées les plus fraîches de la semaine.
3: La perturbation est accompagnée d'un air océanique en provenance de l'Atlantique, donc nettement plus frais. Alors c'est vrai que le contraste est assez marqué hein, par rapport à la semaine dernière où l'on suffoquait sous la chaleur. Cette fois, les températures repassent même légèrement sous les normales de saison. Ce matin, on attend des températures entre 12 et 15 degrés. Et puis pour cet après-midi, comptez entre 18 et 21 degrés sur l'ensemble du département. Les valeurs les plus basses seront observées sur le littoral entre Soulac-sur-Mer et Lacanau. Avec 18 petits degrés, il fera 19 degrés sur les bords du bassin d'Arcachon. Tandis qu'à l'intérieur des terres, les températures vont varier entre 19 et 21 degrés. 21 degrés, ce sera pour Bordeaux et sa métropole, mais aussi sur les secteurs de Libourne, Blaye et Langon. Et cette fraîcheur va d'ailleurs se maintenir vendredi avant une légère remontée des températures attendues pour le week-end.
0: Très bien, on refera un point demain alors pour le week-end. Merci beaucoup Virginie Ilson-Lévy. Il faut arrêter de prendre ces animaux domestiques pour des petits humains. Ça énerve notre vétérinaire Pierre Fabin. Il revient dans un instant sur la définition d'animal domestique. Et n'allez surtout pas le contredire parce que sinon vous allez voir du feu dans ses yeux. Un peu comme dans la chanson de Kedji Girac et Vianney sur ici.

0: Ici Gironde, 9h51, quai de Girac et Vianney, le feu.
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0: On est beaucoup d'entre nous à avoir une petite boule de poils trop mignonne et adorée à la maison, mais sait-on vraiment ce qu'implique le terme d'animal domestique ? Bonjour docteur Pierre Fabin.
3: Bonjour Marie, bonjour à tous.
0: Pierre, au-delà de la gamelle, qu'est-ce qui définit ce statut particulier d'animal domestique ?
4: Alors le mot domestique vient du latin domus, la maison, et contrairement à un loup ou à un tigre, le chien ou le chat a littéralement été façonné par l'homme depuis des milliers d'années pour vivre à nos côtés. La différence majeure, c'est qu'aujourd'hui, sa survie dépend à 100% de nous. Si vous le relâchez, un bulldog français ou un chat persan au milieu d'une forêt, il sera incapable de chasser pour se nourrir ou de survivre au froid. En l'adoptant, vous devenez son seul fournisseur d'eau, de nourriture et de sécurité. Ce lien de dépendance totale n'est pas seulement affectif, il crée une responsabilité très concrète et des devoirs strictement encadrés.
0: Alors justement, sur le plan juridique et légal, quand on décide d'adopter un animal, quelles sont nos obligations incontournables au quotidien ?
4: Alors aujourd'hui, l'animal est reconnu par la loi comme un être vivant doué de sensibilité. Ce n'est plus un simple meuble. Donc vous avez l'obligation absolue de survenir à ses besoins vitaux. Laisser un chien attaché en permanence à une chaîne courte dans le jardin en plein soleil, sans abri ni eau fraîche, c'est aujourd'hui de la maltraitance passible de peine de prison. L'autre grande obligation légale, c'est l'identification. Pucer son chien ou son chat est obligatoire, c'est sa carte d'identité. Et attention aux conséquences financières, si votre portail est mal fermé, que votre chien s'échappe et provoque un grave accident, de la route par exemple, en traversant, c'est vous le propriétaire qui êtes juridiquement et entièrement responsable des dégâts.
0: Oui, mais au-delà de la loi, de la gamelle et de la puce électronique, qu'exige vraiment ce statut domestique pour qu'il soit équilibré à la maison ?
4: Et le pire piège, c'est de les traiter comme des petits humains. Avoir un animal domestique, c'est respecter les besoins profonds de son espèce. Par exemple, pour un chien, avoir un jardin immense, ça ne suffit pas. Il a un besoin vital de sortir de chez lui chaque jour pour renifler de nouvelles odeurs. Le vrai contrat, c'est de changer vos habitudes pour lui offrir une belle vie.
0: Merci beaucoup, docteur Pierre Fabin. À demain.
3: Bonne journée, Marie. À demain.
0: À suivre Bonnet M et le journal de 10h avec Kevin Blondel.
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0: Excellente journée avec ICI Gironde. Nous sommes le jeudi 4 juin, il est 10h. Les infos, Kevin Blondel.
2: Attention, si vous devez prendre les transports de Bordeaux Métropole aujourd'hui, au moins 20% de grévistes annoncés dans les effectifs de TBM. La CGT appelle à la mobilisation pour dénoncer les dégradations des conditions de travail, la fatigue accumulée, le manque de moyens humains aussi, selon elle. Elle réclame 50 embauches supplémentaires. Rassemblement là depuis 1h30 maintenant devant le siège de TBM, boulevard Antoine Gauthier. Conséquence, la cadence des trams est ralentie toute la journée. C'est toutes les 12 minutes les passages pour les lignes A, C, E et F, toutes les 6 minutes pour la B, toutes les 9 minutes pour la D. Ralentissement aussi pour les bus et les bus express. Tout est sur le site ICI.fr et le trafic en temps réel, évidemment, c'est sur le site de TBM. Le ministre de l'Intérieur et celui de la Justice annoncent l'ouverture d'une enquête administrative pour identifier d'éventuels dysfonctionnements dans l'affaire de la disparition de Liana et du suivi du ravisseur présumé. Cet homme était connu de la justice pour plusieurs affaires de viol sur mineurs présumés et des comportements inapproprié envers des adolescentes. La justice, son fonctionnement et ses moyens sont mis en cause. Pendant ce temps, les recherches se poursuivent dans le Gers. Ça fait 6 jours que la collégienne de 11 ans a disparu. Une femme de 37 ans est morte dans un accident tard hier soir à l'Esparmédoc sur la route de Bordeaux. Il s'agit d'une collision entre deux voitures. Un homme de 45 ans a lui été héliporté en urgence absolue au CHU Pellegrin. Un autre plus légèrement blessé. On ne connaît pas encore les circonstances précises de cet accident. Accord trouvé autour d'une vente des Girondins de Bordeaux, c'est une info ICI Gironde. Le fonds d'investissement britannique Sparta Capital s'apprête à acheter les 2/3 du club. Le président actuel, Gérard Lopez, conservant le reste. Ce nouveau propriétaire, il investirait 20 millions d'euros sur 3 ans pour redresser sportivement les Girondins qui, je vous le rappelle, ne sont pas montés cette année, restant en National 2. On y revient en détail sur ICI.fr. Et puis, besoin de boulot peut-être pour cet été, pour vous ou pour un jeune de votre famille. Matinée consacrée à l'emploi en intérim à Villeneuve-d'Ornon. C'est depuis 1h maintenant, c'est jusqu'à midi au domaine Jacques Brel. Il s'agit d'organiser les recrutements pour les remplacements d'été dans les entreprises de Bordeaux Sud. Vous pouvez venir sans vous inscrire, juste avec votre CV sous le bras.
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2: C'est pluvieux.
0: Ouais, effectivement, c'est pas terrible. Beaucoup de nuages, des averses jusqu'en milieu d'après-midi. Peut-être de temps à autre des éclaircies, mais qui restent très timides. Du vent aussi sur le littoral jusqu'à 65 km/h pour les températures 18 à 20 degrés sur le département.
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0: Bonjour chef Jésus Hurtado.
4: Bonjour Marie, bonjour tout le monde.
0: Aujourd'hui avec vous, on va découvrir les créations d'un pâtissier de Bazas et celle d'un bar à cocktail à Bordeaux. Il y en aura donc pour tous les goûts.
4: Et on se régale encore une fois.
0: Exactement. Comme en musique avec Maroon 5, Pilayon, Julien Doré et Marc Lavoine pour une begin avec toi.

0: Chavoine sur Ici Gironde.
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0: Chef Jésus Hurtado, aujourd'hui vous êtes le Tom Cruise ici Gironde en mode cocktail.
3: Ouais,
0: avec
3: alors je ne sais pas si je sais lancer les bouteilles comme lui dans le film, mais effectivement c'est excellent. On va visiter, oui, le Bar Casa. On est dans un hôtel, mais un hôtel dans lequel vous aurez le droit de rentrer, Marie, pour prendre un verre, dans un très très beau salon. Et on va recevoir Vincent qui va venir nous parler, voilà, qui est un des deux barman qui officie là-bas.
0: On va découvrir aussi deux gâteaux très originaux dans une boulangerie à Bagzas, la boulangerie Hugo. Vous les avez peut-être déjà testés. Le gâteau, j'en sais rien. Et on n'en saura pas plus, parce que c'est la surprise un petit peu.
3: Alors, vous allez voir, hein, voilà, ça vaut le coup, ça vaut le détour.
0: Ça vaut le coup. Je préviens de suite tous les gens qui ont des allergies alimentaires, bien sûr, que quand vous arrivez à la boulangerie, si vous avez des allergies spécifiques, il y a une fiche avec toutes les allergies du gâteau. Donc s'il y a de la noisette, la cacahuète, ou je ne sais, tout ce, voilà. Vous serez protégés, vous inquiétez pas. Mais là, ils pourront pas nous dire ce qu'il y a dedans, parce que c'est la surprise. Mais voilà, il n'y a pas de danger. Et un éclair au Ricard, le Ricassou, voilà, qui a beaucoup de succès aussi, un petit peu. Ah, bah, ça, le cassou, ça s'entend en même temps. Mais voilà, donc le pâtissier Christophe sera avec nous pour nous parler de ses créations et nous raconter un petit peu l'ambiance, ce qu'il y a dans la boulangerie. Ce sera juste après Pascal Obispo et Francis Cabrel. Il faudrait que pleuve l'amour.

0: Pascal Obispo et Francis Cabrel, il faudrait que pleuve l'amour sur Ici Gironde.
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0: Et en Gironde, il pleut de l'amour, mais aussi d'excellentes idées. Direction un village d'irréductibles girondins, on va à Bazas, dans la boulangerie Hugo, retrouver un pâtissier avec plein de folles idées, justement. Christophe, bonjour.
3: Bonjour Christophe.
4: Bonjour.
0: Bon, alors, la star du moment, c'est cet éclair, le ricassou. Racontez-nous.
3: Fallait le trouver,
0: celui-là. Éclair au ricard, il est né comment ?
4: Il est excellent et voilà, après c'est parti d'une blague en soirée.
3: Ouais.
4: Et puis après le lendemain, on a appliqué la chose. Au départ, on était parti peut-être sur un gâteau et puis bon, après j'ai eu une intuition, on a dit on va partir sur un éclair. Et du coup, après ça a été compliqué au départ parce qu'il a fallu bien doser au niveau du ricard.
3: Oui, donc il y a vraiment du ricard dedans, on est d'accord. Hein.
4: Oui, c'est bien du ricard pur. Oui.
3: Ouais.
4: Du ricard pur, il n'y a pas. C'est pas une contrefaçon, non, c'est bien du ricard pur dedans et avec une crème pâtissière légère à l'intérieur.
0: Mmh. Ok, bon, c'était un éclair de génie donc. Vous avez eu une autre idée absolument folle, c'est le gâteau J'en sais rien et on n'a pas le droit de savoir ce qu'il y a dedans. Bon, alors, sans trop nous gâcher,
3: oui,
0: alors,
3: ça
0: sans
3: marche,
0: tout dévoiler, comment ça marche?
4: Si vous préférez, c'est, on a une idée le matin avec mon collègue et du coup, voilà, ça nous prend comme ça et tous les mois on change. Et du coup, la plupart des gens savent pas ce qu'il y a dedans, donc voilà, ça peut être soit une mousse au chocolat, ou ça peut être, voilà.
0: Ah, mais alors, le gâteau, j'en sais rien, il peut changer toutes les semaines, finalement.
3: Tous les mois, visiblement.
0: Ouais, tous les mois, ouais.
4: Tous les mois.
0: Ah,
4: ouais.
0: Oh, c'est fou.
3: Alors du coup, comme disait Marie en début d'émission, pour protéger vos clients, quand même, vous mettez la liste des allergènes, c'est ça, dans un petit coin?
4: Ouais, c'est ça, ouais.
3: On sait jamais.
4: Toutes les lactoses, machin, toutes les allergènes sont mis en bas au niveau des vendeuses et comme ça au moins elles savent et elles informent le client.
3: Ouais. Alors moi j'aimerais bien savoir, Christophe, c'est accueilli comment par vos clients du coup? C'est tout ou rien ou finalement c'est un grand succès?
4: Non, c'est quand même un grand succès au niveau des clients et même sur les réseaux sociaux, ça a été quand même plus d'un million 800 000 vues quand même.
3: Ah oui!
0: Oui, mais il y a l'air d'avoir une ambiance folle un petit peu dans la boulangerie Hugo, parce que effectivement sur les réseaux sociaux vous faites plein de vidéos rigolotes. Enfin, il se passe plein de choses dans la boulangerie.
4: Ouais, c'est ça. Mais après, oui, on essaye en même temps d'innover et après, voilà, c'est une bonne ambiance et chaleureuse. Donc du coup, voilà, on s'ennuie pas quoi.
3: Au niveau du pain, vous délirez aussi ou c'est plus calme?
4: Non, au niveau du pain, c'est pareil. Hein. C'est une bonne baguette. Et là maintenant, bon moi je suis pas spécialement dans la boulangerie, parce que moi je serai plus à la pâtisserie, mais en boulangerie oui ils ont sorti des nouveautés qui sont très bons.
3: D'accord.
0: Alors ça fait 35 ans que vous êtes pâtissier, Christophe, ça fait combien de temps que vous êtes à la boulangerie Hugo à Bazas?
4: Ça va faire depuis l'ouverture, donc ça va faire 2 ans, un an et demi.
0: Okay.
4: Et avant j'étais pour le même patron qu'une autre boutique sur Langon.
0: D'accord, très bien. Bon, vous connaissez bien le département, alors, et les gourmands du coin.
4: Et avant, j'étais sur Bordeaux, donc voilà.
0: Mais merci beaucoup, Christophe.
3: Vous promenez dans le département, c'est très bien.
0: Et bravo pour ces gourmandises, je le rappelle. Allez à la boulangerie Hugo, donc c'est à Bazas, 54 chemin. Alors, je ne sais pas si on dit Ladil ou Ladils. Comment ça se prononce, Christophe?
4: Je sais la ville, mais bon. Je suis pas sûr.
0: La deal, ok, très bien. Okay. Bon, mais, de toute façon, on tape boulangerie Hugo à Bazas et on tombe dessus.
3: Tout le monde connaît la boulangerie Hugo à Bazas, Marie, il n'y a même pas de personne de l'adresse.
0: Évidemment, pour le ricassou et le gâteau, j'en sais rien. Merci beaucoup, Christophe, à bientôt.
4: À bientôt, merci.
3: Bonjour à l'équipe.
0: D'autres gourmandises à venir après Maroon 5, This Love.

0: Maroon 5, This Love sur Ici Gironde. Et ce matin, on vous présente un coup de cœur de chef Jésus Hurtado, le bar Casa à Bordeaux.
1: Un coup de cœur, on va commencer par l'hôtel, Marie, parce que j'adore quand vous passez devant des hôtels. Comme ça, là, on est devant le grand hôtel français, on est rue du Temple. Et vous vous dites, il est beau cet hôtel, il est luxueux, j'aimerais bien y rentrer, je peux pas. Et bah, du coup, dans les hôtels, dans ces grands hôtels, il y a toujours un restaurant ou un bar. Et là, c'est le cas. C'est le groupe Ginto qui a ouvert le bar Casa. Du coup, on reçoit Vincent aujourd'hui parce que c'est un des... Il y a plusieurs bartenders, on va dire, mais vous en êtes. Bonjour Vincent.
2: Bonjour à tous.
0: Alors attendez, moi je reviens déjà direct sur le terme parce que bartender, trender, je ne sais pas ce que c'est. Moi j'entends parler de mixologue.
1: Avant, maître cocktail, c'est Tom Cruise.
0: Mixologue, c'est lui, quel est le terme? Oui, je m'appelle Tom Cruise.
2: Donc finalement, avant d'être mixologue, on est tous barman.
0: Okay.
2: Ou bartender, c'est...
1: En anglais.
2: C'est la même chose, barmaid pour les filles.
0: Okay.
2: Et mixologue, c'est quelque chose d'assez subjectif. Personne n'est vraiment mixologue.
0: Il n'y a pas de diplôme de mixologie?
2: Non, pas du tout. Okay. C'est soit on se l'approprie, ou soit c'est quelqu'un qui nous donne ce nom de mixologue. Mais finalement, mixologue, on va dire que c'est vraiment travailler le produit pur, essayer d'aller chercher vraiment les arômes, les saveurs au maximum.
0: Ouais.
2: Mais se prétendre mixologue, c'est peut-être un peu prétentieux.
0: Okay.
2: Donc on est avant tout barman.
1: Bien, vous êtes en train de nous faire plein de copains ce matin en direct sur ICG.
2: Non, on est avant tout barman.
1: Continuez.
2: Et c'est ça qui compte.
0: Ok, ouais. Bon, on va découvrir...
1: La formation barman.
0: On va découvrir les cocktails, votre métier aussi, dans un instant sur ICG Gironde.
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0: À l'antenne toute la semaine, il y a des « J'ai testé pour vous en Gironde » où l'équipe fait le récit d'expériences diverses dans le département. Bah, chef Jésus Hurtado s'y est mis aussi.
1: Voilà, il n'y avait pas de raison.
0: Évidemment,
1: que je teste
0: c'est
1: pas.
0: Un test gourmand au bar Casa, rue du Temple à Bordeaux, le bar du grand hôtel français de Bordeaux. Et vous vous êtes régalé.
1: Oui, testé et approuvé.
0: Vous
1: je
0: avez
1: me suis
0: testé
1: déjà
0: quoi?
1: En cocktail?
0: Oui.
1: Alors, ils étaient excellentissimes, mais là, je compte sur Vincent. Non, mais je voulais vous dire que j'avais déjà testé avec les yeux, parce que, alors déjà, on s'est trompé d'entrée, parce qu'on peut rentrer par la rue directement à droite, mais
0: ouais.
1: Nous, on est carrément allé à la réception de l'hôtel. Et là, on s'est dit, mais par où on rentre? Mais en fait, il y a deux entrées.
0: D'accord.
1: Et on se régale avec les yeux, parce que c'est vrai que l'endroit, il est vraiment très, très beau, très cosy, très intimiste. Il y a des petits fauteuils, des petites tables à deux. On est vraiment, des tables basses. Et il y a un bar aussi qui est assez merveilleux.
0: Très bien.
1: Avec plein de petits flacons. Et c'est là où Vincent, on va découvrir. On commence toujours par une eau d'accueil, c'est ça, hein, c'est ce que vous
2: exactement.
1: Ce soir-là.
2: On a un petit concept assez ludique pour se rapprocher du client, avoir une certaine proximité. On va présenter une eau d'accueil en leur laissant trouver la saveur à l'intérieur. On essaie de la changer régulièrement pour nos clients habitués qui.
1: Nous, ce soir-là, on n'a pas trouvé.
2: Vous l'avez pas trouvé.
1: Je crois qu'il y avait du gingembre, quelque chose comme
2: c'était
1: ça.
2: C'était sûrement du gingembre à ce moment-là.
1: Mais on n'a pas trouvé.
2: Donc on essaie de mettre très peu d'arôme à l'intérieur pour que ça reste tout de même une eau d'accueil, donc pas forcément très sucrée, et que le challenge soit un peu plus compliqué que si c'était une eau très aromatisée.
1: On a cette grande tendance des cocktails depuis un moment, on le voit, tous les bars s'y sont mis. Est-ce qu'aujourd'hui le client il devient plus exigeant parce que du coup, à force de tester des cocktails dans différents endroits, est-ce que ça vous arrive, vous avez aussi une clientèle étrangère, de clients qui vous disent soit moi je veux un truc très classique, un martini frappé ou quelque chose comme ça, enfin je sais pas si ça existe d'ailleurs.
2: C'est ça, on a des clients forcément en tout cas dans ce bar assez exigeants, parce que si... on veut une bière, on va dans un pub ou ailleurs. On peut également prendre.
1: Vous servez de la bière d'ailleurs.
2: On peut également en servir, on les sert en bouteille, comme des verres de vin, tout ça. Mais forcément, quand on vient au bar Casa, on vient boire un beau cocktail, mais pas forcément que le cocktail. On vient aussi pour l'accueil, cette proximité avec les barman, les conseils. Donc forcément, on est exigeant. Alors on a une grosse clientèle extérieure, souvent de Bordeaux, qui viennent vraiment tester la carte, les arômes, tout ça, notre univers. Et on a également la clientèle très américaine à l'hôtel, qui, eux, restent sur du classique, les cocktails de James Bond, les cosmopolitains, les margaritas. Donc, il y a vraiment de tout, mais c'est vrai qu'il y a une certaine exigence sur les cocktails.
0: C'est quoi votre... Pardon, allez-y.
1: Allez-y, Marie-Marie.
0: C'est quoi votre cocktail signature à vous, Vincent ?
2: Alors, moi, j'ai pas forcément de cocktail signature. En tout cas, sur la carte, on est trois à travailler dessus. Donc, il y a mon collègue Paulin Dimule et donc notre ambassadeur du bar, Jérémy Loyer, qui est meilleur ouvrier de France 2023.
1: Oui, il faut signaler quand même, effectivement.
2: Voilà, donc on travaille vraiment en symbiose ensemble. On essaie de faire un nouveau cocktail pour que ça soit cohérent pour tout le monde, mais avant tout pour le client, pas partir dans une mixologie de geek, quelque chose qui reste assez visible sur la carte.
0: Okay.
2: Si je devrais en dire un, c'est peut-être le Hanami, c'est avec du sirop de sakura, c'est de la fleur de cerisier japonaise, de la blanche d'armagnac sur le côté local, un shrub de vinaigre de riz et de cerise. Un shrub, grossièrement, c'est un produit un peu sucré, on vient aciduler avec un vinaigre.
0: D'accord.
2: Et sur le dessus, un petit bonbon fait maison à la fleur de cerise japonaise. Okay.
1: Est-ce qu'on invente encore des cocktails parce qu'on a l'impression qu'il y a des tonnes de choses qui ont été faites.
2: On invente toujours.
1: Ouais.
2: Et forcément, peut-être que dans le bar d'à côté, ça a déjà été inventé.
1: Ouais.
2: Mais tout le monde rajoute sa petite idée. Ça ne s'arrête jamais, un cocktail. On peut faire maintenant des
1: essais. Est-ce qu'on se loupe ? Vous vous êtes loupé sur un cocktail sur des... Alors, pas avec un client, mais peut-être en faisant des essais ?
2: Énormément, si vous voulez. J'ai été donc en octobre élu meilleur apprenti de France 2025.
1: D'accord.
2: Et donc j'ai fait un cocktail qui devait être presque parfait en tout cas. Mais si vous voulez, donc sur la journée il a été parfait, mais durant trois mois avant, je faisais que rater. On m'a beaucoup conseillé. Des fois des choses que je pensais être incroyables, c'était imbuvable. Donc forcément on rate à chaque fois.
0: Alors ce dimanche il y a un rendez-vous au bar Casa. Il y a les trophées du bar, c'est ça ?
2: Exactement.
0: C'est quoi ?
2: Trophée du bar, c'est une compétition donc qui met en avant forcément les barman et pas mal de produits.
0: Les seuls barman de Bar Casa ou c'est plus
2: non,
0: de Bordeaux
2: qui pas viennent. Du tout, c'est vraiment toute la sélection de Bordeaux.
0: D'accord.
2: Qui se déroule au Bar Casa.
0: Okay.
2: Donc c'est un assez gros concours qui est dans toute la France. Et à Bordeaux, le rendez-vous, il est au Bar Casa.
0: Très bien. Eh ben, le rendez-vous est pris. Alors, dimanche, Bar Casa, c'est rue du Temple à Bordeaux. N'oubliez pas, il y a deux entrées, mais vous pouvez prendre celle aussi.
1: Oui, si vous prenez le grand couloir,
0: français.
1: Vous allez tout au fond, mais on vous guide, vous inquiétez pas.
0: Ouais, voilà.
1: Il n'y a pas tant de places que ça, hein, parce que je crois qu'il y a
2: une petite trentaine de places assises, on va dire.
0: Très bien. Ben, merci beaucoup, Vincent Mirambé, d'avoir été avec nous
2: merci
0: ce matin. Et on retrouve plein d'infos et de chouettes vidéos.
1: Vincent,
0: aussi,
1: c'était
0: bien
1: sa
0: sûr,
1: première radio, je le souligne.
0: C'est
1: sa première fois en studio. Oui, voilà, tous les matins, c'est la première.
0: À suivre, un peu de sport avec une course caritative pour les enfants hospitalisés au CHU de Bordeaux, juste après Pilayan Dream sur ici.

0: Ryan Dream sur Ici Gironde.
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0: Bienvenue chez vous, c'est le rendez-vous pour toute la famille, le rendez-vous des solidarités aussi. On donne un coup de pouce à une très jolie initiative, la course caritative Les Dormeuses. C'est à Bordeaux ce samedi. Troisième édition de cette course, tout le monde se lève pour Les Dormeuses. Une course au profit de l'association qui accompagne chaque soir les enfants hospitalisés au CHU de Bordeaux. Des dormeuses qui veillent sur les enfants. Et elle est ouverte à tous, hein, cette course. C'est un défi solidaire qui consiste à réaliser le parcours du Tour des Deux Ponts de Bordeaux au rythme et avec le mode de déplacement de son choix, à pied, en courant, à vélo, en roller ou en trottinette. Si vous avez un poney sous le coude, j'imagine que vous pouvez faire le tour avec votre poney aussi. Tous les moyens sans assistance électrique sont acceptés. Pour chaque tour effectué, 5 euros seront reversés à l'association. Les départs auront lieu toutes les heures, de 6h à 13h. Et donc rendez-vous de 18 rue Mainvielle à Bordeaux pour les départs. Et pour participer ou obtenir plus d'informations, vous retrouvez tout sur le site de l'association Les Dormeuses.
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0: D'autres idées de sortie à suivre, mais dans les vignes, dans Vinocité, nous profitons de l'agenda très rempli de Marielle Guillambé, directrice de la communication et de la promotion à Gironde Tourisme. On va profiter de son agenda pour remplir le vôtre. Juste après Cookie Dingler, Femme Libérée sur Ici Gironde.

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3: Oui, tous les curieux, et si vous cherchez des idées de sortie dans les vignes et les châteaux, Marie, bien préparez vos agendas avec la sélection de la semaine qui est proposée par Marielle Guillambé. Elle est directrice de la communication et de la promotion à Gironde Tourisme.
4: Nous allons dans le Sauternais avec un slogan qui en dit long, marche, dîne, déguste. Jusque-là, je pense qu'on est tous d'accord, mais il faut savoir quand même qu'il y a 8 km de marche en immersion dans les vignes et dans les plus beaux châteaux et les plus beaux paysages. On en parlait du Sauternais, un menu gastronomique et 35 vignerons. Et 50 arômes. Voilà, ça c'est pour la donnée chiffrée. Cette expérience unique réunit des centaines de passionnés du bon temps, celui qu'on prend à découvrir les paysages époustouflants, du temps infini qu'on savoure en dînant autour d'un repas de folie. Alors je vais juste vous donner le libellé de l'entrée, histoire de vous mettre l'eau à la bouche, et puis après je pense qu'on pourra en terminer avec arômes et paysages, ça vous convaincra d'y aller. Tartare de crabe des côtes atlantiques et écrevisses gelées de rosée aux fleurs des Alpes, fraîcheur de melon et pastèque givrée au basilic. Le tout agrémenté de Barsac et de Sauternes. Donc je ne peux que vous inviter à aller marcher 8 km et à déguster ce repas incroyable.
5: Pour vous inscrire, vous allez sur le site de Sauternes et Barsac.
4: Directement, et il reste quelques petites places encore pour participer. Et c'est un événement qui rassemble beaucoup, beaucoup de monde chaque année et qui est itinérant à travers les paysages. Donc c'est fabuleux, allez-y.
5: Alors est-ce qu'on continue d'être à table? On va bruncher ou on va danser?
4: On va danser d'abord.
5: On va danser d'abord.
4: Et ensuite, nous pourrons manger. Rodolphe. On va évoquer Momentum, qui est la première édition d'un festival Nouvelle Génération qui met à l'honneur la jeune génération. Donc le concept, 3 compagnies, 4 écoles de danse et des châteaux partenaires qui ouvrent leurs portes pour laisser les danseurs s'imprégner des vignes et des chais. Donc des créations uniques pour des moments qui le sont tout autant dans des lieux incroyables. Et là on va les citer aussi quand même pour vous mettre l'eau à la bouche d'une autre façon. Donc le château Larocque, Grand Puy du Casse, Figeac, Pontécané, Cheval Blanc ou encore les Carmes Aubryon, une autre façon d'entrer dans les châteaux et de les découvrir avec tout style de danse, du hip-hop, de la création contemporaine, des créations uniques, hybrides et des compagnies renommées qui vont venir investir ces châteaux. Donc on vous connaît, Rodolphe, ces infos, réveillez en vous le danseur fou,
5: oui.
4: qui sommeille, et vous me dites quand, à quelle heure, donc je vais vous répondre.
5: Je serai votre partenaire.
4: Oh, génial, ça va être épique, venez tous.
5: Ça va être
4: du 3 au 25 juin, et tous les renseignements et les billets sont à prendre, sont à réserver sur festival-momentum.com. Parlons food, on a déjà évoqué arômes et paysages, mais là on vous parle du dimanche, ce fameux jour de Farniente. Il y a énormément de brunch qui se déroulent sur Bordeaux et aux alentours, oui, mais il y a des brunchs dans les châteaux qui sont absolument incroyables, puisque vous profitez d'un cadre exceptionnel. Aujourd'hui on va vous parler du château Bastor-la-Montagne à 30 km au sud de Bordeaux, sur la route des vins de Bordeaux, en Grave et Sauternes, avec un paysage, là aussi, le Sauternais, le Ciron, et ce château qui est entouré d'un parc de 25 hectares et qui est entouré aussi d'une chartreuse typique de la région, vous accueille le dimanche avec Alexandra, qui est Alexandra, gère un restaurant qui s'appelle Fenêtre sur Quai, et je peux vous dire que ces assiettes, ça va vous plaire, gluten-free friendly et vegan friendly, sont copieuses et gourmandes.
2: Ah bah très bien, merci Marielle Guillambé pour ces propositions, plus de détails bien sûr sur le site de Gironde Tourisme, et pour l'émission, vous réécoutez tout sur ici.fr. Chef Jésus Hurtado, vous êtes tombé amoureux de cette bouteille du château Bélair Horté à Sissac-Médoc.
3: Ouais, moi je tombe amoureux facilement. Là, c'est une bouteille pour le coup. On part à Saint-Estèphe, on est à Sissac-Médoc, ça s'appelle Bélair Horté. Et je dis qu'on voit souvent une bouteille de vin par son étiquette d'abord, hein, parce que c'est ça qui nous appelle. Et bien là, on a une étiquette vraiment très très belle. On est sur un fond vert argile. Il y a le blason du château, Saint-Estèphe 2023. Et la cuvée s'appelle Germaine. Et c'est vrai que c'est une bouteille qu'on a plaisir aussi à mettre sur la table parce qu'elle est belle. Voilà, donc je l'ai goûté ce week-end. On est sur un assemblage du Merlot, 52% et 48% de Cabernet Sauvignon. On rigole pas, hein, c'est très précis dans les pourcentages. Et ça donne un vin qui est rond, qui est gouléant. On voit qu'il a eu du temps pour être arrivé à maturité. Et on le sirote. C'est un peu ce genre de vin qu'on peut siroter tranquillement, avec modération, bien évidemment.
2: Évidemment, Château Bélair, emporter donc. Merci beaucoup, chef Jésus Hurtado. On vous retrouve demain.
3: Eh ben avec grand plaisir, si vous voulez bien.
2: Allez, encore du vin ou presque du vin en photo avec une exposition gratuite dans le jardin de la Cité du Vin. On va les découvrir ensemble dans quelques minutes.
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0: Chaque jour, on parcourt le département avec nos bêta-testeurs Ici Gironde. L'équipe vous fait le récit d'expériences sportives, artistiques ou culturelles. Aujourd'hui, je vous propose un voyage totalement gratuit. Voyage vers Bristol. C'est pour ça qu'on entend le groupe Massive Attack, originaire de cette ville d'Angleterre, jumelée avec Bordeaux depuis 1947. Et pas besoin de prévoir une valise, il suffit de se rendre dans le jardin de la Cité du Vin, à Bordeaux. En ce moment, on y retrouve une exposition en plein air, gratuite, et ça on adore, des photographies du Britannique Martin Parr. Vous avez aimé le film Full Monty, Secret and Lies, Arnaque, Crime et Botanique? Alors Martin Parr, vous allez adorer. Ses sujets de prédilection, le quotidien et la société de consommation à tous les niveaux, dans tous les milieux et dans tous les pays. Des photos aux couleurs fortes, saturées, souvent ironiques. Jusqu'en septembre, la Cité du Vin a fait une sélection de clichés de Martin Parr réalisés entre 1988 et 2023, principalement à Bristol donc, autour de la thématique de l'art de vivre, des moments de fête, des photos aussi de fleurs dans le milieu urbain. Je trouve que c'est une chouette façon de montrer que tous, vraiment tous, on a pu se retrouver à un anniversaire, un dîner du nouvel an ou une commémoration, que sais-je, autour d'une bouteille de vin ou de champagne, quelle que soit notre classe sociale, avec des mélanges parfois saugrenus. Par exemple, le banquier costard-cravate qui se retrouve finalement en festival avec un tutu rose et des crocs. Une séance de pique-nique avec chips et saucisses en EPAP pour écouter de l'opéra dans un champ. Ce ne sont pas des mises en scène, mais véritablement des moments, des événements captés par le photographe. Faire le tour des photos, ça prend que quelques minutes. Franchement, on a rapidement fait le tour. On peut même en profiter pour boire un rafraîchissement à la terrasse de la Cité du Vin. Mais si on ne fait que passer, tram, bus ou parking ne sont pas loin. Finalement, que l'on puisse s'offrir une bouteille de cheval blanc directement au château ou un Pessac Léognan en grande surface, on a tous le droit à la fête. C'est un peu ce que nous raconte cette exposition. Et c'est pas mal de le montrer dans un jardin en libre accès, qui donnera peut-être envie par la suite de pousser les portes de la Cité du Vin. Allez, juste pour le plaisir, pour l'esprit Bristol, encore un petit peu de Massive Attack, et je vous conseille vivement cette exposition de Martin Parr. Et l'expo photo, d'ailleurs, elle est visible jusqu'à la mi-septembre à la Cité du Vin de Bordeaux. Vous retrouvez toutes les infos sur le site lacitéduvin.com. C'est tous les samedis que vous le retrouvez sur Ici. François Lescomer, expert antiquaire, vous aide à estimer vos trésors, à les entretenir. Exemple, avec une ménagère en métal argentée, juste après Daniel Balavoine, le chanteur sur Ici Gironde.

0: connaissiez par cœur les paroles de cette chanson. Daniel Balavoine, le chanteur sur Ici Gironde.
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0: Bon, je le présente, il s'appelle François, il n'est pas chanteur, mais il est antiquaire, expert antiquaire. Et tous les samedis matins, il est avec nous pour expertiser vos biens en direct. Et samedi dernier, Christine a sollicité François pour estimer la valeur de sa ménagère en métal argenté de chez Christophe.
2: C'est le modèle Louis XVI à ruban, ce qu'on appelle, qui est assez connu chez Christophe. Donc c'est du métal argenté, en grande majorité. Christophe, c'est du métal argenté, il ne faut pas chercher. Alors, ça a beaucoup dévalué, mais ce qui est important, c'est savoir l'état. Et alors, de nos jours, ça revient à la mode, parce qu'on s'aperçoit quand même que le métal argenté, c'est vachement sympa, et surtout, ça avait des vertus. Il faut savoir que l'argent, ou le métal argenté, puisque c'est une pellicule d'argent, a le pouvoir antiseptique sur les aliments. Donc c'est pour ça qu'il y a des gens qui ne mangeaient qu'avec de l'argent, parce que ça a le pouvoir d'un côté antiseptique.
3: D'accord.
2: Donc, en plus d'être esthétique, c'était pas pour rien qu'on faisait du métal argenté. Alors, avec la mode des années 70, on voulait tous du plastique, de l'inox, parce que c'était facile et tout. Au bout du compte, on s'aperçoit qu'on peut très bien utiliser du métal argenté et le nettoyer au lave-vaisselle maintenant.
3: C'est facile aussi,
2: ça pose aucun problème. Et quand ils sont vraiment noircis, moi je vous conseille la pierre d'argent. C'est une espèce de poudre compactée avec une éponge qu'on mouille. Ça nettoie parfaitement. Les petites ménagères simples comme ça, on est entre 80 et 150 euros. Voilà, c'est la moyenne à peu près. C'est pas une super ménagère, mais il faut se dire qu'il vaut mieux ou des fois l'offrir ou l'utiliser plutôt que de vouloir la vendre en ce moment, parce que ces petites ménagères simples, ça n'a pas une grosse valeur. Voilà, Christine.
4: Tout à fait. Merci pour vos explications. Voilà.
2: Et puis, nettoyez-la et utilisez-la, c'est le plus simple.
4: Oui.
2: Même pour un pique-nique sur une nappe à carreaux sur la plage, c'est extraordinaire.
4: Oui, avec le sable et tout, c'est très bien.
2: Mais c'est très bien.
3: Un pique-nique en métal argenté, Christine.
2: Oui, avec des beaux candélabres, des beaux chandeliers
3: sur la plage, ça a du cachet. Merci pour votre bonne humeur, merci d'avoir été avec nous, Christine.
4: C'est moi qui vous remercie. Bonne journée à tous.
2: Merci Christine, au revoir.
0: On attend les photos du pique-nique avec la ménagère en métal argenté, Christine. Merci beaucoup. N'hésitez pas, comme Christine, à poser vos questions pour l'entretien ou l'estimation de vos biens. François Lescomer sera avec nous samedi matin entre 9h et 10h. 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
0: Excellente journée avec Ici Gironde, il est 11h. Les infos, Jade Péchira.
3: La départementale 1215 a fait une nouvelle victime dans le Médoc. Cette route de Bordeaux particulièrement accidentogène. Une femme de 37 ans est morte hier soir dans une collision entre deux voitures à hauteur de la zone commerciale de l'Espart. Un homme de 45 ans a été héliporté en urgence absolue au CHU de Pellegrin. Les réquisitions attendues aujourd'hui aux assises de la Gironde, au quatrième jour du procès de quatre jeunes accusés de violence sur un adolescent dans le quartier Palmer à Lormont, frappé dans une cave jusqu'à devenir aveugle. Dans ce que les accusés ont décrit comme un jeu. Le verdict sera rendu demain. La France va commander deux nouveaux Canadair pour lutter contre les incendies. Seconde tranche de l'augmentation des moyens aériens de lutte contre les feux de forêt qui avait été promise par Emmanuel Macron après les incendies de 2022. La livraison est prévue en 2032. Des moyens totalement insuffisants vu l'accélération des risques climatiques, réagit la Fédération nationale des sapeurs-pompiers. C'est une maladie qui touche une femme sur 10 et qui peut provoquer des douleurs très intense, même invalidante, l'endométriose. Aujourd'hui, l'hôpital Pasteur de Langon inaugure un service dédié à l'endométriose avec des médecins de toute spécialité, kiné, gynécologue, sexiologue. On y revient dans le journal de midi.
0: Les Girondins de Bordeaux en passent d'être vendus.
3: Oui, c'est une information Ici Gironde. Un accord a été trouvé entre Gérard Lopez, l'actuel dirigeant, et un fonds d'investissement anglais, Sparta Capital, géré notamment par un financier français, Franck Tuile, qui reprendrait les deux tiers du club. Tout ça est à lire en détail sur ici.fr. Après le forfait de Mathieu Jalibert pour le match de l'UBB samedi contre Clermont, dernier match décisif de la saison régulière, c'est au tour de Ben Tamifuna d'annoncer son absence. Le pilier a dû être opéré de l'épaule, opération qui s'est bien passée selon le club. Et puis l'artiste franco-iranienne Marjan Satrapi, autrice de la BD et réalisatrice de Persepolis, est décédée à l'âge de 56 ans. Elle est morte de tristesse après le décès il y a un an de son mari et l'amour de sa vie, ont déclaré ses proches. Sa biographie est à lire sur ici.fr.
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3: Bon, on a sorti l'écharpe.
0: Qu'est-ce que ça veut dire, ça?
3: Mais moi, je suis frileuse.
0: 20 degrés de moins en 5 jours. Non, mais c'est pas possible. 18 à 20 degrés max dans le département aujourd'hui. Et surtout, alors, dans le froid, d'accord, mais surtout la pluie. C'est-à-dire qu'il va y avoir des averses un petit peu tout au long de la journée. Alors, au milieu d'après-midi, Météo France dit que ça devrait se calmer et que normalement, le soleil fera quelques apparitions, mais que ne dureront pas. Donc, c'est plutôt un jeudi maussade. On va le vivre ensemble. C'est déjà pas mal.
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1: Voilà, c'est ça.
0: Ça va être formidable.
1: Bah oui, ça va être formidable comme à chaque fois.
0: On va jouer avec le patrimoine, les châteaux,
1: tout le
0: les événements.
1: Est formidable, hein.
0: Oui. Mais
1: ouais,
0: bon,
1: quand même.
0: C'est formidable de jouer avec vous aussi, Philippe.
1: Oh, merci.
0: Oh là là, il prend le compliment et était dégoûté. Bon, écoutez, venez quand même, ça lui fera peut-être plaisir.
1: Mais si, évidemment,
0: en tout cas,
1: que ça me va bien.
0: Non, mais d'accord, j'ai
1: plaisir.
0: Compris. Moi, je vais me réjouir du titre qui arrive. C'est un titre de David Bowie. Donc,
1: oui,
0: il me met en joie, au moins. David Bowie, China Girl, tu vois ici.

0: David Bowie, China Girl sur Ici Gironde.
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0: On n'a pas la China Girl, mais on a la Sale Girl, puisque Maria joue avec nous depuis Sale. Bonjour Maria.
3: Bonjour Marie.
0: Comment allez-vous, Maria ?
4: Ça va, Maria ?
3: Ça va.
4: Bonjour.
3: Oui. Bonjour, Philippe.
0: Vous allez jouer donc au quiz 100% Gironde pour partir au Puy du Fou. Est-ce que vous avez déjà visité le parc ?
3: Oui, je connais déjà, oui.
0: Ah, et alors ?
3: Mais bon, ça change tout le temps. Tous les ans, il y a quelque chose de nouveau, oui. Oui,
0: c'est ça. Et puis avec une vingtaine de spectacles, finalement, il y a peut-être toujours un truc à voir si on n'est pas resté assez longtemps pour tout voir.
3: Sûrement, oui, parce qu'il y a longtemps qu'on n'y a pas été, oui.
4: Mais qu'est-ce qui vous a marqué dans votre première, dans vos premiers rendez-vous avec le parc ?
3: Je sais pas trop.
4: Il n'y a pas un truc qui revient là à chaque fois?
3: Comment?
4: Il n'y a pas un truc qui vous a bien marqué quand même?
3: Il y en a tellement. Les voitures qui sont... on est dedans et c'est comme un film, quoi, on se croit dedans et ça, c'est impressionnant.
4: D'accord.
3: Les sièges bougent et tout, ouais.
0: Ah ouais.
3: Ouais.
0: Ok. Je savais pas qu'il y avait ça aussi au Puy du Fou, mais c'est vrai que ça va de la Rome antique jusqu'à la création du cinéma, donc c'est pas impossible qu'il y ait un.
4: Ouais, bien sûr.
0: Très bien. Bon, Maria, vous allez tenter déjà de marquer 3 points avec le Gironde Test. Il y a un chrono à respecter, 5 secondes, pas plus, pour donner une réponse. C'est parti.
4: Maria, première question. Quelle bande de sable girondin possède le même nom que notre célèbre bande de sable au large de la Mauritanie ? Est-ce le banc d'Arguin, le banc Marais ou le banc du Soleil ?
3: Le banc d'Arguin.
4: Eh oui, en plus d'être magnifique et sauvage, le banc d'Arguin est aussi une zone de repos protégée pour beaucoup d'oiseaux migrateurs. Le banc d'Arguin est surveillé par les gardes de la Cépanso. Ça fait un point. Deuxième question. Combien de statues dominent la façade et la colonnade du Grand Théâtre de Bordeaux ? 8, 12 ou 14 ?
3: 14 ?
4: Non, 12.
3: Ah.
4: 9 muses et 3 déesses.
3: Allez,
4: troisième question, la 5e édition du palmarès des villes les plus vertes de France qui analyse les politiques de végétalisation des 50 plus grandes villes françaises ont dévoilé son podium. Quelle place occupe Bordeaux ? 10e, 20e ou 30e ?
3: 20e ?
4: Non, 10e. Eh oui, on est bon, hein. Bordeaux entre dans le classement de ces villes les plus vertes de France, portées par la renaturation des espaces urbains et le renforcement des corridors écologiques. La ville gère environ 8 millions de mètres carrés d'espaces verts publics. C'est fou quand même, hein.
0: Ouais.
4: Allez, on reste à un point, Maria.
0: Et mieux que rien, Maria, vous inquiétez pas.
3: On recommencera.
0: Oui, on va faire le crash test juste après. On va découvrir la thématique, comment il se présente, parce qu'il peut prendre différentes formes, ce crash test. Donc ça va être la surprise juste après. William Scheller dans un vieux rock'n'roll.
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0: c'est William Scheller dans un bureau.
1: C'est le transistor qui fredonne.
0: Bah oui, c'est pour ça que je fais le transistor.
1: Bon, je fais
0: pas
1: bien,
0: le son du transistor. Ah voilà, attendez, on refait, vous faites le petit.
1: Non, c'est quand on cherche.
0: Ah, ok, très bien. Bon, tant pis. William Scheller sur Ici Gironde.
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0: Maria, notre réalisateur, il a une petite surprise pour vous.
4: Dis-moi, Maria, dis-moi ce que tu veux faire de moi.
0: Il a été très inspiré. C'est vrai qu'avec un prénom pareil, il y a tellement de chansons avec Maria dedans.
5: Ah oui, un, deux, trois, Maria.
0: Mais oui, il est là justement,
1: oui, c'est le Ricky Martin. Aussi, le premier.
0: Un, deux, trois.
6: Un pasito pa'lante,
0: Maria, mais oui.
1: Et ouais, c'est une story aussi. Maria, Maria, Maria. Bah, je voulais pas. Je
5: oui,
1: fais
5: très mal, oui, il y en a tellement.
0: Elle est trop belle cette chanson.
1: Elle est super belle.
0: Ouais. Oui. J'ai beaucoup aimé l'adaptation de. C'est Spielberg qui a fait son adaptation de West Side Story. J'ai trouvé chouette. Vous l'avez vu ou pas?
1: Différente.
0: Ouais.
1: Vous l'avez... Étonnante, on va dire.
0: Oh, ouais, c'est un peu plus coloré, quoi. C'est bizarre. Vous, Maria, vous l'avez bien aimé ou pas? Vous l'avez vu?
5: De quoi, pardon?
0: L'adaptation de West Side Story un peu plus récente de Steven Spielberg.
5: Non.
0: Non, vous ne l'avez pas vu. Bah, je vous la conseille. Si on, je crois qu'on la trouve sur les plateformes et ça passe souvent. Enfin, je sais qu'à Noël, là, c'est passé à la télé. Donc, ça passe souvent pendant ces grands événements de ce type. Donc, je vous la conseille. Elle est très, très bien. Alors, on va se lancer dans le crash test. Maintenant, Gironde test, vous avez un point. Il faut en marquer un max dans le crash test pour prendre de la distance et peut-être assurer sa place à la qualification au tirage de demain avant midi. On découvre la thématique.
1: Alors, je suis désolé, hein, j'ai écrit cette question la semaine dernière où il faisait très chaud. Donnez-moi une liste d'objets à emporter lorsque vous allez à la plage. Top chrono, 20 secondes.
5: La serviette de bain, la crème de solaire, une revue, un stylo, un parasol, avec les enfants, le seau, le râteau, un paravent.
1: Allez, c'est fini. 1, 2, 3, 4, 5, 6, 7. 7 et 1, 8. 8 points pour vous, Maria.
0: Ok, eh ben, c'est le score de départ.
1: Qui va faire donc des mots croisés à la plage. On a bien compris avec le stylo.
5: Oui.
0: C'est ça. À l'ombre sur la serviette et la farniente.
1: Sous le parasol.
0: C'est bien, exactement. Oui. Bon, merci beaucoup, Maria. 8 points, ce sera le score que les autres candidats vont tenter de dépasser. Mais peut-être pour vous, la qualification. Il faut attendre là que les deux prochains passent et on verra ce qui se passe pour vous. Merci beaucoup, en tout cas, d'avoir joué avec nous.
5: Oui, merci.
0: À bientôt, Maria. Allez, tenter de dépasser le score de Maria, le Puy du Fou. Il sera peut-être pour vous aussi. 05 56 19 10 10, deuxième manche. Après une nouveauté, on découvre à l'imparfaite d'Amir.

0: Amir, à l'imparfaite, il y aura d'autres titres récents aussi à découvrir ce matin. On écoutera notamment Taylor Swift, The Fate of Ophelia et plein de classiques. Et je compte sur vous pour chanter avec nous. On aura du Powwow, le chat, Julien Clerc, ma préférence. Et surtout, vous qui jouez au 05 56 19 10 10 pour partir. Philippe Bigier.
1: Oui. Oh.
0: Très bien, j'ai eu peur. Vous partez avec Philippe Vigier ou pas, vous faites comme vous voulez, mais il y a quatre entrées.
1: Ah non, je vous laisse
0: quatre
1: tout
0: entrées,
1: seul.
0: Pardon.
1: Je vais vous laisser en famille.
0: Mais oui, ah. En famille ou entre amis, vous allez partir quand vous voulez pour profiter deux jours complets du parc.
1: Je partirais bien, mais je suis jamais allé quand même. J'aimerais bien y aller quand même.
0: Et moi non plus. Hein? Donc voilà, si vous restez de place, on est prêt. On est prêt à vous accompagner au besoin. Donc n'hésitez pas. Dans un instant, on va retrouver Nelly à Bruges qui va tenter de dépasser le score de Maria. Elle avait fait 8 points. Peut-être que Nelly va faire beaucoup mieux pour sa qualification demain au tirage.
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0: J'entends cette chanson, je peux pas m'empêcher de penser à Eli Kaku dans son sketch quand il fait le défilé de mode et qu'il est là, et un, et deux, et trois, on bloque, qui prend différentes poses avec son chapeau tout Eiffel sur la tête. Je crois qu'il avait fait ce sketch à un cirque d'hiver à Monaco, enfin bon bref, il l'a fait sur scène bien sûr aussi, mais c'était à mourir de rire. Madonna vogue sur Ici Gironde.
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0: Le quiz 100% Gironde avec vous au 05 56 19 10 10. On a été à Salles avec Maria qui a marqué 8 points. Direction Bruges où l'on retrouve Nelly. Bonjour Nelly.
3: Bonjour Marie, bonjour.
4: Olé, bonjour, bonjour Nelly.
0: Et bonjour le trompettiste qui vraisemblablement vous accueille avec panache. Alors Nelly, voilà. Vous allez tenter de partir au Puy du Fou en famille.
4: Il est où panache, il est avec Nelly?
0: Oui, peut-être.
3: Le grand, le dernier panache.
0: Et vous êtes avec qui vous partez, Nelly, si vous allez au Puy du Fou?
3: Mon mari Thomas et mes deux filles Léonie et Alana.
0: Non, elles ont quel âge?
3: 17 et 20 ans.
0: Ah oui, donc c'est vraiment le bon âge de toute façon pour bien apprécier. Voilà. Elles sont pas trop petites, quoi. Très bien.
3: Tout à fait.
0: Alors, on tente déjà le sans faute avec les questions sur le département. Trois questions à choix multiples. 5 secondes pour une réponse.
4: Allez, première question Nelly. Les journées européennes de l'archéologie 2026 vont se tenir du 12 au 14 juin. Vous allez retrouver les chercheurs au village de l'archéologie dans les jardins de la plus vieille église de Bordeaux. Mais quelle est cette église? La basilique Saint-Seurin, l'église Saint-Bruno ou la basilique Saint-Michel?
3: Saint-Bruno.
4: Ah, c'est la plus récente, désolé.
3: Ah mince.
4: C'est Saint-Seurin. Rendez-vous incontournable du 12 au 14 juin pour tous les passionnés d'histoire, les familles et les curieux. Ces journées sont l'occasion de découvrir les actualités de l'archéologie et de rencontrer ces acteurs universitaires, archéologues, étudiants, associations. Ça peut créer des vocations. Quelle est la hauteur du phare de Cordouan, ma chère Nelly? Est-ce 66, 86 ou 106 mètres?
3: 106.
4: Non, 66.
3: Ah.
4: C'était déjà une belle prouesse pour l'époque.
3: Hein.
4: Construit au XVIe siècle sur un îlot rocheux, le phare de Cordouan, surnommé Versailles de la mer, d'une hauteur de 66 mètres avec ses 301 marches, a été classé au patrimoine mondial de l'UNESCO il y a 2 ans. Ça fait toujours zéro, hein. Il va falloir se réveiller, ma petite Nelly.
3: Oui, merci.
4: Autour du bassin d'Arcachon, lequel de ces noms signale une dune? Est-ce Lette, Coum ou Piqueille?
3: Piqueille.
4: Exact.
0: Oui.
4: Les noms des deux villages,
3: 6 points.
4: Grand Piqueille, non, un seul ça suffit. Les noms des deux villages, Grand Piqueille et Petit Piqueille, font référence au terme gascon désignant un monticule formé par le sable transporté par le vent du large. Il désigne donc une grande dune et une petite dune, tout simplement. Un point.
0: Très bien, un point.
3: Vous nourrissez mon esprit, Philippe.
4: Vous êtes quoi? Qu'est-ce que j'ai fait?
3: Vous nourrissez mon.
4: Ah,
3: mon
4: mais j'espère.
3: Esprit.
4: Je suis là pour ça. Je nourris votre esprit.
3: Oui, le maître du jeu.
0: Si seulement il pouvait y avoir une manche étape flatterie aussi pour apporter quelques
3: oui,
0: points,
3: ça
0: serait pas mal.
4: Vous je imaginez, suis incorruptible.
0: Il faudrait que chacun trouve vraiment une flatterie originale. C'est ça. Bon, Nelly, un point, effectivement, c'est très très bien. Vous allez tenter d'en faire au moins 7 pour rattraper Maria au crash test juste après Gold Calicoba.

0: Scuba Gold sur Ici Gironde.
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0: Parlons bien, parlons TBM. Alors, restons calmes, on respire, tout va bien se passer. C'est vrai que c'est une journée de grève aujourd'hui, donc pour les transports en commun, tram et bus, ça peut être compliqué dans la métropole, Bordeaux Métropole aujourd'hui. Bon, ça ne va pas s'arrêter là, là, c'est juste pour aujourd'hui les grèves. À partir du 23 juin et jusqu'au 28 août, il va y avoir des travaux nécessaires au maintien en bon état du patrimoine et des infrastructures métropolitaines, mais différés de façon à impacter le moins possible les voyageurs du réseau TBM. Donc, il va y avoir l'interruption des trams A et E entre plusieurs stations jusqu'au 28 août. Il y aura des solutions de substitution bien sûr mise en place, mais donc A et E ça va être compliqué et ça va impacter aussi à partir du 10 août les lignes B, C, D, F en centre-ville. Donc il y a Mobi Vélo pour se déplacer à vélo s'il fait beau cet été, il y aura les bus également. Vous retrouvez toutes les infos et les dates et les lignes concernées sur le site de TBM. Bon courage.
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0: Vous vous souvenez comment à la radio Philippe Vigier avec Et bon courage
3: voilà,
0: cet
3: bon
0: été.
3: Courage,
0: voilà, bon courage.
3: C'est bon, c'est doté, c'est doté.
0: Nelly, vous vous déplacez comment? Vous privilégiez les transports en commun aussi ou pas?
4: Non, moi je travaille un petit peu loin, donc j'y vais en voiture, mais mes filles sont effectivement abonnées TBM.
0: Eh oui, bah, cet été, ça va pas être fastoche pour aller bosser.
3: Elles sont étudiantes, les filles?
4: J'en ai une qui est au lycée et une qui travaille, oui.
3: D'accord.
0: D'accord. Elle est au lycée, elle passe le bac là cette année?
4: Non, elle est en première, elle passe le bac de français et la spécialité de maths.
0: Ah, ouh, et ça va, ça se passe bien, les bosseuses?
4: Elle est bosseuse, mais il faut bosser encore un peu parce que les révisions, voilà, ça. Mais si je m'acharne pas, je te rassure, tu ne t'acharnes pas.
3: Maman est jamais contente.
4: Ben, c'est que j'aimerais qu'elle révise un peu plus, mais bon, hein, vous savez que la nouvelle génération, ils sont cool. Hein.
0: Oui, au talent.
3: Je pense qu'on était autant. Hein.
0: Oui.
4: Oui, je connais. Chaque génération, de toute façon, évolue. On n'est jamais, nous, les aînés, on n'est jamais contents des jeunes.
0: Oui. Bon, ça va bien se passer.
3: Il faut leur faire confiance.
0: Oui. Et peut-être.
4: Oui, non, je fais confiance, il n'y a pas de souci. Je sais qu'elle est très, très. Enfin, elle est travailleuse, elle a très bonne note. Mais bon, voilà, après, moi, je ne suis qu'une maman, je fais mon boulot de maman, de continuer à réviser.
0: Évidemment, vous avez bien raison. Et peut-être de la récompenser avec le puits du fou à la fin des examens. On va voir ça. Nelly, vous avez marqué un point au Gironde Test, le crash test, pour péter les scores et arriver à se qualifier pour le tirage de vendredi, donc demain avant midi. Ce sera juste après Julien Clerc, ma préférence.
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0: clair, ma préférence sur Ici Gironde.
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0: Alors notre préférence cette semaine, c'est le Puy du Fou. C'est là qu'on vous envoie à 4 pour 2 jours complets au sein du meilleur parc du monde. Il a été élu meilleur parc du monde, oui, avec le meilleur spectacle du monde.
3: C'est pas usurpé en plus, hein, franchement.
0: Ouais, ça a l'air gigantesque. Vous aviez des dracars en taille réelle.
3: Ouais, c'est incroyable.
0: Spectacle nocturne absolument dingue. En 2 jours, ça va être 2 jours où ça va être la course. Je peux vous dire que votre podomètre, il va marquer des records en termes de nombre de pas. Ça va lui faire plaisir. Et vous aussi, vous allez vous éclater. Alors, Maria Assal a marqué 8 points. On est avec Nelly à Bruges, 1 point au Gironde Test. Maintenant, il faut en marquer beaucoup plus pour assurer sa place au tirage de demain avant midi. Nelly, êtes-vous prête?
4: Je suis prête.
0: Alors, on y va.
3: Allez, donnez-moi une liste d'objets que vous pouvez mettre dans vos poches. Et top chrono 20 secondes.
4: Des clés, un téléphone, des mouchoirs, un papier, un stylo, un porte-clés, un trombone, une punaise, des post-it, une bougie, des clés, des tournevis, des...
3: Moi, j'aimerais pas être dans votre poche, moi, quand même, hein. Avec des punaises, des tournevis et tout. Waouh!
4: Je suis très bricoleuse.
3: Le porte-monnaie, de l'argent aussi, vous auriez pu dire.
4: Oui, enfin, aussi.
3: 1, 2, 3, 4, 5, 6, 7, 8, 9, 10, 11. 11 points pour vous.
0: Yes!
3: Donc, vous passez en tête.
0: Vous passez en tête, tout va bien.
4: Je fais une bise à Maria.
0: Oui,
3: alors les punaises dans les poches, quand même. Alors, moi, ça m'est arrivé déjà et ça pique.
0: Ouais, c'est pas grave.
4: Oui, même d'ailleurs, moi j'en ai une dans mon pot à jetons et à chaque fois je
3: vous sais piquez, qu'elle est là, à chaque fois. C'est le truc ça.
0: On se fait avoir. Bon, bravo Nelly, 11 points, félicitations. Il reste quand même encore un candidat derrière qui peut vous dépasser, mais c'est déjà un beau score, donc on attend de voir ce qui se passe. Merci beaucoup. À bientôt Nelly.
4: Merci beaucoup,
0: Nelly.
4: À bientôt.
0: Dans un instant, le troisième candidat et on saura qui se qualifie pour le tirage de demain midi. Il reste une place aujourd'hui, mais il y a 3 autres manches demain, donc vous pouvez jouer au 05 56 19 10 10 au quiz 100% Gironde pour un séjour au Puy du Fou.
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0: The Fate of Ophelia, Taylor Swift sur Ici Gironde.
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0: On a joué avec Maria, on a joué avec Nelly, c'est 100% féminin, ou presque ce matin, on accueille Fabienne. Bonjour Fabienne.
3: Bonjour à tous.
0: Bonjour.
4: Vous... Le presque c'est moi quoi en fait, c'est ça?
0: Oui, et Mathis à la réalisation.
4: Ah oui, il y a Mathis à la réalisation.
0: J'englobais tout le monde. Alors Fabienne, vous êtes à Aizine, et Philippe me le disait très justement quand il a vu que vous nous appeliez, il y a le raid des maraîchers ce week-end à Aizine.
3: Oui, absolument, c'est juste ça, oui. Je crois que ça commence samedi matin.
4: C'est ça.
3: Avec un pique-nique à l'heure du déjeuner à partager.
0: Vous allez pouvoir y participer?
3: J'espère, oui, avec grand plaisir. Ça permet de mieux connaître sa région, oui.
0: Oui, exactement. Parce que vous, ça fait combien de temps que vous êtes à Aizine?
3: Ça fait une semaine d'année, mais vous savez, c'est toujours pareil quand on est quand on habite un endroit. On visite quand on est en vacances et quand quand on est dans un endroit, on ne visite pas forcément de chez soi. Donc je dirais avec grand plaisir.
0: Très bien.
4: On n'est jamais prophète dans son pays, comme on dit.
0: Exactement. Bon, mais de toute façon, je ne sais pas s'il y a des questions sur Aizine, il y a des questions sur d'autres communes, ou peut-être des communes que vous avez davantage visitées, des communes que vous connaissez par cœur dans le quiz 100% Gironde et ce Gironde Test. Trois questions, c'est parti Fabienne.
4: Allez Fabienne, quel a été le taux de remplissage cette année pour les matchs de l'Union Bordeaux-Bègles? On parle rugby bien sûr, 80%, 90% ou 100%?
3: 100%.
4: Bah oui, moyenne incroyable de 32 989 supporters et plus de 32 000 à chaque rencontre. UBB qui a le meilleur public d'Europe et il sera plein encore Chabandelmas samedi soir pour le dernier match de la saison régulière contre Clermont. Victoire, hein, il faut absolument gagner. Avec le bonus, oui. Donc... ça dépend ce que font les autres, c'est toujours pareil. Hein, on verra, mais avec le bonus, c'est sûr qu'on sera qualifié. Voilà, et ça sera à vivre en direct sur Ici Gironde dès 21h samedi soir. Deuxième question, comment se nomme la spécialité gourmande et sucrée de Saint-Émilion? Le Puy d'Amour, le macaron ou la dune?
3: Le macaron.
4: Exactement. Saint-Émilion qui fête ses 400 ans cette année, et c'est parce que la recette est la même que celle inventée par les sœurs Ursulines en 1620, alors qu'elles établirent leur couvent dans la cité. Ah, le macaron, que j'aime bon le macaron. Troisième question, quelle est la plus petite île cultivée de l'estuaire de la Gironde? Est-ce l'île Margot, l'île Nouvelle ou l'île de Patiras?
3: Alors, l'île Nouvelle me dit quelque chose, mais je ne suis absolument pas sûr de moi.
4: Eh ben non, c'est Margot. Également appelée l'île de la Tour du Mont, ou anciennement et localement, île la Tour de Mons. Elle se situe dans le bras de Mâcon. On y devine les vignobles cerclés d'une promenade où 365 arbres fruitiers viennent de conforter la digue le plus naturellement du monde. C'est beau, c'est magnifique.
0: Deux points. Félicitations. Vous avez pour l'instant celle qui a le meilleur score au Gironde Test. On va voir si ça change quelque chose pour accumuler les points dans la deuxième épreuve, juste après Powwow, le chat.

0: Vous étiez dans Powwow, Philippe Vigier. Powwow, le chat, et dans un instant, c'est Fabienne Aizine qu'on retrouve pour son crash test et un séjour au Puy du Fou.
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0: Le quiz 100% Gironde toute cette semaine. 3 manches chaque jour entre 11h et midi pour tenter sa chance, avoir une qualification pour le tirage de demain et remporter un séjour au Puy du Fou. Alors Maria Assal a fait 8 points. C'était pas suffisant puisque derrière Nelly à Bruges, on a fait 11. Et maintenant Fabienne à Aizine marque déjà un point supplémentaire par rapport aux autres candidates au Gironde Test. Et c'est peut-être ce petit point qui va faire la différence maintenant.
4: Et oui, 2 points déjà pour vous, ma chère. Donc nous allons vous proposer ce crash test. Vous êtes prête ?
5: Allez, je vous écoute.
4: Fabienne. Alors, vélo, donnez-moi le plus de mots en relation avec le vélo. Top chrono, 20 secondes.
5: Alors, vélo, pédale, roue, bidon, pelle, roue, pneu, pain, peine, cadre, rayon, pince, béquille, garde-boue, casque, maillot, pompe, antivol, sacoche, gourde, lunettes,
0: Terminé.
4: Vous êtes né sur un vélo, non ?
0: Impressionnant, comment vous l'avez enchaîné, vous êtes trop forte.
4: Ah non, mais je compte même pas. Parce
0: elle
4: que
0: a une hyper visualisation.
4: Bon, je compte quand même, mais oui. Bon, hein, pour la forme. 1, 2, 3, 4, 5, 6, 7, 8, 9, 10, 11, 12, 13, 14, 15, 16, 17, 18, 19. Et les deux, 21.
0: 21 points, félicitations Fabienne.
5: Ah, oh, ben super, j'ai vu le Tour de France défiler sous mes yeux, là.
0: Ouais, j'en ai bien l'impression.
4: Bon, attendez un peu, il arrive. Il va pas tarder.
0: Ouais, en juillet, il arrive par Bordeaux. Bon, mais merci beaucoup, Fabienne, félicitations. Restez bien près du téléphone demain pour le tirage. Je compte sur vous.
5: Écoutez, avec plaisir. Merci.
4: Merci Fabienne, belle journée.
0: Merci beaucoup, au revoir. Merci Philippe Vigier, à demain 11h. On continue à jouer au quiz 100% Gironde demain à partir de 11h. L'info revient dans quelques minutes. Jean-Jacques Goldman, encore un matin.

0: Ici, Gironde, un accord sur la vente du club a été trouvé entre Gérard Lopez, l'actuel président, et un fonds d'investissement anglais, Sparta Capital, qui reprendrait 67% des parts. Un fonds géré par des Français, dont le financier Franck Tuile, qui veut investir 20 millions d'euros sur 3 ans pour reconstruire les Girondins. Mais qu'est-ce qui peut bien pousser des financiers à investir dans un club aujourd'hui amateur? Réponse de Jean-François Brocard, économiste du sport.
1: Très clairement, c'est le potentiel du club. Donc tout le monde peut bien comprendre l'histoire du club, le fait qu'il y a un monopole géographique incroyable, puisqu'il n'y a pas de club au sud, à l'est, à l'ouest, à moins de 200 km, professionnel à ce niveau-là. Alors il y a Pau évidemment, mais qui a pas du tout la même envergure. Il y a le stade, bien entendu, il y a le public, etc. Donc le potentiel a toujours fait un peu rêver et peut attirer ce genre d'investisseurs. Ce qui rebutait les gens jusque-là, c'était la situation financière, notamment en termes de dettes. Les dettes étaient abyssales encore jusqu'à la décision du tribunal de commerce de l'été dernier. Aujourd'hui, la situation est encore extrêmement détériorée, hein, puisqu'il reste encore de la dette à payer. Donc la situation est encore pas évidente, mais elle a de fait été améliorée depuis l'été dernier. Et je pense que le montant d'investissement paraît important. Encore une fois, c'est les investisseurs qui viennent endetter le club pour que le capital du club s'améliore. Bon, le risque est quand même relativement limité pour ces gens-là.
0: Et tout ce qu'on sait de cette vente des Girondins à Sparta Capital est à lire sur ici.fr. On l'appelle la route de la mort dans le coin et elle a fait une nouvelle victime hier soir, la D1215 dans le Médoc. Une femme de 37 ans est morte dans une collision entre deux voitures. C'était tard dans la soirée à hauteur de la zone commerciale de l'Espar. Un homme de 45 ans a lui été héliporté en urgence absolue au CHU Pellegrin. Un homme de 28 ans est plus légèrement blessé.
2: L'homme soupçonné de l'enlèvement de Liana dans le Gers était déjà visé par d'autres plaintes et signalements pour viol ou agression sexuelle.
0: La justice a aussi reçu une nouvelle plainte hier pour viol sur mineur. Le gouvernement a annoncé hier l'ouverture d'une enquête administrative pour examiner de possibles dysfonctionnements de la justice. On est toujours sans nouvelles de la collégienne de 11 ans. 170 gendarmes restent mobilisés au 7e jour des recherches. Les forces de l'ordre ont fait appel ce matin à des cavaliers bénévoles d'un centre équestre pour les aider. Les réquisitions attendues aujourd'hui aux assises de la Gironde dans le procès pour des violences ayant entraîné l'infirmité permanente d'un adolescent, des coups sous couvert d'un jeu qui l'ont rendu aveugle à vie. La victime avait 15 ans à l'époque des faits en 2020. Ça s'est passé dans le quartier Palmer de Lormont. 4 jeunes comparaissent depuis lundi. Le verdict est attendu demain. La centrale de Blaye va-t-elle accueillir 2 réacteurs nucléaires nouvelle génération? Une réunion avait lieu hier à Reignac, tout près de Broye-Saint-Louis, pour présenter le dossier de candidature qui sera remis au gouvernement d'ici la fin du mois. EDF et Emmanuel Macron annonceront leur choix en fin d'année.
2: Ici Gironde, midi 3, l'hôpital Pasteur de Langon inaugure aujourd'hui un service entièrement dédié à l'endométriose.
0: Oui, cette maladie gynécologique qui touche une femme sur 10 en France et qui provoque entre autres des douleurs très invalidantes. Des kinés, des gynécologues, des diététiciens, psychologues, sexologues seront mis à disposition des patientes. En moyenne, il faut 7 ans pour diagnostiquer une endométriose. C'est à ça que Marie-Laure Béjas veut remédier. Elle est chef de projet périnatalité à l'ARS Nouvelle-Aquitaine. Elle était notre invitée ce matin.
3: Déjà, ça se soigne si les femmes parlent et disent ce qu'elles ressentent, ce qu'elles vivent dans leur corps. Toutes les règles douloureuses ou très douloureuses ne sont pas de l'endométriose. Mais à partir du moment où on peut verbaliser qu'on a des règles qui sont douloureuses, les professionnels de santé vont pouvoir commencer à explorer. Et c'est tous les professionnels de santé. C'est le pharmacien, c'est le médecin, c'est la sage-femme, c'est l'infirmière. Voilà. Et donc, on va pouvoir poser un diagnostic et derrière, engager un traitement. Alors, différents niveaux de traitement qui vont être de la contraception hormonale à, pour les cas les plus complexes, de la chirurgie. Mais toutes n'auront pas forcément besoin d'une chirurgie.
0: Marie-Laure Béjas sur Ici Gironde ce matin, entretien à réécouter en intégralité sur ici.fr. Et puis l'artiste franco-iranienne Marjane Satrapi, autrice de la BD et réalisatrice de Persepolis, est décédée à l'âge de 56 ans. Emmanuel Macron salue une immense artiste qui avait transformé son enfance iranienne en fable universelle.
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0: C'est bien maussade dans le ciel de la Gironde aujourd'hui, Marie.
2: Ouais, ça va vraiment pas être terrible avec des averses jusqu'en milieu d'après-midi. Normalement, pas mal de vent aussi, jusqu'à 65 km/h. Le plus fort cumul de pluie, ce sera pour l'entre-deux-mers. Vous avez gagné, félicitations. Pour l'eau, ce sera pour les températures, entre 18 et 20 degrés. Donc passez malgré tout une belle journée avec Ici Gironde et amusez-vous bien avec l'équipe.

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3: Bonjour la France, j'espère que tu vas bien la France. Nous sommes jeudi, bientôt le week-end. C'est la dernière manche aujourd'hui pour savoir qui sera en finale. Évidemment, la petite personne à mes côtés trépigne.
4: Ah, un zébulon là, vous voyez. Je suis content.
3: Il a deux candidats, bonjour, j'en ai 15, ce qui veut dire qu'aujourd'hui, mon candidat a une lourde responsabilité.
4: Non, mais il ne passera pas la frontière, de toute façon.
3: Mais peut-être qu'il sera accueilli au Damidoland. Ouais. Alors, je vous rappelle le cadeau du premier finaliste de demain. 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Ça va être magnifique.
4: Bien sûr.
3: 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C'est Noël avant Noël.
4: Ah oui.
3: Ça c'est ici, c'est
4: bon, c'est Noël, c'est les températures en France en même temps, c'est Noël.
3: Exactement. Hein. Ah, alors le deuxième cadeau pour le finaliste, c'est quoi ?
4: Toute l'année, je vous ai parlé des différentes nationalités de Joe Malango, la branche russe, la branche sicilienne. Joe Malango m'a écrit.
3: Ah.
4: Ses prendre de dosettes l'ont accompagné dans son écriture avec ses six verres en verre. Joe Malango m'a dit, je veux la nationalité d'Amidoise.
3: Ah, Damidoland a fait. Ah, bah merci, Malango.
4: Il veut intégrer le Damidoland, Joe Malango.
3: Joe, tu auras ta carte d'identité du Damidoland et comme ça, nous pourrons tous boire des cafés.
4: Ça veut dire que la machine sera non plus française, mais Damidoise.
3: Elle sera Damidoise, génial. Exactement. Bah, c'est magnifique.
4: Hâte.
3: Allez, on accueille nos deux candidats, Nicolas et Sylvie.
4: Peut-être expliquer quand même, c'est qu'il y a un candidat qui a cru que le Damidoland était un véritable pays à deux jours.
3: Mais évidemment, voilà. Je reçois des messages. Alors j'ai reçu des messages sur Instagram, j'ai reçu des messages sur Facebook. Je vais te les imprimer. Ouais. Les gens demandent la nationalité du Damidoland.
4: Grâce à Guy,
3: ici Mayenne, je te remercie infiniment parce que vraiment depuis 3 jours, je reçois des demandes.
4: On va l'appeler demain pour la finale.
3: Ouais, Guy, on t'appelle demain pour la finale pour te remercier. Le Damidoland, maintenant, on commence être très nombreux. Hein.
4: Oui, c'est vrai.
3: Ça va être beaucoup. Alors, comment ça va Nicolas ? Comment ça va Sylvie ?
4: Bonjour.
5: Bonjour.
3: Alors,
5: Bonjour Nicolas.
3: Oh là là, j'adore les candidats qui se disent bonjour.
4: C'est la politesse du Damidoland.
3: C'est la politesse, ouais. Nicolas, tu veux faire partie du Damidoland, toi aussi ?
6: Je pense demander la Doumé Nationalité.
3: tu sais quoi ? Tu l'obtiendras.
6: Surtout que j'espère bien.
3: Bah oui, t'es mon candidat aujourd'hui. Je te dis pas là.
6: En plus.
3: Tu vois ce que je veux dire.
4: En tant que ministre des Finances, j'offre 1000 euros à tous les candidats, bien sûr. Hein. C'est normal.
3: Alors, Nicolas, il joue avec ICI Normandie. Bientôt, il jouera avec ICI Damidoland. Tu as 43 ans, tu habites à Condé, en Normandie, et tu as 3 chiens. Comment s'appellent-ils et quels sont les modèles ?
6: Alors, j'ai 3 chiens. Donc, effectivement, j'ai Suna, qui est un modèle charpais, c'est-à-dire légèrement fripé, qu'il faudrait pas se faire passer, mais qui est magnifique et qui est bleu. C'est un chien bleu.
3: Ouais.
6: J'ai Oumi, Oumi, qui est un chocho. C'est les chiens tout poilus, là.
3: Bah oui, c'est trop mignon. Eux, ils ont la langue bleue.
4: Ah bon?
6: Exact. Les deux ont la langue bleue. Et sinon, j'ai Nox, qui est un corneau pure race, qui garde la maison tous les jours.
3: Voilà. Oh là là là là. Et tout ça, il y a aussi un chat qui s'appelle Pouette.
6: C'est ça, exactement, qui est l'ancienne de la maison, en fait, et qui commande un petit peu tout le monde là-dedans.
3: Et voilà.
6: Qui fasse 10 fois leur poids, à peu près, voire 15 fois leur poids.
3: Ah, mais de toute façon, c'est toujours le chat, hein, le maître de la maison. Pouette.
6: Exactement.
3: Ben oui, Pouette, c'est la chef, c'était sûr. Alors, il paraît que t'as des oies et des moutons aussi.
6: Oui, c'est un petit peu la ferme chez moi, effectivement. Donc là, en ce moment, il y a effectivement des oies, des moutons qui entretiennent la prairie. J'ai un voisin d'ailleurs qui dit en rigolant, c'est presque une petite affaire. Hein, mon voisin fermier me dit ça, c'est presque une petite affaire chez toi. Effectivement, beaucoup d'animaux, j'aime beaucoup ça.
3: Eh ben oui, ça tombe bien parce que Damido Land, on le sait, les animaux sont les bienvenus.
4: Oui, puis on aime les Français qui investissent, qui ont une belle entreprise. C'est ça le Damido Land.
3: Ah là, oui, d'accord. Fois. Alors voilà. Tu vas te détendre parce que le Damido Land, c'est pas un pays capitaliste. Hein. C'est un pays de.
4: Oui, enfin, il en faut un peu.
3: Ah oui, oui, non, mais nous, on est des gros babacoules. Hein,
4: ah d'accord.
3: Okay. Oui, oui. Oh là là, pop.
4: Oula.
3: Alors, il paraît que tu es prof de cuisine dans un lycée professionnel.
6: Oui, tout à fait.
3: Dis donc, tu dois bien cuisiner, toi. On va en reparler pendant l'émission, mais je suis sûre que tu cuisines bien. Alors,
6: Un petit peu.
3: Voilà, on adore les hommes qui cuisinent au Damido Land. Alors, on va tout de suite marquer le premier point, mon petit chat, avec la première question, vrai ou faux. Tiens, une ambiance. Voilà, ça, c'est Éric Bastien qui se réveille le matin.
4: Ah oui.
3: Et voilà.
4: Alors, je ronronne de plaisir.
3: Non, c'est un buffle, hein, le dos.
4: Ah, excusez-moi.
3: Voilà. Alors. Au Bangladesh.
4: C'est quand je vous écoute imiter des dauphins, je sais plus où on est. Hein, donc,
6: Bangladesh.
3: Voilà. Au Bangladesh, il y a un buffle qui est devenu la star des réseaux sociaux parce qu'il ressemble à Donald Trump. Alors, est-ce que c'est vrai qu'un buffle est devenu la star des réseaux sociaux parce qu'il ressemble à Donald Trump? Vrai ou faux, top chrono 5 secondes.
6: Il me semble avoir vu l'informatique. Je dirais vrai.
3: Eh oui, c'est vrai, évidemment. Le buffle albinos, il a été nommé Donald Trump parce que il a un très grand, il a une très grande mèche sur son petit front, façon brushing trumpien. Donc voilà, tu as un point, mon petit Nicolas.
4: Sylvie est à Issy-Poitou. Bonjour Sylvie, bienvenue.
0: Bonjour Bastien, bonjour Valérie et bonjour Nicolas.
4: Bon, voilà. Appelez-moi Eric, c'est mon prénom, je préfère. Eh ben oui, parce que Bastien c'est un nom de famille, grave, je mets moins deux dès le début. Sylvie, tu habites à Hervaux. C'est où Hervaux?
0: Hervaux, c'est dans les Deux-Sèvres,
4: ouais.
0: La région Aquitaine, Nouvelle-Aquitaine.
4: Ok.
0: À mi-chemin entre Poitiers.
4: Je vois très bien. On salue les équipes d'Issy Poitou d'ailleurs qui nous écoutent. Sylvie, mariée à Jean-Paul, ça fait combien de temps avec Jean-Paul? Pas mal, hein, je crois.
0: Oui. 41 ans.
3: Oh la vache.
4: Oh là là là. Alors, on parlera de cette rencontre avec Jean-Paul à l'occasion d'un mariage. Vous avez ensemble, j'imagine, deux enfants. C'est ensemble que vous les avez eus.
0: Oui.
4: Oh, ils sont grands, hein, déjà, les enfants. Quel âge?
0: Oui, 47 semaines d'ailleurs.
4: Ah,
0: okay. Ma fille et puis Héloïse, voilà, et Baptiste, 38.
4: 38. Alors, c'est aussi une animalerie à la maison. Combien y a de chats? Combien?
0: 6 chats.
4: Ah ouais, quand même. 6 chats.
0: Ah oui.
4: 3 à la maison et 3 qui se baladent. Et puis, il y a des petites poules aussi chez toi.
0: Des poules, des poissons. On a eu aussi des moutons et des oies, mais bon, voilà.
4: Très bien.
0: Les oies ont été croquées par un renard.
4: Chenapan, des fripouilles, sacré bon rien. Sylvie, nous allons jouer. Je rappelle que je suis très content car nous avons une institutrice à la retraite. Institutrice, le savoir, la légende, la culture.
3: Bien sûr.
4: Je le sens bien, Sylvie. Bienvenue. Voici une première question et un extrait de Jean Marais. Écoutez.
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4: Sacré voix.
3: Jean Marais, très belle voix.
4: Ah ouais. La France est 25e au classement mondial 2026 de la liberté de la presse. Voilà mon affirmation, Sylvie. La France, 25e au classement mondial cette année de la liberté de la presse. Vrai ou faux, top chrono, 5 secondes.
0: Vrai.
4: Je vois que Sylvie est déterminée. C'est vrai, tu as totalement raison. La France est bien 25e au classement de la liberté de la presse établi par l'ONG Reporters sans frontières. C'est la Norvège qui conserve la première place pour la 10e année consécutive. Les États-Unis pour la liberté de la presse, vous savez combien ils sont? 64e.
3: Ça fait plaisir.
4: Voilà.
3: Allez, Nicolas, un point, Sylvie, un point. Et là, tout de suite, Beau Malheur, Emmanuel Moir, vous écoutez ici, à tout de suite.

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0: Mais non, que du bonheur en écoutant ici tous les jours Emmanuel Moir, Beau Malheur et du bonheur. Ah, pour Sylvie qui va être ma candidate gagnante aujourd'hui.
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1: Alors, ici nous jouons avec Nicolas qui joue avec ici Normandie. Nicolas, on le sait, est prof de cuisine. Et alors, il paraît qu'on a des spécialités magnifiques. Pot-au-feu, blanquette, lasagne, que sais-je.
3: Mais oui, ouais, effectivement, on a toutes ces spécialités-là. On a aussi même un dessert normand. Le fameux dessert normand, vous connaissez quand même.
1: Bah, ça
3: la
1: doit
3: turgoule.
1: Être...
0: Bah, la tarte.
1: Bah, ça doit être une tarte aux pommes, un truc comme ça, non?
3: Mais non, même pas la turgoule. Alors, la turgoule. Vous savez pas ce que c'est la turgoule.
1: Bah, bon. Je suis désolée, pardon.
0: Tu te fais engueuler, là. Hein.
1: Je te demande pardon. Tu nous feras de la turgoule au Dami d'Hollande, mais qu'est-ce que c'est la turgoule, alors?
0: Excuse-moi, je voudrais rappeler quand même qu'elle est présidente du Dami d'Hollande, donc on lui parle autrement.
1: Non, on parle comme on veut.
0: Okay, attention. Okay.
1: Non, chérie, tu peux me parler comme tu veux, c'est l'autre, là. Il a un ego de la taille de l'Arkansas.
3: Ouais, il est, c'est vrai, franchement, il est pas sympa.
0: Ah, bah, c'est vrai.
1: Voilà, merci. Allez, dis-moi tout, c'est quoi la.
3: Alors, c'est une sorte de riz au lait, en fait, mais qui est une spécialité normande, qui est fait dans un plat spécifique. C'est une cuisson, en fait, qui se passe pendant 4 heures au four. Donc, c'est très simple. Il y a du riz rond, du sucre, du lait entier que je vais chercher chez mon voisin, donc plus qu'entier, parce qu'il a des vaches, de la cannelle. Et on laisse cuire comme ça pendant 4 heures au four, 160 degrés, tranquillement. Ça fait une magnifique croûte sur le dessus. Et quand on retire la croûte, on se retrouve avec un riz fondant et crémeux avec de la cannelle.
1: Oh, mais qu'est-ce
3: c'est
1: que...
3: magnifique.
1: Je vais faire cette turgoule dès ce soir. La turgoule sera le plat officiel du Dami d'Hollande. Voilà. Eh ben alors, écoute, c'est magnifique. Alors, il paraît que tu es pas très très fort en bricolage.
0: Non, ça m'étonne pas.
1: Et que tu poses du placo pas droit. Ça veut dire quoi? Parce que quand même, le placo sur les rails, c'est fastoche.
3: En fait, je suis une grosse quiche en bricolage.
1: Ah.
3: Donc là, c'est vrai que je suis pas bon du tout. C'est pas mon fort. Et à chaque fois que j'essaie, alors par exemple, le truc typique, effectivement, c'est le placo pas droit ou quand je vais mettre une cheville pour mettre quelque chose dans le mur, il y a des chevilles différentes en fonction de la structure du mur. Évidemment, j'y comprends rien du tout. Donc je mets n'importe quoi et évidemment, ça ne tient pas. Il y a tout qui tombe.
0: Ah ouais, c'est ça, d'être une quiche normande.
3: Et ben voilà, ou une tarte aussi. Une tarte.
1: Il n'est pas normand, il est damidolien. Ouais. Alors, mon petit chat, tu vas marquer tout de suite le deuxième point avec la deuxième question, vrai ou faux.
3: Oui.
1: Écoute bien cette question, tiens une petite ambiance. Oh, let me be your dog. La BO de Didier avec Alain Chabat. Alors.
3: Ah oui, Didier.
1: Ah, Didier. On ne sent pas le cul des gens, Didier. Alors. À Lyon, il existe un restaurant gastronomique entièrement réservé aux chiens. À Lyon, il existe un restaurant gastronomique réservé aux chiens. Vrai ou faux, top chrono, 5 secondes.
3: Ouais, c'est tellement absurde que je dirais oui.
1: Eh ben, t'as bien raison parce que c'est vrai. Figure-toi que le restaurant s'appelle le Dogstronomy et c'est une expérience gastronomique pour nos petits camarades à quatre pattes. Menu adapté, etc. C'est magnifique. 2 points pour Nico.
0: Sylvie est avec nous dans les Deux-Sèvres à Hervaux. Elle est mariée à Jean-Paul. On pense bien fort à Jean-Paul. On l'a dit tout à l'heure, t'es retraitée, t'étais institutrice toute ta carrière. T'avais des enfants de quel âge? Tu faisais quelle classe, toi, Sylvie?
4: De 2 à 4 ans.
0: Ah oui, c'est tout petit, petit, maternel.
4: Petit, oui.
0: Oh là là, petite section, grande section, tout ça, c'est des belles années.
4: Toute petite section, oui.
0: Ouais. Et ado, tu voulais être traductrice. Alors du coup, bon, t'as préféré aller dans autre chose, mais c'est pas grave.
4: Voilà.
1: Enfin, quand t'es institutrice en maternelle, tu fais de la traduction, parce que...
0: Il faut arriver à comprendre quand même.
4: Il faut y aller
0: yaourt,
4: oui.
0: Elle fait du sport, notre Sylvie, elle fait de la marche et du yoga.
4: Oui.
1: Ah, ça c'est bien.
0: Du yoga sur chaise, c'est-à-dire?
4: Bah, c'est exactement.
0: C'est quoi?
4: Eh bien, ça part de la position assise, avec des mouvements des bras et des jambes, tout en respirant comme le yoga.
0: Pour s'entretenir, c'est très bien. Et alors, j'ai découvert, Sylvie, que tu es très, très, très manuelle. Tu fais du cartonnage. C'est quoi du cartonnage?
4: Oui.
0: Tu fabriques quoi?
4: Nous fabriquons des boîtes en carton sur mesure et elles sont recouvertes en simili-cuir ou en tissu.
0: Waouh.
4: Ou en papier.
0: Tu fais également de la couture et tu donnes des cours à des adultes et des enfants par le biais d'une association.
4: Voilà, je transmets.
1: Eh bien, ça, c'est bien.
5: C'est génial.
4: Mon savoir.
5: Écoutez, comme Emmanuelle, elle confectionne de la broderie de perles, de la broderie traditionnelle, du patchwork, et elle prend des cours d'anglais. On en revient à la traductrice. Eh mais t'as tous les talents, Sylvie, hein.
4: Oh là là.
5: Ah si. Ah si. Ah non, écoute, moi je suis très très heureux d'être avec toi aujourd'hui. Franchement.
4: Oh, c'est gentil.
5: Ah non, parce que Nicolas...
4: Mais bon, il m'est arrivé une petite tuile quand même en cousant tranquillement à la maison.
5: Ouais.
4: La pédale de la machine à coudre a glissé. J'ai voulu la rattraper avec mon pied sans lâcher mon ouvrage. Et hop, l'aiguille a traversé le bois.
1: Ah,
5: ah oui. Ah oui. Appelez le docteur Kierzek, s'il vous plaît. Ça fait mal, ça fait mal.
4: Eh ben oui.
5: Sylvie, n'oublie pas que je suis un peu le médecin. Aujourd'hui, et tout le temps d'ailleurs, et que je vais te soigner correctement le Nicolas qui a dit que j'étais pas
1: tu
5: sympa.
1: Là.
5: Non mais il a dit que j'étais pas sympa
1: celui-là. Tranquille.
5: On va voir ce qu'il va voir. Sylvie, question, extrait. C'est le jeu dans le jeu, hein. Si vous avez reconnu Elisa Tovati, je vous offre un verre. Le gaz de ville a naturellement une odeur de soufre. Est-ce que selon toi c'est vrai ou faux ? 5 secondes en réfléchis bien. Le gaz de ville, ça sent le soufre, naturellement. Vite ?
4: Oui.
5: Oui ? Non, c'est faux. Le gaz distribué dans nos logements, c'est inodore. Il sent rien, ni le soufre, ni l'œuf pourri. L'odeur caractéristique est plutôt ajoutée artificiellement avec des composants. Ah, je suis désolé, Sylvie.
1: Allez, 2 Nico, 1 Sylvie, et là tout de suite. First I was afraid, I was petrified. 1998, la France championne du monde. Gloria Gaynor, vous écoutez ici, à tout de suite.

0: Eh ouais, ça date des années 60, mais bon, bien sûr, tu l'as dit Valérie, 1998, deux buts de Zinedine Zidane, et à la 92e minute, Emmanuel Petit pour le troisième but.
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0: Les matchs des Bleus à suivre sur ici, bien sûr, dans quelques jours, hein, pour le Mondial.
3: Bien sûr. Alors Nicolas, tu as deux, Sylvie, tu as un. Nicolas, avant de faire le quiz musical, je veux juste dire ce petit rituel que tu as, parce que c'est trop mignon. J'ai le même, hein, de toute façon, moi, ils dorment dans mon lit. Tu dis bonne nuit à tes petits chiens.
4: Ah bah oui, bah oui, évidemment mes petites bibis.
3: Bah oui,
4: bah oui, donc je vais leur faire un petit câlin à chaque fois, un petit bisou et je leur souhaite une bonne vie.
3: Oh, quel citoyen d'honneur du Dami d'Hollande. Ah, alors,
4: elles sont tout le temps contentes.
3: Bah oui, moi aussi, ils dorment avec moi. Alors, comment te dire que là maintenant, il va falloir bien reconnaître, nous allons écouter une chanson d'Ophélie Winter. Ça va s'arrêter à deux reprises. Le mot manquant, à la place, il y aura le poète poète. Et il va falloir que tu tentes de trouver les deux mots manquants. Alors, écoute bien, c'est Ophélie Winter, c'est un tube. Concentre-toi.

0: Alors, comme un oiseau dans le ciel, maître de... Il m'en a fallu du temps pour pouvoir trouver ma place. J'avais la notion du temps qui nous casse. Alors, qu'est-ce que c'est les mots qui manquent? Le maître de... Et trouver ma place, j'avais la notion du temps. Top chrono, 10 secondes.
1: Espace et je dirais perdu.
0: Ta ta ta ta ta. Eh ben on écoute. Hey.

0: Point pour Nicolas, il a 4.
1: Ah, il est fort. Sylvie, Sylvie collectionne les grenouilles. Eh oui, notre Sylvie, les dés à coudre aussi. Et quoi d'autre?
2: Les petits verres à liqueur.
0: Oh, dis donc.
1: Bah oui, des bavoirs.
2: Bah oui.
1: Des bavoirs brodés.
2: Bavoirs, oui.
1: Oh là là, tu parcours les vides greniers, t'es comme Valérie, t'aimes les brocantes et tout ça, toi.
2: Exactement.
1: C'est pour ça qu'on écoute Louis la Brocante. Allez, j'espère que c'est petit. C'est vrai, c'est le générique de Louis la Brocante. Allez, les petites grenouilles. Généralement, ça porte chance, les petites grenouilles. Voici ton quiz. On est sur des artistes qui ont cartonné à la fin des années 90. Il y avait Ophélie Winter, il y avait aussi Larousseau avec ce tube.
0: Ah là là.
1: Tu m'oublieras, deux mots manquants, on y va.

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0: Et l'amour qu'on faisait n'importe où, temps et coût, 12h30 et 6 secondes, voici le moment de vérité.

0: 4 pour Nico, 3 pour Sylvie.
1: Exactement.
0: Tout de suite, c'est la réclame et l'actualité dans vos régions grâce aux 44 locales de votre radio ici. À tout de suite.
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0: Je vous le rappelle, c'est le dernier jour pour se qualifier. Nicolas à 4, Sylvie à 3. Ils jouent pour la finale de demain. Le premier prix, c'est un week-end exceptionnel au Festival Off d'Avignon. Un séjour pour 4 adultes, 2 chambres doubles à l'hôtel Le Chardonnay. Les petits-déj sont compris. 100€ de carburant pour rejoindre la Cité des Papes. Il y aura 2 spectacles par jour, soit 4 spectacles au total. Il y aura pour le deuxième, une machine expresso EO fabriquée par Malongo, 32 dosettes, 6 verres en verre. Et pour tous les participants, cette semaine, pour fêter les 100 ans des guides de voyage Michelin, chaque participant, qu'il gagne ou qu'il perd, gagne un guide de voyage Michelin. Voilà, on reprend la compétition immédiatement. Alors,
1: quel beau discours de la présidente du Damido Land, je trouve.
0: Merci. Chers concitoyens, chères concitoyennes, demain, c'est vendredi, c'est la finale et Nicolas va gagner. Alors, tu joues avec ici Normandie, mon petit Nicolas, on sait que tu cuisines comme un dieu. Tu as aussi une petite passion, c'est les bonsaïs. D'ailleurs, tu fais partie d'une asso, ça veut dire quoi? Explique-nous.
17: Et oui, alors je fais partie d'une association, en fait, d'un club de bonsaï qui se situe à Bagnoles de l'Orne, donc c'est dans le 61, et c'est un club de bonsaï, en fait, on se rejoint, on est à peu près une cinquantaine, on se rejoint souvent un samedi par mois pour entretenir, créer des bonsaïs, vraiment et les mettre en forme, ligaturer, tailler, etc. Voilà, parce que c'est des techniques bien particulières et on se rend beaucoup service entre nous par rapport à ça.
0: Alors d'ailleurs, tu as 30 bonsaïs à peu près chez toi et tu as créé une forêt de 7 mélèzes sur une pierre.
17: C'est ça.
0: C'est magnifique.
17: Ouais, exact. Ouais. Donc oui, parce que du coup, en fait, on est donc les mélèzes, on en trouve. Donc le mélèze, c'est un sapin qui perd ses aiguilles. On en trouve dans la forêt d'Andenne à Bagnoles de l'Orne. C'est une espèce en fait qui est endémique, qui pousse là-bas, pardon. Et on a une autorisation de prélèvement par l'ONF. Notre association a une autorisation de prélèvement, et donc du coup, on prélève des sujets qui sont assez jeunes à différents endroits dans la forêt, et ensuite on les met en culture, et puis à la fin, on crée une forêt sur une lose, une pierre plate, une lose, ce qui fait que voilà, c'est une des pièces les plus belles que j'ai effectivement et que j'ai créée moi-même.
0: Je veux une photo sur le mail de Maître Coupez. Alors, nous allons tout de suite marquer 3 points de plus grâce à la question à choix multiples. Je vais te poser une question, je vais te proposer des réponses, tu auras 10 secondes pour me répondre. Tiens, une petite ambiance.
18: Allô, c'est moi. Comment tu vas?
0: Allô, comment tu vas? Écoute bien la question. Quel pourcentage de Français se dit dépendant de son smartphone?
17: Oh là là.
0: Alors, écoute bien, c'est assez logique. 18%, 42%, 65%. Au Damidolande, il n'y a pas de portable. Voilà, alors, 18, 42, 65 ou pas de portable. Top chrono,
17: ah, ou
0: 10
17: pas
0: secondes.
17: De portable, d'accord.
0: Non, ou c'est le Damidolande, c'est une connerie.
17: Zéro, quoi.
0: Ouais, 18, 42, 65.
17: La logique, je voudrais que ce soit 65.
0: C'est 65%, c'est quand même, c'est énormément. Hein, c'est 2 Français sur 3 sont totalement dépendants de leur smartphone. Voilà, 89% chez les 18-24, c'est magnifique.
1: Ouais. Sylvie, tu as un téléphone évidemment, toi aussi, hein, tu as un smartphone, on en a tous.
11: Bien,
1: un.
11: Oui.
1: Bah oui. Sylvie qui habite Hervaux, dans les Deux-Sèvres, pour ceux qui la découvrent à cette heure-ci, elle a 2 enfants qui sont grands, pense à Jean-Paul qui a des petits soucis en ce moment. Hein. Des gros bisous à ton mari, on fait Sylvie, on est d'accord?
11: Ok, merci.
1: Ancienne institutrice à la retraite, très manuelle, tu disais, tu fabriques des boîtes en carton, tu bosses pour une association, tu donnes des cours, tu donnes des conseils, t'aimes les fleurs, les grenouilles, enfin voilà, t'es top. Et alors, t'as été figurante dans un film chez toi, dans ta commune, c'était quoi ce film, s'agissait de quoi?
11: Alors ce film a été tourné en 2022 sur notre commune parce que Hervaux est une petite cité de caractère,
1: ouais,
11: avec un château médiéval et un cadre prestigieux. Et donc un film avec des Chinonnais et puis des organisateurs, oui, de Saumur, Le Dîner aux Chandelles. C'est un film historique et policier.
1: Et tu faisais quoi? C'était quoi ton
11: J'étais
1: rôle?
11: J'étais religieuse.
0: Sœur
1: et alors
0: Sylvie.
1: T'as mis le costume, enfin le traditionnel habit des, voilà, religieuses et tout. Bah, ça devait,
11: oui,
1: être sympa. C'est une,
11: oui,
1: bonne expérience quand même, les tournages de films. C'est sympa, ça.
11: Ah, mais, le cadre et puis oui, la mise en scène.
1: Bah, bien sûr.
11: Voilà, il y avait des carrioles, des chevaux.
1: De l'époque.
11: Très intéressant.
1: Ça s'appelle Le Dîner aux Chandelles. Alors, tu as beaucoup voyagé, voilà, tu as visité les grandes villes européennes, Venise, Rome, Lisbonne, Barcelone, mais tu as un petit rêve. Ton prochain voyage, il est prévu pour aller où cet été?
11: À Montréal, Québec, voilà.
1: Jamais vu? Première fois?
11: Non, la première fois, oui,
1: wow,
11: c'est ça, avec une amie.
1: Bah, ça va être sympa, vous partez combien de temps? Tu prends un petit moment quand même pour découvrir. Hein.
11: Ben
1: 15
11: oui,
1: jours
11: 3 semaines.
1: Ah, 3 semaines, oh, c'est bien ça.
11: Oui.
1: Ah oui, c'est, voilà, suffisant et c'est top. Donc ce sera cet été au Québec. Et puis pour te faire plaisir avant de jouer, il y a un chanteur que tu adores. Et d'ailleurs, si tu pouvais déjeuner avec lui à 13h, ce serait
11: Gérard Lenormand.
16: Je viens te chanter la balade des gens heureux.
1: Ah, je t'entends chanter, Sylvie. Tu l'as vu plein de fois en concert et t'es fan de Gérard Lenormand.
11: J'étais surtout, maintenant un peu moins parce que on le voit moins.
1: C'est
11: mais oui, les anciens titres me rappellent plein de souvenirs et donc oui, j'adorais.
1: Bah, tout le monde sait de toute façon que la fameuse chanson Si j'étais président, il l'a écrite pour Valérie Damidot. Hein.
0: Évidemment.
1: Si j'étais présidente du Damidolande,
0: on serait vachement heureux.
1: Bah, évidemment. Allez, voilà. Sylvie, je joins avec cette question à choix multiples côté réponse. Tu connais le magasin, les magasins Fnac? Évidemment, la FNAC, c'est
11: oui,
1: lui.
11: Oui.
1: Mais que signifient les lettres du mot FNAC? Voici les propositions. La FNAC, ça veut dire Fédération Nationale d'Achat des Cadres. Ou bien France Numérique Audioculture. Ou alors Fédération Nationale des Arts et de la Culture. Ou bien Fédération Nationale des Amis du Damidolande. Top chrono, 10 secondes.
11: Je dirais Fédération Nationale des Arts et de la Culture.
1: Fédération Nationale, c'est bon. Tu dis des arts et de la culture, et c'était d'achat des cadres. Eh oui, la FNAC.
11: Bah
1: eh oui, c'est né en 1954. C'est une coopérative qui permettait aux cadres d'acheter des produits à prix réduit. Voilà l'idée de la FNAC à la base. Et c'est resté. Donc c'est bien Fédération Nationale d'Achat des Cadres. On apprend des choses.
0: Alors, Nicolas 7, Sylvie 3. Et là, tout de suite, on va partir avec Alain Souchon. Quand je serai KO.
1: Non, c'est pour Nicolas, ça. On va être KO bientôt.
0: Chut. Nico, j'ai confiance en toi, mon petit chat.

0: Souchon quand je serai KO à 12h42. Bonne journée, bienvenue sur ICI.
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1: Alors, nous sommes avec Nicolas qui joue avec ICI Normandie contre Sylvie qui joue avec ICI Poitou. Nicolas à 7, Sylvie à 3. Ah Nicolas, notre prof de cuisine qu'on adore, qui aime les animaux et à qui il arrive des petites aventures dignes de Pierre Richard. Eh oui. Ah oui, un jour, il est en formation avec des collègues dans un hôtel. Il se lève un petit peu tôt et il se dit « Tiens, si je me faisais mon petit déj tranquille, là ?» Il se met des tartines à griller, puis tu vas te faire un café. Qu'est-ce qui s'est passé après ?
3: Eh ben, j'ai mis des tartines à griller tranquillement, mais j'ai oublié la pince en bois en même temps que les tartines grillées. Et moche. Le problème, c'est que je ne regardais pas le grille-pain.
1: Et donc, ça a pris feu. Donc, tout l'hôtel a été réveillé par l'alarme incendie. Hein, voilà.
3: Oui, réveillé, évacué. Et je me suis vraiment fait disputer par la directrice de l'hôtel qui n'était pas très, très contente de venir à ce moment-là pour désactiver l'alarme. Mais voilà,
1: Et comme, c'est et comme souvenir, ouais. Oui, bah, après un coup d'extincteur, tout a été remis en place. Et tes collègues, qu'est-ce qu'ils ont fait ?
3: Alors après, effectivement, moi je suis retourné un petit peu penaud dans ma chambre et mes collègues sont venus déjeuner après, une vingtaine de minutes plus tard, et ils ont négocié avec la personne de l'accueil pour récupérer le morceau de la pince en bois qui restait, qui n'avait pas totalement brûlé mais qui est à moitié carbonisé, et ils me l'ont offert à Noël l'année dernière dans un énorme paquet.
1: Ça, voilà j'aime beaucoup cette anecdote. Ça me fait beaucoup rire. Alors, c'est magnifique. Bien, alors, il y a cette. Tiens, je vais te faire écouter ça. On va voir si tu comprends l'allusion. C'est la fouine qui chante. Tu sais pourquoi j'ai mis la fouine ? Parce que si t'étais un animal, tu veux être une fouine.
3: Oui, c'est ça, oui, oui, oui. Si j'étais un animal, en fait, oui, je serais une fouine parce que je suis quelqu'un qui fouine beaucoup, cherche beaucoup, qui pose beaucoup de questions, qui cherche tout le temps. Et effectivement, je me comparerais à une fouine.
1: Voilà. Fouine. Eh ben, écoute, tu es mon petit détective. Je te nommerai directeur des enquêtes.
0: Ministre de l'Intérieur.
1: Mais peut-être ministre de l'Intérieur du Dami d'Hollande, on verra. Alors, magnifique. Le Dami d'Hollande, tu sais, il y a toujours du soleil et des animaux en liberté. C'est la base de ce pays. Alors, tu as 7. Je te propose de marquer 5 points de plus. Tiens, une ambiance.
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1: Avec ses grandes oreilles, il entend les abeilles, c'est M. Nous, on va parler d'oreilles et de peinture. Nicolas, quel célèbre peintre s'est coupé lui-même une oreille ? Quel célèbre peintre s'est coupé lui-même une oreille ? Top chrono, 10 secondes.
3: Vincent Van Gogh.
1: Et c'est un sans faute pour Nicolas qui a 5, ça fait 12. Et oui, Van Gogh en 1888, il fait une petite crise de psychotique. Hein. Et puis du coup, il a coupé son oreille. Magnifique, tu as 12, bravo.
0: Sylvie est avec nous. Oui. Sylvie qui pour l'instant, c'est pas que t'es à la traîne, mais enfin voilà, c'est vrai que Valérie l'a dit, il a fait un sans faute, il est à 12, t'es à 3, mais tout est possible avec le bingo qui arrive avant 13h. Sylvie, écoute générique. Voilà. Vous êtes 3 millions tous les mardis soirs à suivre la nouvelle saison de Koh-Lanta, sans parler du replay. Et la semaine prochaine, pour les fans, c'est l'épreuve de l'orientation. Et pourquoi je parle de l'orientation, Sylvie ?
5: Parce que je me perds régulièrement.
0: Non,
5: je perds ma voiture.
0: Non, excuse-moi. Non, tu es nul. On va dire les choses franchement. Parce que... Oui. Alors effectivement, déjà la voiture, t'arrives, tu cliques sur ta clé en espérant que ça va s'allumer, t'arrives sur un parking, alors un jour, voilà, elle arrive sur un parking qui est vide, elle pose sa voiture est noire, elle va au cinéma, elle sort, il fait nuit, le parking est sombre, et là, il y a 60 voitures, elle clique sur toutes les voitures, car elle ne sait plus où est sa voiture.
5: Mais non.
1: Ah oui, ça c'est...
5: Perdu.
1: Oui. Ah, oui, ça arrive.
5: Régulièrement,
1: hein.
5: Je la perds.
0: Oui, mais enfin, c'est quoi cette histoire de rendez-vous en clinique où t'es arrivé très en avance ? Qu'est-ce qui s'est encore passé ? Encore une histoire de voiture, d'ailleurs.
5: Eh bien sûr. J'avais énormément de temps devant moi. J'avais pris des précautions. Et puis, je vois une grande enseigne que je ne visite pas souvent, parce que je ne vais jamais en grande ville. pour ne pas la nommer, c'est bleu et jaune.
0: Oui, c'est Ikea, c'est suédois.
5: Et voilà, je me stationne, parking souterrain, je suis mon GPS, et puis voilà, je me balade. Et quand j'ai voulu récupérer ma voiture, impossible, je savais, je prends des repères, je savais qu'elle était devant le pilier K.
0: Ben oui, ben bien sûr.
5: K. Alors je prends l'ordre alphabétique et je vais au pilier K.
0: Oh, c'est tout à
5: bosser. Pas ma voiture.
1: Ah oh là, mais oui, parce qu'il y en a 10 des piliers K.
5: Mais j'en sais rien, moi.
1: Eh oui.
0: Retrouvez Sylvie mardi dans l'épreuve de l'orientation dans Koh-Lanta. Sylvie qui va aller jusqu'au poteau, bien sûr.
5: Pas ma voiture.
0: Oui, alors tu feras attention pour les poteaux, parce que j'ai découvert, on n'aura pas le temps d'en parler, mais que bon, tu trébuches tout le temps, tu te fais des fractures, voilà. Tu te fais mal aux doigts. Bon, arrête le sport, oui. Arrête la voiture, arrête l'orientation.
1: Allez, ouais, oui, viens au Dami.
5: Il y a les vigiles pour m'aider.
1: Bah, merci, viens au Dami d'Hollande, il n'y a pas de boutique, il n'y a rien.
0: Il n'y a rien.
1: Il n'y a que des animaux et de la musique avec des gens dans la rue.
0: Tout le monde se trimballe tout nu. On n'a même pas de vêtements.
1: Non,
0: c'est la
1: pas
0: fête.
1: Tout nu, t'es fou, toi.
5: Ça m'est même arrivé de monter dans une voiture, de m'asseoir, croyant que c'était mon amie, ma copine qui était encore au volant.
0: Oui.
5: Elle avait changé de place entre temps. J'avais un autre chauffeur à côté de moi.
0: Allez, rendez-vous mardi, encore une fois. L'épreuve de l'orientation avec Sylvie. Elle ne sait pas du tout où elle habite. Elle ne sait plus où elle est. Si vous trouvez Sylvie seule comme ça dans une rue,
1: ramenez-la à Jean-Paul.
0: Voilà, n'hésitez pas à lui dire que sa maison est au bout du couloir.
1: Appelez ici Poitou.
0: Voici la question et un extrait de Gaël Faye.
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0: On parle de pays. Il évoque un des pays, Gaël Faye. Alors, pour l'ancienne institutrice que tu es, peut-être que cette question est simple. Combien de pays composent le fameux Benelux? Combien de pays composent le Benelux? 10 secondes, top chrono.
5: Je dirais 11.
0: Je suis sous le choc. Le Benelux, Belgique,
5: oui.
0: Néerlande, Luxembourg, Pays-Bas, quoi. Le Benelux, la Belgique, les Pays-Bas. Le
5: oui,
0: Benelux, au moment de l'Europe,
1: bon,
0: le Benelux.
1: Pas, c'est pas la peine de lui parler sur ce ton.
0: Oh non, Sylvie.
1: Allez, Sylvie.
5: Mais si, j'ai tout perdu.
0: Alors,
5: mais
0: Sylvie, non. Je rappelle que tu as aussi perdu les bonnes réponses et allez. Que tu ne sais pas où est-ce qu'ils sont.
1: Bien, allez, je ne remémorerai pas les scores et ah oui, tout de suite on part. Vous écoutez ici, on écoute Auria, Soirée mondaine, et puis on se retrouve après, mes petits chéris. À tout de suite.

0: Elle nous vient du sud de la France, elle cartonne sur les réseaux sociaux. Soirée mondaine, Oria, elle sera d'ailleurs à la Scala de Paris le 10 novembre.
1: Magnifique, mais là, tout de suite, c'est la pause. C'est le moment où le Dami d'Hollande lâche les animaux dans les ruches.
0: Vous tournez encore autour de la table comme vous le faites régulièrement.
1: Je ne peux plus rester assis, je vais présenter debout jusqu'à la fin.
0: Je vais vous dire, en fait, Valérie, elle a un petit peu mal au dos. Alors, elle tourne autour de la table et on dirait un prof, c'est avec les mains derrière.
1: Voilà.
0: On sait qu'il fait une dictée. Et ça nous a donné envie de revoir cette excellente
1: série. Victoire Bonneau, bah oui, bien sûr.
0: Victoire Bonneau, vous étiez une CPE face à Catherine Jacob. Excellente. Sur M6, la chaîne sur laquelle vous officierez à la rentrée.
1: Voilà. Bien sûr. Allez, nous allons tout de suite faire un petit peu de réclame après cette réclame autoproclamée.
0: Voilà. Bah oui, c'est normal.
1: La réclame.
0: La réclame.
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1: Nous sommes au taquet avec Nicolas et Sylvie. Nicolas, une petite anecdote avant de t'encourager pour le bingo. Il paraît que si tu devais déjeuner avec une célébrité, tu déjeunerais avec la femme en rouge, avec Anne Roumanoff.
7: Oui, j'aime beaucoup Anne Roumanoff. J'aime beaucoup son humour, la façon dont elle est. Je suis allé à un spectacle à l'Alhambra à Paris. Je suis allé à plusieurs d'ailleurs. Et elle m'a fait monter sur scène. Et c'est vrai que j'accroche beaucoup. J'aime beaucoup.
1: C'est bien. Allez, on va t'encourager et on va surtout te dire de relax.
7: Relax, ouais.
1: Take it easy.
0: Exactement.
1: Allez, relax, take it easy, t'es en tête. Mais le bingo, ça peut tout remettre en jeu. Écoute bien ton petit bingo, chérie. À mon top chrono, tu auras 10 secondes pour me donner un maximum de villes américaines. C'est-à-dire toutes les villes qui sont aux États-Unis de l'Amérique. Donc, un maximum de villes américaines. Top chrono, 10 secondes. Hop.
7: Alors, New York, Chicago, Los Angeles, San Diego, San Antonio, Philadelphie, Dallas, Austin, Jacksonville, Columbus.
1: Ça fait... Moi, j'en ai 9. Maître Coupez, vous me confirmerez. 9, voilà.
0: Bah, dis donc, pas mal. Alors, la situation est très claire. Sylvie, il a été en tête, il a même fait un sans faute. Je reconnais le talent de Nicolas.
1: J'espère bien.
0: Bon, au cœur du bingo. Le bingo, il vaut 10 points. Mais pour encaisser ces 10 points, ce qui te permettrait de prendre la tête, il faut que tu fasses plus de réponses qu'il n'en a fait. Il en a donné 9, je t'en demanderai donc 10. Et tu auras 10 secondes, soit une par seconde. Donc il va falloir être très perspicace et efficace. Allez, un dernier petit mot pour dire que lorsque t'as voyagé à Londres, t'as dit tout à l'heure que t'habitais un petit village, t'es tombé nez à nez en sortant de l'abbaye de Westminster avec quelqu'un de chez toi, petit village de 600 habitants, c'est dingue la rencontre.
8: Eh oui. C'est rare, secrétaire de la mairie de mon village.
0: Se balader dans le monde entier, et hop, d'un coup, tomber, ça t'est arrivé, ça, Valérie?
1: Tu te balades dans le monde
0: et tu tombes sur quelqu'un que tu connais?
1: Oui, à Barcelone. Ça m'est arrivé.
0: D'accord.
1: Exactement.
0: Sylvie, on te détend avec ta musique, c'est Nougaro.
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0: Cécile, tu adores Nougaro, j'espère.
1: Quelle belle chanson.
0: Ça te fait plaisir?
8: Oui. Ah oui, oui. Moi, je suis contente de l'entendre. Et c'était en l'honneur de ma fille.
0: Alors,
8: Donc, c'était l'anniversaire.
0: Ok.
1: Joyeux anniversaire, Héloïse.
8: Voilà.
0: Allons-y. Voici pour toi 10 secondes. On reste sur de la géographie. Je vais te demander... C'est pas anodin, l'anecdote sur laquelle je t'ai lancé avant. Maximum de villes en Angleterre. En Angleterre. Top chrono au Royaume-Uni. Top chrono, 10 secondes.
8: Londres, Manchester.
7: Ben oui.
0: Liverpool, Birmingham, Glasgow, Édimbourg, puisque c'est le Royaume-Uni, Bristol, on aurait même pu dire la Barbade, je crois, parce que c'est les Antilles britanniques.
1: Belfast, Aberdeen, enfin bref.
0: Les Seisters.
1: Bien, alors, Sylvie, tu ne pars pas les mains vides, puisque je le rappelle, tu repars avec un guide Michelin pour fêter les 100 ans des guides de voyage Michelin.
0: Oh, désolé, Sylvie.
1: Nico, eh ben, demain, tu seras dans ma team, la team d'Amido Lanche, tu pourras essayer de gagner le week-end exceptionnel au festival Off d'Avignon avec le séjour pour 4 adultes dans 2 chambres doubles à l'hôtel Le Chardonnay, 100 euros de carburant, 2 spectacles par jour, 4 spectacles ou
0: la machine à café, un espresso, Malongo, Eo Eo,
1: éco-responsable, 32 dosettes
0: et six verres en verre, bien
1: évidemment. Voilà. Allez, je remercie notre ami Christophe à la technique, Céline à la réal, Maître Coupez au savoir, Alex au standard, Eric Bastien.
0: Oui. Pourquoi vous riez comme ça?
1: Je sais même plus à quoi je peux dire, je sais pas.
0: Mais tout, ne dites plus rien, enchaînez.
1: Ouais, je vais enchaîner. Je vous embrasse tous un par un très très fort et on se retrouve bien évidemment demain pour
0: merci,
1: la finale.
0: Merci Victor
1: Bonneau. Merci Victor Bonneau. Tu vas prendre des heures de colt et tu vas voir.
0: Ah, oui.
1: Et à demain pour la finale, mes petits chéris.
0: Elle est citoyenne du Damido Land, c'est Wendy Bouchard.
1: Bah,
0: bonjour. Bonjour Wendy.
10: J'ai ma carte de membre, en effet.
1: Évidemment, elle aime les animaux.
10: Estampillée, plastifiée, amis des animaux, voilà, ça nous réunit.
1: Oui.
10: Amis des animaux, amis de la terre, les journées nationales de l'agriculture, demain, samedi et dimanche, on en parle. 200 000 Français se sont rendus dans les fermes et les exploitations, journée porte ouverte, c'était l'année dernière, même édition, même principe, même affluence.
1: Magnifique.
10: À tout à l'heure les amis, après l'info.
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0: Passez une excellente journée ici.fr pour écouter au taquet. Le mot de la fin, c'est bien sûr pour la présidente.
1: Évidemment, vous écoutez ici. Il est 13h, je vous aime. À bientôt.
0: Voici ma France avec Wendy Bouchard. Bonne journée.

0: traces de cette jeune fille donc disparue vendredi. Vous entendrez la colère du maire de Fleurance devant les délais de la justice. Une plainte pour viol pour mineur contre cet homme déposée en août dernier et pour laquelle le suspect n'a toujours pas été inquiété. La mort de l'artiste franco-iranienne Marjane Satrapi, elle avait ému le public du monde entier en racontant sa vie et l'oppression du régime des Mollahs à Téhéran. Elle avait 56 ans. Les Bleus rencontrent la Côte d'Ivoire ce soir en match amical, une semaine tout pile avant le début de la Coupe du Monde de foot. Match à suivre à Nantes ce soir. Et puis au cœur de vos régions, les vétérans américains arrivent en Normandie pour les commémorations du D-Day et les journées nationales de l'agriculture partout en France. 2000 fermes et exploitations qui ouvrent leurs portes pour des visites et des animations tout le week-end. Nous serons en Gironde notamment et dans la Marne avec nos invités. C'était un vote particulièrement attendu par les associations de défense de l'environnement et de santé publique. Et les députés ont fait fort en adoptant à une très large majorité, 144 voix contre 22, la proposition de loi écologiste qui vise à limiter l'exposition de la population au cadmium. Marie Bouéda, vous avez travaillé sur ce dossier. On va d'abord rappeler à nos auditeurs que ce métal lourd, cancérigène par le biais de l'alimentation, on le trouve dans les pâtes, dans le riz, dans les épinards, les pommes de terre ou le pain, et que les Français sont parmi les plus contaminés d'Europe aujourd'hui. Alors que dit ce texte qui a donc été voté à l'Assemblée ?
1: Eh bien, il permet de réduire les doses de cadmium plus rapidement que prévu dans les engrais phosphatés, ces engrais qui enrichissent les sols en France. Et donc, le texte propose de baisser leur teneur à 40 mg par kilo à partir de janvier de l'année prochaine, à 20 mg en 2030. Actuellement, le seuil était fixé en France à 90 mg par kilo, bien plus haut que la réglementation européenne qui restreint à 60. Le cadmium, c'est un métal, vous le disiez, classé cancérigène, responsable a priori de l'explosion des cancers du pancréas. Le ministre de la Transition écologique, Mathieu Lefèvre, a reconnu, je le cite, une surimprégnation de la population française en cadmium par rapport à nos voisins européens. Et selon l'Agence nationale de sécurité sanitaire de l'alimentation, près de la moitié de la population adulte en France présente une contamination au cadmium.
0: C'est un texte qui a fait consensus à gauche chez les parlementaires, incluant donc Renaissance, Horizon, le MoDem également, quand une partie des LR et le RN ont voté contre. Du côté des agriculteurs, de leurs syndicats, quelles sont les réactions à midi, Marie ?
1: Eh bien, d'abord, il faut rappeler que ce sont surtout les producteurs d'engrais phosphatés qui sont visés par cette proposition de loi. La France en apporte la quasi-totalité, notamment du Maroc. Et donc, les syndicats agricoles sont encore très prudents sur ce texte. Pour la FNSEA, le syndicat majoritaire, la santé des Français est prioritaire, dit son vice-président. Il a appelé hier les fournisseurs d'engrais à baisser le plus drastiquement possible les teneurs en cadmium. Du côté de la Confédération paysanne, on ne se prononce pas vraiment non plus. Le gouvernement et les agences sanitaires doivent encore expliquer pourquoi il y a une explosion de cadmium dans les analyses des Français, dit un représentant. Pour l'instant, les études ne leur permettent pas de prendre position. Rien n'affirme aujourd'hui que réduire le cadmium dans les engrais phosphatés baissera le taux de ce métal dans l'urine des Français, selon le syndicat. Et enfin, la coordination rurale ne nous a pas répondu.
0: Merci Marie Bouéda pour ce dossier, cette enquête pour ici. Autre réaction attendue en direct dans Ma France, c'est celle du directeur de campagne de l'association Foodwatch. Bonjour Camille Dorioz.
2: Bonjour, merci de l'invitation.
0: Merci à vous. L'association se bat pour le droit à une alimentation saine, à une alimentation choisie, durable également. C'est un contre-pouvoir citoyen face aux risques induits par les aliments qui sont contaminés, on l'entendait, à nos dépens. Comment vous réagissez à cette première étape parlementaire ?
2: C'est une grande victoire qui a été menée hier. On a vu un changement. Il faut noter, c'est que au début on était plutôt parti avec des propositions venant du centre qui essayait de réduire, d'amoindrir cette loi et ce calendrier. Mm-hmm. Des amendements qui ont été retirés sous la pression des citoyens et des citoyennes, sous la mobilisation des citoyens et des citoyennes pour obtenir cette loi véritablement ambitieuse et qui rattrape en fait les errements des précédents gouvernements qui ont laissé en fait cette surcontamination à advenir en mettant en place cette dérogation. Oui. De 50% de plus de contamination dans les fertilisants. Et aujourd'hui, on est obligé d'accélérer, on est obligé d'aller plus vite que le reste de l'Europe, mais en fait c'est parce que surtout on doit rattraper un retard qu'on a pris ces dernières années.
0: Bien sûr, je vous parlais de première étape parlementaire parce que ce texte et cette adoption doit être évidemment confirmée au Sénat. Les sénateurs, vous les appelez à être à l'écoute justement de cette mobilisation citoyenne, Camille Dorioz.
2: Alors du coup, il y a deux choses qu'on dit aujourd'hui. La première, c'est que le gouvernement est en train de finaliser

0: réaliser des décrets pour avancer sur cette question-là. Hier, on a eu une claire majorité, une claire décision par l'Assemblée nationale. Du coup, on appelle la ministre Annie Genevard et les ministres qui sont concernés, c'est-à-dire ministre de l'économie, ministre de l'environnement, ministre de la santé, d'entendre la décision prise par l'Assemblée nationale et de directement appliquer ce calendrier dans les décrets qu'ils vont appliquer. D'accord. Après, derrière, un décret, ça change assez facilement. Et du coup, nous, ce qu'on veut, c'est effectivement que la loi soit appelée par les sénateurs et les sénatrices, qu'ils entendent en fait l'inquiétude des Français, qu'ils entendent aussi le retard qu'on a pris sur la gestion de cette contamination, cette surcontamination de nos sols, qui aujourd'hui pose problème aussi à nos agriculteurs. Je pense que c'est important. Ils subissent cette contamination. Hein. Eux, ils n'ont pas choisi de savoir combien il y avait de cadmium dans leurs fertilisants qu'ils achètent. Du coup, aujourd'hui, pour donner à nos agriculteurs la possibilité de prendre soin de leur sol, mais aussi de produire des aliments de qualité sur lesquels les Français peuvent avoir confiance, ben on appelle les sénateurs et les sénatrices à appeler la loi et à la voter comme elle est aujourd'hui pour en fait avoir quelque chose de solide, de robuste. On a lancé une pétition d'interpellation sur le site foodwatch.fr où on appelle tous les citoyens et les citoyennes qui se sentent concernés à la signer pour interpeller ces sénateurs.
1: Ben les choses sont très claires, merci beaucoup. Avec cette application d'urgence des décrets, cette adresse à la ministre de l'Agriculture, Camille Doriot, vous qui êtes directeur de campagne de l'association Foodwatch. Première étape avec cette adoption d'un texte par les députés pour réduire, vous l'avez entendu, notre exposition au cadmium contenu dans de nombreux fertilisants. On ne supprime pas la substance, mais on en limite drastiquement le volume. Il est 13h07, vous êtes à l'écoute d'ici et l'attente est insupportable. Après la disparition de Liana dans le Gers, c'était vendredi. À cette douleur, sans trace, sans nouvelles de cette petite fille de 11 ans disparue à la sortie de son collège, s'ajoute la colère aujourd'hui. Et cette question, le principal suspect aurait-il pu être empêché d'agir, être stoppé dans sa prédation sexuelle? On a appris en effet que l'homme qui dort en prison, qui ne parle pas, était déjà au cœur de 3 procédures pour viol ou agression sexuelle. 2 classées sans suite et une plainte pour viol sur mineur déposée en août dernier à la gendarmerie de Plaisance-du-Touche. Plainte qui n'a donné suite à aucune avancée en 10 mois. Alors hier soir, le maire de Fleurance a poussé un coup de gueule teinté d'émotion face aux tentatives de justification des autorités compétentes. Écoutez Grégory Bobato au micro ici Occitanie de Théo Cobel.
2: La réalité, c'est que nous faisons les frais de décennies d'économies sur le dos de sujets cruciaux que sont l'accompagnement de la parole des victimes et l'urgence que devraient revêtir les procédures quand il s'agit d'enfants. Ils sont victimes 2 fois, de criminels pédophiles d'abord et d'un système qui les écrase par sa lenteur ensuite. Stop à un système qui n'apporte qu'un soutien de façade. Stop à un système qui ne répond seulement et uniquement seulement à coup de énième enquête administrative. Avant de tomber dans des calculs de politique politicienne, en se soustrayant aux explications pour nos dirigeants, au lieu de remonter la chaîne des responsabilités, n'oublions pas qu'en priorité, nous continuons de rechercher une petite fille. C'est d'une jeune fille qu'il s'agit, c'est une jeune fille que nous devons retrouver, car c'est tout un territoire et des parents qui ont perdu le sommeil depuis 6 jours.
1: Les mots forts du maire de Fleurance, le gouvernement a lancé une enquête administrative sur le non-traitement de cette plainte, mais vous l'avez entendu, de plus en plus de voix s'élèvent comme ce maire pour questionner la justice, Coralie Moreau, sur la gestion de ces dossiers si cruciaux.
3: Oui, alors rappelons qu'au début de la garde à vue, Jérôme B. est présenté comme un suspect au casier judiciaire vierge. Depuis, vous l'avez dit Wendy, on a appris les antécédents de ce père de famille, les plaintes qui le visent depuis 2020, notamment pour des viols sur mineurs. D'où la colère des associations de protection de l'enfance qui ne comprennent pas aujourd'hui comment ce profil inquiétant a pu être traité avec autant de légèreté. Il faut des signaux qui s'allument quand il y a déjà eu des plaintes et des signalements, a réagi Joëlle Sicamois, la présidente de la Fondation pour l'enfance, sur notre radio ici. Après le scandale du périscolaire, cette nouvelle affaire montre l'urgence de faire des dossiers de mineurs victimes de violences sexuelles une priorité, comme pour les violences conjugales. Et ce n'est pas le cas aujourd'hui, déplore Manon Lefebvre, secrétaire nationale du syndicat de la magistrature.
4: Le problème, c'est que les violences sexuelles sur les mineurs ne sont pas considérées comme un contentieux de masse. Or, c'est des centaines de milliers d'enfants qui, chaque année, sont victimes de violences sexuelles. Ça devrait être la priorité numéro 1 aujourd'hui dans le traitement judiciaire. Ça ne l'est pas.
3: Et si ce n'est pas une priorité, c'est avant tout par manque de moyens. Les syndicats de magistrats le dénoncent depuis des mois. L'USM rappelle que le nombre de procureurs est 4 fois moins important chez nous en France que chez nos voisins européens. Le manque de personnel est criant également au sein des brigades des mineurs, tout comme les places dans les structures d'accueil pour mettre à l'abri les enfants en danger. C'est tout le système qui craque, dénoncent les syndicats. En écho ce matin, Maud Bréjon, la porte-parole du gouvernement, a plaidé pour continuer à augmenter les moyens de la justice.
1: Merci beaucoup Coralie Moreau. Les recherches se poursuivent pour tenter de retrouver la petite collégienne de 11 ans. Les plongeurs venus en renfort des brigades nautiques du sud de la France continuent d'ausculter les rivières, mais aussi un lac et un bois. Plus de 170 gendarmes restent mobilisés. Le GPS de la voiture du principal suspect ainsi que de nombreuses données numériques et électroniques sont toujours analysées. À la une encore, l'un des 3 agents de l'Office National des Forêts placé en garde à vue dans l'enquête sur l'incendie géant du massif des Corbières, c'était l'été dernier, va être présenté aujourd'hui à la justice. C'est une cigarette jetée par la fenêtre d'une voiture de patrouille de l'ONF qui est l'une des pistes explorées dans l'origine de ce méga-feu qui a ravagé 17 000 hectares de végétation. La disparition de Marjane Satrapi, elle avait 56 ans, grande auteure et réalisatrice franco-iranienne. Emmanuel Macron salue une immense artiste qui a transformé une enfance iranienne en fable universelle. Elle avait connu en effet la consécration avec sa saga autobiographique Persepolis, une BD lue dans le monde entier sur la répression des mollahs. Primée en 2001 au Festival d'Angoulême, elle a porté cette histoire au cinéma, décrochant le prix du jury au Festival de Cannes. Marjane Satrapi, naturalisée française, qui avait refusé la Légion d'honneur en raison, disait-elle, de l'attitude hypocrite de la France face à l'Iran, continuait de porter l'espoir d'une chute du régime en Iran en observant la révolution de son peuple.
5: La révolution Femmes, Vie, Liberté, c'est la première révolution féministe au monde. On parle d'une révolution, on ne parle pas d'un mouvement. C'est une révolution qui a été commencée par les femmes. Mais pourquoi j'appelle que c'est une révolution? C'est parce que les hommes, ils sont tous derrière. Les 800-900 personnes qui ont été exécutées dans les prisons en Iran, c'est des hommes qui sont tous morts pour avoir scandé « Femme, vie, liberté ». C'est là où ça devient une révolution. C'est pas des femmes qui demandent leurs droits et les hommes qui sont contre. C'est ça ce qui a changé.
1: L'auteur et réalisatrice Marjane Satrapi, morte à 56 ans, ses proches précisent avec douleur qu'elle s'est laissée mourir de tristesse après le décès de son compagnon l'an dernier. Et puis notre humoriste français, scénariste, réalisateur aussi, notamment de Maison de retraite, Kev Adams, va-t-il se faire un nom aux États-Unis? Il a épaté en tout cas le jury d'Amérique Got Talent, la version américaine de La France a un incroyable talent, devant 5 millions de téléspectateurs sur une scène à Los Angeles. Sa prestation, Loïc Piala, a été très très remarquée.
6: Your name is
7: Kev Adams.
6: I come from Paris.
8: Voilà, pour les présentations, à l'aise en anglais, Kev Adams a misé sur les différences culturelles entre la France et les États-Unis pour faire rire.
9: J'ai un copain américain qui m'a demandé si j'avais déjà été à Las Vegas. J'ai dit non. Il m'a dit, tu devrais y aller. C'est juste à côté. Et j'ai regardé sur Internet, c'est 5 heures de route depuis Los Angeles. En France, vous roulez 5 heures, vous arrivez en Turquie, dans un autre pays, avec un autre gouvernement et une autre monnaie.
8: L'humoriste de 34 ans n'avait que quelques minutes pour séduire la dure loi des télécrochets. Ça lui a suffi pour conquérir le jury d'America's Got Talent.
10: Oui.
11: Yes, yes, yes, yes, yes.
10: Yes.
8: 4 yes, 4 oui et des louanges, celles du comédien Howie Mandel et de l'ex-Spice Girl Mel B.
12: C'est le meilleur humoriste qu'on ait jamais eu dans l'émission.
13: Tu étais fou, sexy, cool, tout ça, tu étais très très drôle et très sympathique aussi.
8: Il y a quelques années, le Français avait tourné une web-série à Los Angeles. Il a aussi fait une apparition dans la comédie hollywoodienne L'espion qui m'a largué. Il se produit sur quelques petites scènes de stand-up à Los Angeles et New York. Son rêve américain prend forme.
1: Thank you so much, guys. Thank you. Amazing, Kev Adams, pour vous servir. Au cœur de vos régions, nous voici en Normandie maintenant, avec une trentaine de vétérans américains, combattants de 1944, évidemment. Ces hommes, héros de bravoure et de la libération, ont été accueillis avec leurs familles par Brigitte Macron et par des écoliers du Breuil en Auge, à Deauville. Ces anciens soldats de l'US Army vont participer aux différentes célébrations du 82e anniversaire du débarquement. Et leur arrivée a été saluée, émue. Un joli moment intergénérationnel, Martin Cotta.
7: Des jeunes Normands applaudissent un par un les vétérans sur le tarmac. Patrick King, membre d'une division d'infanterie américaine. C'est la première fois que je reviens. C'est très beau de revenir ici, même s'il y a beaucoup de nuages. Derrière lui, un autre vétéran, plusieurs médailles épinglées sur son blouson bleu marine. Moi, je suis déjà revenu en France. Mais je remercie tous ces gens venus nous dire bonjour. Je pense qu'on va passer un bon séjour. Dans le hall de l'aéroport, des élèves de l'école du Breuil-en-Auge chantent l'hymne américain. Journée que n'oublieront jamais Nolan et Margot en CM2.
10: C'est émouvant, ça fait beaucoup, beaucoup de bonheur parce qu'ils ont quand même sauvé la France.
14: C'est pas tous les jours qu'on voit des gens qui ont sauvé un petit peu la France. Du coup, c'est exceptionnel.
7: Pour Jacqueline Davis-Frost, fille d'un soldat américain ayant combattu dans le Pacifique, c'est une immense joie de voir des jeunes et moins jeunes commémorer la paix.
15: Le monde a changé énormément depuis, évidemment, depuis 1945. Mais la chose principale, c'est qu'une trentaine, cinquantaine de pays qui sont ensemble pour travailler pour la démocratie.
7: Lors d'un discours à l'aéroport, le général Lecointre, grand chancelier de la Légion d'honneur, a rappelé que de nombreux soldats ayant débarqué sur les plages normandes avaient pour beaucoup l'âge d'aller au lycée.
1: Et puis dans l'heure, la mairie d'Alizay a adopté deux ânesses de 5 ans pour aider les agents municipaux dans leurs tâches au quotidien à l'extérieur et pour sensibiliser évidemment les habitants aux animaux. Les deux équidés s'acclimatent doucement à leur nouvel environnement et c'est au cœur du village Mathilde de Parois.
16: Dans les rues d'Alizay, les deux nouvelles résidentes aux oreilles pointues ne passent pas inaperçues.
17: La marron s'appelle Linotte, 1m27. Lisette, 1m31, 300 kg.
16: Patrick Robert, adjoint à la mairie, les fait entrer dans leur nouvelle maison.
17: Allez, vite.
16: Un corps de ferme à 400 mètres de la mairie. Bientôt, elles vont pouvoir travailler ensemble.
18: Ça sera beaucoup plus facile puisqu'ils ont l'habitude d'être collées l'une à l'autre.
16: Leur première mission, aider les agents municipaux dans le potager bio du village.
18: Désherber, d'aérer la terre.
16: Mais elles vont aussi nettoyer les 36 km de voirie de la commune.
18: Au lieu de prendre un véhicule thermique, là, ils avanceront à pied et ils nous accompagneront. Et de chaque côté, deux sacs poubelles de 100 litres et on ira à la pince, on mettra les canettes, les papiers, les mégots, les choses comme ça.
16: Une volonté de la mairie qui s'engage fortement sur la transition écologique. Pour Jérôme, un habitant, l'arrivée de Linotte et Lisette est une très bonne nouvelle.
19: Puis il est quand même beaucoup mieux d'avoir deux ânes qui seront occupés à faire des travaux de maraîchage, qu'à avoir un tracteur qui pollue, qui consomme du gasoil, surtout au prix du gasoil actuellement, au prix du gasoil même pour l'écologie, c'est super cool.
16: Linotte et Lisette commenceront à la rentrée en septembre prochain, le temps de s'habituer à leur nouvelle maison et de faire connaissance avec les 8 collègues du service technique.
1: Merci Mathilde. Et puis sur la pelouse de Nantes, vous retrouvez ce soir l'équipe de France pour un match de préparation face à la Côte d'Ivoire. L'occasion pour Didier Deschamps à la tête des Bleus de faire sa revue d'effectifs. France-Côte d'Ivoire, match amical ce soir à suivre, et les actions minute par minute en live sur ici.fr.
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1: Dans Ma France, on soutient chaque année les journées nationales de l'agriculture. Plus de 2000 portes ouvertes dans les fermes, dans les exploitations, avec à la clé des visites, des animations, bien sûr, pour relier les habitants aux paysans, pour s'interroger aussi sur la qualité de ce que nous mettons dans nos assiettes. Des journées demain, samedi, dimanche, du 5 au 7 juin, donc. Nous sommes associés avec ici à cette 6e édition des journées nationales de l'agriculture. Et pour vous donner une idée de l'intérêt du succès, l'an passé, 200 000 Français se sont rendus dans ces différentes exploitations. Des journées découvertes à Montauban, un concert à la ferme, un marché paysan dans la Meuse, à Merle-sur-Loison, un rallye de la gastronomie entre la Drôme et l'Ardèche. Voici quelques exemples qu'on va mettre en lumière avec nos invités en duplex d'ici Gironde, Stéphane Linou. Bonjour Stéphane.
21: Et bonjour.
1: Vous qui portez avec vous sur le territoire de l'Entre-deux-Mers un sacré défi, l'Ocavore, on va en parler. Et puis je salue à vos côtés, mais à distance, un agriculteur de la Marne qui est avec nous, Romuald Carouge. Bonjour Romuald.
22: Bonjour à tous.
1: Vous êtes de la Marne, oui, mais vous allez passer ces journées nationales de l'agriculture à Paris. Racontez-nous quel est le programme pour vous, Romuald.
22: Oui, exactement. Donc en fait, ces journées nationales, elles commencent dès demain. Donc je me rends sur Paris aux arènes de l'UTEST. Les arènes de l'UTEST, justement pour parler d'agriculture et parler aussi des projets entrepreneuriaux que des agriculteurs en collectif peuvent mener.
1: Oui, vous venez porter la bonne parole à Paris, qui peut-être est un peu trop à distance justement de ces terres paysannes et agricoles.
22: Ouais, complètement. Il y a deux enjeux, hein. Faire venir les gens sur les fermes. Donc là, quelque part, on fait venir des gens qui ont déjà une appétence. Mm-hmm. Mais l'enjeu aussi, c'est d'aller à la rencontre des publics, tout simplement, pour créer du lien. Bien sûr. Ça, c'est la ferme qui vient à vous, quelque part.
1: C'est ça, vous, l'agriculteur de la Marne, qui venez aux arènes de Lutèce, avec des stands qui vont accueillir les familles, les scolaires. Il y aura des simulations sympas de conduite sur tracteur, un vrai tracteur aussi, lancer de bottes de foin, fabrication de pain, sélection d'ouvrages, pour sensibiliser en s'amusant. Quel est le discours que vous avez envie de vous, à titre personnel, de partager, Romuald?
22: L'idée, c'est surtout, en fait, c'est comme je disais tout à l'heure, c'est créer du lien, c'est de se dire... challengeons en fait les discussions, les débats qui parfois peuvent être très compliqués entre consommateurs et agriculteurs.
1: Oui.
22: Et à partir de ce moment-là, en fait, on arrivera forcément à trouver des échanges, à trouver des liens en fait qui vont pouvoir nous permettre en fait d'avancer ensemble. Et c'est tout aussi l'enjeu en fait de notre collectif qu'on mène. On a intitulé C'est mon pote agri, pour justement créer cette relation amicale entre consommateurs et agriculteurs.
1: Absolument, et on va parler de C'est mon pote agri dans quelques instants. Le temps donc de vous présenter notre autre invité qui est en duplex de Bordeaux, Stéphane Linou. Alors vous n'êtes pas agriculteur, Stéphane, mais vous êtes largement associé à ces journées. Dites-nous à quel titre ?
0: Mais tout d'abord, merci pour l'invitation. Hein. Donc oui, donc le projet alimentaire territorial du sud du Gironde m'a demandé de venir former les élus sur le risque de rupture d'approvisionnement alimentaire, mais pas que. Également pour que je fasse relever mon 119e et mon 120e défi low carbone et bas carbone que j'ai inventé donc en 2018.
1: Oui.
0: En fait, c'est tout simplement un cas concret que je propose de faire relever à des cantines, des cuisines centrales, des particuliers, des restaurants, qui consiste à réaliser un repas de fête local, chic et pas cher et bas carbone.
1: Mmh.
0: Alors local, on fait planter la pointe du compas ici. C'est partout ici.
1: Oui.
0: Donc le ici, c'est à Camble et Ménac et à Porte de Benoge. On plante la pointe du compas dans l'assiette, on trace un rayon de 51 km et on doit faire avec ce qu'on a.
1: C'est génial.
0: C'est-à-dire que ça permet de réaliser ce que l'on a sur le territoire comme nos ressources, ce que l'on n'a pas, ce que l'on sait en faire et de ce qu'il faudrait faire. Et c'est à partir de là qu'on fait parler les assiettes.
1: Oui.
0: C'est-à-dire qu'avant chaque plat, je demande aux personnes qui ont cuisiné qu'est-ce qui a été simple, qu'est-ce qui a été compliqué, qu'est-ce qu'ils ont su en faire. Et à partir de chaque ingrédient, on tire les fils vers l'économie, donc le revenu des agriculteurs, puisqu'il faut que ça soit correctement payé. Hein.
1: Mmh.
0: Moins de 51 km autour de l'assiette, vol d'oiseau, 3 plats, et que ça soit bon évidemment, moins de 9,50 euros par personne, coût matière, mais correctement payé à nos producteurs. C'est vraiment la base pour le repas qui est censé être le plus cher de l'année. Donc pour les cuisines centrales ou les cantines, si elles sont à 3 euros d'habitude, elles restent évidemment autour de 3 euros. Et bas carbone, mais moins de 1,6 kg d'équivalent carbone par personne,
1: oui,
0: qui est tout simplement la chose que personne n'est venu expliquer, c'est-à-dire dans le concret, là où on est, et ici là où on est, c'est-à-dire à quoi correspond un menu COP21. Vous savez, les accords de Paris qu'on a signés en 2015, visant à limiter notre consommation de carbone pour limiter la hausse des températures. Et là, vous voyez, on sort d'une déjà canicule. Personne n'est venu expliquer à quoi peut correspondre un menu COP21 correctement payé à nos producteurs, avec des produits locaux, bons pour la santé, et qui, en même temps, permet de maintenir le travail de nos paysans et la présence de nos paysans, qui est notre assurance vie alimentaire, parce que ce que l'on ne sait pas, c'est que 98% de ce qui remplit nos assiettes arrive par les camions venant d'autres régions et d'autres nations.
1: Oui, c'est ça. Et, alors, vous
0: et dans
1: faites le
0: même
1: défi...
0: temps, on exporte quasiment tout ce qu'on produit sur place.
1: Complètement.
0: Donc, s'il y a un problème sur les transports, on se tape dessus.
1: Oui, Stéphane Linou, c'est très intéressant, parce que ce défi low carbone et bas carbone, vous le faites relever par, vous le disiez, des cantines de ce territoire de l'Entre-deux-Mers, deux cantines, deux communes avec des élus qui doivent concevoir ce repas 100% local. Romuald, vous pouvez peut-être réagir à cette formidable initiative qui vous inclut, vous, paysans, justement, dans cette juste rémunération, dans ce hyper local, justement, au cœur de ces journées nationales de l'agriculture.
22: Oui, complètement. Bah, le revenu, ça devient le mot principal aujourd'hui, en fait, de l'agriculteur. Il doit avoir une complémentarité de revenus pour assurer sa durabilité.
1: Oui.
22: Et là, quand vous commencez à me parler de repas, de restauration peut-être collective, etc., bah, ça fait tout son sens de dire on a l'occasion, en fait, d'aller porter, entre guillemets, la bonne parole auprès de public, tout âge confondu, pour les sensibiliser, en fait, à l'impact que peuvent avoir, en fait, des productions issues de leur bassin de vie pour en fait assurer une durabilité économique, environnementale aussi, du tissu agricole et plus largement du tissu de la ruralité.
1: Oui, c'est d'ailleurs tout l'objet aussi de votre programme, de ce projet C'est mon pote agri que vous avez monté, Romuald, pour promouvoir ce lien aujourd'hui plus amical que générationnel, que filial avec les paysans. D'où vous est venue cette idée, vous qui avez repris la ferme familiale il y a 3 ans maintenant en Champagne?
22: Exactement, et ma particularité c'est que je me suis installé relativement sur le tard, j'avais plus de 35 ans, mais préalablement j'ai mené une carrière, un premier début de carrière professionnelle dans le commerce et dans le marketing, et j'ai vraiment noué une passion pour la relation client, l'échange consommateur, et en fait en venant sur ma ferme, en étant en grande culture, je me suis dit mais comment je vais pouvoir en fait pérenniser en fait cette compétence de cœur que j'ai développée dans mon projet agricole. Et c'est comme ça en fait qu'on est arrivé en fait sur les grandes cultures. On s'est dit avec aussi un de mes collègues avec qui on travaille au quotidien à travers notre CUMA, donc il y a une coopérative où on partage le matériel agricole. En gros, on a le tracteur en commun tous ensemble et on travaille au quotidien, on se challenge aussi au quotidien dans nos pratiques. Et en fait, on s'est dit avec mon collègue Gaël, on s'est dit mais alors, il faut qu'on trouve une marque qui puisse en fait créer de l'engagement, mais aussi bien côté agriculteur que côté consommateur. Et aujourd'hui, on est sur des codes aussi marketing qui appellent beaucoup à l'approche quelque part friendly, si on prend un mot anglais, une relation vraiment amicale. Et c'est là comme ça qu'on est arrivé sur le C'est mon pote agri.
1: Oui. Et les missions de C'est mon pote agri, concrètement, quelles sont-elles, Romuald?
22: Notre ambition, c'est vraiment, on se projette. L'idée, c'est que demain, on voudrait que 65 millions de consommateurs aient tous un pote agri.
1: Ah, pas mal.
22: Et on part de ce principe-là en se disant que si on arrive à ça, en fait, il y aura sûrement des discussions qui auront lieu de part et d'autre, des challenges qui seront menés aussi bien pour le consommateur, pour l'agriculteur. Mm-hmm. Mais le fait d'avoir ce lien amical, on arrivera finalement à apporter un discours apaisé, challengeant, des deux côtés de la filière, quelque part.
1: Stéphane Linou, pardonnez-moi, Romuald, je voudrais faire réagir Stéphane Linou qui nous écoute à Bordeaux, qui n'est pas agriculteur, mais qui est expert associé au laboratoire sécurité défense du CNAM, et donc créateur, initiateur de ce défi locavore. Vous en avez pas mal, vous, des potes agris, Stéphane?
0: Et oui, mais hélas, de moins en moins, puisque à force de ne pas leur acheter au juste prix leurs produits, eh bien, les agriculteurs, tels des muscles que l'on n'entretient pas, eh bien, leur nombre a fondu. Donc on se retrouve dans des campagnes incapables de nourrir les campagnards. Pourquoi? Parce qu'il n'y a plus d'agriculteurs.
1: D'où l'intelligence de ce programme, par exemple.
0: Tout à fait. Et ce qu'on ne dit pas assez, c'est que les meilleurs amis de nos agriculteurs, ce sont les gens qui cuisinent. Puisque en cuisinant, on peut correctement payer nos producteurs. Les euros restent également fixés dans le territoire. Ils s'infiltrent dans le territoire. Ils ne ruissellent pas vers la mer pour s'y perdre. Et les euros restent également dans la cuisine. Donc en fait, on fait des économies. On maintient nos agriculteurs en vie. C'est bon pour l'économie. Et les agriculteurs qui sont correctement payés, ils peuvent financer leur transition agroécologique, c'est-à-dire une meilleure qualité de l'eau, des sols. Tout le monde est gagnant, à condition de cuisiner. Et quand on anticipe le tsunami de la hausse des prix qui va arriver normalement à l'automne, eh bien, il va falloir se remettre à cuisiner, que ça soit dans les cantines ou dans les foyers. Et on a l'occasion idéale de cocher énormément de cases et de maintenir un revenu pour nos agriculteurs. C'est une question aussi de sécurité collective.
1: Bien sûr. Et puis, de politique, évidemment, politique publique, c'est un défi politique, ce défi locavore, consommer local, ce défi avec des cantines embarquées dans le territoire de l'Entre-deux-Mers, Stéphane, avec des élus, évidemment, qui jouent le jeu pour certains en début de mandature. Un mot de la fin pour vous, Romuald Carouge, qui est donc aux arènes de Lutèce, tout en étant agriculteur dans la Marne, sur ce défi qui devrait être en effet collectif et qui devrait irriguer. Alors, on en parle beaucoup de vos préoccupations agricoles, mais dans la vision qu'il faudrait avoir de l'agriculture française, vous avez aussi des messages à passer.
22: C'est la jeunesse, hein, on va pas se mentir, c'est là qu'on peut orienter quelque part les pratiques culinaires, aussi redonner goût à la cuisine, hein, comme notre interlocuteur là, de Gironde le précisait. Donc en fait, il faut aller à la rencontre de ces publics-là, donc ça c'est vraiment une de nos lignes directives, c'est d'aller à la rencontre des jeunes publics, des écoles, pour parler d'agriculture et aussi, on parle d'alimentation, mais aussi pour parler de ce fameux challenge de renouvellement de génération, surtout. C'est ça l'enjeu, c'est de créer de la vocation, de créer de l'envie.
1: Merci beaucoup Romuald Carouge, fondateur de C'est mon pote agri. Merci à Stéphane Linou en duplex d'ici Gironde et Antoine Muel qui vous a accueilli à la technique pour ICI, ces journées nationales de l'agriculture du 5 au 7 juin, dont nous sommes avec ICI partenaires. Je vous souhaite un bel après-midi à l'écoute de l'info locale, de la proximité, de la bonne humeur, de la musique. À demain, 13h, dans ma France.
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23: Il est pile 13h30, bonjour et bienvenue sur Ici Gironde, Olivier Cabrolier. Je suis ravi de vous retrouver, on est ensemble jusqu'à 17h.
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23: Et nous allons démarrer avec l'autre marché d'Audenge. Comme chaque année, on se met à l'heure d'été avec de bonnes idées pour se retrouver. L'autre marché donne son coup d'envoi demain pour la saison avec sa grande soirée tremplin musical, un rendez-vous festif et convivial dédié à la découverte des talents émergents de la scène locale. Vous l'avez compris, l'autre marché, c'est tous les premiers vendredis et je vais vous donner quelques dates. Le vendredi 3 juillet, plongé dans l'univers des arts de la rue, magie, jonglage, déambulation, un spectacle de rue. Le vendredi 17 août, entre délices italiens et ambiance musicale entraînante, profitez d'une véritable Dolce Vita italienne au cœur de l'été. Et le vendredi 4 septembre, avis aux passionnés de jeux, petits, grands, en individuel ou en équipe, venez tester votre esprit de compétition ou de coopération dans une ambiance ludique et festive, un moment idéal pour s'amuser en famille ou entre amis. C'est à Audenge et c'est gratuit, ouvert à tous. Très belle journée à vous, c'est parti pour la musique. Nouvelle demi-heure pour vous avec Louane. Et tout de suite, les Communes Arts.
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0: Ici Gironde, c'était le groupe Commune Arts à l'instant. Et bonjour, bienvenue, j'espère que vous allez bien. Surtout que nous sommes à quelques heures, deux jours d'un week-end qui sera très festif, avec un très grand nombre de manifestations que votre radio Ici Gironde suit de très près. Vous avez par exemple Soulac 1900 depuis Soulac-sur-Mer. Il y a aussi le Raid des Maraîchers sur Aisine et les Médiévales de Cadojac. Elle s'appelle la Gerbode. Et bien justement, nous allons retrouver l'un de ceux qui participent à l'organisation de cet événement. Il s'appelle Louis et vous allez le découvrir dans Aujourd'hui chez vous, c'est à 13h45. Dans les médias, un grand classique, grand succès de Johnny Hallyday, la musique que j'aime. Et tout de suite, voici Louane avec Conduire sur Ici Gironde.
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0: Johnny Hallyday sur Ici Giron. Nous sommes il y a 53 ans déjà quand il interprète ce titre, La musique que j'aime, sur Ici Giron de votre radio locale, 13h45, et c'est l'heure d'aujourd'hui chez vous. Tous les jours, nous vous présentons des Girondins qui nous ont tapé dans l'œil, comme on dit. Et voici en ce jeudi un homme qui pourrait connaître parfaitement le film Les Visiteurs. On peut dire qu'il aime tout ce qui est médiéval et vous allez le découvrir. C'est aujourd'hui chez vous à Cadojac.
1: Bonjour, je m'appelle Louis Lagorce. Je fais partie de l'organisation de la fête médiévale à Cadojac, la Gerbaude. J'ai 36 ans, je suis né à Bordeaux. Je suis vraiment un enfant du pays.
2: Prépare-toi, je vais t'oxyre. Manon, prends ça dans ta tête. Tu rigoles moins à présent.
0: Louis est donc tavernier pour l'édition 2026 de la Gerbaude. Dans la vraie vie, il est coordinateur production chez Electra Cestas. Ce qui résume le mieux ce jeune homme, c'est la façon dont il s'implique, notamment pour cette manifestation médiévale, intègre, rigoureux et passionné. Nous le retrouvons dans le parc municipal du château de Cadojac, lieu où se prépare la Gerbaude. On sent bien que les derniers jours sont très intenses.
1: Des moments de doute? Bien sûr, il y en a eu beaucoup. Pour ma part, je pense que dans la tête de beaucoup d'autres gens. Alors, ce qui me plaît déjà, c'est le fait, tout ce qui est l'aspect organisation de cet événement. Et évidemment, depuis tout petit, j'aime les chevaliers. Bien que ce ne fût pas ma passion en première, c'est peut-être pas pour ça que je suis rentré dans l'organisation de la Gerbaude. Mais j'aime cet univers, j'aime les bons moments qu'on y passe. La Gerbaude, pour le coup, c'est vraiment une fête qui est populaire, qui est accessible au plus grand nombre. Donc, on y vient avec les a priori qu'on veut. Et puis, on y découvre peut-être des choses auxquelles on n'avait pas pensé. Donc, on pense aux visiteurs, on pense aux chevaliers, on pense aux épées, on pense pas à tout ce que qu'on pourra découvrir sur place.
0: Louis, aujourd'hui vous êtes en t-shirt et en pantalon, en basket aussi, mais ce week-end, comment vous serez costumé?
1: Je serai à la taverne, donc il faut que je sois à l'aise, je ne vais pas avoir d'armure. C'est très difficile de servir des bières ou des plats avec une épée et une cotte de maille.
0: Qu'est-ce que ça dit de vous, cette organisation? Est-ce que vous auriez aimé vivre à l'époque du Moyen-Âge?
1: Je ne le souhaite à personne, on est très bien à notre époque. Ceci dit, on se retrouve très très bien ce week-end, on sera bien en immersion, donc on s'y sentira bien. Qu'est-ce que ça dit de moi? Je pense que j'aime beaucoup donner du temps, puisque être organisateur ou bénévole, c'est avant tout donner de son temps pour les autres. Petit, j'adorais ça. Je pense qu'il y a assez peu d'enfants qui n'aiment pas les chevaliers. Ça m'est resté. Je me souviens, quand j'étais petit, être venu à l'une des premières, et j'avais adoré. Il y avait du feu, il y avait des combats, ça m'a émerveillé. Et ensuite, quand on m'a proposé d'y participer moi-même, je me suis dit, tiens, pourquoi pas? Et me voilà.
0: Est-ce qu'on doit parler forcément avec le vocabulaire de l'époque?
1: On pourra utiliser des oyé oyé, des taverniers avec grand plaisir. Une petite anecdote rigolote, c'était dans les premières années où je suis venu aider en tant que bénévole. Donc je fais la taverne en fin de week-end. Une fois que tout le monde s'était un petit peu calmé, que ça commençait à se tasser, il y a une tradition que je ne connaissais pas. Moi j'étais en train de porter un plateau. Et puis tous les chevaliers se sont rassemblés devant la taverne. Je sais pas ce qu'ils préparaient, ils se sont mis d'un coup tous à crier « Tous à la taverne !» en hurlant et en courant sur la taverne. Maintenant je connais et je pense qu'ils vont le refaire ce week-end.
3: Oyez, oyez, monsieur, bonjour, que voulez-vous? Un verre d'Hippocras, avec plaisir. 5,50€, s'il vous plaît.
4: Je vais t'avoir.
0: Les médiévales de Cadojac et Louis Lagorce vous attendent samedi et dimanche. Incontestablement, l'investissement considérable et le temps consacré à la préparation vont faire de cette édition 2026 une Gerbaude exceptionnelle.
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0: Et c'était Marine sur Ici Gironde. Marine qui sera l'invitée d'Émilie Mazoyer ce soir sur Ici Gironde. Elle va répondre à nos questions et réaliser un concert exceptionnel. Notez ce rendez-vous ce soir dès 20h. On marque une pause dans une minute. Les infos de 14h et Phil Collins sur Ici Gironde.
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1: Ici Gironde, on est bien ensemble. Très belle journée, il est 14h. Voici les infos qui vous sont présentées à présent par Marine Le Génie.
2: Les gendarmes font appel à des cavaliers bénévoles aujourd'hui pour retrouver Liana, 11 ans, disparue vendredi dernier à Fleurance. C'est le 7e jour de recherche. Un homme est en détention provisoire. Il s'agit du père de la meilleure amie de la disparue, déjà visé par plusieurs plaintes, dont une pour viol sur mineur de moins de 15 ans en 2025. Au total, son nom figure dans 6 dossiers pour agression sexuelle. Un agent de l'ONF de l'Aude, interrogé aujourd'hui par les juges d'instruction de Montpellier sur l'incendie des Corbières de l'été dernier, un méga-feu qui avait parcouru 17 000 hectares. 3 agents de l'Office

0: à 56 ans, le président salue son œuvre la plus célèbre, la BD et le film Persepolis, un immense succès populaire. Et puis les Bleus du foot jouent ce soir à 21h10, France-Côte d'Ivoire, match amical à Nantes, au stade de la Beaujoire.
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2: Et merci beaucoup. On passe à la météo après le passage d'une perturbation ce matin. Le ciel va rester assez gris, nuageux, mais avec la percée de quelques éclaircies. Notez que le risque d'averse est toujours présent. Nous allons garder cette situation d'ailleurs dans les prochains jours, mais avec des températures qui vont remonter progressivement. Cet après-midi, il fait 18 degrés à Soulac-sur-Mer et Lacanau-Océan, 19 pour Arcachon et Blaye, 20 degrés pour l'Espart-Médoc, 20 à Libourne, Langon et Bazas, 20 degrés pour la métropole de Bordeaux. Ici Jérôme Olivier Cabrolier, je suis très heureux de vous accompagner jusqu'à 17h en ce jeudi. Et côté musique, je vous programme Michel Fugain, One Republic et Les Innocents. Voici Color.
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0: Ici Gironde, c'était Woumak à Woumak à l'instant. 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Très bel après-midi à vous. Dans 30 secondes, vos trois chansons françaises à la suite sur Ici Gironde.
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1: Ici Gironde avec une info pratique pour ceux qui se déplacent dans l'agglomération et pas qu'aujourd'hui en raison d'un mouvement de grève. D'autres perturbations sont à prévoir sur le réseau TBM du 23 juin jusqu'au 28 août. L'été revient et avec lui la mise en œuvre des travaux nécessaires au maintien en bon état du patrimoine et des infrastructures métropolitaines, mais différés de façon à impacter le moins possible les voyageurs du réseau TBM. Après la consolidation des trois premières piles du pont de Pierre en 2025, eh bien, une nouvelle phase de ces travaux exceptionnels débute le 23 juin. Cette nouvelle étape nécessite l'interruption des trams A et E entre les stations Stalingrad, Sainte-Catherine et les Quinconces jusqu'au 28 août inclus. Des solutions de substitution sont bien sûr mises en place pendant toute la durée des travaux. Et puis à partir du 10 août, des travaux sur les infrastructures du tram vont impacter aussi la circulation des lignes B, C, D et F en centre-ville. Vous aurez toutes les infos sur le site de TBM.
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0: Mouillé, mouillé, mouillé, wet, wet, wet sur Ici Gironde. 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Dans quelques minutes, la musique que vous aimez avec Rick Astley, Mylène Farmer et Chicago, Ici Gironde.
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1: Ici Gironde, très bel après-midi à vous. Merci de votre fidélité. Il est 15h, c'est l'heure des infos qui vous sont présentées par Marine Logeny.
2: La mort d'un jeune homme de 20 ans, tué par balle à la mi-journée à Nantes. Plusieurs hommes sur 3 scooters différents ont ouvert le feu. C'est le 4e mort par balle en un peu plus d'un mois dans le même secteur de la ville, dans le quartier de la Bottière, sur fond de règlement de compte entre trafiquants de drogue. 7e jour de recherche dans le Gers à Florence. Liana, 11 ans, reste introuvable. L'homme soupçonné dans cette affaire a fait l'objet par le passé de 3 procédures pour viol ou agression sexuelle. Âgé de 41 ans, il est visé depuis mercredi par une nouvelle plainte dans une autre affaire. Un agent de l'Office national des forêts a-t-il par négligence déclenché le méga-feu des Corbières en 2025, pire incendie des 50 dernières années en France. L'homme est interrogé par des juges d'instruction de Montpellier pour savoir si une cigarette a été jetée par la fenêtre d'une voiture de patrouille de l'ONF. La disparition de Marianne Satrapi à l'âge de 56 ans, l'artiste franco-iranienne, s'est faite mondialement connaître avec la bande dessinée et le film Persepolis. Emmanuel Macron salue une immense artiste qui avait transformé une enfance iranienne en fable universelle. Fin de citation. La France affronte la Côte d'Ivoire ce soir à Nantes. C'est du foot, match amical de préparation à la Coupe du Monde. Didier Deschamps va

0: 20 à Libourne, Langon et Bazas, 20 degrés pour Bordeaux et Mérignac. Ici Jérôme Olivier Cabrolier, je suis ravi de vous accompagner jusqu'à 17h en ce jeudi. Dans deux jours, c'est le week-end, tout va bien. À suivre, Opus, Patrick Coutin qui aime toujours regarder les filles. Et tout de suite, c'est François Hardy qui arrive avec VIP.
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0: Life is Life par Opus sur Ici Gironde, et tout à l'heure à 15h30, eh bien, je vais vous parler de la troisième édition de la course Tout le monde se lève pour les dormeuses, une course solidaire au profit de l'association Les Dormeuses qui accompagne chaque soir les enfants hospitalisés au CHU de Bordeaux. Une belle initiative. Avant cela, c'est le retour de vos trois chansons françaises à la suite, avec notamment Vita et Michel Polnareff sur Ici Gironde. Ne bougez pas.
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1: Ici Gironde avec un coup de pouce à une très jolie initiative, la course caritative Les Dormeuses à Bordeaux. Elle est organisée ce samedi, troisième édition de cette course. Tout le monde se lève pour Les Dormeuses, une course solidaire au profit de l'association Les Dormeuses qui accompagne chaque soir les enfants hospitalisés au CHU de Bordeaux, des dormeuses qui veillent les enfants. Ouvert à tout le monde, ce défi solidaire consiste à réaliser le parcours du Tour des Deux Ponts à Bordeaux à son rythme et avec le mode de déplacement de son choix. Pour chaque tour effectué, 5 euros sont reversés à l'association. Les départs ont lieu toutes les heures et ce de 6h à 13h dans une ambiance conviviale et festive depuis les locaux de l'agence AWAM qui est située au 18 de la rue Mainvielle à Bordeaux. Pour participer ou obtenir plus d'informations, les inscriptions sont disponibles sur lesdormeuses.agence-awam.fr lesdormeuses.agence-awam.fr.
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0: Ici Gironde, votre radio locale, c'était Steve Miller Band. Ici Gironde qui vous donne la parole tous les jours. Et ce, à partir de 9h. Et demain, dans l'émission Bienvenue chez vous, on va revenir sur la traditionnelle manifestation Soulac 1900 qui se déroule dès demain à Soulac-sur-Mer. On marque une pause dans 30 secondes. Alain Chamfort, Taylor Swift et Jean-Jacques Goldman avec Patois sur Ici Gironde.
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1: Parce qu'il n'y a pas que Roland-Garros dans la vie, on file sur les courts de tennis aussi en Gironde pour fêter un anniversaire. L'association Fête le Mur, lancée par Yannick Noah, fête ses 15 ans pour son antenne chez nous en Gironde avec un grand week-end pour célébrer tout ça et rappeler aussi l'importance des actions menées par l'équipe sur le terrain. Le directeur de l'asso, Victor Chevalier, est l'invité d'Ici Gironde.
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1: Vous écoutez Ici Gironde, très belle fin d'après-midi, il est 16h. On fait tout de suite un point sur les infos qui vous sont présentées par Marine Le Génie.

0: Finale dames cet après-midi à Roland-Garros, l'Ukrainienne Marta Kortchvik notamment face à la Russe Mira Andreeva. Programme et résultats sur ici.fr.
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2: Et merci beaucoup. On passe à présent à la météo pour les prochains jours avec des conditions plutôt mitigées. Le ciel aura vraiment du mal à garder une couleur bleue. Le temps devrait rester variable avec le passage de plusieurs perturbations, d'assez faible activité, des pluies qui ne seront pas très abondantes. En revanche, jusqu'en début de semaine prochaine, nous aurons une météo variable avec des températures dans

0: C'était M. Pokora à l'instant sur Ici Gironde et vous l'avez peut-être remarqué, un mouvement de grève perturbe le trafic des transports en commun aujourd'hui. Il a lieu pour dénoncer les conditions de travail sur le réseau TBM à Bordeaux. Côté passagers, est-ce pénalisant? Comment s'organiser pour anticiper ce mouvement et les perturbations qui vont avec? TBM est-il vraiment indispensable? On vous a posé ces questions dans les rues de Bordeaux. Voici vos réponses.
1: Moi je vous dis, je ne prends pas souvent le tram parce que bon, je suis à la retraite, mais les gens qui travaillent, il vaut mieux qu'ils s'y prennent au moins une à deux heures avant. De temps en temps, je vais à Bordeaux et je les entends dans le tram. Ils disent, oh, c'est pas vrai, ils sont encore en grève. En fait, bon, il est faux, TBM, il est faux quand même. Ils sont utiles, voilà, parce que bon, il y a des gens qui travaillent, ils vont l'oublier.
2: Alors, de mon côté, j'utilise essentiellement le vélo personnel et ma voiture. Maintenant, après, c'est vrai que c'est un service qui est quand même rendu à la population bordelaise, ne serait-ce que pour se déplacer en ville avec les relais bus, et c'est quand même plus pratique.
0: Donc, pour vous, ils sont essentiels?
2: Pour certaines personnes, je pense que oui.
3: Mais autrement, c'est les véhicules, hein. Voilà, c'est la voiture personnelle et éventuellement les vélos pour ceux qui ont, mais sinon, il n'y a pas trop d'autres solutions.
0: Ouais, le risque, ce sont les bouchons, du coup.
3: Ah oui, c'est vrai, il y a les bouchons. Mais après, il faut anticiper. C'est compliqué. Enfin, les jours de grève, c'est un peu plus compliqué que le reste du temps. Mais oui, après, il y a des solutions. Juste on anticipe ou on repousse les rendez-vous.
4: Après, indispensable, oui et non. Parce que comme on peut le voir, il y a des vélos mis en place, des trottinettes.
5: C'est la voiture. Bah, la voiture, c'est le moyen de locomotion qui nous permet d'aller à un point A, à un point B, de manière précise, le plus rapidement possible. Donc, quand les transports en commun ne sont pas disponibles, la voiture est le moyen de locomotion le plus sûr.
0: Mais il y a les bouchons et l'augmentation des prix du carburant.
5: Exactement. Je vais marcher.
0: Il faut prévoir de bonnes chaussures.
6: Voilà, les bonnes chaussures, les bonnes jambes, et puis voilà.
0: Et s'il pleut?
6: Là, il faut un bon parapluie avec.
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0: titre qui a marqué, artiste qui a marqué également les années 80. Sandra, sur Ici Gironde, votre radio locale. Et l'un des événements de ce week-end dans la région, c'est incontestablement le Raid des Maraîchers qui est organisé sur Aisine. Nous allons y revenir dans le détail avec Marie-Corinne Kaito. Ce sera dans Ici Matin, demain matin, à partir de 8h45. À suivre, vos trois chansons françaises à la suite avec, sur Ici Gironde, Alain Souchon, Vanessa Paradis et Eddy Mitchell. Très belle fin d'après-midi avec Ici Gironde.
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1: Ici Gironde avec une info pratique pour ceux qui se déplacent dans l'agglomération et pas qu'aujourd'hui en raison d'un mouvement de grève. D'autres perturbations sont à prévoir sur le réseau TDM du 23 juin jusqu'au 28 août. L'été revient et avec lui la mise en œuvre des travaux nécessaires au maintien en bon état du patrimoine et des infrastructures métropolitaines, mais différés de façon à impacter le moins possible les voyageurs du réseau TDM. Après la consolidation des trois premières piles du pont de Pierre en 2025, eh bien, une nouvelle phase de ces travaux exceptionnels débute le 23 juin. Cette nouvelle étape nécessite l'interruption des trams A et E entre les stations Stalingrad, Sainte-Catherine et les Quinconces jusqu'au 28 août inclus. Des solutions de substitution sont bien sûr mises en place pendant toute la durée des travaux. Et puis à partir du 10 août, des travaux sur les infrastructures du tram vont impacter aussi la circulation des lignes B, C, D et F en centre-ville. Vous aurez toutes les infos sur le site de TBM.
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0: Zouhou, c'est le titre, dernier titre de Shakira que nous venons d'écouter sur Ici Gironde, 16h40 et sans attendre, voici l'humour en tube qui est préparé par Fred Ballard. Nous allons essayer aujourd'hui de vivre sans téléphone portable, sans application et sans réseaux sociaux. L'humoriste du jour s'appelle Selig.
1: Il y a un truc qui est terrible avec ces appareils, vraiment monstrueux même, tu vois qui t'appelle, c'est pas bien. Souvenez-vous avec les vieux téléphones avant, quand ça sonnait, c'était une loterie. C'était ou tout bon ou tout mauvais.
2: Ah, c'est vrai qu'avec le bon gros téléphone fixe à fil que les moins de 40 ans ne doivent pas connaître, il y avait ce charme indéniable, hein, un mélange de surprise, d'angoisse ou d'espoir monté en nous à chaque fois que la sonnerie du téléphone faisait trembler les murs de la maison.
1: Allô ? Ah, oh, merde, c'est la tante Yolande. Elle va me prendre la tête pendant 2 heures. Oui, mais tu lui parlais avant à la tante Yolande. Alors qu'aujourd'hui, quand tu vois marqué sur l'écran « Tante Yolande », tu la vires en messagerie directe, la vieille.
2: Voilà, oui, c'est moche. Hein, d'autant qu'on est assez nombreux à avoir le sentiment d'être la tata Yolande de nos enfants quand on tente désespérément de les joindre. Heureusement que tonton Selig arrive à nous dérider face au temps qui passe et que Titoff sait nous faire marrer quand la tech nous dépasse.
3: Sinon, l'alternative avec le kit de main libre, sinon c'est le Bluetooth. Hein, je sais pas qui a trouvé le nom. Le Bluetooth. En français, touffe bleue.
2: Une fois traduit en français, la novlangue digitale de la Silicon Valley devient nettement plus drôle et beaucoup plus accessible. Avec la touffe bleue, tout de suite, on se sent mieux. Hein, l'avenir s'annonce radieux.
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0: magnifique chanson signée Julien Clerc sur ICI Gironde. Et bien justement, nous allons faire une place dans quelques minutes, une grande place à Dominique Bordeaux. Il prend le relais sur votre radio locale à partir de 17h avec J'ai testé pour vous à 17h15, le jeu gavait bien à 17h30 et 100% UBB juste après les infos de 18h. Passez une très très bonne soirée avec ICI Gironde.
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1: Sommes le jeudi 4 juin, il est 17h. Et à 17h, les infos, c'est avec vous, Jade Péchira.
2: Un corps découvert cet après-midi près du lieu de la disparition de Liana dans le Gers, à une quinzaine de kilomètres au sud de Fleurance. L'identification de ce corps est en cours pour savoir s'il s'agit bien de la collégienne de 11 ans, recherchée depuis maintenant 6 jours après sa disparition devant son collège. Des médecins légistes ont été dépêchés sur place pour tenter de retracer le fil de ce qu'il s'est passé. Rudy Mana est policier, délégué national de l'UNSA Police.
3: Déjà, la première des choses, c'est d'avoir la certitude absolue que c'est bien la petite Liana qui a été retrouvée. Ça, c'est la première des certitudes à avoir. Ensuite, il va y avoir un travail fait par la police scientifique tout autour du lieu où a été retrouvé le corps, parce qu'on peut retrouver des traces ou des indices qui va faire avancer davantage l'enquête, éventuellement des traces ADN. Et puis ensuite, effectivement, il y aura une autopsie de fait sur le corps de Liana qui va nous amener des éléments supplémentaires sur la manière dont elle est décédée. Donc en fait, retrouver un corps, effectivement, pour une enquête comme celle-là, c'est extrêmement important. C'est pour ça que les tueurs qui agissent d'une manière aussi horrible essayent de dissimuler le corps pour éviter que la police puisse le retrouver, parce qu'ils savent que c'est un faisceau de preuves qui va nous permettre, un faisceau d'éléments qui va nous permettre d'amener des précisions sur ce qui s'est réellement passé.
2: Et on apprend à l'instant que le corps en question a été retrouvé dans un silo à grains d'une usine agricole. Un homme de 41 ans, père de famille et qui fait figure de principal suspect, a d'ores et déjà été placé en détention provisoire. Il avait déjà fait l'objet de plusieurs signalements et plaintes pour viol de mineurs. Aux assises de Bordeaux, les réquisitions de l'avocat général attendues dans le procès pour des violences ayant entraîné l'infirmité permanente d'un adolescent. Des coups sous couvert d'un jeu qui l'ont rendu aveugle à vie. La victime avait 15 ans à l'époque des faits, c'était en 2020 dans le quartier Palmer de Lormont. 4 jeunes comparaissent depuis lundi. Le verdict sera rendu demain.
1: C'est l'une des plus grosses opérations d'urbanisme de France.
2: Euraatlantique, à Bordeaux, Floirac et Bègles, projet lancé en 2013 et dont les finances sont aujourd'hui dans le rouge. 85 millions d'euros de déficit à terme. Le modèle économique ne tient plus. La crise immobilière est passée par là. Une réunion de crise a eu lieu aujourd'hui pour exposer la situation aux élus avec cet audit mené par le ministère des Finances. Pour le moment, l'État ne se désengage pas, à assurer la nouvelle préfète de la Gironde, Sophie

0: qui reprendrait les deux tiers du club. Tout ça est à lire en détail sur ici.fr. Elles ont 58 et 62 ans. Elles sont atteintes d'un cancer du sein métastatique, mais elles s'apprêtent d'une minute à l'autre à descendre. En rappel, la façade de la Cité du Vin à Bordeaux. Les deux femmes sont accompagnées par le Grimp 33, le groupe d'intervention en milieu périlleux des pompiers.
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0: Aurons-nous droit à quelques éclaircies, Dominique ?
2: Timides éclaircies pour cette soirée. Demain matin, 9 à 12 degrés avec quelques gouttes sur le bassin d'Arcachon, l'estuaire de la Gironde, la métropole bordelaise. Pour le reste de la journée, sera une alternance sous un ciel nuageux avec quelques petites éclaircies également timides demain après-midi. Conséquence, les températures maximales sont très homogènes. 19 à 21 degrés, 21 degrés pour Bordeaux métropole, 20 degrés sur le littoral, 19 degrés à Caudreau par exemple, dans l'intérieur de la Gironde. Pour vos conditions de circulation, vous avez actuellement un véhicule en panne, un utilitaire au cadre extérieur à hauteur de l'échangeur de Pessac sur l'A63. C'est une voiture en panne en direction de Bordeaux à hauteur de Canéjan. En dehors de ces incidents, vous avez pas mal de monde sur les endroits plus habituels, la rocade extérieure par exemple de l'échangeur 12 de Saint-Jean-d'Iac jusqu'à la sortie 19 de Villeneuve-d'Ornon. C'est un peu compliqué également lorsque vous êtes un peu plus loin, sortie 23 à 26. Le sens intérieur est ralenti aussi de l'échangeur numéro 8 à la sortie 4 de Bordeaux-Centre et de part et d'autre du pont François Mitterrand. Fermeture à la circulation du pont Chaban demain de 10h20 à 11h40.
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2: Il faut attendre encore un tout petit peu pour l'été, mais il va bien finir par arriver, bien entendu. Ravi d'accompagner votre fin d'après-midi. Vous avez choisi ici Gironde, c'est le bon choix. Et merci de votre fidélité. L'été dont on parle et qu'on attend pour quelques-unes et quelques-uns d'entre vous est signé les Négresses Vertes sur ici Gironde.

0: Voilà l'été sur Ici Gironde et Négresse Verte.
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0: Après 17h30, nous jouerons ensemble au Gavé Bien. C'est le bon moment de fin d'après-midi de votre radio locale ici Gironde, autour du patrimoine girondin. J'ai à vous offrir vos invitations pour aller au bassin des Lumières, l'ancienne base sous-marine de Bordeaux. Les expos extraordinaires de Matisse et Frida Kahlo actuellement. Vous nous appelez dès maintenant 05 56 19 10 10 et nous jouons ensemble à 17h30 en appelant maintenant. Vous êtes sûr de pouvoir participer et gagner peut-être ces invitations pour aller au bassin des Lumières. 05 56 19 10 10. C'est à vous d'appeler dès maintenant. Direction la Cité du Vin dans un instant où l'on a testé pour vous une exposition photo. Et puis dans quelques minutes, avec l'actualité musicale d'Émilie Mazoyer, on parlera de Marine. Mais quand il s'agit de Marine, on a envie de l'entendre tout de suite. Escroc, Marine sur Ici Gironde.

0: Sabine sur ici, Gironde, que vous allez retrouver dans l'actualité musicale d'Émilie Mazoyer, même dans Décibel, avec un ici par en live de Marine ce soir, aux côtés d'Émilie, mais qui va tout vous dire dans moins d'un petit quart d'heure sur ici Gironde. Ici Gironde qui tous les jours part pour vous à la découverte de lieux, d'événements que l'on vous propose de tester. On est les bêta-testeurs en fait de ces événements. Nous sommes avec Marie Hauteuse pour vous proposer ce soir en quelque sorte un voyage gratuit.
1: Un voyage vers Bristol. C'est pour ça qu'on entend le groupe Massive Attack, originaire de cette ville d'Angleterre, jumelée avec Bordeaux depuis 1947. Et pas besoin de prévoir une valise, il suffit de se rendre dans le jardin de la Cité du Vin à Bordeaux. En ce moment, on y retrouve une exposition en plein air, gratuite. Et ça, on adore. Des photographies du Britannique Martin Parr. Vous avez aimé le film Full Monty, Secret and Lies, Arnaque, Crime et Botanique? Alors Martin Parr, vous allez adorer. Ses sujets de prédilection, le quotidien et la société de consommation à tous les niveaux, dans tous les milieux et dans tous les pays. Des photos aux couleurs fortes, saturées, souvent ironiques. Jusqu'en septembre, la Cité du Vin a fait une sélection de clichés de Martin Parr réalisés entre 1988 et 2023, principalement à Bristol donc, autour de la thématique de l'art de vivre, des moments de fête, des photos aussi de fleurs dans le milieu urbain. Je trouve que c'est une chouette façon de montrer que tous, vraiment tous, on a pu se retrouver à un anniversaire, un dîner du Nouvel An ou une commémoration, que sais-je, autour d'une bouteille de vin ou de champagne, quelle que soit notre classe sociale, avec des mélanges parfois saugrenus. Par exemple, le banquier costard-cravate qui se retrouve finalement en festival avec un tutu rose et des crocs. Une séance de pique-nique avec chips et saucisses en EPAP pour écouter de l'opéra dans un champ. Ce ne sont pas des mises en scène, mais véritablement des moments, des événements captés par le photographe. Faire le tour des photos, ça prend que quelques minutes. Franchement, on a rapidement fait le tour. On peut même en profiter pour boire un rafraîchissement à la terrasse de la Cité du Vin. Mais si on ne fait que passer, tram, bus ou parking ne sont pas loin. Finalement, que l'on puisse s'offrir une bouteille de Cheval Blanc directement au château ou un Pessac Léognan en grande surface, on a tous le droit à la fête. C'est un peu ce que nous raconte cette exposition. Et c'est pas mal de le montrer dans un jardin en libre accès, qui donnera peut-être envie par la suite de pousser les portes de la Cité du Vin. Allez, juste pour le plaisir, pour l'esprit Bristol, encore un petit peu de Massive Attack, et je vous conseille vivement cette exposition de Martin Parr.
0: Une exposition photo de Martin Parr, visible jusqu'à la mi-septembre, c'est à la Cité du Vin de Bordeaux. Vous avez toutes les infos sur lacitéduvin.com. Et bien entendu, Marie Hauteuse vous laisse tout cela également via notre application mobile, ici, ICI. Dans quelques minutes, 17h30, ce sera votre jeu, le Gavez Bien. On a à vous offrir vos invitations pour les Bassins des Lumières. Vous nous appelez dès maintenant, 05 56 19 10 10 pour jouer avec nous. Après 17h30, voici Marc Lavoine sur ICI Gironde.

0: Sur les 6 ondes, Marc Lavoine bascule avec moi à suivre pour vous l'actualité musicale d'Émilie Mazoyer, juste après Alex Warren Ordinary sur les 6 ondes.
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0: Sur Ici Gironde, Alex Warren, Ordinary. C'est jamais ordinaire d'avoir toute l'actualité musicale d'Émilie Mazoyer sur Ici Gironde, avec notamment des nouvelles de Taylor Swift, mais aussi de Céline Dion, et pas que, bien entendu. Salut Émilie.
1: Salut tout le monde. Émilie, au rapport pour votre dose quotidienne d'actualité musicale. C'est l'anniversaire du barbu le plus cool de la chanson française. Oh yeah.

Notre cher Antoine, qui n'était pas parti pour être chanteur, hein, étudiant modèle, Matsup Matspé, il a même passé et décroché haut la main son diplôme de l'école centrale en 1966, pile au moment où il caracolait en tête du hit parade avec ses élucubrations. Aujourd'hui, Antoine souffle en pleine forme ses 82 bougies et il a réenregistré ses succès pour célébrer ses 60 ans de carrière. Tout est sur son site antoine.tv. Ça ne vous a pas échappé, les fans de Céline Dion sont à nouveau déchaînés. Après avoir largement fait le plein pour ses 16 concerts parisiens de l'automne 2026, Céline Dion a annoncé 10 dates supplémentaires pour le mois de mai 2027. Et la vente de ces tickets a été organisée afin de donner priorité à ceux qui avaient tenté, sans succès, d'en obtenir en avril dernier. Ça, c'est plutôt chouette. Ça a commencé hier pour les fans déjà inscrits sur le site de Céline. Ça continue aujourd'hui pour ceux qui étaient passés par le site de la salle, Paris La Défense Arena. Et fin du suspense demain, où tous les tickets pour les nouveaux concerts auront été distribués. Le verdict est tombé dans le procès de l'aspirant djihadiste autrichien qui avait planifié un attentat contre le concert de Taylor Swift à Vienne. C'était à l'été 2024. De prison pour cet homme qui avait heureusement été repéré par les services secrets américains et arrêté la veille du premier concert de Taylor Swift à Vienne. Ce spectacle ainsi que les deux suivants avaient tout de même dû être annulés par précaution et 170 000 fans avaient été laissés sur le carreau. 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

sur ici Gironde, c'est un rendez-vous à ne pas rater, c'est sûr. Ce soir, 20h, décibels exceptionnels avec aux côtés des Billy Mazoyer. 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Ici Gironde qui vous accompagne en musique avec les artistes d'aujourd'hui. Marine, à cœur de l'Astarac, mais aussi les souvenirs magnifiques du milieu des années 80. 1985, Janis, Johnny sur ici Gironde.

0: sur les 6 Gironde, Johnny Genmas. Vos conditions de circulation avec quelques incidents à vous signaler ici ou là. Vous avez un véhicule en panne, rocade intérieure à hauteur de l'échangeur 4 de Bordeaux, juste avant de monter le pont d'Aquitaine. Un obstacle sur la Nationale 89, direction Libourne, c'est à hauteur de Béchec et Caillot. Puis enfin, véhicule en panne, rocade extérieure, échangeur numéro 16 de Gradignan. Voilà pour vos principales difficultés. Attention, si vous prenez la rocade ce soir, on est sur un jeudi soir particulièrement chargé. Patience donc si vous êtes dans ces ralentissements. 05 56 19 10 10 s'il y a une difficulté supplémentaire. Je vous rappelle également la fermeture à la circulation du pont Chaban demain de 10h20 à 11h40 pour l'arrivée de deux navires, le repas et la pérouse.
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0: J'ai bien dit le repas. Hein. Le repas n'arrive pas, lui, exactement de la même façon. C'est l'heure de votre Gavez bien. Tous les soirs, du lundi au vendredi, 17h30, 18h, on joue ensemble autour du patrimoine girondin. Trois indices pour découvrir ce Gavez bien, qui peut être une personnalité, un événement, une commune, une spécialité culinaire et tant d'autres choses encore. 05 56 19 10 10, top départ. Et on vous amène au bassin des Lumières, notamment pour les très belles expositions sur Matisse et Frida Kahlo. Osez appeler au 05 56 19 10 10, même si vous n'êtes pas Joséphine.
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0: Sur Ici Gironde, Alain Bachung, Osez Joséphine.
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0: Elles ne s'appellent pas Joséphine, mais elles ont osé. Ce sont Alice et Françoise qui viennent défier le gavait bien. Alice à Saint-Laurent-de-Médoc. Bonsoir Alice.
3: Bonsoir.
0: Soyez la bienvenue, je suis ravi de vous accueillir en face de vous à Aisine. Françoise qui est avec nous. Bonsoir Françoise.
3: Bonsoir Dominique.
0: Et merci à toutes les deux de tenter le gavet bien. Le gavet bien, c'est un élément du patrimoine girondin. Je vais vous donner trois indices qui s'additionnent les uns aux autres, hein, qui se complètent pour former le gavet bien. C'est un monument, c'est une spécialité culinaire, c'est un événement, c'est une personnalité. C'est un peu tout ça. Il faut tenter un peu au hasard au tout début, hein. Et dès que vous l'aurez découvert, je vous amène au bassin des Lumières de Bordeaux, l'ancienne base sous-marine, magnifique exposition actuellement, entre autres, hein, de Matisse et Frida Kahlo. Est-ce que les règles sont claires, Alice et Françoise?
3: Oui.
0: Bon, très bien, nous avons une bonne base. Voici votre premier indice. Ici, mon histoire commence en 1843. Ici, mon histoire commence en 1843. Attends. Premier indice. Qui vous laisse un peu pantoise ce soir.
3: Oui, là, oui. Je vais peut-être dire le pont de pierre, mais bon, sans conviction.
0: Françoise se jette à l'eau et se retrouve sur le pont de pierre. Alice, vous...
3: Là, je sèche complètement. Ah.
0: Je note la sèche comme
3: voilà, pourquoi pas,
0: hein. La sèche. Écoutez. Pas d'idée, Alice, pour l'instant?
3: Non, certainement un monument après.
0: Je ne peux pas aider, je ne peux rien dire. J'enregistre donc le pont de pierre pour vous, Françoise, depuis Aisine. Alice Saint-Laurent-Médoc, vous séchez pour l'instant, pas de proposition après ce premier indice. Souvent, les choses s'améliorent un peu au deuxième indice. En jeu, les bassins des Lumières. D'ailleurs, demain, dans le gavet bien, on aura à nouveau vos invitations pour les bassins des Lumières. 05 56 19 10 10. Si vous êtes à la maison en train de dire, oh, c'est facile, j'ai trouvé, ben, appelez. Vous pourrez jouer demain à la place d'Alice et Françoise, que l'on retrouve juste après Abba sur Ici Gironde.

0: Sur Ici Gironde, c'est Abba.
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0: Du lundi au vendredi, on joue ensemble tous les soirs autour du patrimoine girondin. Ce gavet bien qu'il faut découvrir en trois indices. Sur la ligne de départ ce soir, Alice, Saint-Laurent, Médoc, Françoise à Aisine. Mon histoire ici commence en 1843. C'était votre premier indice. Alice, ça vous a pas inspiré particulièrement de propositions ?
3: Non.
0: Et Françoise ?
3: Pas du tout, non.
0: Et Françoise, vous êtes partie du côté du pont de Pierre, hein ?
3: Oui, c'est ça.
0: Voici un deuxième indice. Alors, écoutez bien, et je rappelle, ça s'additionne à chaque fois. Au 19e siècle, j'étais le poumon économique de ma commune. Donc, mon histoire ici commence en 1843. Au 19e siècle, j'étais le poumon économique de ma commune. Vais avance désavantager personne en disant que c'est la commune en question, c'est ni Saint-Laurent Médoc ni Aisine. Donc vous jouez pas à domicile ni l'une ni l'autre. Ça va bien finir par arriver un jour, hein. Mais c'est pas le cas. Alors, est-ce que du coup Françoise pensait qu'on peut considérer comme poumon économique le pont de Pierre, ou est-ce que ça vous fait changer?
3: Non, c'est pas le pont de Pierre.
0: Mmh. Bon. Déjà, c'est bien. Vous savez que c'est pas le pont de Pierre. ça vous laisse, à vous et à Alice, un vaste champ de possibilités. On arrive au bout du gong. Alice, est-ce que vous avez quelque chose sous le coude ?
3: Peut-être au niveau du port de Bordeaux.
0: Le port de Bordeaux, poumon économique. Et comme le gong est arrivé, Françoise, est-ce que vous tentez quelque chose ?
3: Non, je ne sais pas.
0: Bon, bah vous restez sur le pont de Pierre, on ne sait jamais.
3: Oui, non, mais c'est pas ça.
0: pas partir battu à ce point-là quand même, Françoise. Le troisième indice sera sans doute votre porte de sortie vers ce gavet bien, donc vers les bassins de lumière. C'est là que l'on vous invite, l'ancienne base sous-marine de Bordeaux, magnifique exposition actuellement, et ce sont ces deux invitations qui sont à gagner. Réfléchissez, le temps de Francis Cabrel et Pascal Obispo, il faudrait que pleuve l'amour sur Ici Gironde.

0: Thierry Cigironde, Pascal Obispo, Francis Cabrel, et il faudrait que pleuve l'amour.
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0: On va essayer de faire pleuvoir les bonnes réponses, Françoise et Alice, qu'en pensez-vous?
3: Oui.
0: Bah voilà, là ça y est, j'ai mis tout le monde d'accord. Le Gave et Bien met en difficulté Alice et François ce soir. Je vous avoue que vous tombez pas sur le Gave et Bien le plus facile de la semaine depuis Saint-Laurent, Médoc et Aizine pour tenter d'aller au Bassin des Lumières pour voir les très très belles expositions. Françoise, vous êtes déjà allée au Bassin des Lumières, l'ancienne base sous-marine de Bordeaux?
3: Oui, allez.
0: Le renouvellement des expos nous donne envie d'y retourner régulièrement. C'est pareil pour vous, Alice, peut-être ?
3: Oui, tout à fait, ouais. Plusieurs fois, et j'aime beaucoup.
0: Ouais, on y prend toujours autant de plaisir. Voilà pourquoi on est ravis, oui, ici, Gironde, de vous y inviter régulièrement. Vous avez eu déjà deux indices. Mon histoire commence ici en 1843, indice 1. Au 19e siècle, j'étais le poumon économique de ma commune, indice 2. Port de Bordeaux pour vous, Alice. Et depuis le début, vous restez sur le pont de Pierre-Françoise. Voici le dernier indice. C'est la 30e édition de ma fête ce week-end.
3: C'est la fête de la morue.
0: Françoise,
3: mais oui,
0: saute sur la fête de la morue.
3: Ouais.
0: Et c'est
3: oui, je
0: sais
3: plus ça. Donc c'est la morue. Moi, je pense que c'est la morue.
0: La fête de la morue. Alice.
3: Oui, ben là, oui, je pense qu'elle a raison.
0: Alors, si vous pensez ça, mais et comment le mon histoire commence ici en 1843 ?
3: Donc un port de pêche.
4: Oui, les sécheries de morue à
0: Bègles. Ah, Françoise, vous avez bossé le dossier, c'est clair. La première sécherie voit le jour et on est quasiment à la date anniversaire en juin 1843. Il y en aura beaucoup à Bègles. Effectivement, ça deviendra le poumon économique de la ville de Bègles, hein, au 19e siècle, cette industrie de la morue, jusqu'à la création en 1996 de cette fête de la morue, 30e édition ce week-end. Je crois qu'on peut sacrer Françoise, Alice, hein, si vous êtes d'accord.
3: Oui, bravo elle.
0: Pour ça, je vous disais quand on parlait de la sèche au début.
3: C'est pas si
0: loin, en fait. Ah,
3: mais alors.
0: On était dans l'eau. On n'était pas. Bon, c'est évidemment, c'est pas du tout le même animal, le même produit, la même histoire, mais je dis tiens, ah, la sèche. Alors, vous est-ce que ça va peut-être réveiller Alice. Alice, merci de votre bonne humeur. J'espère vous entendre à nouveau très bientôt dans ce Gave et Bien de fin d'après-midi. Prenez soin de vous, surtout. Françoise, bravo, direction les bassins, oui, des Lumières pour vous.
3: Merci beaucoup.
0: Avec grand plaisir, et puis ne ratez pas cette fête de la morue, hein, qui a lieu ce week-end à Bègles. C'est toujours un très très bel événement, très festif. Donc c'est tout au long de ce week-end, c'est à Bègles pour cette 30e édition de la fête de la morue. Régalez-vous, Françoise, merci, puis à très très bientôt.
3: Super, merci beaucoup, à bientôt.
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0: À suivre pour vous à 18h les infos avec Jade Péchira. On évoquera ses premières mesures de restriction de l'eau en Gironde à cause de la sécheresse.
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0: Sur les 6 Gironde, au petit bonheur, je veux du soleil. Il y en aura un peu demain. Pas énorme, mais un peu. On parlera météo. Juste après les infos de 18h, sera le moment de votre rendez-vous rugby. 100% UBB sur les 6 Gironde, radio officielle de l'Union Bordeaux-Bègles. On va vous offrir vos invitations pour UBB Clermont. C'est la dernière journée de la phase régulière du top 14. 26e journée à Chabans, samedi soir, 21h en intégralité sur les 6 Gironde. L'enjeu est énorme pour l'Union Bordeaux-Bègles. Une victoire bonifiée pour être certaine de continuer et d'aller vers les phases finales du championnat. Sinon, ce sera la fin de la saison. Vos invitations à gagner, puis on analyse les enjeux, notamment avec l'ancien de Clermont et de l'Union Bordeaux-Bègles, Rémi Lamora.
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0: Nous sommes le jeudi 4 juin, il est 18h. Et à 18h, les infos, c'est avec vous, Jade Péchira.
2: Des identifications en cours dans le Gers après la découverte d'un corps cet après-midi, peu avant 14h, dans un silo à grains d'une usine agricole à quelques kilomètres de Fleurance, tout près de là où la jeune Liana, 11 ans, a disparu vendredi dernier dans un collège. Les gendarmes cherchent désormais à savoir s'il s'agit bien de l'adolescente, Claudia Calmel.
3: Oui, je suis actuellement sur la D151 dans le petit village de Tourenquette. On est précisément à 14 kilomètres au sud de Fleurance et tout le secteur est quadrillé par les gendarmes. Les routes sont bouclées à Tourenquette. Par exemple, plus personne ne passe. Des camions orange de la DIRSO, la direction des routes du sud-ouest, sont postés avec le message « route barrée qui clignote ». Alors, le corps a été découvert dans un silo à grains. On ne sait pas encore comment les enquêteurs y sont arrivés. On ne sait pas si le suspect a fait des aveux. La gendarmerie cherche maintenant à identifier ce corps pour savoir s'il s'agit bien de celui de Liana. La collégienne a disparu il y a maintenant 7 jours de Fleurance. 170 gendarmes étaient mobilisés encore aujourd'hui et plus de 450 km de zone ont été quadrillés depuis le début des recherches. Ça représente l'équivalent d'environ 4 fois la ville de Paris.
2: Claudia Calmel, depuis Fleurance, on attend un communiqué du procureur de la République d'Agen d'une minute à l'autre. Un homme de 41 ans, ce suspect, donc père de famille, a d'ores et déjà été placé en détention provisoire. Il avait déjà fait l'objet de plusieurs signalements et plaintes pour viol de mineurs. Un agent SNCF mortellement happé par un train hier soir à Lormont, c'était peu avant 23h. L'agent réalisait des travaux aux abords des voies quand il a été happé par le train. Les secours n'ont pas pu le réanimer. Le chauffeur du train, lui, est sous le choc, tout comme les 5 agents qui accompagnaient la victime et qui ont été pris en charge par la cellule d'urgence médico-psychologique du SAMU 33. Une passagère du train a également été prise d'un malaise.
0: Des premières mesures de restriction de l'eau en Gironde, et ce à cause de la sécheresse.
2: Oui, il y a eu beaucoup de pluie, certes, en début d'année, mais depuis, c'est beaucoup plus sec, selon la préfecture, et notamment avec la canicule de mai. Certains cours d'eau connaissent des diminutions de débit importantes. Résultat, interdiction d'arroser les potagers l'après-midi, les pelouse, de remplir sa piscine ou de laver sa voiture sur les bassins de la Gravouse Seignal, de la Barbanne, Lavier-Palais et de la Virvée-Moreau. 85 millions d'euros de déficit pour le projet Euratlantique, l'une des plus grosses opérations d'urbanisme de France de ces dernières années, lancée en 2013. Sauf que depuis, la crise immobilière est passée par là. Le modèle économique ne tient plus. Une réunion de crise avait lieu aujourd'hui pour exposer la situation aux élus avec un audit mené par le ministère des Finances. Pour le moment, l'État ne se désengage pas à assurer la nouvelle préfète de la Gironde, Sophie Brocas.
0: Ici Gironde, 18h03. Les Girondins de Bordeaux en passent d'être vendus.
2: Un accord sur la vente du club a été trouvé entre Gérard Lopez, l'actuel dirigeant, et un fonds d'investissement anglais, Sparta Capital, qui reprendrait 67% des parts. Fonds géré par des Français, dont le financier Franck Tuile, qui veut investir 20 millions d'euros sur 3 ans pour reconstruire

0: 21 degrés pour Bordeaux Métropole. Un poids lourd est en panne sur la nationale 89 en direction de Libourne à hauteur de Vers. Vous avez ensuite un véhicule en panne, également une voiture cette fois-ci sur la 63, c'est à hauteur de Gradignan sur la voie du milieu. C'est le toute fin de la 63. Hein. Donc prudent si vous êtes dans ce secteur. Ailleurs, c'était quand même très chargé ce soir pour un jeudi, me semble-t-il. Donc enclenchez les GPS. Pas d'accident pour autant à vous signaler, hein, mais vraiment un trafic relativement dense sur la rocade de Bordeaux. 05 56 19 10 10 pour vos infos trafic et bon courage dans les bouchons.
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0: À suivre pour vous dans 3 minutes, 100% UBB, votre rendez-vous rugby sur ICI Gironde, juste après Tainted Love, Soft Cell.

0: Sur ici, Jérôme, Tainted Love, Soft Cell. Bientôt 18h08, c'est votre rendez-vous rugby 100% UBB. Et c'est rien de dire que Bordeaux va vibrer rugby, la Gironde va vibrer rugby au cours de ce week-end. Championnat du monde de rugby à 7, la finale, le HSBC Sevens. C'est au stade Atlantique de Bordeaux à partir de demain. Demain, on y sera en direct d'ailleurs pour vous amener au cœur de la compétition, vous donner les scores des équipes de France féminine et masculine de rugby à 7. Spectacle extraordinaire vendredi, samedi et dimanche au stade Atlantique de Bordeaux. On en a parlé hier. Le podcast est disponible via notre application mobile ici, ICI. Et puis, bien sûr, il y a cette 26e journée du top 14. Ce sera acquis tout double pour l'Union Bordeaux-Bègles. Une victoire bonifiée avec 3 essais d'avance donc sur l'adversaire Clermont. Et l'aventure continue. Si c'est notre score, ça risque fort de s'arrêter. Dépend un peu des autres, mais des grandes chances que ça s'arrête.
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0: On va vous offrir vos invitations d'ailleurs ce soir au 05 56 19 10 10 pour cette rencontre déterminante pour l'Union Bordeaux-Bègles. Pour en parler de l'association Vision Mêlée, passée par le centre de formation de Bègles, Sydney Giropo. Salut Sydney.
3: Bonsoir Dominique.
0: On a avec nous le journaliste Gilles Navarro qui est auteur de plusieurs ouvrages absolument passionnants sur le rugby, notamment concernant les Fidjiens et un peu les Toulousains aussi, mais je me souviens plus du titre. Salut Gilles Navarro.

0: Dominique, ça y est, ça c'est l'âge. T'as plus de mémoire, Dominique. Ouais, c'est oui. Bon, c'est l'âge.
1: Ou peut-être la taquinerie. Et puis avec nous, messieurs, le regard de l'ancien joueur, entre autres, de Clermont et de l'Union Bordeaux-Bègles, champion de France avec Clermont en 2017, Rémi Lamera. Salut Rémi.
2: Salut Dominique, bonjour tout le monde.
1: Merci à toi d'être en direct depuis ton domaine Grand Jour, toi qui es devenu viticulteur à Ivrac, où il y a de beaux événements qui vont avoir lieu ce week-end. On en dira quelques mots d'ici la fin de ce 100% UBB, bien entendu. L'Union Bordeaux-Bègles qui va donc devoir, pour aller en phase finale, battre Clermont avec un bonus offensif, ça c'est obligatoire. Est-ce que l'UBB, pour se retrouver dans cette situation, a peut-être fait de la Coupe d'Europe une priorité, tant dans les choix au cours de la saison que dans les festivités magnifiques hein, d'après cette Coupe d'Europe, mais qui pourrait coûter quand même les phases finales de Top 14. Est-ce qu'à trop aimer la Coupe d'Europe, on a oublié un peu le championnat, Sidney Giropo?
2: Ah alors c'est vrai que c'est vrai qu'on constate qu'il y a on va dire une équipe pour le championnat et une équipe pour la Champions Cup. Concrètement, c'est vrai que cette année elle a été un petit peu en demi-teinte avec des résultats qui étaient un petit peu en dents de scie, notamment ça a commencé déjà pendant les matchs doublons, il y a eu énormément de blessés. On rappelle que voilà, Maxime Lucu a été blessé à un moment, Moefana également. Il a manqué du monde. Et puis c'est vrai que lorsque la Champions Cup arrive et que les phases finales aussi, on voit que il y a les bobos font un peu moins mal. Et c'est vrai que sur les matchs, notamment contre le Stade Toulousain, contre Basse notamment, et puis en finale aussi, c'était l'équipe type. Donc et les seuls moments de la saison où on a eu vraiment la grosse équipe, c'était pendant ces matchs-là. Donc ça veut dire peut-être aussi que est-ce que c'est un hasard ou est-ce que c'est on va dire des choix. Voilà, ça c'est le manager et le staff qui ont la réponse. Mais ce qu'on constate réellement, c'est que voilà, les forces vives étaient là pendant les matchs de Champions Cup, pendant les gros matchs. Et le match de Toulon était important, le match à Bayonne aussi était important, mais il y a eu énormément de turnover. Mais là, on voit même qu'il y a des espoirs à l'image de Japilowski, notamment en deuxième ligne, qui a fait une super prestation, Mousquet qui a été positionné au centre. Donc c'est vrai que voilà, on voit qu'il y a énormément de remaniement avec une équipe, on va dire, nouvelle, une troisième ligne nouvelle aussi avec Swinton. Donc on constate clairement que dans les faits, il y a quand même un choix qui a été fait sur la Champions Cup cette année.
1: Rémi Lamera, est-ce que tu partages ce dans les faits de Sidney Giropo?
3: Ouais, c'est une très bonne analyse, Sidney. C'est vrai qu'on a senti qu'il y avait deux visages cette année. Alors de là à faire un choix, je pense pas, parce que comme tu le sais, quand on a la chance de porter ce maillot, on se donne à 100% tous les matchs. Et puis ce sont deux très belles compétitions. Mais effectivement, pour moi, l'UBB aujourd'hui est plutôt taillé en mode sprinter. Et ils l'ont montré dans cette compétition, et peut-être pas forcément encore trop marathonien. Le top 14 est une compétition totalement différente et lunaire hein, par rapport à ce qu'on a l'habitude de connaître en équipe de France ou ailleurs. Et finalement, ces petits bobos dont tu parlais, ces petites absences, c'est peut-être parfois aussi perte de motivation, enfin du moins de bonne pression pour te surpasser, mais tu les as dans un marathon même quand t'es très bien préparé. Donc voilà, je sais pas si ça a été un choix conscient, acté, puisque si tu demandes à tous les joueurs, je pense qu'ils échangeraient tous deux coupes d'Europe magnifiques, aussi magnifiques soient-elles, contre un bouclier de Brennus. Oui. Mais effectivement, on a senti ces deux visages un petit peu cette année. Après, la saison n'est pas finie, donc peut-être que le mode sprint va être activé pour les dernières journées.
1: Et qui sait, hein, alors là, on va bien se garder de dire quoi que ce soit, puisque Castres en 2018 est bien passé par des barrages et a fini champion de France, et c'est tout le bonheur qu'on souhaite évidemment à l'Union Bordeaux-Bègles. Gilles Navarro, journaliste, auteur de plusieurs ouvrages sur le rugby. Gilles, Bordeaux est européen plus que marathonien, comme le disent Rémi et Sidney.
0: Moi, je pense que ça s'est fait inconsciemment, quoi. C'est-à-dire qu'ils n'ont pas programmé ce qui s'est passé. Ils ont eu une saison de top 14 plus difficile que prévu. La Coupe d'Europe se présentait à eux. Ils étaient les tenants. C'est vrai qu'il y a eu un appétit pour cette compétition qu'ils ont prouvé au fil des tours. Et puis, je ne vais pas les blâmer parce que eux, au moins, ils ont un titre déjà.
1: Donc, oui,
0: eux, ils courent pas après un titre. Montpellier et eux, ils ont déjà un titre.
1: Oui.
0: Donc, ça devrait peut-être un peu les libérer pour la fin de saison. Puis après, le problème de l'UBB cette année, c'est que Rémi parlait d'un marathon, mais c'est un vrai marathon qui sont en train de disputer. Toulouse va faire demi-finale-finale, le deuxième qualifié va faire demi-finale-finale, et l'UBB, ils ont commencé en 32e de finale. Chaque match était une phase finale. Mmh. Donc il faut arriver à faire face à ça. Ça samedi prochain, ils vont jouer finale, demi, le barrage c'est le quart, et là c'est un huitième. Ils vont jouer un huitième de finale, véritable huitième de finale. C'est un véritable marathon et il faut avoir évidemment du souffle pour le tenir.
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1: Est-ce que dans l'organisation et les festivités d'après titre européen, est-ce qu'on a pu avoir le sentiment que le top 14 n'était pas une priorité, Rémi Lamora? Est-ce que les célébrations qui ont suivi ce titre européen à quelques jours d'un match important à Toulon, ça t'a surpris ou pour toi c'est tout à fait logique?
3: Non, c'est tout à fait logique. C'est vrai qu'on pense sport de haut niveau, forcément, on pense sacrifice, engagement, etc. Mais c'est tellement dur aujourd'hui de conquérir des titres et d'arriver à graver le nom d'un club sur un trophée que je pense qu'il faut absolument pas galvauder et frustrer les mecs qui se sont envoyés comme des fous et qui ont le droit et qui méritent de fêter ça. J'ai cru lire ou entendre qu'il y avait eu des règles mises en place plus ou moins avec une deadline imposée par le staff, ce qui est normal parce qu'après forcément on pense performance mais on pense aussi santé, blessure, etc. Et je crois que c'est comme depuis quand même 2 ans, de gérer de manière très intelligente, où les leaders ont pris le relais c'est des grands garçons, ils sont responsables. Donc voilà, vaut mieux des fois faire la bringue 3 bonnes journées et s'y remettre à 200% derrière plutôt que faire les choses à moitié mais faire une fin de saison avec de la frustration et une négativité qui est pas bonne.
1: Et toi, t'as été champion de France, t'as soulevé ce Brennus en 2017 avec Clermont. Camille Girondeau, la semaine dernière ici, nous a laissé entendre que la fête avait été belle aussi, Rémi.
3: Alors Camille est un gros fêtard, donc pour lui elle était très belle.
1: D'accord.
3: Mais elle était assez exceptionnelle parce que j'ai pas connu le premier titre de Clermont en 2010 et beaucoup à en parler, notamment le vieux Roro, mais c'est vrai que 2017 c'était quelque chose avec une génération incroyable et déjà Damien Penaud, au centre qui avait fait un match fantastique et qui commençait déjà à éclabousser le championnat de son talent.
1: En même temps, est-ce que, et là il faut bien le reconnaître, en dehors du stade toulousain, Sidney Diropo à vision mêlée, est-ce que une autre équipe peut légitimement prétendre aux deux tableaux tel qu'est faite actuellement la Champions Cup et tel qu'est la difficulté du top 14, quoi?
2: Non, mais c'est vrai que je partage vraiment ce que disait Rémi tout à l'heure, c'est que l'UBB aujourd'hui n'est pas forcément taillé pour jouer sur les deux tableaux.
1: Surtout pas sur un marathon.
2: Exactement, surtout pas sur un marathon. Et c'est vrai que l'analyse est juste dans le sens où quand on regarde les effectifs, les profondeurs d'effectifs, on se rend compte que lorsqu'il manque quelques joueurs au niveau de l'UBB, c'est compliqué en termes de niveau de jeu, à l'instar du match contre Bayonne, à Perpignan à domicile également, où en fait de mémoire c'est l'entraîneur Christophe Lossuc qui l'avait dit, que c'était malheureux qu'on soit obligé à chaque fois de mettre les mêmes joueurs pour pouvoir enclencher. Donc c'est vrai que ça veut dire que lorsqu'il manque quelques leaders, on va dire Maxime Lucu,
1: Mathieu
2: Jalibert, Louis Biarré, Moefana qui stabilise aussi beaucoup en défense et puis notamment devant avec l'agressivité. Exactement. Donc c'est vrai que ça, on ressent tout de suite un manque et c'est là où le Stade Toulousain a déjà encore, on va dire, une voire deux longueurs d'avance sur les autres équipes avec, je pense, 2 ou 3 équipes capables de gagner le top 14 ou en tout cas de jouer titulaire dans les autres équipes. Donc aujourd'hui, il y a un retard ou entre guillemets un écart qui est certain. C'est vrai que sur, comme le disait Rémi, sur un match en termes de Champions Cup par exemple, un match sec, c'est possible, clairement. Sur un championnat, sur une saison, c'est compliqué compte tenu de l'effectif qui est pas homogène aujourd'hui.
1: Je sais pas si j'ose poser cette question à l'auteur de l'art du jeu en mouvement, le Stade Toulousain, Gilles Navarro, ou si je passe à la suivante. Gilles,
0: vas-y.
1: ne refuse pas
0: l'obstacle, s'il te plaît.
1: C'est vrai que on a le sentiment que seul le Stade Toulousain pourrait être sur les deux tableaux, encore que Montpellier me fait mentir aussi, hein, quelque part.
0: Oui, Montpellier, cette saison, il faut pas les oublier parce que la façon dont ils ont mené leur fin de saison, elle est remarquable. Il y a de la profondeur de banc aussi du côté montpelliérain. Il y a un staff qui y croit fortement. Personne ne les attend, donc c'est mieux pour eux, hein, finalement. Ils vont mettre à la place de Montpellier qu'à la place de Bordeaux, parce que Bordeaux, depuis 2-3 saisons, on les attend tout le temps sur le sprint final, on les attend tout le temps à l'arrivée. Et c'est compliqué pour les Bordelais. Il te suffit, comme vous disiez, de 2-3-4 blessure importante, je citerai aussi deux porteurs dans le lot. Maintenant, tu as Wauquiez en moins. Enfin, c'est très compliqué d'arriver à gérer une saison entière quand tu perds quelques très très bons éléments. Alors, Toulouse a encore ce petit avantage, mais ils ont aussi l'expérience. Ça fait 20 ans que Toulouse joue sur les deux tableaux. Ça réussit une année, ça réussit pas l'autre. Mais ça fait 20 ans que les Toulousains jouent sur les deux tableaux. Donc, ça finit. À un moment donné, ça passe, quoi. Et à un moment donné, ça passe pas. Mais à un moment donné, ça passe. Et ils ont deux, trois équipes, effectivement, pour pouvoir disputer le top 14, la Coupe d'Europe. Alors, cette année, ça n'a pas marché en Coupe d'Europe. Ça peut marcher en top 14. Voilà, ça selon les années, selon les blessures, et selon aussi le déroulé d'une saison qui n'est jamais linéaire, bien au contraire.
1: Et en Coupe d'Europe, ça fait 2 ans que ça ne marche pas, Gilles, si je peux me permettre.
2: Et à chaque fois contre la même équipe.
0: Tu ne peux pas t'empêcher, ça.
1: Je suis désolé, c'est vraiment plus fort que moi. Alors, des blessés, il y en a à l'UBB. Oui, c'est vrai, il y en aura samedi soir. Alors, quelle équipe pour tenter dans ce 8, ce qui est effectivement un 8e de finale, hein, d'aller chercher quand même ce match de barrage. On va en parler dans un instant. C'est la suite de 100% UBB avec Sidney Giropo, Rémi Lamora et Gilles Navarro sur Ici Gironde.
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1: 100% UBB, c'est du lundi au vendredi, 18h-18h45. Nous avions Hugo Ross qui était avec nous mardi soir. Hein, c'est en replay sur ici.fr et vos plateformes habituelles, bien entendu. On prépare cette 26e journée du top 14 et c'est fou. Mais il faut arriver à la dernière journée de ce championnat incroyable pour savoir quelles seront les équipes en phase finale. Ça va batailler ferme sur plusieurs terrains samedi soir. UBB Clermont, c'est à 21h et en intégralité sur ICI Gironde. Rémi Lameras, j'aimerais, toi qui as été champion de France avec Clermont et qui a émerveillé l'UBB en finissant ta carrière chez nous, Rémi, quel est ton sentiment vu le nombre de blessés à l'UBB? On n'aura pas manifestement Mathieu Jalibert, Ben Tameifuna vient de se faire opérer, il manque Cameron Wauki, il manque Nicolas Deporter et tant d'autres encore. Est-ce que l'UBB peut renverser le sens de l'histoire là et aller chercher une victoire bonifiée samedi soir?
3: Oui, bien sûr qu'elle le peut. Aujourd'hui, ce sont des absences qui vont effectivement peser, mais on parle d'un groupe. Bien évidemment que ces grands joueurs sont des individualités qui portent l'équipe, mais aujourd'hui... des jeunes qui vont prendre le relais ou des joueurs qui ont peut-être un peu moins la lumière mais qui sont tout aussi performants dans ce marathon vont faire le job. Donc voilà, c'est compliqué, c'est des mauvaises nouvelles qui arrivent effectivement au mauvais moment, mais c'est peut-être comme petit mauvais moment à passer, puisque comme tu le disais souvent, Sidney, les petits bobos de fin de saison se guérissent deux fois plus vite que en cœur d'hiver quand il faut aller batailler sur les terrains à l'extérieur. Mais voilà, ça va être une course contre la montre, et le staff médical sera aux petits soins de tous ces grands joueurs qui mériteraient de terminer la saison en dehors que de l'infirmerie. Ouais.
1: Ça va être compliqué devant, hein, notamment Sidney Giropo. Puis on sait que le style clermontois en plus, ils vont être très très présents à l'avant. Sans Big Ben, sans Cameron Wauki, sans Cyril Cazot, Jens van Rensburg, il va manquer vraiment beaucoup, beaucoup de monde devant.
2: Alors c'est vrai qu'il va manquer du monde, mais on va dire que avant ce match de Toulon, j'aurais été assez pessimiste. Et c'est vrai que c'est vrai que honnêtement, ce match de Toulon m'a quand même fait plaisir, dans le sens où on a vu que même si l'équipe était remaniée, il y avait quand même un état d'esprit. Et que les joueurs qui avaient moins de temps de jeu et qui entre guillemets n'étaient pas forcément titulaires avaient faim, quoi. Et c'est ce que j'ai senti. C'est vrai que cette année l'UBB est quand même assez forte défensivement. On le voit au niveau des collisions, il y a quand même pas mal de duels qui sont remportés, et on a quand même quelques joueurs sur lesquels on peut s'appuyer en leader de défense. On parlait tout à l'heure de Moefana qui va je pense être important sur ce match-là. Et pour parler de devant, il y a quand même Vin Taillefer qui est là, qui va faire montrer un petit peu aussi toute son agressivité. Il y a des joueurs, Swinton qui a pas joué pendant un an et demi et qui apporte énormément d'énergie. Le bébé s'était posé la question, est-ce qu'on le prolonge pas? On a quand même des joueurs qui sont dans le combat à présent et qui vont être là pour tenir la dragée haute à cette équipe clermontoise qui pour moi va poser, comme tu l'as dit, un défi devant. Mais bon, après on va recevoir Christophe Furios à la maison. Je pense que il y a du monde qui va être motivé pour faire ce qu'il faut.
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1: Alors là, je vais me tourner vers Gilles Navarro, hein, le journaliste auteur de nombreux ouvrages sur le rugby. Gilles, tu es certainement de nous trois et de celles et ceux qui écoutent le plus impartial. D'après toi, Clermont va arriver dans quel état d'esprit? Clermont pouvait faire vraiment un bon coup le week-end dernier à domicile. Ils se sont effondrés, ils ont pris une raclée face au Racing. Vraiment, ils avaient la tête dans les chaussettes lundi matin. Christophe Furios, s'il peut sortir l'UBB du top 6, je pense qu'effectivement
0: il va pas se priver.
1: Qui est notre ancien manager, il va pas se priver. Tu penses que ça va être quoi l'état d'esprit de Clermont samedi soir à 21h?
0: Ils sont vexés déjà, ils sont vexés de la prestation qu'ils ont livrée contre les Racingmen. Donc ils vont être un peu revanchards. Ils ont toujours une petite chance d'accéder au top 6, donc ils vont la jouer à fond. C'est ta chance, ils vont la jouer à fond. Après, j'ai envie de dire que l'UBB, y a rien à perdre. Ça veut dire peut-être le dernier match, donc il faut tout donner. Il n'y a pas de calcul à avoir. On donne tout ce qu'on a avec ce qu'on a sur le terrain, et ce qu'on a sur le terrain, ceux qui seront sur le terrain sont à même d'aider l'UBB à gagner et à réussir son pari. Donc voilà, il n'y a plus. Il y a plus à calculer, il faut jouer ce match, il faut le jouer pour le gagner, et puis après on verra bien ce qui se passe. Mais c'est vrai que les Clermontois, ils vont arriver à Bordeaux, ils vont arriver à Chavant, l'esprit revanchard, et en se disant on vaut mieux que ce qu'on a montré samedi dernier contre le Racing.
1: Et le Stade français peut faire quelque chose à La Rochelle, selon toi, Gilles, tant que je suis sur les autres équipes, parce que si La Rochelle perd, ça, c'est une possibilité supplémentaire pour l'UBB. Hein. Si La Rochelle perd, 4 points suffisent à l'Union Bordeaux-Bègles.
0: Clairement, parce que je pense que le Stade français aujourd'hui a une équipe pour aller guerroyer partout, et donc ils peuvent aller faire un coup à La Rochelle, et puis eux aussi c'est pareil, eux ils sont encore en lice pour être sur la deuxième place qui est qualificative, donc ils vont tout jouer aussi. Je pense que le Stade français peut aider effectivement l'UBB dans le défi qui est lancé cette semaine aux hommes de Yannick Bru.
1: On va finir supporter du Stade français, ah, tout ça pour ça. Rémi Lamora, tu connais par cœur toi ce club de Clermont, hein, tu y as passé 3 saisons, tu as été champion de France à Clermont. Ils étaient vraiment au fond du seau lundi matin. C'est un club qui a la culture d'arriver très fort samedi soir.
3: Connais pas forcément par cœur, parce qu'effectivement beaucoup de temps est passé depuis, le club a beaucoup changé, il y a eu différents présidents, différents managers. Je regardais avec émotion les adieux d'Étienne Falgou au Michelin, qui est le dernier avec qui finalement j'ai eu l'honneur de porter ce maillot, qui était dans l'effectif. Mais c'est un club, comme tu le sais, qui a eu pendant une grosse décennie la culture de la gagne et qui avait quand même un temps d'avance sur beaucoup de choses, notamment en termes d'ambition et de préparation. Et c'est un club qui aujourd'hui est sur un rebond sympa. L'an dernier, une nouvelle qualification en phase finale qui n'était pas arrivée depuis très longtemps, pour être amis avec encore beaucoup de Clermontois qui sont forcément supporters de l'ASM. Mais bon, voilà, on sentait que c'est dur, mais ça reprend petit à petit. On reprend goût aux fins de saison serrées, aux phases finales, ce qui n'était plus le cas depuis 3-4 ans. Donc je les vois mal à un match de la fin, après la raclée à domicile et la honte finalement qu'ils ont eu ce week-end, lâcher un match aussi important.
1: On va voir ça samedi soir, et vous allez le vivre en intégralité sur ICI Gironde, hein, bien entendu. Alors, est-ce que la dynamique serait pas un peu plus bordelaise du coup, avec la fessée reçue par Clermont dimanche dernier, et le point qui a rendu optimiste Sidney Giropo, que l'Union est allée chercher à Toulon? On va en parler juste après la petite pause fraîcheur, et je vais vous offrir vos invitations pour ce UBB Clermont. Ce sera au 05 56 19 10 10 sur ICI Gironde.
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1: Un accident vient de se produire, rocade extérieure à hauteur de l'échangeur 23 de Florac, accident matériel avec 2 véhicules impliqués. C'est globalement assez compliqué de circuler sur la rocade ce soir avec un certain nombre d'incidents, et cet accident, je vous rappelle sa localisation, échangeur 23, c'est Florac, rocade extérieure, prudence dans ce secteur, et enclenchez vos GPS pour la rocade qui est bien dense. Donc ce soir, demain matin, ne vous laissez pas surprendre, fermeture à la circulation du pont Chaban de 10h20 à 11h. 40.
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1: La toute petite pause fraîcheur de 100% UBB, signée de Christophe Maé. La Lune, et c'est bien sûr sur Ici Gironde.

0: La Lune, Christophe Maé sur Ici Gironde, radio officielle de l'Union Bordeaux-Bègles. Votre rendez-vous rugby, c'est du lundi au vendredi, 18h-18h45. Demain soir, on va continuer de préparer cette 26e journée du top 14 du UBB Clermont, samedi 21h. On aura une ancienne Clermont avec nous aussi, puis bon connaisseur du rugby à 7, puisque Bordeaux accueille la finale du championnat du monde de rugby à 7 également ce week-end. C'est Marvin O'Connor qui sera avec nous demain soir dans 100% UBB. J'ai deux invitations pour vous au 05 56 19 10 10 pour aller à Chaban. C'est peut-être c'est le dernier match de la saison à Chaban, hein, parce que c'est le barrage à domicile est inaccessible. Donc dernier match de la saison à Chaban. Rémi Lamera est avec nous. Quel est le nouveau métier de Rémi Lamera depuis qu'il... C'est dur ce soir. Hein. Quel est le nouveau métier de Rémi Lamera depuis qu'il a arrêté sa carrière de rugbyman à l'Union Bordeaux-Bègles? 05 56 19 10 10. Vous nous appelez et on vous invite à UBB Claire. Est-ce que la dynamique est bordelaise, messieurs? Ben, je vais commencer avec toi, tiens Rémi. Je dis pas où tu es parce que là, ça deviendrait vraiment trop facile pour le coup. Avec cette défaite lourde de Clermont dimanche dernier et ce petit point que l'UBB est allé chercher à Toulon et il le fallait absolument, est-ce que tu dirais que dans les têtes, là, au coup de sifflet du début du match, de coup d'envoi, c'est plutôt la pièce, elle tomberait plutôt côté Bordeaux?
1: Oui, bien sûr, mais ça va bien au-delà des résultats de ce week-end. Des dynamiques s'enclenchent déjà depuis pour moi l'an dernier, quand tu vois que l'UBB est maintenant capable d'afficher des performances de ce niveau-là et de les concrétiser par des titres. On parle quand même du double champion d'Europe en titre, donc voilà, il faut redescendre aussi un petit peu sur terre, chose que je pense les joueurs ont tous fait, bien évidemment. Mais on voit beaucoup de négatifs dans cette fin de saison parce qu'elle est compliquée, mais des mecs qui ont gagné et qui derrière sont capables de garder leur trophée et d'essayer d'en conquérir un autre, c'est quand même des performances exceptionnelles. Donc je pense pas que Clermont va s'avancer faiblard comme une bête un peu plus amoindrie, etc. Ils vont gonfler les pecs aussi parce qu'ils ont des arguments, mais ça va, la dynamique est depuis quand même 2 ans autour du Stade Toulousain, de l'UBB, il y a pas photo.
0: Mais au-delà du week-end dernier, donc il faut qu'ils se laissent porter par cette dynamique. Gilles Navarro, tu es d'accord avec ce que nous dit Rémi Lamera, hein, toi qui es journaliste, qui a écrit de nombreux ouvrages sur le rugby, et j'avais particulièrement aimé celui sur les Fidjiens. Je ferme la parenthèse. Tu es d'accord, la dynamique est bordelaise?
2: C'est pas rien, quoi. Quand tu as déjà gagné un titre comme ils l'ont fait à Bilbao, ça te donne une confiance en toi, même si depuis il y a 2-3 joueurs clés qui ne seront pas sur le terrain parce que blessés. Mais cette dynamique, oui, elle existe effectivement. Et puis de toute façon, ils n'ont pas envie de terminer leur saison samedi soir, hein, les Bordelais, j'en suis persuadé. Vous non plus, bien sûr. Personne n'a envie que la saison des Bordelais se termine samedi soir. D'abord parce que on a besoin de Bordeaux justement pour équilibrer. On parle toujours de Toulouse, du Stade Toulousain, de leur je ne sais combien de titres français en France. Donc on a besoin de Bordeaux pour rééquilibrer un peu les choses. Alors Montpellier peut l'être aussi, hein, attention. Hein. Mais on a besoin des Bordelais parce qu'on sait qu'avec les Bordelais, on va avoir du spectacle et on va avoir des joueurs hors normes sur le terrain. Et que demande le public? Eh bien, il demande ce genre de spectacle. Donc on a besoin des Bordelais et de leur pléiade de joueurs formidables qui composent l'équipe de l'UBB. Donc voilà, on a besoin d'eux. Donc on compte sur eux samedi pour qu'ils ne trébuche pas et qu'il soit au rendez-vous des barrages. Mais ça sera le quart de finale.
0: Tu es parfait, Gilles Navarro. dynamique bordelaise, ciné du repos. Je la pose la question parce que toi, le premier qui dit, bon, moi, ce point à Toulon m'a rendu optimiste. Hein, je trahis pas tes propos. Donc, pour toi, la dynamique, elle est bordelaise samedi soir.
3: Alors oui, juste
0: toi, si je te prends le pari là, tu me dis qu'on sera en phase finale.
3: Alors oui, juste avant de répondre à la question, je tenais à dire, on a besoin des Bordelais, je suis d'accord. On a aussi besoin des Béglés. C'est important, c'est important. C'est juste une petite parenthèse.
2: Mais là, Ciné, je suis désolé, mais je suis pas de la région, donc je n'ai pas cette sensibilité que vous avez entre Bordeaux et Bègles. Bon, même si à l'époque, j'ai plus joué contre Bègles que contre Bordeaux, mais
3: Ouais, voilà. Bon, je tenais à le dire parce que j'ai entendu beaucoup Bordeaux, et puis il y a Bègles aussi. et ça a été aussi à un moment Bègles-Bordeaux. Mais bon, c'est une petite parenthèse. Mais ouais, pour répondre à la question, c'est vrai que comme on le disait en début d'émission, il y a cette équipe en demi-teinte, et c'est vrai qu'on voyait, je l'ai dit sur le en table de match à Bayonne et puis à Perpignan à la maison aussi, où clairement on s'est fait dominer face à une charnière perpignanaise avec McIntyre qui était en feu. Et on se disait waouh, mais on est à la maison, c'est un match important, il faut gagner. En fait, on est obligé de mettre les gros joueurs pour marquer la différence. Et c'est vrai que Toulon m'a fait plaisir. Donc c'est pour ça que la dynamique, je suis d'accord avec Rémi, elle est totalement du côté de l'UBB, parce qu'on a mis quand même un gros score au Leinster, parce qu'on sort sur deux finales aussi d'affilée en top 14. Voilà, deux finales d'affilée, c'est pas rien non plus. Et puis un match en plus hyper bien mené au Stade Toulousain l'an dernier, et puis il y a une émergence de pas mal de joueurs qui sont internationaux pour la première fois aussi cette année, donc il faut le signaler. Donc il y a énormément de positifs, vraiment. Donc c'est pour ça qu'effectivement ce match à l'extérieur à Toulon avec ce point ramené, clairement je m'y attendais pas, me fait vraiment plaisir. Ça veut dire qu'il y a quand même un vrai esprit de groupe et ça fait plaisir.
0: Mais il faut il faudrait un match de barrage quand même, parce que sinon ça laisserait un goût d'inachevé, quoi.
3: Bien sûr.
0: Clairement.
3: Même à l'extérieur, il faut
0: au moins ce match de barrage. Et sur la question de Bordeaux-Bègles, alors je rappelle aux plus jeunes supporters que l'Union Bordeaux-Bègles existe depuis 2006, union du Stade Bordelais et du CABBG. On a célébré les 35 ans du titre de 1991. Je vous renvoie au podcast de lundi soir, parce qu'on a eu Serge Simon avec nous, qui nous a raconté ce titre avec beaucoup de gourmandise, comme il sait si bien le faire.
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0: Mais attention, voici la question la plus difficile de l'émission que je vais soumettre à Elvire qui est avec nous depuis Arcachon. Bonsoir Elvire.
6: Bonsoir Dominique.
0: Ravi de vous accueillir autour de la table de ce 100% UBB. C'était dur ce soir pour gagner les invitations et aller à Chaban-Delmas. Quel est le nouveau métier de Rémi Lamora qui est avec nous ce soir ?
6: Viticulteur.
0: Ouais, absolument. Au domaine Grand Jour à Ivrac, on est d'accord, Rémi, hein?
1: Ah non, absolument pas. Je suis devenu un cheerleader. Bravo, Elvire. Bravo.
6: Merci. Oui.
0: Non, évidemment, à consommer avec modération, bien sûr. Vous le saviez, vous suivez un peu la. Vous l'avez entendu ce soir ou vous suivez la carrière des anciens de l'UBB, Elvire?
6: Non, je l'ai entendu ce soir.
0: Ah bah très bien. Ah bah écoutez, voilà.
6: Non, c'est mon mari qui suit mes enfants, plutôt que moi.
0: C'est mon mari qui suit les viticulteurs.
3: Il reste plus qu'à déguster maintenant.
0: Il reste plus qu'à déguster, absolument. Eh bien, Elvire, vous irez au match samedi soir. Est-ce que vous au-delà de votre mari, vous suivez un peu le rugby, vous?
6: Oui, bien sûr. Je regarde.
0: Vous rejoignez l'optimisme de Sidney Giropo et de Rémi Lamora.
6: Bien sûr, tout à fait.
0: Et ben alors, on va gagner maintenant.
6: On va gagner, oui.
0: Merci beaucoup.
6: Merci à vous. Je suis très contente. Mon fils aussi.
0: Ah ben comment s'appelle-t-il ?
6: Axel.
0: Eh ben écoutez, vous envoyez un grand bonjour à Axel et qui se régale surtout samedi soir à Chaban. La fête va être très très belle. Merci beaucoup Elvire. Il y a de belles fêtes au domaine Grand Jour à Ivrac aussi. Rémi Lamora, il y a réception vendredi soir et samedi soir, je crois.
1: Ouais, on sait faire la fête. On aime bien partager la passion du vin, puisque ça reste un produit quand même qui rassemble les gens. On en a bien besoin en ce moment. Donc on a notre guinguette qui est ouverte effectivement tous les vendredis. Et puis samedi, on a une journée supporter où on accueille les amis de l'UBB et les amis de l'ASM qui vont se mélanger un petit peu autour du brasero le midi avant de filer supporter leur équipe respective le soir.
0: Voilà. Ah, bah, Sydney, on est des amis de l'UBB, nous.
3: Exactement.
1: Vous êtes les bienvenue.
0: Ah, ben voilà, ça y est, on l'a eu. Gilles, toi qui as écrit, alors, là pour le coup, Gilles Navarro, un magnifique La Grande Mêlée Cuisine et Rugby, préfacé par Guy Savoie, c'était au moment de la Coupe du Monde 2023. Je suppose que l'association de la viticulture et du rugby de Rémi Lamora ne te surprend pas.
2: Elle est indissociable parce qu'en plus, moi, nous à Perpignan, je me rappelle, dans les années 50-60, t'avais la moitié des équipiers de l'équipe première qui étaient des viticulteurs ou des gens qui travaillaient la terre. Ce n'est plus le cas aujourd'hui, mais la moitié de l'équipe de l'USAP qui est championne de France en 1955 à Chaban-Delmas devant 45 000 spectateurs, il y avait 45 000 personnes à Chaban-Delmas, je ne sais pas où ils les avaient mis, hein, mais il y avait la moitié de l'équipe qui était des viticulteurs. Bon, aujourd'hui, ce n'est plus le cas parce que la société a évolué et les mœurs aussi.
0: Et c'est vrai que quand on regarde des photos des équipes de ces années-là, il y a toujours la profession du joueur en face, hein, ce qui est vraiment étonnant. C'est quoi le plus dur ? C'est le match de rugby ou la vigne, Rémi Lamorin ?
1: Aucun des deux, c'est que du plaisir, mais j'aime souvent dire en rigolant que j'ai un vrai métier maintenant. Avant, c'était de la rigolade.
0: Bon, mais dis donc, la rigolade, je ne mettrais pas le petit doigt, moi. Merci beaucoup, messieurs. Vous allez mouiller le maillot pour terminer, évidemment. Pronostic, Sidney Giropo, l'UBB en phase finale, oui ou non ?
3: Oui, un grand oui.
0: Rémi Lamora ?
1: Bien évidemment.
0: Gilles Navarro ?
2: Sixième et dernier qualifié, comme ça ils feront comme Castres.
0: Voilà, ah ben alors là, est-ce que je peux me permettre, Rémi, si Gilles Navarro a raison, c'est-à-dire que si l'UBB va jusqu'au Brennus, est-ce qu'on on peut lui faire un petit cadeau ?
1: Alors là, soirée privatisée au domaine et on fait une grosse fiesta avec les joueurs et le Brennus. Avec
2: fais gaffe, Rémi, j'ai quand même quelques amis sur Bordeaux, j'en ai pas mal. Fais gaffe.
0: ce serait tellement merveilleux. Merci beaucoup, messieurs. Je renvoie vers les ouvrages de Gilles Navarro sur la page de l'émission. Domaine Grand Jour de Rémi Lamora. Merci beaucoup, Rémi, d'avoir été avec nous. Et puis vers l'association Vision Mêlée de Sidney Giropo, passé par le centre de formation de Bègles. Merci à toi aussi. Rendez-vous avec demain plaisir. Avec les compos d'équipe et Marvin O'Connor, ancien de Clermont, pour préparer cette 26e journée de Top 14. Ça va être chaud bouillant. Joan Jett, I Love Rock and Roll. Et puis ensuite, on parle de BMX, puisque notre champion olympique, Joris Daudet, est dans le sud-est de la France pour lancer la saison de la Coupe du Monde de BMX. C'est juste après Joan Jett sur Ici Gironde.

0: Sur Ici Gironde, Joanne Jett avec I Love Rock'n'Roll. C'est l'heure de 100% sport en Gironde qui prend la direction du Vaucluse où se trouve une très belle délégation du Stade Bordelais section BMX pour la Coupe du Monde de BMX. Bonsoir Joris Daudet.
1: Bonsoir.
0: Merci beaucoup d'être avec nous, champion olympique de BMX à Paris 2024, triple champion du monde et membre de cette équipe BMX du Stade Bordelais. Et on va parler de cette section dans un instant avec une campagne de financement participatif qui vient de démarrer, Joris. D'abord, quelques nouvelles de vous et plus largement de l'équipe et de la représentation bordelaise à cette Coupe du Monde. Est-ce que tout le monde est prêt pour lancer la saison ?
1: Oui, tout le monde a l'air d'avoir bien fait le travail cet hiver pour être prêt pour cette épreuve, l'ouverture de la Coupe du Monde. Donc voilà, après on va voir ce que ça va donner ce week-end, mais ouais, tout le monde est en forme, motivé pour ce premier gros événement de l'année, on va dire.
0: Vous pouvez nous rappeler un peu le format de cette Coupe du Monde. Là, sont les premières et deuxièmes manches que vous disputez à Sarrian, hein.
1: Exactement. Donc on a 10 compétitions et ce week-end c'est la première et la deuxième épreuve. Donc voilà, toujours un peu spécial l'ouverture de la Coupe du Monde et puis en plus en étant en France. Donc là c'est un gros événement pour un peu tous les pilotes français, on va dire.
0: Oui, et des pilotes du Stade Bordelais, il y en a. Léo de France, Clara Rouget, Mathéo Faure chez les jeunes, Eddy Clerté et vous chez les plus grands en élite. C'est assez rare qu'il y ait un club aussi bien représenté en Coupe du Monde.
1: Oui, on fait partie des gros clubs pour cet événement. Donc voilà, c'est cool c'est top de voir les jeunes qui montent et puis moi et Eddy dans la catégorie reine. Donc voilà, on va essayer de faire de notre mieux possible ce week-end.
0: Ouais, ça bouscule un peu d'avoir les petits jeunes qui arrivent dans la route derrière, hein, Joris.
1: Ouais, c'est bien, il faut, hein. Sinon on s'ennuie, on va dire.
0: Votre objectif sur cette Coupe du Monde, est-ce que c'est pour vous un objectif ou est-ce que ça s'inscrit déjà dans une perspective de préparation aux Jeux Olympiques de Los Angeles 2028 ?
1: Non, on est encore bien loin quand même des Jeux de 2028. Donc voilà, c'est une compétition qu'on avait marquée forcément, comme j'ai dit, Coupe du Monde en France. Voilà, c'est important. On veut toujours bien faire quand on arrive sur la grille de départ. Donc voilà, on va faire le mieux possible. L'entraînement s'est bien passé. Donc forcément un objectif. Après, la saison est longue. Comme j'ai dit, on a dimanche de Coupe du Monde, un championnat du monde. Donc voilà, continuer sur cette lancée-là et puis monter en puissance au fur et à mesure.
0: La vie change quand on est devenu champion olympique, médaillé d'or.
1: Pas vraiment. non, toujours la même petite vie. C'est sûr que voilà, on a coché une belle case, un gros objectif dans ma carrière. Donc voilà, c'est cool, ça s'est fait. Donc voilà, maintenant on en profite un maximum et puis on se concentre sur les objectifs à court terme. Pour continuer à progresser et voilà, être performant.
0: Et après les Jeux Olympiques, c'est bien souvent le retour à l'anonymat pour le BMX, au point que le club lance une campagne de financement participatif. On en parle dans une minute avec Joris Daudet, champion olympique sur Ici Gironde.
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0: Il y a une chose qui, malheureusement, ne change pas, c'est la surexposition du BMX au moment des Jeux Olympiques, et notamment avec le triplé extraordinaire des Français lors des Jeux de Paris 2024, entre temps les trois premières places. Et puis après, Joris Daudet, une forme d'anonymat, presque entre chaque Jeux Olympiques, on ne vous voit plus, on voit plus votre sport. Comment est-ce que vous vivez cela ?
1: Ouais, c'est vrai que bah après on a un petit peu l'habitude. On avait déjà les filles en 2008 avaient déjà remporté la médaille d'or et la médaille d'argent. Donc voilà, on a l'habitude quand même d'être, je vais pas dire toujours performant, mais quand même performant. Donc voilà, après c'est sûr qu'on s'était dit peut-être avec les Jeux en France et ce triplé, ça changerait un petit peu. Mais voilà, malheureusement, je pense que c'est la vie de ces petits sports qui sont médiatiques un petit peu tous les quatre ans, on va dire, sur les Jeux Olympiques, et puis ensuite on retrouve un petit peu notre train de vie habituel avec le sport en général, quoi.
0: Et c'est d'autant plus vrai que le Stade Bordelais BMX en est à lancer une campagne de financement participatif. Il y a besoin que tout le monde s'y mette pour financer la saison.
1: Ouais, exactement. Donc après c'est vrai qu'en plus avec ce qui se passe un petit peu en ce moment, tout est un petit peu plus cher, ça devient un petit peu plus difficile. Donc voilà, essayer de trouver des partenaires qui peuvent suivre le club et les pilotes individuellement peut-être pour nous aider à se déplacer sur les événements et à continuer à faire briller le club au plus haut niveau, quoi.
0: Oui, qui est un club qui est en plus un club formateur, qui a besoin de renouveler un peu ses infrastructures, hein, qui ont été très performantes, mais qui auraient besoin d'un petit coup de jeune.
1: Exactement, c'est vrai que nous, sur Bordeaux, on n'a pas de piste olympique, donc format olympique avec la grosse butte de départ qui pourrait accueillir des belles compétitions. Donc voilà, ça nous manque. Ça fait quelques années qu'on essaie de faire ça, mais c'est vrai qu'on n'a pas encore réussi à trouver soit l'emplacement, soit le financement. Donc voilà, espérons qu'on arrive à faire des choses, surtout pour les jeunes, pour qu'ils puissent s'entraîner correctement dans les meilleures conditions pour préparer des grosses échéances dans les années à venir, on va dire.
0: Ouais, parce que vous savez dire, Joris Daudet, que vous êtes membre du Stade Bordelais BMX, mais quand vous voulez préparer des grosses échéances comme les JO, l'entraînement, vous êtes contraint de le faire ailleurs.
1: Ouais, c'est vrai que moi je voyage beaucoup pour me préparer, pour pouvoir me préparer sur des pistes au format olympique, sur des très bonnes conditions. Et c'est vrai que malheureusement dans notre région on n'a pas ça, donc ça nous permet pas de s'entraîner dans les meilleures conditions. Donc souvent on part faire des stages ailleurs, quoi.
0: Dans l'esprit de cette campagne de financement participatif, il y a une grosse soirée qui arrive le 17 juin. Vous y serez avec Eddy Clerté, c'est-à-dire des champions olympiques, des champions du monde en BMX et en pump track.
1: Ouais, exactement. Donc on sera présent, possibilité de nous rencontrer, de passer un bon moment tous ensemble, et puis de partager nos expériences, notre vécu, et puis surtout passer une bonne soirée et voir comment chacun peut s'entraider pour financer la saison du club et pourquoi pas de certaines individualités, on va dire.
0: On va vous laisser tous les liens sur la page de 100% Sport en Gironde, évidemment, vers cette campagne de financement participatif et cette soirée le 17 juin au Stade Bordelais BMX. Et bonne Coupe du Monde, Joris Daudet, notre médaillé olympique. Merci d'avoir été avec nous ce soir.
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0: Sommes le jeudi 4 juin, il est 19h. À 19h, vos infos, c'est avec vous, Marine Logeni.
8: Une autopsie sera pratiquée dans les prochaines heures, mais le corps retrouvé aujourd'hui dans le Gers semble être celui de Liana. Le procureur indique que c'est un corps d'enfant, porteur de vêtements similaires à ceux de la collégienne de 11 ans. Corps découvert dans un silo à grains d'une usine agricole à une quinzaine de kilomètres au sud de Florence, là où la jeune fille a été vue pour la dernière fois vendredi dernier, montant dans la voiture d'un homme de 41 ans. Le principal suspect, Adèle Belloumri, vous êtes à Montestruc sur Gers, le village où habite cet homme et où il règne une forte colère.
9: Oui, ce corps annoncé retrouvé une quinzaine de kilomètres a jeté un froid à Montestruc-sur-Gers, le village d'où venait l'homme soupçonné d'avoir enlevé Liana. Devant l'école où sont scolarisées ses filles, un homme fou de rage, très agité, la mâchoire serrée, me confie hors micro la haine qu'il ressent à l'égard du suspect de cette affaire, Jérôme Barella. Pourquoi, avec tout ce qu'il a fait avant, la justice l'a laissé dehors? Voilà le résultat, me dit-il froidement. Un homme agacé qui se refait le film, il dit avoir vu le suspect au spectacle de ses filles vendredi soir, soit après la disparition de Liana. C'est un dénouement malheureux, mais la famille pourra peut-être faire son deuil s'il s'agit bien du corps de Liana, réagit Bruno, la soixantaine. De son côté, une maman qui cache ses enfants avant de vouloir réagir se dit bouleversée par toute cette histoire et attristée pour la famille de la petite collégienne disparue. Bref, beaucoup d'émoi ici à Montestruc après la découverte de ce corps à une quinzaine de kilomètres d'ici, en attendant que les vérifications en cours se termine.
8: Adèle Belloumri, l'homme était déjà visé par 2 plaintes pour viol sur mineur. Le Premier ministre réunira demain les ministres de l'Intérieur et de la Justice pour un point de situation dans cette affaire. Patrick Bruel ne jouera plus sur la scène du Théâtre Édouard VII à Paris. La direction annule les dernières représentations. Cette décision prise en accord avec les comédiens, écrit le théâtre sur son site internet, à l'intention des spectateurs. L'artiste est visé par de multiples plaintes pour viol, de nombreuses dates de concert. Ses prochains mois ont déjà été annulés. Alors que la saison des feux de forêt débute, la France annonce qu'elle va acquérir 2 canadairs supplémentaires pour lutter contre les incendies. Le ministre de l'Intérieur, Laurent Nunez, a signé cet après-midi la commande lors d'une visite sur la base aérienne de la sécurité civile de Nîmes-Garons, d'où décollent les canadairs. La France en a 12 à ce jour. Une flotte vieillissante alors que les risques de départ de feu augmentent fortement avec le réchauffement climatique, Mathilde Vinceneux.
10: C'est après une démonstration de largage que le ministre de l'Intérieur a signé la commande de 2 nouveaux canadairs auprès d'une entreprise canadienne, la seule à les construire, Laurent Nunez.
11: 2 canadairs supplémentaires qui arriveront en 2032-2033. Et puis nous attendons les 2 canadairs qui ont pu être acquis en partie grâce à des financements de l'Union européenne et qui arriveront en 2028 pour porter notre flotte de 12 à 16.
10: Alors en attendant, il faut pouvoir compter sur les 12 canadairs existants, très sollicités. Ils tombent souvent en panne. Éric Durand est pilote de Canadair.
12: Nous, ce qu'on attend, c'est d'avoir l'ensemble de nos Canadairs disponibles quand on prend l'alerte. Et ça, on verra bien cet été.
10: Pour l'instant, seuls 7 Canadairs sur 12 sont en état de voler. Mais les avions seront bientôt tous opérationnels, assure le directeur général de la sécurité civile, Julien Marion.
13: Nous aurons au début de la saison 10 avions en état de voler. Le 11e et le 12e devraient être disponibles au courant du mois de juillet.
10: Rappelons que la France compte aussi 8 avions Dash, soit une vingtaine de bombardiers d'eau au total, indispensables pour lutter contre des feux qui touchent désormais tout le pays. Rémi Savasi de l'ONF.
14: Avant, c'était cantonné en Méditerranée, dans la plaine. Maintenant, ça remonte en montagne, ça remonte vers le nord de la France.
10: Les autorités insistent donc sur la prévention, car 9 feux sur 10 sont d'origine humaine.
8: Mathilde Vinceneux. Et puis ce feu avait marqué les esprits l'été dernier. Un agent de l'Office national

0: pour Kylian Mbappé. C'est pas lui dont on a beaucoup parlé ces derniers temps. Hein. Il était un peu dans l'ombre du Paris Saint-Germain, son ancien club. Mais là, il reprend la vedette. Il devrait être à la pointe de l'attaque. Et effectivement, ça peut être le match où il dépasse le record de buts d'Olivier Giroud. Il en a 56, Kylian Mbappé, à un petit but de Giroud. Donc peut-être dès ce soir, il va égaler le Lillois Olivier Giroud, à moins même qu'il ne batte son record. On se demande, soit en France, il y a deux matchs amicaux avant la Coupe du Monde, soit alors ce sera à la Coupe du Monde aux États-Unis.
1: Merci beaucoup Xavier Monferrand, direct de Nantes. Coup d'envoi à 21h10.
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3: Tôt demain matin, quelques gouttes seront possibles sur le bassin d'Arcachon, mais également autour de l'estuaire de la Gironde et sur la métropole bordelaise. Au réveil, vous aurez des températures allant de 9 à 12 degrés. Pour le reste de la journée, le ciel est un peu nuageux, plus ou moins lumineux selon le moment. Vous l'aurez compris, c'est une alternance de quelques éclaircies et de passages nuageux. Les maximales sont très homogènes, 19 à 21 degrés. 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
5: Bonsoir à tous, bienvenue si vous venez de nous rejoindre. Jusqu'à 20h, on replonge dans les années 80 et le meilleur moyen de réveiller des souvenirs, c'est la musique. Donc place au tube époque top 50 et ce soir ça commence comme ça.

0: Étienne Dao, des heures hindoues.
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0: Extrait d'un album majeur de Étienne Dao pour nos vies martiennes qu'il est allé enregistrer à Londres pour s'éloigner du tumulte parisien et des fêtes un petit peu trop nombreuses, si vous voyez ce que je veux dire. Il retrouve là-bas l'inspiration, découvre de nouveaux musiciens. C'est d'ailleurs l'un d'entre eux qui lui confie un jour une jolie mélodie au piano. La nuit suivante, Étienne écrit le texte et on vient d'écouter le résultat. Heure hindoue, sorti en juin 88. La suite, c'est une nuit sans clair de lune. Enfin, Moonlight Shadow, Michael Field.
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0: I Just Die in Your Arms, c'était Cutting Crew. Tube de l'été 86, toutes les radios programment ce titre du groupe et I Just Die in Your Arms devient un véritable tube. 1986, rappelez-vous, c'est l'année de l'émergence d'une mode qui dure encore aujourd'hui. Le sportswear envahit les rues, les baskets deviennent tendance et les t-shirts XXL s'imposent chez les jeunes. Eh ouais, souvenir, souvenir. La suite, c'est dans un instant. Indochine, troisième sexe, juste après ça.
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2: Ici Gironde avec un coup de pouce à une très jolie initiative, la course caritative Les Dormeuses à Bordeaux. Elle est organisée ce samedi, 3e édition de cette course. 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Ouvert à tout le monde, ce défi solidaire consiste à réaliser le parcours du Tour des Deux Ponts à Bordeaux à son rythme et avec le mode de déplacement de son choix. Pour chaque tour effectué, 5 euros sont reversés à l'association. Les départs ont lieu toutes les heures et ce de 6h à 13h dans une ambiance conviviale et festive depuis les locaux de l'agence AWAM qui est située au 18 de la rue Mainvielle à Bordeaux. Pour participer ou obtenir plus d'informations, les inscriptions sont disponibles sur lesdormeuses.agence-awam.fr lesdormeuses.agence-awam.fr.
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1: Mylène Farmer, c'était Maman à tort.
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1: Le saviez-vous, la carrière de la plus grande star de la chanson française a commencé par un casting. Eh oui, Laurent Boutonnat compose cette chanson. Il la propose à une jeune fille de 15 ans, mais finalement il renonce. Il organise un casting et parmi les candidates se trouve Mylène Gauthier. Tout de suite, son choix s'arrête sur elle. Ce sera elle, personne d'autre. La suite, on la connaît. Maman à tort propulse Mylène, devenue Farmer, vedette, puis star, puis légende. Et voilà. Une autre légende arrive maintenant. James Brown, Living in America.
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0: Madonna, c'était Into the Groove. Des cheveux noirs en bataille, de la dentelle noire ou rose, un look fait de briques et de broc, de bracelets en plastique, bah ça c'est Madonna en 85. Dans un instant, vous avez rendez-vous avec la blonde Émilie Mazoyer pour Décibel. Son invitée ce soir, la jeune chanteuse Marine, avec en bonus un ici par en live enregistré au Louvre-Lens. Mais ce sera après Jean Schultes qui arrive dans un instant pour Confidence pour Confidence.
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2: Mais oui, il est 20h et c'est Décibel, toute l'actualité musicale avec ce soir, une heure spéciale et tant attendue avec

0: après avoir illuminé la 12e saison de la Starac d'octobre 2024 à janvier 2025 et gagné devant près de 4 millions de téléspectateurs, Marine a tracé sa route et savouré le succès de son premier album, disque de platine, cœur maladroit. Ce soir, Décibel vous offre une heure avec Marine entre interview et concert privé. Oui, une performance enregistrée il y a quelques jours au Louvre-Lens. Rien que pour vous, les auditeurs d'ici.
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0: Salut à toutes, salut à tous et bienvenue dans Décibel. On est ensemble jusqu'à 21h, un jeudi soir un peu spécial donc, puisque Marine qui est avec nous va partager ce concert qu'elle a donné pour les auditeurs d'ici au Louvre-Lens. Et puis on écoutera donc des extraits de ce concert, on écoutera aussi des extraits de son album. Et puis on a envie de savoir évidemment comment elle va, où elle va, à quelle vitesse elle y va. Bref, c'est parti, je pense à toute vitesse avec Marine. Bienvenue Marine.
3: Merci.
0: Bonsoir. Bonsoir. Alors, ma première question, elle est basique, mais à la fois je vais t'expliquer pourquoi je te la pose. Comment ça va ?
3: Ça va.
0: Je te la pose parce qu'il y a un peu plus d'un an, on s'est rencontrés pour la première fois, je pense que tu t'en souviens absolument pas et c'est ok. Parce que
3: si, je m'en souviens très bien.
0: Tu t'en souviens ? Ouais. Sortie de Starac, t'étais assise à cette place-là,
3: oui.
0: En face, à côté de toi, il y avait Ebony.
3: Ouais.
0: Et parce que nous, on était la radio partenaire du programme, et donc évidemment, on recevait après la finale les deux finalistes, oui. La gagnante, et donc Ebony était là avec toi. Et alors, il y avait une espèce de tempête émotionnelle, médiatique, etc., qui était dingue. Et en fait, ça c'est mon côté daronne, je me suis fait du souci pour toi, je me suis dit, oh,
3: oui.
0: Oh là là, ma petite star, comment ça va se passer ? Et là, je te vois aujourd'hui. Archi rayonnante.
3: Oui.
0: Donc,
3: j'allais dire moins fatiguée, pas forcément, mais ouais. À force, on s'habitue. Non, en fait, c'est.
0: Je fais toujours pas de nuit complète.
3: Si, ça va, je dors très bien.
0: Bon.
3: C'est juste que, oui, c'est intense, forcément, parce que c'est un métier qui veut ça, mais en même temps, c'est le rêve, donc c'est trop bien.
0: Ouais.
3: C'est une bonne fatigue.
0: C'est vrai. Mais ce moment-là, qui était complètement zinzin, est-ce que tu te souviens? Alors, c'était il y a plus d'un an maintenant, et beaucoup d'eau a coulé sous les ponts, et beaucoup de disques d'or aussi. Mais comment tu es sortie de cet état? Parce qu'en fait, c'est un état psychologique, physique, hyper étrange, de sortir d'une énorme émission de télé et de se dire, OK, maintenant, c'est à moi de jouer, quoi.
3: Oui et non. En fait, il y a beaucoup de personnes qui me disent ça, qui me plaignent un peu entre guillemets, qui me disent ah mais ça devait être horrible, etc. Et pas tant.
0: Ah bon.
3: Je sais pas si c'est parce que c'est dans l'inconscient et je m'en suis pas rendu compte peut-être, mais en fait moi j'aime dire que j'ai attendu ça tellement longtemps de pouvoir partager avec les gens ma musique, d'être pas forcément connue mais en tout cas entendue pour ce que je fais. Que c'était un peu naturel, quoi. C'est comme si je vivais ça au jour le jour. Alors, je dis pas que tout est facile et tout était facile, mais je le vivais plutôt bien à ce moment-là, à part la fatigue et forcément la découverte de tout ce qui s'est passé en 4 mois, puisque nous, on n'avait pas trop de nouvelles de l'extérieur.
0: Et non, quand t'étais dans le programme télé, oui, bien sûr.
3: Mais non, trop bien, trop bien.
0: Bon.
3: Faut vivre ça comme. Comme je l'ai vécu, je crois, assez normalement, c'était trop bien.
0: En tout cas, un peu plus d'un an plus tard, on peut le dire, oui, voilà, là, tout va bien. Ce soir, tu joues au Zénith de Paris.
3: Oui.
0: Ça, c'est magnifique. Et alors, cette idée géniale, donc, d'aller jouer dans un lieu pas comme les autres, le Louvre-Lens. On va découvrir ce soir ce concert que tu nous as offert. Quand on te l'a proposé, en fait, au départ, c'était selon la météo, c'était soit le Louvre-Lens, soit en haut d'un terril.
3: Alors, ouais.
0: La météo du Nord a décidé que ce serait le musée.
3: Étonnamment.
0: Ouais.
3: Enfin, non, je savais qu'on pourrait jamais le faire en extérieur. Normalement, ça devait être entre deux terrils.
0: Ouais.
3: Et c'est super, c'est assez typique du Nord, c'est trop bien. C'est des montagnes de charbon, en fait. Et

0: Je crois pas, je voudrais pas dire de bêtises en même temps. Atypique, non, pas plus que ça.
1: Ouais. Par exemple, il y a un festival très drôle, s'appelle Rock the Piste. Tu joues en haut des pistes de ski.
0: Ah, c'est trop bien.
1: Ça, c'est drôle.
0: Okay.
1: Tu vois, il peut y avoir comme ça des trucs.
0: Non, je crois pas. Je crois qu'il n'y a jamais eu d'endroit vraiment atypique.
1: Mais le musée, en tout cas, ça te faisait pas peur. C'était plutôt rigolo.
0: Moi, je suis toujours un peu stressée avant chaque fois où je dois chanter, mais non, je trouvais ça cool, ça change, c'était vachement beau, tout était vitré, enfin, on pouvait voir l'extérieur, c'était très lumineux. Et non, je crois la chose la plus atypique que j'ai faite, peut-être, c'est dans un bus.
1: Ah bah c'est pas mal, dit.
0: Mais parce que c'est avec Clinique, la marque de laquelle je suis ambassadrice maintenant, c'est une marque de cosmétiques, de beauté, etc. Et du coup, pour le lancement de cette collaboration, je suis allée dans le Glowbus, c'est genre un bus qui est aménagé, il y avait des produits, et j'ai fait un petit showcase de quelques titres.
1: Ah oui, c'est pas mal. Bon, après le bus, le musée, les amis, on va démarrer. Vous avez envie d'entendre les premiers titres de Marine au Louvre-Lens. On va commencer avec la chanson-titre de ton album, Cœur maladroit.

0: enregistré au Louvre Lens, ici par en live avec Marine. Marine et les auditeurs d'ici qui étaient ravis, il y avait une soixantaine de privilégiés qui étaient là. Mais voilà, ce soir on partage avec tout le monde ces chansons. Marine, j'avais envie de te parler de ta tournée, parce que c'est quand même dingue. Je pense que tu as fait tous les formats de concerts qui existent depuis qu'on te connaît.
1: Ah, je sais pas.
0: Bah écoute, on t'a vu...
1: Oui, il y a eu la télé.
0: Voilà, on t'a vu à la télé devant des millions de personnes. Après, on t'a vu dans les Zéniths. T'as fait aussi la tournée des clubs en 2026, mais aussi les Zéniths.
1: Les théâtres.
0: À nouveau, ouais, les théâtres. Là, tu joues voilà, devant une soixantaine de personnes,
1: oui.
0: Tout dans un musée. T'as goûté à tous ces formats de concerts finalement assez rapidement. Est-ce qu'il y en a un qui a ta préférence?
1: En fait, c'est assez différent parce qu'on peut se dire qu'une soixantaine de personnes, ça va être plus intimiste, donc plus facile pour communiquer avec les gens, pour prendre plus de temps pour leur parler. Et en même temps, ça peut être plus difficile de les regarder dans les yeux, c'est parfois plus intimidant.
0: Oui, parce que tu les vois directement. Si quelqu'un, genre tous, tu t'en rends compte.
1: C'est vrai.
0: Dans un zénith.
1: Non. Alors qu'un zénith qui va être, je sais pas, rempli à 5000 personnes, il y a ce côté trop bien parce que d'entendre autant de gens chanter, crier, danser, c'est super. En même temps, c'est moins intimiste, même si j'essaye de garder un show qui, de toute façon, me fait interagir avec eux. Mais c'est aussi moins intimidant parce que je peux pas les regarder un par un dans les yeux. Je sais pas, il y a des avantages et des inconvénients à tous les formats. Je crois que c'est quand même sympa les zéniths.
0: Hein. C'est pas mal. Hein.
1: Le théâtre, c'est beau aussi.
0: Ouais.
1: Franchement, c'est dur. Et parfois, avec une vingtaine de personnes, une soixantaine comme ici, c'est aussi bien de pouvoir être au plus proche, de pouvoir avoir une relation privilégiée. Franchement, j'aime tout, en fait.
0: Ça, c'est merveilleux. Les artistes qui montent sur les scènes, alors notamment des zéniths, des festivals aussi, parlent d'un truc assez physique, je voulais savoir si tu le ressentais aussi. Il parle d'un souffle. En fait, quand tu montes sur scène, les 5 premières secondes, tu sens le souffle de la foule.
1: Ouais.
0: Et ça procure, paraît-il, des sensations incroyables dans le corps. Est-ce que tu confirmes?
1: Oui, mais je crois que c'est même avant.
0: Ah ouais.
1: Parce que parfois, je suis pas encore sur scène, je suis derrière le rideau, ou je suis même encore dans les loges, et je les entends applaudir, ou crier, ou même parfois taper des pieds, j'ai l'impression que c'est en train de trembler, et je me dis, ok. C'est aussi comme ça qu'on jauge un peu s'ils sont plus ou moins chauds, même si j'ai de la chance, ils le sont toujours. Mais... Et puis oui, après, quand on entre et que d'un seul coup, bah, déjà, on voit tout le monde, et qu'on les entend crier, il y a quelque chose, c'est pas réellement du vent, mais c'est vrai qu'il y a une sensation assez impressionnante et super.
0: Tu te souviens la première fois que t'es montée sur scène
1: de
0: ta vie?
1: De ma vie, oui. Après, moi, mes toutes premières scènes, c'était pas forcément au chant, c'était au piano.
0: Ouais.
1: Parce que j'ai commencé le piano quand j'avais 6 ans et je jouais beaucoup de classiques. Et donc chaque année, il y avait on appelait ça des auditions de fin d'année. Enfin, c'était comme une fête de fin d'année où chaque élève jouait de son instrument un morceau. Et je jouais du piano d'abord devant les gens. C'était toujours un stress parce que j'avais peur de faire une fausse note ou que mon doigt tape à côté. Ça n'a pas changé, d'ailleurs.
0: Parce qu'il y a les parents, il y a les profs de piano aussi.
1: Il y a tout le monde, c'est que des familles. Mais c'était ma première scène vraiment au piano. Puis après, j'ai chanté la première fois. Il me semble que c'était dans une église. Et puis après, oui, il y a eu The Voice Kids, il y a eu la Starac, il y a eu quelques scènes, quelques concours régionaux, locaux. Ici et là, mais le mieux, c'était vraiment... Bah, c'est ce que je vis actuellement, quoi.
0: Bien sûr. Mais je me demandais si ton rapport avec la scène, il avait déjà évolué.
1: Ah, complètement.
0: Ah ouais, c'est vrai?
1: Moi, si je dois dire la vérité, la scène, avant, c'était pas un endroit sur lequel je me sentais bien.
0: Ah ouais?
1: Parce que je pense qu'il y a une question de légitimité, d'estime de soi, de confiance, etc. Mais en fait, j'avais aucune aisance. Je bougeais pas. J'avais la tête en bas, j'étais figée, j'avais la main devant le ventre. Enfin, c'était vraiment... On aurait dit que j'étais pas faite pour ça, quoi. Moi, je préférais le studio et les moments de création.
0: Oui.
1: Et puis, en fait, au fur et à mesure, je sais pas, ça a évolué avec peut-être l'amour des gens, la prise de confiance, le fait que maintenant, j'écrive mes propres chansons et que donc, je puisse plus les ressentir. Et maintenant, c'est complètement différent. Je dirais pas que je fais le show à 100% comme, je sais pas, Beyoncé, mais... mais il y a quelque chose où maintenant, je me sens bien et même mieux que n'importe où ailleurs.
0: Ah, donc c'est devenu ton lieu préféré.
1: C'est complètement changé, ouais. On est passé de pas du tout à l'aise à c'est trop bien. Enfin, c'est pas encore, il faut que j'apprivoise encore le public et la scène, je suis pas encore arrivée, mais ça va être de mieux en mieux en tout cas.
0: Tu dis que tu fais ce que tu peux pour que ces concerts, ces gros concerts dans les zéniths soient le plus intimes possible, notamment en gardant un dialogue avec la foule. Comment tu le travailles ? Ça, t'es toute seule ou bien, comme le reste, ça peut se travailler en équipe ?
1: J'imagine que ça peut se travailler en équipe, mais là, j'ai voulu le faire seul parce que c'est même pas tant travaillé que ça. Alors, bien sûr, je sais ce que je veux raconter, oui. à quel moment, etc. Mais j'aime que ce soit une interaction spontanée, être à l'écoute d'eux, parfois répondre à leurs questions ou parler avec eux. C'est plutôt improviser, même si j'ai des choses à raconter, j'ai envie de leur raconter. Mais le tout, c'est que ça reste naturel, quoi, et qu'on puisse s'amuser aussi.
2: Évidemment. Alors, Marine sur scène, c'est les festivals cet été. Je vous donnerai les dates tout à l'heure également de sa tournée de Zénith. Mais pour le moment, on va écouter un extrait de l'album Cœur maladroit, je le disais, disque de platine, bravo. C'est une chanson qui s'appelle Dalida.
1: Oui.
2: Ouais. C'est une de tes préférées. Dalida, la chanteuse.
1: Ouais. La chanteuse ou le titre?
2: Oui. Les deux. Mais je me demandais Dalida si c'était une de tes chanteuses préférées.
1: Ben, c'est plus celle de ma grand-mère que de moi, mais bien sûr, j'adore ses chansons.
2: Ouais.
1: Et le titre, c'est un peu tous un de mes préférés, en fait. C'est dur de choisir, ils sont tous différents.
2: On va pas faire ça, alors on va pas demander à Marine de choisir ses petits préférés dans son premier album, mais on va écouter Dalida, donc tirée de Cœur maladroit.

0: c'est une de mes préférées sur le premier album de Marine, la chanson Dalida à l'instant dans Décibels. Et Marine qui est avec nous, merci de passer la soirée ensemble. Plaisir.
1: Merci à vous de m'accueillir.
0: Alors, je le disais, ce soir, c'est le Zénith de Paris, suivi de la Cité internationale de Lyon. Ça sera dimanche soir. Et puis la semaine prochaine, Zénith de Lille, Arena.
1: Oui.
0: Alors là, est-ce que ça a une saveur particulière de jouer dans sa région?
1: Oui, c'est vrai. Mais déjà, pour n'importe quel artiste, je crois que... Enfin, j'entends beaucoup d'artistes dire que c'est un public chaud, dans tous les cas, le public du Nord.
0: Oui.
1: Et moi, comme c'est en plus l'endroit d'où je viens, oui, c'est encore mieux.
0: Surtout qu'en plus, toi, tu le revendiques, le côté nordiste. Il y a des artistes qu'on ne parle pas forcément.
1: Oui, bah, après, je n'ai pas trop le choix, ça s'entend. Quoi. Donc, vraiment, même si je ne voulais pas le revendiquer, les gens le devineraient, je pense. Mais ouais, non, je n'ai pas de honte. Comme je dis souvent, le seul défaut pour moi, c'est la météo. Oui. Si on avait la même région, mais au soleil, ce serait mieux. Mais non, bien sûr, bah, c'est mes origines. Donc,
0: Marine présidente, elle va retourner la carte de France.
1: Peut-être, mais ce serait plus le nord du coup. Donc,
0: C'est ça, peut-être ça changerait tout. Les concerts également, le 13 juin, dans l'immense galaxie de Amnéville, suivi de toute une tournée de festivals d'été, notamment les Nuits d'Istres, Sion sous les étoiles, les Franco de Spa en Belgique, trop sympa ce festival. Et puis, après, on arrive au mois d'octobre et rebelote, jolie tournée à partir du 2 octobre, Niort, Châteauroux, Longjumeau, Blanc-Mesnil, le théâtre de Hier, encore des Belges, Théâtre Royal de Mons. Il y a une petite histoire qui est en train de se créer avec la Belgique, on dirait. Hein.
1: C'est oui, je les considère toujours un peu comme des gens du Nord aussi, quoi. C'est juste à côté de chez moi.
0: Bah oui, évidemment. Et puis ensuite, ça continue donc en novembre avec Laval, Quimper, en décembre Aurillac ou encore le summum de Grenoble. Et il y a comme ça une alternance de grandes salles, les Zénith de Paris qui sera en mars 2027 cette fois-ci.
1: Oui.
0: Bref, il y a un carnet de balles rempli sur plus d'un an. Est-ce que ça donne un peu le vertige de se dire « Ah mais je sais parfaitement où je serai dans un an, en fait c'est déjà booké
1: ». Non, je trouve ça super de se dire que ça va continuer et que je vais encore avoir plein d'occasions de rencontrer les gens, de faire de ma musique, de jouer, de chanter. C'est trop cool, au contraire, moi je préfère quand il se passe plein de choses que quand il se passe rien, quoi.
0: Et là, il s'en passe plein des choses. Revenons quelques jours en arrière au Louvre-Lens. Ce concert, ici, live, Marine était là, vous vous en doutez, Pascal Todd d'Issinor également, et il a passé son micro à plein de gens sympas dans le public, et il est tombé sur Rose.
2: J'ai Rose de Saint-Nicolas-les-Arras, ça vous parle? Ah, c'est chez vous, ça?
3: Moi, oui. Bonjour Marine.
4: Bonjour.
3: Alors nous, on a la chance avec ma mère de te voir pour la deuxième fois aujourd'hui. La première fois qu'on t'a vu, c'était il y a 10 ans à Saint-Nicolas, quand t'étais venue chanter...
1: Oui, pour la fête de la musique ou je ne sais plus.
3: C'est ça.
1: Ça.
3: Et c'est d'ailleurs là qu'on avait eu ton tout premier album que t'avais sorti.
1: Oh my God. Vite cacher ça, il faut que personne en ait connaissance.
2: On savait pas ça, hein. Ça on savait
1: ah
2: pas.
1: Ah si si, ben ouais, je peux raconter, hein. Mais
3: et aujourd'hui, je voulais te demander ce que tu voulais dire à la Marine qui avait enregistré cet album à l'époque.
1: C'est trop drôle. Bah en fait, du coup, comme tout le monde sait, quand j'ai commencé à faire un peu de musique, mon père il a dans ma chambre cassé 2-3 murs ou même rajouté des murs, je sais pas trop. Il a créé une genre de mini cabine de studio. Je crois que le micro il tient sur une barre de douche et tout. C'est vraiment un truc. Bah c'est bien, mais c'est basique quoi. Et en fait, on s'est dit bah tiens, je commençais à faire un petit peu des concours. Il y a eu The Voice Kids. Après, j'ai fait quelques concours régionaux. Bah tiens, si les gens ça les intéresse, tu pourrais faire des reprises. Et donc j'avais fait un petit disque comme ça. Je crois qu'il y a quelques reprises. Je sais pas combien, 6 reprises. Et en fait, bon bah, j'avais 14 ans, donc c'est, j'aimerais bien le réentendre par curiosité. Et en fait, à chaque fois que je faisais une scène, genre soit un concours, soit une scène comme ça, la fête de la musique, bah, on en ramenait quelques-uns et je crois qu'on les vendait en plus. Mais pas cher, hein, 4 euros. Non, c'est combien? 5 euros.
2: Ah bah oui.
1: Le business. C'est avec mon père qu'on a fait ça, des petites musiques comme ça. Et c'est bon, c'était que des reprises parce que j'écrivais pas encore à l'époque. Et après, j'ai écrit ma faute, mais elle est pas dedans. Hein, je trouve que c'est bien après.
0: Tellement jeune et déjà tellement d'histoires.
1: Ça n'a pas de sens. Ça me fait trop rire. Je l'avais oublié. Enfin, non, je l'avais pas oublié. Mais oui, c'est vrai que quand j'ai commencé à faire de la musique un peu plus sérieusement, on va dire, et que mon père m'a créé cette petite cabine dans ma chambre, je faisais que des reprises encore à l'époque. Et beaucoup de gens me demandaient d'en avoir une trace, en fait. Quand ils venaient me voir sur des fêtes de la musique comme ça, sur des petites scènes que je faisais vraiment locales. Et donc, on a enregistré ça dans ma cabine, 6 reprises. je sais plus trop ce qu'il y avait.
0: Est-ce que tu l'as récupéré, le disque que Rose a apporté?
1: Ben, elle me l'a fait voir. J'avais déjà un autographe à l'époque, mais miteux.
0: Le toi de 14 ans avait signé
1: mon nom de famille avec un D, je sais pas quoi. Et en fait, il y a 6 reprises dessus qui sont donc enregistrées dans ma cabine avec ma voix de 14 ans. Je les ai pas réentendues, mais j'espère que personne n'aura jamais cet album, enfin cette EP de reprise les mains.
0: Ça va devenir
1: drôle,
0: un truc de
1: collectionneur. Et oui, on le vendait genre 5 euros. Il y a, franchement, on en a vendu pas mal, peut-être 1000.
0: Tu vas recroiser des gens qui l'auront à la main.
1: Je sais pas, mais oui, les gens demandaient ça parce que c'était pas une période où j'avais forcément les réseaux, où je postais sur les réseaux, etc. Et avec mon père, on s'était, c'est vrai, déterminé à graver un CD en plusieurs exemplaires et on l'avait vendu.
0: Et quand le vrai CD arrive, celui de ton premier album, Cœur maladroit, alors évidemment, j'imagine qu'à l'intérieur de toi, la toi de 14 ans est en furie de joie, etc. Est-ce que c'est comme tu l'imaginais?
1: Mais en fait, j'imaginais rien. C'est ça le problème. J'aime souvent dire que pour moi, c'était tellement impossible et ça n'allait jamais arriver que je me suis jamais posé la question de comment c'est. Enfin, si on a tous un peu des pensées, des clichés, des grandes idées sur comment est le milieu d'artiste, le milieu de star, comment ça se passe, etc. J'en avais comme tout le monde, mais en fait, c'est pas si dingue. On vit comme tout le monde. Enfin, c'est trop bien, mais je veux dire, il n'y a pas de truc de fou. C'est pas si rock, en tout cas pas pour moi. Voilà, j'aime souvent dire que quand je finis un concert avec mes musiciens, on va dans le tourbus, on boit une tisane nuit tranquille, on va se coucher. En fait,
0: c'est très calme.
1: Là, après, je vais rentrer chez moi, je sais pas, je vais ranger, faire ma vaisselle. Malheureusement ou heureusement, je sais pas, ça fait peut-être pas star, mais en fait... je suis quelqu'un de normal, quoi, qui a de la chance de faire sa musique et de la partager avec les gens. Mais après, quand je rentre chez moi, je suis pas exceptionnelle.
0: Ouais, et puis je pense aussi que il y a ce rapport avec le public qui est tellement proche que de toute façon, même si tu avais des envies de diva, tu pourrais pas parce que écoutez ce qui se passe quand Marine et les auditeurs d'ici se lâchent un petit peu.

0: Et ça s'applaudit, ça.
1: Ah oui, oui, à quel beau moment.
2: Oui, toujours, quand je viens dans le Nord, ça... Ça part, je sais pas comment, est-ce que c'est quelqu'un qui le lance, est-ce que c'est moi qui en parle, on finit toujours par revenir au coron.
1: C'est ça, la base. Des gens bien, du coup, on va l'écouter maintenant. En live, au Louvre-Lens, tu veux me dire quelques mots de cette chanson avant qu'on l'écoute? Imagine quelqu'un l'a jamais entendue.
2: C'était une envie que j'avais de parler de ma région. Forcément, le Nord, c'est de là d'où je viens. Et des gens, et de l'ambiance, et des images, et des origines. Ouais, c'était important pour moi d'en parler, d'en faire une sorte d'hymne, et de jouer aussi un peu sur les clichés qu'on peut entendre souvent, quoi.
1: Marine est dans Décibels, qui part en live.

0: live au Louvre Lens. Merci aux moyens techniques de Ici Nord et merci à Marine d'être notre invitée ce soir. Merci. Oh là là, quel beau concert. On n'a pas fini de l'écouter, on n'a pas non plus fini de discuter avec Marine. On va parler de ses nombreuses collaborations, de ses dossiers sur le feu. Et puis on lui a réservé un petit blind test aussi à venir sur les chanteurs du Nord. Évidemment. À tout de suite.
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0: Et celle qui fait l'actualité musicale ce soir, et puis depuis une bonne année, et puis pendant encore un long moment, on lui souhaite, c'est Marine. Marine et son premier album, Cœur Maladroit, disque de platine. Marine en tournée, Marine qui a offert aux auditeurs et aux auditrices d'ici un très joli concert qu'on déguste ce soir en discutant avec elle. Alors, il s'est passé un truc génial, c'est que j'ai prononcé le mot blind test. Et là, Marine, j'ai vu, c'est pas un sourire, j'ai vu un énorme sourire et l'œil du tigre.
2: Ça fait partie des mots qu'il faut pas prononcer. C'est comme quand tu dis le mot promener à ton chien et qu'il se réveille d'un coup.
0: Là, j'ai dit blind test. Non, mais vraiment, t'as l'œil qui est parti, quoi.
2: En l'air. Je suis pas forcément quelqu'un de compétiteur, j'ai envie d'écraser personne, etc. Mais le blind test, c'est autre chose.
0: Je sais, mais t'as...
2: Ça se voit. Il y a le blind test et il y a le reste. Okay. En fait, je sais pas. J'avais une application quand j'étais plus jeune sur mon portable qui s'appelait Waza Sound. Et ouais. En fait, c'était le principe. C'était un blind test. On était confrontés à des joueurs du monde entier en ligne. Et ils buzzaient, mais je te jure, il y en a qui buzzaient en 0,1 seconde. Parce qu'en fait, ils entendent ne serait-ce qu'une note, ils buzzent. Ensuite, ils réfléchissent et ils sortent, parfois au hasard, parfois non, et long. Et en fait, ça m'a forgé, ça m'a entraîné. Et puis, forcément, j'écoute énormément de musique. Et donc, je suis assez forte normalement au blind test. Mon année de prédilection est en 2015.
0: Ok. Alors, je te cache pas que mon année de naissance est en 1980. J'ai pas mis beaucoup de 2015.
2: C'est okay.
0: J'espère que ça va aller, Marine.
2: Non, mais normalement, ça va. Mais après, là, je fais la maligne et ça se trouve, je vais perdre.
0: On va voir. Mais non, mais en tout cas, ça me fait plaisir de voir que tu prends avec.
2: Ah, mais j'adore.
0: Voilà, avec envie ce blind test.
2: J'adore le blind test.
0: Ok, blind test des artistes du Nord. On commence. Marine, qui veut buzzer en une seconde.
2: Je suis concentrée. Pas les corons, mais ça c'était facile.
0: Voilà, les corons direct. Une seconde.
2: Pierre okay. Bachelet.
0: Très bien, Pierre Bachelet.
3: Au Nord, c'était les corons.
0: Premier point pour Marine. On reste dans le Nord.
2: Non, c'est le seul que j'aurais, je pense.
0: Mais non. Allez, on continue. Deuxième extrait.
2: Je vais voir quand ça va commencer. Ah, c'est Louane.
0: C'est Louane, bravo.
2: Oui, la pluie. J'avais pas l'intro.
0: C'est pour le moment un sans faute. Alors après Pierre Bachelet et Louane... Là, c'est un classique.
2: Je donne tout.
0: Un méga classique. Une artiste que tout le Nord aime de tout son cœur. Ah. C'est un peu ancien, comme tu peux l'entendre. Tu vas entendre sa voix. C'est une chanteuse.
2: Ah, mince.
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2: Je l'avais pas.
0: Son prénom, c'est Lynn. Lynn Renaud.
2: Ah ouais?
0: Mais il y a quelques décennies, hein.
2: Ah, wow. Non, mais évidemment, je connais très bien Lynn Renaud, évidemment, mais je la connaissais plus en tant qu'actrice que chanteuse, pour le coup. Je crois que j'ignorais même.
0: Cette chanson-là, Ma cabane au Canada.
2: Ok. Oh,
0: c'est trop joli. Alors là, c'était une découverte pour moi. Je ne savais pas qu'il était nordiste, ce garçon.
2: D'accord.
0: Si je te mets dans l'univers du Club Dorothée, tout ça, t'étais pas née, mais tu... Ouais, je suis trop vieille pour
2: non,
0: jouer au blind test avec Marine.
2: Non, mais ça va pas du tout, là. Ce blind test, c'est pas top. Bon, c'est pas grave. Je vais essayer.
0: Allez.
2: Ne me donnez pas d'indices.
0: Ok, promis.
2: Mais c'est qui, ça? C'est Jérôme?
0: Ah, ça pourrait. Je sais quoi. Il a la même voix, c'est Bernard Minet.
2: Mais j'en peux plus.
0: Attends, on va revenir. On va revenir au 21e siècle.
2: Ça, c'est abusé.
0: Bah, je sais, c'est gonflé parce que...
2: J'ai un prénom pif qui datait un peu.
0: J'étais enfant quand c'est sorti. Et donc, Bernard Minet est nordiste, pour celles et ceux qui ne savaient pas, comme moi. Bah, voilà. Là, c'est plus récent.
2: Time is running. Ah, c'était brilleuse, j'adore ce groupe.

0: Keep the Youth. Ça, d'ailleurs, ils sont de retour et en tournée.
1: Ils sont de Lille, aussi. Ouais, c'est vrai. Matt Bastard, c'est le chanteur.
0: Ouais. Et tu sais tout.
1: Oui,
0: là, le nom du groupe, le nom du chanteur, le nom de la chanson.
1: Le nom du bassiste, carrément. Mais enfin, à l'époque, ça a beaucoup changé entre deux.
0: Oui, c'est vrai.
1: Maintenant, il y a des nouveaux musiciens, mais Matt Bastard, c'est toujours le chanteur. Ouais, c'est un des premiers groupes que j'ai écouté. J'écoutais beaucoup tous leurs albums quand j'étais plus jeune, autour de 15 ans, je crois.
0: Ouais.
1: Et je les ai vus au Men's Square Festival à Arras. C'était trop bien. Ouais,
0: ils
1: j'adore.
0: Sont trop fort. Alors, Pierre Bachelet, Louane et Skip the Youth, ça nous fait trois beaux points, Marine. Est-ce que tu veux tenter le banco?
1: Ça veut dire quoi?
0: Ça veut dire un dernier extrait. Si tu l'as, c'est comme si tu avais eu tout bon.
1: Ok, allez. Et si je ne l'ai pas, c'est comme si je
0: si
1: perdais tout.
0: Si tu l'as pas, je dirais qu'il y a eu un problème technique. Tu sais comment on est avec les stars. On y va.
1: Oh non, c'est quoi ça? Attendez.
0: Oui, attends, on te laisse la voix quand même.
1: Non, mais je sais tout de suite si je vais la voir ou pas. Parce que si je le reconnais, c'est dès le début.

0: je l'aurais pas.
1: C'est Enrico Macias. Mais on fait pas le Super Banco alors. On l'enlève. On l'enlève le Super Banco.
0: Non, c'est trop vieux, désolé. Hein.
1: Bah non, mais t'inquiète pas.
0: Mais on va croire que j'ai aucune culture, mais c'est faux. Non, ok.
1: Mais non, mais attends, mais c'est intéressant aussi de se dire quel genre de musique t'écoutes.
0: Ben de tout pourtant. En fait, j'ai une formation classique à la base, donc j'ai quand même commencé par ça.
1: Beaucoup de piano, de musique classique.
0: Ouais. Après, j'ai écouté de tout, de la musique américaine, francophone, du rap, du rock.
1: Oui, Skip the Use pour le coup, c'est même ouais, ça flirte avec le punk.
0: Et bon. Voilà, je sais pas. Mais il y a quelques petits trucs que j'ai pas, quoi.
1: Et ben voilà, moi je vais faire une cassette à Marine, qui n'a pas de Walkman de vieille personne, mais j'en ai deux, je vais lui en prêter un. Et je ferai une cassette avec Lynn Renaud et Enrico Macias. Ne vous moquez pas de moi à la maison. Vous savez, mes marottes pour les artistes qui ont plus de 80 ans.
0: Je connais.
1: C'est comme ça, Marine.
0: Mais il y a Lucky Love qui vient du Nord aussi.
1: Oui, j'aime beaucoup.
0: Camilou.
1: Ouais,
0: mais
1: exact.
0: Elle fait les deux.
1: Chanteuse et actrice.
0: Ouais. Ah, Danny Boone, bon voilà.
1: Il a chanté dans La Reine des Neiges.
0: En fait, la voix française de Olaf,
1: ouais.
0: C'est Danny Boone.
1: Et donc il chante les chansons d'Olaf.
0: Il chante, il parle, et ça lui va trop bien, j'adore ce personnage.
1: Une fille ordinaire, on va l'écouter en version live, enregistrée au Louvre Lens. C'est notre Marine qui est avec nous jusqu'à 21h sur votre radio, ici.

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1: Merci. Merci.

0: très bien. 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
1: Ma faute, ici live. Marine a enregistré cette version il y a quelques jours devant une soixantaine d'auditrices et d'auditeurs au Louvre Lens. Voilà pour ici. Elle est particulière, cette chanson, c'est ton premier tube, hein.
2: C'est mon premier titre tout court.
1: Oui, oui. C'est aussi ton premier tube,
2: c'est
1: la
2: vrai,
1: chanson
2: c'est
1: que.
2: Tube, c'est marrant ouais. De dire ça.
1: Oui. T'entretiens quel rapport avec cette chanson-là? Alors, je sais que tout à l'heure tu m'as dit tu ne veux pas choisir de chanson préférée sur ton premier
2: non,
1: album.
2: Non, bah oui,
1: mais,
2: ben forcément.
1: Mais celle-ci.
2: Forcément, c'est différent parce que, comme tu dis, c'est le premier que j'ai écrit vraiment et composé
1: ouais.
2: Seul dans ma chambre. À la base, je pensais pas que ça allait plaire. C'était, je l'ai sorti en version un peu maquette, faite maison pour mes amis, pour ouais. Mes proches parce qu'ils l'aimaient bien. Mais on peut jamais savoir le potentiel vraiment. Et après, les gens l'ont découvert pendant l'aventure Star Academy et en ont fait ce qu'elle est aujourd'hui. Donc, c'est assez dingue.
1: Et c'est ton acte de naissance d'autrice et de compositrice. Tu
2: oui.
1: Chantais avant cette chanson, tu as chanté après.
2: Oui.
1: Mais c'est à partir de là que tu écris.
2: Ouais.
1: Donc, ouais,
2: c'est vrai,
1: elle est
2: importante, ça a débloqué
1: hein.
2: Ça.
1: Ouais. Oui. Et puis alors, là, par contre, on n'est plus bloqué du tout. tu écris, on me dit, en permanence, en
2: oui.
1: Fait. Et pas forcément toute seule. Ça, c'est intéressant. Tu as collaboré avec Eddy de Préto, tu en as déjà parlé. Écrire avec quelqu'un d'autre, est-ce que tu peux m'expliquer l'expérience que c'est pour toi?
2: C'est super, j'imagine que c'est un défi à la fois parce qu'il faut s'ouvrir. Moi, j'aime bien raconter que des choses vraies. Je veux pas être dans un point de vue fictif.
1: Ouais.
2: Enfin, j'aime raconter des choses que j'ai vécues qui sont vraies, je les ressens mieux. Donc il faut accepter de se livrer à la personne avec laquelle on va travailler. Mais avec Eddy, ça n'a pas été un problème parce que je me suis sentie en confiance. Et puis... c'est de l'expérience, forcément. Ce
1: ouais.
2: Sont des artistes, notamment Eddy, qui sont là depuis longtemps, qui ont vécu beaucoup de choses, qui ont écrit aussi des choses très intimes, très personnelles. Et moi, c'est un artiste que j'adore. J'ai écouté ses albums, j'adore sa plume, sa musique. Donc, c'était super de pouvoir faire ça avec lui.
1: T'es montée sur scène avec Julien Doré.
2: Oui.
1: T'as rejoint aussi les Enfoirés, là, on va t'entendre. Donc, bah, au dernier spectacle, hein, 2026,
2: oui, oui.
1: La balade des Enfoirés. T'es sur scène avec Lara Fabian, Amel Bent, Vita, Zaz, Elena, Mentissa, Sophia et Saïdi. Non, mais le gang de badass.
2: Mmh.

0: Hommage à Nicole Croisy, une femme avec toi dans la balade des enfoirés. Alors être sur scène avec cette bande de filles, avec Julien Doré et plein d'autres artistes, ça c'est quelque chose qui t'apporte du plaisir?
1: Oui, en fait c'est fou parce que c'est des gens que je connaissais moi avant parce que j'écoutais leur musique ou parce que je les voyais à la télé, c'était des stars pour moi et aujourd'hui c'est presque des collègues, enfin c'est eux, ils me connaissent également et ils m'accueillent et ils m'aident et ils me portent et me soutiennent, donc c'est trop bien.
0: Il y en a qui te sollicitent aussi pour faire des apparitions sur leurs albums. Mon petit doigt me dit qu'on va t'entendre dans quelques jours sur la réédition de l'album de Yoa, par exemple.
1: C'est vrai, c'est une artiste que j'adore et son titre, Princesse K.O. en particulier, qui est, je trouve, un titre qui me représente beaucoup. Voilà, parce que c'est le chaos, même si c'est génial et je confonds maintenant mes rêves et la réalité. Enfin, il y a quelque chose de super dans ce titre. Je l'ai beaucoup écouté, je l'ai beaucoup ressenti et donc elle m'a proposé d'en faire une version un peu à nous, sur sa réédition. C'est trop bien.
0: Donc à découvrir d'ici quelques jours. Et puis il y a en revanche alors une collaboration qui là est bel et bien sortie. C'est une chanson qui s'appelle On m'avait dit, avec un certain Félix Radou. Alors il faut me raconter.
1: Eh ben Félix, c'est un auteur super et surtout un déclameur de textes. C'est énorme en fait ce qu'il fait. Il fait des chroniques parfois, enfin il en faisait. Où en fait, il récitait des textes avec une certaine ferveur. Il écrit très bien, il parle très bien et il en a fait un album d'histoires qu'il raconte. Et on s'est rencontrés à la base pour un concept qui était de faire un titre en une heure et de le poster sur les réseaux sociaux.
0: C'est ça.
1: Et finalement, les gens ont adoré le refrain qui était plutôt efficace, je crois. Et du coup, on en a fait un titre complet. On l'a fini en studio, on s'est retrouvés, on l'a sorti. Et on le fait sur scène maintenant, on l'a fait sur sa tournée, on le fait sur ma tournée, il a aussi accepté de venir faire quelques-unes de mes premières parties, donc c'est trop cool.
0: C'est difficile ça de choisir qui va venir faire tes premières parties?
1: C'est difficile, oui, il y a tellement d'artistes que j'aime et en même temps c'est toujours délicat de poser la question, mais c'est trop bien, c'est trop cool de pouvoir partager ça avec d'autres artistes.
0: Donc les premières parties, les concerts, je vous les ai donnés tout à l'heure. Je vous ai pas fait un récap des festivals sur lesquels vous pourrez voir Marine. Il y a le Caribana Festival, le Festival des Sables. Il y a l'Avoine Zone Groove, le Pavillon Grignan. Ou encore, ça j'en ai parlé, mais c'est vraiment cool, les Francopholies de Spa. Franchement, si vous avez moyen d'aller en Belgique, les Franco de Spa, c'est dingue. Le Théâtre Antique de Vaison-la-Romaine, le Festival Attrape-Son. Ou encore, là aussi très très cool, ce festival le 4 septembre, le Pelliculive. À Tuir, c'est un tout petit bled, mais c'est le bled de François-Xavier de Maison et de sa femme. Et en fait, c'est lui qui organise ce festival. Et donc, l'idée, c'est de voir des bons films, d'écouter des bons concerts et de très bien manger. Il y a des chefs tous les ans.
1: Ah, super, bah, ça réunit mes trois passions en un seul art.
0: Ciné, musique et bouffe.
1: Manger, le cinéma. La musique.
0: Ah mais trop bien. D'ailleurs oui, c'est pas trop galère ça quand on est en tournée justement et qu'on aime bien manger, prendre son temps, etc. Quand il faut manger un sandwich triangle sur autoroute.
1: Non mais c'est pas vraiment ça parce qu'on a la chance d'avoir un catering qui nous accompagne soit dans les salles, soit qui nous suit. C'est des gens en fait qui nous font à manger quoi. On a une cantine en fait donc et qui est assez équilibrée en plus pour le coup, des entrées, de salades, des plats chauds. Donc on essaye même si les heures c'est pas toujours ça. Moi je mange pas avant le concert, je mange après parfois à 23h. Mais non ça va, on essaye quand même. De bien manger.
0: Donc la vie est belle sur la route.
1: Super, génial.
0: Et ça t'inspire? T'écris aussi quand t'es sur la route?
1: Oh non, pas trop.
0: Non.
1: Ben parfois ça peut venir par fulgurance parce qu'il y a pas vraiment un moment. Je peux être de retour dans un taxi et avoir une idée d'un coup. Mais j'aime bien que le live soit le live quoi. Et les moments de création c'est d'autres moments.
0: Très bien. Alors vivement la suite, ma chère Marine. Je te souhaite un très bel été de festival, un très bon Zénith de Paris ce soir, le premier, en attendant le suivant, le 7 mars 2027. J'annonce également le Zénith de Toulouse, le 14 mars prochain, ou encore le Liberté à Rennes, le Zénith de Nantes, le 21 mars, le Zénith de Lille, le 26 mars 2027. Bonne route, chère Marine.
1: Merci.
0: On écoute cette chanson avec Félix Radou qui s'appelle « On m'avait dit » et à la prochaine.
1: Merci, à bientôt.

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0: Queen avec Félix Radou. Alors, ceci dit, en quittant le studio, elle m'a glissé à l'oreille. Je pense que ça se prononce Félix Radu. Eh ben, peut-être. Écoutez, choisissez votre camp. Radou, Radu. En tout cas, la chanson, elle s'appelle bien, on m'avait dit. Et elle est disponible absolument partout. Merci les amis d'avoir écouté Décibel. Un merci spécial aux équipes d'ici Nord qui ont rendu possible ce concert de Marine. C'était vraiment un joli moment. Et merci au Louvre-Lens pour un accueil absolument magnifique. Bisous les terrils, désolé, tant qu'il y aura beaucoup de vent sur les terrils ou au pied des terrils, on ne pourra pas y faire de concert, mais on reviendra, c'est promis. Merci enfin à l'équipe de ce soir pour Décibel. Il y avait Iris Guitoni, Emma Quenardel, Iki, Elodie Biancamaria et Franck Moilier. À demain 20h avec les Negmarrons.
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0: Et à 21h sur votre radio ici, la musique continue. Bonne soirée.
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6: J'adore cette chanson. D'ailleurs, les paroles, honnêtement, me rappellent quelque chose de ma propre existence et de cet isolement que les artistes connaissent quelquefois, même au milieu de milliers de...

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0: Amour Censure de Oshi est sans doute le titre le plus nécessaire de sa carrière. Je vous explique.
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0: Le 6 octobre 2019, un déclic brutal s'opère pour Oshi. Ce jour-là, des milliers de personnes défilent dans Paris pour la Manif pour tous, criant leur opposition à la PMA. Choquée, meurtrie par ces images, la chanteuse refuse de se taire. Pour elle, l'amour universel que l'on croit acquis est en réalité menacé. Elle écrit alors un cri du cœur pour dénoncer ouvertement l'homophobie, c'est Amour sans

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1: En 2020, Grand Corps Malade invite Louane sur le titre Derrière le brouillard. Mais ce duo a failli ne jamais voir le jour.
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1: Lorsque le slammer tente de joindre la jeune chanteuse pour lui proposer le projet, celle-ci n'en reconnaît pas le numéro. En entendant cette voix grave et si particulière au bout du fil, Louane est prise d'un tel trac qu'elle finit par raccrocher brusquement au nez de son futur partenaire. Heureusement, les deux artistes finissent par se retrouver en studio pour enregistrer cette ode à la résilience.
3: 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À quel moment tu sais quelle est ta boussole, quand la vie te punit, la musique te console? À quel moment ce piano a chanté?
1: Le texte renvoie chacun à ses propres zones d'ombre, à ses blessures, créant une alchimie immédiate avec le public, touché en plein cœur.
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0: Diane Tell, si j'étais un homme.
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0: La chanson préférée d'Eddie de Préto.
4: C'est une des premières chansons qui m'a inspiré une question sur le genre que nous sommes, sur le travestissement. Et je trouvais ça hyper audacieux de le faire à cette époque-là. Quand j'étais petit et que j'écoutais cette chanson, je regardais la liberté de Diane Tell qui pouvait le chanter avec un air si... Oui, c'est libéré.

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soul, funk et pop soyeuse, De Velours est un style à part sur la scène toulousaine. Un univers rétro et sensuel où chaque note semble caressée par la lumière. Avec son groove élégant et sa voix feutrée, De Velours ravive l'esprit des années 80 tout en y insufflant une modernité pleine de charme et de justesse.

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2: Aujourd'hui, je vous emmène à la rencontre d'animaux mystérieux et fascinants. J'ai testé le parc des loups du Gévaudan. Alors, direction la Lozère, au cœur d'un grand parc naturel, on marche sur des sentiers boisés et soudain, on aperçoit une silhouette furtive derrière les arbres. Et là, ça commence quand même un peu à faire peur, c'est assez mystérieux. Et puis, des yeux brillants qui nous observent en silence, le loup est là. Le parc aux loups vous propose une immersion au plus près des loups blancs, gris et d'autres espèces. Donc, on peut voir vraiment pas mal d'espèces, même si, pour ceux qui ne connaissent pas, ça permet d'observer des animaux qui sont dans un cadre quand même adapté pour leur bien-être. Donc, c'est important de le préciser et en sécurité. On les voit jouer, se reposer et parfois se défier. Et à l'heure du nourrissage, là, je vous avoue qu'il y a une toute autre ambiance. On entend des grognements, des courses, des hiérarchies en action, parce que des fois il y en a certains qui se battent. C'est sauvage et captivant à la fois. Entre fascination et frisson, j'ai ressenti quelque chose de fort. On comprend à quel point cet animal est à la fois redouté, mais magnifique en même temps. Dans un environnement semi-naturel, ça marque quand même une vie. Que vous soyez curieux, passionné de fun ou en quête de sorties enrichissantes, le parc vous l'offre l'opportunité et la possibilité de mieux comprendre le comportement des loups, leur place dans notre écosystème, ce qui est très important de savoir, bien évidemment. Et le parc est ouvert quasiment toute l'année. Donc, il faut compter environ 16 € pour les adultes, 13 € pour les enfants et bien prévoir pour la visite des bonnes chaussures de randonnée quand même. Bien évidemment que c'est validé, j'ai testé, j'ai adoré. Et vous, allez-vous oser croiser le regard des loups? C'est Béatrice et on se retrouve très vite pour une nouvelle aventure locale.
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3: Bonjour, mon nom, évidemment, c'est Joseph Fragomène, et en italien Giuseppe Fragomène, alias Mazarin. Messieurs, dames, bonjour. Le musée que vous allez visiter, c'est toute ma vie.
4: Le musée dont nous parle Joseph Fragomène retrace des centaines d'années de costumes. Il a été créé de toutes pièces à l'Espar Médoc et il est à l'image de cet homme de 90 ans. Joseph est né en Italie, mais son cœur bat pour la France depuis 70 ans. Il a été couturier de stars à Paris avant de poser ses valises dans le sud-ouest et au cœur du Médoc. Il nous reçoit dans son musée, habillé tout en bleu.
3: Regardez la photo avec Michou, je suis là avec Michou, c'est moi qui ai donné la couleur en 70. Il n'avait pas les moyens de se payer le costume chez moi. Il rentre dans la boutique à Place des Vosges et il m'a demandé, monsieur Mazarin, pourriez-vous me faire un costume? J'ai regardé ses yeux, je dis, vous savez, tellement des yeux bleus, jolis et beaux, franchement, vous devrez vous habiller en bleu ciel, ça vous va très bien. Et c'est à partir de ce jour-là qu'il s'habillait tout le temps en bleu.
4: Qu'est-ce que vous avez fait à Paris de beau? Parce que là, je vois face à nous des tas de photos de stars, d'Alain Souchon à Karen Cheryl, de Philippe Chevalier à Ariel Dombal.
3: Tous les stars de cinéma de France de 70 en 2000 venaient chez moi.
4: Pourquoi venaient-ils chez vous? Est-ce que c'était pour leur costume personnel ou pour les rôles qu'ils allaient jouer?
3: C'était pour le cinéma. J'étais obligé d'habiller l'artiste.
4: Charles Aznavour est en photo.
3: Et il était très content de s'habiller chez moi parce qu'on avait la même taille. Et d'ailleurs, on mettait des talons tous les deux à l'intérieur de la chaussure pour s'agrandir.
4: Qu'est-ce que ça fait d'habiller les gens, les stars, les personnes célèbres? Est-ce qu'on a un petit peu de pression?
3: Oui, une seule fois avec un seul comédien, un italien qui s'appelle Michel Piccoli, figurez-vous, je croyais qu'il était gentil, non, pas du tout. Ce monsieur, il voulait un costume près du corps. Et une fois fini, oh monsieur, il est trop serré, et surtout, je n'osais pas lui dire, mais monsieur, vous savez la tête en avant, vous savez les épaules basses, vous savez le dos rond, franchement, vous êtes mal foutu, mais je ne pouvais pas le dire.
4: Est-ce qu'on peut dire que vous avez, depuis Paris, habillé toutes les stars et les politiques, et depuis l'Espar Médoc, créer un musée du costume aussi? C'est-à-dire que c'est le fil conducteur de votre vie, tout ça?
3: C'est un musée que j'ai mis sur scène tous les costumes du cinéma et le théâtre.
4: Dans le musée, Joseph, il y a une partie consacrée à la Révolution française. C'est l'époque où on coupait des têtes, et vous avez reconstitué cette partie de notre histoire avec les costumes dédiés.
3: Vous savez, Marat, Danton, Robespierre.
4: Qu'est-ce qu'on voit là?
3: Parce que là, c'est une guillotine avec la tête de Marie-Antoinette et qui tombe, je peux faire même le bruit de la lame, comme il tombe. Alors évidemment, il y avait le bourreau qui tirait.
4: C'est ça qui est bien dans votre musée, c'est qu'effectivement, il y a les costumes et les accessoires. C'est vraiment une exposition très complète.
3: Regardez la lanterne, d'où vient la chanson. L'aristocrate a la lanterne. L'aristocrate le pondera.
4: Le palais du costume Mazarin est plus qu'un musée. Il est un lieu de culture et d'histoire. Il est aussi un endroit de témoignage, incontestablement celui d'un homme dont la passion a toujours été dévorante pour le travail du tissu, l'art de créer des vêtements et finalement des costumes.
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2: Bonjour Olivier, vous nous racontez une expérience professionnelle aujourd'hui.
1: Vouille, linguistico-professionnelle. Mais blé. Aujourd'hui, je vais vous raconter l'histoire d'une jeune kiné qui s'est installée à Saint-Thé, toute fraîche diplômée et persuadée que chez nous, tout le monde parlait comme dans les manuels de l'école de kiné. Le travail, pas de souci, elle en a d'abondes comme tous les kinés. Mais ce qu'elle n'avait pas prévu, c'était une aide pour les séances de traduction simultanée en gaga. Premier cas, un patient vient pour une rééducation à une prothèse de hanche. Il s'assied, soupire et déclare « Mon problème principal, c'est que j'arrive plus à m'acacasser. » « À vous quoi ?» qu'elle lui rebique, perplexe. « Ben, à me mettre à cacasser, pardi. » Et là, notre kiné reste planté, croyant qu'il parlait d'un nouveau mouvement de yoga. Alors qu'en fait, bien sûr, il voulait juste s'accroupir. Deuxième séance de la matinée, deuxième quiproquo. Une patiente entre en se tenant le dos et lui dit « Ma sciatique, elle m'a fait kiné !» La jeune praticienne la regarde, ébahie. « Ah, vous vous êtes découvert une vocation ?» Mais la patiente ne voulait pas dire « kiné » au sens de kinésithérapeute, mais bien « kiné », Q-U-I-N-E-R, qui veut dire « gémir, pleurer, couiner ». La jeune femme s'imaginait qu'à peine arrivée, la patiente voulait lui faire de la concurrence. Troisième épisode, un monsieur arrive, pas très en forme, et déclare « J'ai du mal à me concentrer sur les exercices, j'ai le bas beau depuis quelques jours ». Et la kiné de rebiquer « Mais si vous avez le bas du corps qui est beau, c'est plutôt positif, non ?»« Mais non, kiné ma blette, avoir le bas beau, c'est ne pas avoir le moral ». Et pour finir, la palme de la consultation la plus confuse, une dame entre et lui dit « J'ai une consulte ». 5 minutes d'incompréhension plus tard, la jeune kiné découvre que « consulte », ici, ça veut dire « ordonnance ». La tatin, elle est allée la voir, la jeune kiné. Elle m'a dit qu'elle avait bien progressé parce que, après 2 mois à Saint-Thé, la kiné lui a dit « Allez, on s'acacasse doucement, tâchez moyen d'y aller doucement pour pas kiner ». Moi, je suis été la voir, la kiné, pour lui remettre le diplôme du Gaga Lauréat.
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2: Salut Brézizel.
3: Est-ce que par hasard vous ne seriez pas la petite Manon?
2: Je m'appelle Manon.
3: Il faut bientôt regarder pour te reconnaître.
2: J'ai 22 ans, bientôt 23.
4: L'appareil est un peu plus que son âge. Elle fait au moins 18 ans. Qu'est-ce que tu fais?
2: Je suis vendeuse de carrelage et je suis dans les petits bonheurs.
3: Mais pourquoi, hein? Pourquoi?
4: Parce qu'elle est belle. Parce que je suis d'accord.
5: Elle vient d'où cette fille?
2: J'habite à Quimper.

0: dire. Je ne suis pas originaire d'ici, j'habite à Cancale de base, ville de cœur, la meilleure ville de Bretagne.
1: Le symbole de la nation bretonne.
0: Moi, Cancale, j'aime Cancale parce que c'est une petite ville avec un petit port. Magnifique, tout le monde se connaît, il y a la joie de vivre, il y a les huîtres, il y a le vin blanc, il y a les bars, il y a tout ce qu'il faut pour avoir une belle vie en fait.
2: Et sinon, les huîtres ?
3: Il y a encore eu une marée noire en Bretagne ?
2: Putain, une marée noire, c'est de l'encre de sèche.
4: Alors, où est-elle ton île ?
0: Si je devais finir mes vieux jours sur une île bretonne, je dirais Groix. Franchement, ça a été le coup de cœur de mon été là, dernier. J'ai pas été sur beaucoup d'îles, parce que les Glénans, bon, c'est vu et revu, mais Groix, franchement...
5: Non mais franchement, qu'est-ce que tu lui trouves, hein ?
0: En fait, c'est un mini Cancale.
6: Oh non, mais c'est pas vrai. Vous croyez pas que vous poussez ?
7: Un méga tube ?
0: Ma chanson préférée, c'est Je te promets.
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9: Je te promets le sel au baiser de ma bouche.
0: C'est vraiment la chanson que je pourrais sortir à toutes sortes de soirées. Et je n'ai pas honte de le dire. Mamie, in love de Johnny, a vu tous ses concerts, elle a le tatouage sur le bras, elle a fait tous ses concerts. Ses premiers concerts, là, dans la fosse, comme ça, mamie, génial. Ah, je te promets, c'est vraiment la meilleure musique que j'aime.
10: Ta grand-mère, elle a enterré Michael Jackson, David Bowie, Johnny, Prince, même le gars de Koh-Lanta, Miskel.
11: Changement d'époque en cours.
0: Si je pouvais voyager dans le temps, j'irais à l'époque baroque. Parce que j'aurais aimé porter les tenues des femmes.
12: C'est cool cette tenue ?
0: Les belles robes, les belles coiffures. J'aurais aimé ça, mais j'aurais aimé vivre dans les années 80. Enfin, rien qu'une époque sans téléphone.
13: Ah, non mais allô quoi. Je sais pas, vous me recevez ?
14: Oh, j'ai plus de bar. Hein. J'ai plus d'unité. Hein. Pourtant, je suis chez Orange. Il devrait pas y avoir de pépins.
0: Allez, salut, c'était Manon.
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16: Pierre Nus s'installe pour les astuces de sa mamama. Bonjour Pierre.
17: Guten Morgen Hubert, salut Bissam.
16: Info pour celles et ceux qui viennent de découvrir peut-être une rayure sur un de leurs meubles.
17: Hop là, je vais t'en passer. Oui, ça arrive, hein, une dent de chien, une griffe de chat. Jouer de bébé, les roues des camions en plastique, ça laisse des traces des fois. Bon, un petit choc, ça peut parfois abîmer vos meubles préférés, mais ma maman m'a rassuré, elle m'a dit d'acheter des noix. Alors c'est pas parce que je porte le même patronyme que j'en fais la promotion, mais le cerneau de noix est riche en huile et graisse naturelle. Mais c'est l'intérieur de la noix, car n'y allez pas avec la coquille pour frotter sur le meuble, ça va empirer les choses. Vous frottez le cerneau directement sur la rayure en allant dans le sens du grain du bois. Bon, vous faut un peu frotter, hein.
16: Vous frottez longtemps. Un petit peu quand même.
17: Voilà, faut que l'huile sorte. Et il faut laisser agir l'huile pendant environ 5 à 10 minutes pour qu'elle pénètre le bois. L'huile libérée va dans la rayure, ça aide à nourrir le bois sec qui est exposé par la rayure. Et surtout, les pigments naturels de la noix vont aider à teindre la rayure. Et ça va mieux correspondre à la couleur du bois qui l'environne, ça la rend beaucoup moins visible, cette rayure. Ensuite... vous laissez agir, vous essuyez l'excès d'huile avec un chiffon doux et propre, n'y allez pas avec le côté vert de l'éponge, Gal, et vous lustrez légèrement la zone. Alors ça fonctionne beaucoup mieux sur les rayures peu profondes et sur les bois dont la couleur est proche de celle du cerneau de noix, donc un brun assez clair. Mm-hmm. Les meubles verts ou rouges, vous oubliez.
16: Oui, bah,
17: merci, ma maman.
16: Oui.
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2: Itinéraire bis à Sainte-Vertu cette semaine, et là je suis en mairie de Sainte-Vertu. Christophe Chesson, bonjour.
3: Bonjour.
2: Comment vous définissez-vous, Christophe ?
3: Écoutez, j'ai 63 ans et je cherche encore à comprendre qui je suis et ce que je fais dans la vie. J'ai travaillé dans le cinéma pendant des années, je suis photographe depuis 20 ans. Il y a eu un moment où j'ai choisi de changer de vie. Sainte-Vertu m'a appelé et je suis arrivé ici suite à un coup de foudre avec ma maison. Et puis ensuite, la mairie m'a appelé et je me suis retrouvé maire accidentellement. J'ai monté une petite auto-entreprise qui fabrique des meubles et en acier, en ferraille. J'essaye de faire du sur-mesure. Et puis voilà, j'essaye d'être un citoyen digne de ce nom, avec une vie de consommation un petit peu mieux maîtrisée, et puis une application vis-à-vis de la collectivité par mon poste de maire. Mais je pense que j'essaie de m'impliquer avant, et je continuerai à m'impliquer après, à la fin de ce mandat, si ça se confirme comme ça.
2: La passion pour l'image, vous avez travaillé dans le cinéma, vous êtes photographe, c'est terminé ?
3: Ah non, ça c'est quelque chose qui vous tient à vie. La fabrication d'une image qui en fait consiste à raconter une histoire dans une fenêtre, c'est quelque chose qui me tient à cœur. Je pense que si on veut juger de la santé d'une société, on regarde sa fiction. Si sa fiction est imaginative, riche, la société va bien.
2: On peut rappeler quand même les films pour lesquels vous avez travaillé ?
3: Alors, j'ai été extrêmement gâté. J'ai travaillé avec Jean-Jacques Annaud, j'ai travaillé avec Sofia Coppola, dont j'ai travaillé sur Marie-Antoinette, j'ai travaillé avec Claude Lelouch, j'ai travaillé avec Andrzej Zulawski, j'ai fait 55 films, donc oui, j'en ai fait quelques-uns.
2: Mais pourquoi un jour on s'arrête alors, Christophe ?
3: D'abord parce qu'on devient un peu plus vieux, peut-être un peu plus sage, que les métiers de cinéma sont des métiers qui sont absolument épuisant en termes d'investissement physique. Moi, j'ai toujours été mu par l'envie d'apprendre, et que peut-être j'étais arrivé à un stade où j'avais le sentiment de ne plus apprendre suffisamment pour me satisfaire. Et puis, place aux jeunes.
2: Aujourd'hui, à Sainte-Vertu, cette rencontre avec cette toute petite commune, elle s'est faite de quelle façon ?
3: J'avais un besoin viscéral de m'enraciner quelque part. Alors après, Sainte-Vertu, le nom lui-même est assez attractif. Et puis après, j'ai eu un coup de foudre pour la maison que j'habite ici.
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2: Itinéraire bis à Sainte-Vertu cette semaine. Et aujourd'hui, eh bien, je suis au 2. Le 2, Cécile Barbara, bonjour.
4: Bonjour.
2: C'est quoi le 2 ?
4: Le 2, c'est un lieu qui est dédié à l'art. C'est une magnifique maison que j'ai rachetée à une artiste peintre, Joëlle Kemlicka, qui a vécu pendant plus de 25 ans. Et quand j'ai racheté la maison il y a 5 ans, je me suis dit, je le dédie à l'art, je continue les expositions de peinture de Joëlle, j'y organise des concerts de musique classique, 2 concerts par an, et mon métier, c'est la mosaïque murale. Donc c'est un lieu qui est dédié à l'art autour de la peinture, de la musique et de la mosaïque.
2: Comment on tombe dans la mosaïque, Cécile Barbara ?
4: Ah, alors moi j'avais un autre métier auparavant, j'étais pas du tout destinée à ça, c'était d'abord un loisir créatif. Un dimanche, j'ai trouvé un petit kit au BHV, j'ai fait un cadre photo, et ça est devenu une passion, donc j'en ai fait de plus en plus. Et puis suite à un licenciement économique, je me suis interrogée, puis je me suis formée auprès d'un professionnel, et après j'en ai fait mon métier, voilà.
2: Des exemples de mosaïques que vous avez faites ?
4: Oui, j'ai quelques belles réalisations dont je suis assez fière. J'ai fait une terrasse de 60 mètres carrés rue de Rivoli à Paris pour un restaurant L'Impérial, donc qui est sous les arcades de la rue de Rivoli, en face du jardin des Tuileries. J'ai fait aussi un sol pour une boutique de vêtements pour enfants, tartines et chocolat, également à Paris, boulevard Saint-Germain. Et puis également 2 façades de boutique d'un chocolatier au Mans et à Tours. Voilà, donc j'ai à la fois des grands projets, des grandes réalisations, puis des projets un peu plus petits, et j'aime bien alterner entre des grands et des plus petits projets. Et là, je viens juste de terminer un hall d'immeuble pour un immeuble en construction à Paris, dans le 20e arrondissement, un hall de 15 mètres carrés, voilà.
2: Vous travaillez également, j'imagine, pour des particuliers.
4: Oui, je fais souvent des crédences de cuisine, et puis des salles de bain. Et j'aime bien à la fois avoir des grands projets et puis des plus petits projets. Et c'est à chaque fois une relation aussi avec les clients, de trouver quelque chose qui va leur plaire, qui me plaise aussi. Et chaque projet est un moment de rencontre.
2: Et votre passion pour la mosaïque, Cécile Barbara, vous la faites partager ?
4: Oui, j'organise souvent pendant les vacances scolaires des petits ateliers découvertes que j'ouvre aux adultes et aux enfants pour en fait transmettre le plaisir que j'ai eu la première fois que j'ai fait de la mosaïque avec un petit cadre photo où j'ai collé un carreau noir, un carreau blanc à côté. Et c'est vraiment tellement super. Et une fois, j'avais la grand-mère, la maman et la petite fille qui chacune avait leur sous-verre. Et c'était vraiment, et c'est des très bons moments, très, très conviviaux et vraiment de partage.
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2: Itinéraire bis à Sainte-Vertu cette semaine, la pause gourmande que vous attendez chaque semaine. Eh bien, aujourd'hui, je suis à l'auberge du Moulin. Sylvie, bonjour.
5: Bonjour.
2: Sylvie, vous êtes à l'auberge du Moulin depuis combien de temps ?
5: Alors, ça fera un an le 15 novembre.
2: Vous avez pris la suite de quelqu'un très connu. C'était Louisette. C'était qui, Louisette ? Je vous ai parlé de Louisette parce que j'ai vu sa photo dans la salle.
5: Alors oui, c'est une grande dame à qui appartenait le Moulin et qui cuisinait beaucoup avec son cœur. Et c'est une personne qui a fait de cet endroit une belle histoire. C'était convivial et surtout très familial.
2: Il a fallu prendre la suite, redonner une vie à ce lieu qu'est l'auberge du Moulin ici à Sainte-Vertu. Qu'est-ce qu'on peut manger ici, Sylvie ?
5: Alors, on peut manger du bourguignon, des plats en sauce, de la blanquette de veau, on peut manger de la tête de veau, du riz de veau, bien sûr, hein. Tous les plats traditionnels français, des œufs en meurette, voilà. Mais on fait aussi des plats indiens, donc du butter chicken, du biryani, des poulets au korma, de l'agneau korma, donc voilà. Et justement, on prépare une belle soirée samedi, la fête des Lumières.
2: C'est quoi la fête des Lumières ?
5: Alors, en Inde, la fête des Lumières, c'est une fête hindouiste qui est le Diwali. Et Diwali, c'est une fête où tout le monde, c'est très pareil, c'est très convivial, c'est très amical. On se partage les sucreries, les pâtisseries, on se partage les repas, c'est voilà. C'est plein de lumières, plein de fleurs, plein de couleurs surtout, voilà.
2: Une très belle salle et un très beau lieu hein, que cette auberge du Moulin.
5: Ah mais tout à fait, avec le serein qui est juste à côté, ce paysage qui est merveilleux, on a aussi ce joli cachalot qui est à côté, qui attire pas mal de curiosité aussi. Et puis, il faut savoir que les gens du village aussi, c'est des gens qui ont beaucoup de cœur, qui sont très gentils, très, très accueillants, qui mettent la main à la pâte s'il y en a besoin, voilà.
2: C'est la question que j'allais vous poser, Sylvie. Est-ce que vous avez été bien accueillie ici, dans ce petit village de Sainte-Vertu ?
5: Alors, pour ma part, oui, très très bien accueillie. Et j'ai même eu l'impression d'avoir une famille. Donc voilà, c'est des gens très touchants, avec qui il y a de l'humour, il y a, je dirais même, une pointe d'amour. Donc voilà.
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2: Itinéraire bis à Sainte-Vertu cette semaine et aujourd'hui, eh bien, je vous propose une rencontre avec Joëlle Dollé. Joëlle Dollé, bonjour.
6: Bonjour.
2: Joëlle, vous êtes photographe professionnelle, vous êtes installée ici à Sainte-Vertu. La photographie, elle est rentrée de quelle façon dans votre vie ? Racontez-moi.
6: Elle est là depuis longtemps, très longtemps. La photo, c'est ma mémoire, c'est ma manière de partager ce qui me touche et j'ai toujours eu, même depuis très très très longtemps, j'avais toujours un Nikon avec moi partout où j'allais et en argentique j'ai fait énormément de choses en me déplaçant. J'ai toujours eu mon studio photo et j'ai eu envie de travailler sur des sujets de société, des sujets d'actualité qui me tenaient à cœur. Et je fais beaucoup de portraits. J'ai fait une série qui s'appelle Des légumes et des hommes qui est actuellement exposée d'ailleurs à Guergy. Dans cette série, il y a des personnes extrêmement connues comme Michel Onfray, Alain Passard, Alain Baraton et des gens absolument pas connus, comme tout le monde, comme moi, comme n'importe qui autour de moi, et des jeunes, des vieux, et des légumes pareils, des anciens, des connus, des pas connus, des courants, tout ça. Et tout le monde est remis sur le même plan. Et c'est ça qui m'intéresse.
2: Et aujourd'hui, vous avez totalement abandonné Paris pour Sainte-Vertu.
6: Oui. J'ai mis 2 ans avant de faire le pas, j'ai mis du temps. Depuis 2015, je venais je faisais mes semaines moitié Paris, moitié Sainte-Vertu. Et j'ai pris la décision un jour de lâcher Paris complètement parce que je suis autonome. J'ai un studio, je suis totalement indépendante et autonome. Je continue à venir, à aller à Paris de temps en temps. J'ai de temps en temps des commandes sur Paris. Évidemment, j'ai plus le rythme que j'avais avant quand j'étais à Paris. Après, la roue, elle tourne forcément. Moi, j'ai eu ma période, j'ai beaucoup bossé. Les jeunes, ils sont là. là aussi, il continue. Donc voilà. Mais et moi, je travaille, je me concentre sur mes expos, sur mon travail, je continue, je fais des nouvelles séries ici dans la région. Ici, il y a beaucoup de proximité, j'adore ça. Et donc, je suis très contente d'avoir quitté Paris. Et j'ai eu la chance de quitter avant le Covid, genre tout début 2020. Donc voilà.
2: Et puis, Sainte-Vertu, j'ai envie de dire, c'est un cocon artistique.
6: Oui, alors bien sûr, c'est aussi la raison pour laquelle j'ai pu quitter Paris. C'est le fait qu'on soit une petite bande ici à Sainte-Vertu. On est plusieurs artistes, on se connaît, on s'est connus à Paris pour certains. On s'est rencontrés, d'autres sont venus et ça s'est élargi dans Sainte-Vertu. Mais c'est vraiment, et on est solidaires en effet des événements pour les uns et les autres.
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2: Itinéraire bis à Sainte-Vertu cette semaine. Je me suis arrêtée à l'atelier Cœur de Lys. Maria Pérez, bonjour.
7: Bonjour.
2: Vous êtes tapissière. Ici, c'est le domaine de la tapissière. Alors, tapissière, ça veut dire quoi ?
7: Tapissière, c'est de la couturière d'ameublement. Je réalise tous les décors textiles de la maison. Double rideau, store, voilage, habillage de lit, etc.
2: Comment devient-on tapissière ? Quel était votre parcours jusqu'à exercer cette profession ?
7: J'ai habité 30 ans à Paris, j'étais assistante de direction dans un grand groupe. Et puis, vers la quarantaine, je dirais, je me suis demandé ce que j'allais faire de ma vie. Et la couture me plaisait énormément. Donc j'ai fait une formation à l'école Boulle. Et quand j'ai déménagé en province, il y a presque 15 ans maintenant, je me suis installée comme tapissière.
2: À Sainte-Vertu. Pourquoi Sainte-Vertu ?
7: Sainte-Vertu parce que d'abord je suis bourguignonne d'origine et puis j'ai toujours rêvé d'habiter à la campagne et j'avais des amis à Sainte-Vertu et je venais déjà régulièrement les week-ends et voilà donc évidemment s'installer en province c'est important d'avoir de connaître du monde et c'est ce qui m'a amenée ici à Sainte-Vertu.
2: Pourquoi vous êtes-vous dirigée vers ce métier de tapissière ?
7: Alors petite, ma tante était couturière et donc j'aimais beaucoup passer du temps avec elle quand on était en vacances près de chez elle. Et puis je faisais des habits pour mes poupées, pour les poupées de ma petite sœur. J'ai toujours aimé avoir une aiguille dans les mains.
2: Que viennent chercher les gens chez vous ?
7: Alors déjà, moi je vais chez les clients, donc ça veut dire qu'il y a un temps d'échange, un temps de conseil qui est très important pour eux. Les moments d'échange, le travail que je fais pour eux de recherche, par exemple sur les tissus, etc., c'est important pour eux.
2: Quel type de conseils vous pouvez leur donner ? Ce sont des conseils de couleur, des conseils de matière ?
7: Oui, tout à fait. Les finitions, la forme, les matières, les harmonies par rapport à leur intérieur. Mais j'aime ça, donc voilà, je m'amuse beaucoup et j'aime conseiller mes clients.
2: C'est un métier qui vous fait découvrir de différents univers, j'imagine, parce que dès que vous rentrez chez quelqu'un, c'est un univers différent qui s'offre à vous.
7: Oui, tout à fait. J'ai eu la chance de travailler, par exemple, dans plusieurs châteaux du coin. Ça peut être aussi des... J'ai eu des maisons d'hôtes. Sinon, c'est des particuliers et chacun a son univers. Hein. On passe du rustique au très contemporain. Donc, j'ai la chance d'entrer dans de très belles maisons, parfois. Et ça, c'est vraiment la récompense de la tapissière.
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8: Les trois quarts des gens pensent qu'ils ne sont pas photogéniques. Et tu vois dans leurs yeux qu'ils se trouvent beaux. Et ça, je trouve que ça fait trop plaisir.
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8: Alors bonjour, je m'appelle Florent Collat, je suis photographe sur Tours. Je fais du portrait, je fais du reportage, je fais de l'animalier, je fais plein de choses. J'ai pas envie encore de m'arrêter sur quelque chose. Mes réseaux sociaux, c'est florian.collat sur Instagram et sur TikTok.
9: Et ces réseaux sociaux ont quand même vraiment du bon. Sur Instagram, un jour, je tombe sur ça.
8: Excusez-moi de vous déranger, je suis photographe, je me balade dans la rue, je fais des portraits d'inconnus. Est-ce que tu as genre deux secondes, je fais un petit portrait vite fait ?
9: Florian arrête les gens dans la rue et leur propose gratuitement de capturer leur visage.
8: Quand les personnes se voient et qu'ils découvrent qu'ils sont photogéniques, c'est trop beau. Et même moi, après, en retouche, je prends beaucoup de plaisir à faire des retouches. C'est un peu comme si je dessinais, j'ai mon petit pinceau en plus. Pendant des années, entre guillemets, rendu beau à l'image en me filmant quand j'étais comédien. Et j'aime bien rendre l'appareil, du coup mettre en avant les gens, mettre en valeur des gens, et voilà, ça me fait plaisir.
9: Peut-être que vous avez déjà vu notre photographe sur le petit écran.
8: Ouais, j'ai commencé dans la télé, le ciné, j'avais 14 ans. J'ai fait des séries Léo Mattei sur TF1. Récemment, j'ai joué Clovis, roi de France, sur France 2. Une grande barbe, des grands cheveux, méconnaissable du coup. Mais en fait, le métier de comédien, tu dépends vachement du désir de tout le monde. Du désir d'un directeur de casting, des envies d'un réalisateur, de ci, de ça. Et j'en ai eu un peu marre. Je voulais prendre les choses en main. Et là, en l'occurrence, mon appareil. Regardez-vous.
9: On va passer de la théorie à la pratique. Mise en situation. Florian Alpag, un père.
8: Je vous montre ce que ça donne.
9: Et sa fille.
8: Vous êtes trop beau. Je crois que le papa a vu que la fille était partante. Donc, j'ai dit, bon, allez, pourquoi pas. Et puis, oh, finalement, ça leur fait des souvenirs, quoi. Ça leur fait des belles photos faites par un professionnel, bah, gratuitement. Mine de rien, c'est pas tous les jours que ça arrive, j'imagine.
9: Amour, amitié, complicité, en tout cas, visible avec une photo. Certaines images, d'ailleurs, restent dans la tête de notre photographe.
8: Moi, j'ai un petit coup de cœur pour les vieux couples, les personnes âgées qui s'aiment. Je trouve ça trop beau de voir cet amour qui continue avec l'âge, quoi. Moi, ça me touche beaucoup. Et c'est des petits détails, c'est une petite main qui passe sur le dos, une petite attention, un truc. Je trouve ça trop mignon, quoi. De voir que ça fait 50, 60 ans qu'ils s'aiment et qu'il y a toujours des petites fleurs, petits machins, petits bisous. Moi, ça me fait fondre.
9: TikTok, Insta, son site web ou juste la rue, tout simplement, où vous pouvez croiser Florian Colas, de beaux clichés qu'on aime voir exister.
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15: À Dichat Zoé.
16: À Dichat Cynthia.
15: Alors avec toi, des histoires de clés, des histoires de clous, moi je sais plus, je te laisse raconter.
16: Aujourd'hui, je vais vous raconter l'expression « ne pas valoir un clou » qui est « locutio verbial courent nabe nat merit nad balou d'estad ocio utilitat donc endus mut est annul ».
3: Ah, c'est vrai que c'est joli.
17: C'est nul ! Zéro !
16: C'est une locution verbale courante d'avoir presque aucun mérite, n'être presque d'aucune valeur, d'aucune utilité, donc en deux mots, être nul. Par exemple, que collectionne le Sky House n'est bon pas sur Cloud, mais que vous avez mis tout dessus. Par exemple, je collectionne les cailloux, mais ce n'est bon pas sur Cloud, mais je les aime quand même.
18: La vie ne vaut rien.
15: Il y a tellement de choses qui valent pas un clou, mais qu'on aime quand même. Merci Zoé.
16: Merci, ça te dit chatte.
18: Rien ne vaut la vie.
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1: Dans la famille Moquet, je demande la fille, Pauline. Effectivement, chez Daniel Moquet, il travaille en famille, mais vraiment.
2: Donc au départ, c'était mon père qui a créé sa société. Donc ma mère a rapidement rejoint l'aventure de l'entreprise. Et puis donc moi, en 2004, et ma sœur, Camille, parce qu'on est deux filles. Et puis enfin nos maris, qui eux gèrent les entreprises. Donc mon beau-frère à Laval et mon mari à Parigny-sur-Bray.
1: L'entreprise Daniel Moquet est purement mayonnaise, fondée par le papa Daniel Moquet en 1977, originaire de Parigny-sur-Bray.
2: Et on aménage, on embellit les extérieurs des particuliers qui veulent avoir un beau jardin.
1: Un beau jardin avec des petits oiseaux, du vent et même la mare aux canards. Quant à l'entreprise Daniel Moquet, elle a semé des graines dans tout le département et dans toute la France.
2: Alors en tout, on a 450 entreprises qui sont réparties sur 4 marques, puisque notre métier historique, c'est entrepreneur paysagiste. Au départ, on ne faisait uniquement les allées chez les particuliers. Et puis on a rajouté à notre activité toute la partie clôture, portail et pergola. En 2022, on fait les jardins. Et puis enfin, là, le dernier réseau, on propose aussi à nos clients de réaliser les piscines des spas.
1: Et leur point fort, c'est de s'adapter au projet du client et rapidement.
2: C'est-à-dire que quand un client nous appelle, rapidement, sous 8 jours, on se déplace à son domicile pour faire une étude de son projet.
1: Je voudrais une petite île végétale au milieu de ma grande fontaine, si c'est possible. D'ailleurs, c'est quoi la mode? Parce que l'entreprise suit les envies des clients et le climat qui évolue.
2: On est de plus en plus à des jardins naturels et sans entretien. Donc en fait, c'est un peu ça, c'est-à-dire qu'on s'y sente bien et qu'on n'y passe pas un temps fou à entretenir son jardin. Des massifs qui sont autonomes, qui ont moins besoin d'eau. En fait, on fait attention au choix des végétaux qu'on utilise.
1: Aujourd'hui, il y a plus de 2500 personnes à travailler sous l'enseigne Daniel Moquet et l'un des principes, c'est celui-ci.
2: On s'attache en fait à utiliser la végétation locale. C'est vrai que quand on nous demande des palmiers ou des oliviers, c'est moins les végétaux de notre région.
1: Oups ! Est-ce que vous pouvez me déplanter l'olivier et mettre un châtaignier à la place ? Comme le précise Pauline, la Mayenne reste la terre de cœur.
2: On est très attaché à notre région et on travaille avec des entreprises mayennaises.
1: Daniel Moquet, une entreprise qui participe à la bonne santé économique de notre département et qui se déploie toujours plus. Ah, si c'est possible d'ajouter des nénuphars dans mon spa, s'il vous plaît.
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3: Le bateau s'appelle l'Antilope. C'est le premier hein, quand on arrive.
4: Ça, oui. Nous sommes 14 bateaux sur cette portion-là de la zone 10ZBL. Voilà.
3: Dit quoi ?
4: Zone de bateau logement. Il y a des bateaux qui ont été vendus, même certains plusieurs fois. Il y en a qui sont en vente actuellement. Les gens viennent un peu visiter pour voir plutôt comment c'est agencé. C'est quand même quelque chose de particulier parce que il y a quand même de l'entretien à faire. Hein, quand il faut faire de la peinture, il faut laver le bateau assez régulièrement. Hein. Si on laisse la peinture s'encrasser, on n'arrive plus à l'avoir propre. Hein.
3: Vous payez un loyer ?
4: Ah oui, tout à fait, oui. Convention d'occupation temporaire.
3: D'accord. Ah, renouveler tous les ans ou...
4: Non, c'est tous les 3 ans. Là, on est dans la timonerie. En fait, c'est facile. Le timonier manipule le timon dans la timonerie.
3: Et le timon, c'est ce que j'appelle le volant. Ça tourne.
4: Ou le macaron, voilà, dans le terme fluvial.
3: Vous êtes né sur un bateau, m'a-t-on dit?
4: Oui, tout à fait. Je suis enfant de marinier. 10 jours après ma naissance, le premier voyage, c'est Strasbourg-Bâle.
3: D'accord.
4: Voilà, donc j'ai navigué en permanence avec mes parents jusqu'à l'âge de 7 ans où je suis allé à l'école. Et après, j'ai passé toutes mes vacances scolaires, je les ai passées à bord.
3: Ah oui, c'est ça, parce que vous, il fallait bien que vous soyez à terre pendant qu'eux, ils travaillaient. Donc voilà. Vous avez été à l'internat très jeune, j'imagine.
4: Hein, voilà, c'est un internat spécialisé pour les enfants de bateliers et de forains. D'accord. Donc qui ne fermait pas les week-ends, donc on restait aussi à l'internat les week-ends.
3: Oh, tu loulous tout seul tout le temps à 7 ans.
4: Oui, mais bon, ça forge plutôt un caractère. Bon, c'est pas grave, hein, je veux dire, la preuve, hein, ça m'a pas...
3: Oui.
4: Voilà, quoi, hein, donc après, on a certes une façon et une vision différente des choses de la vie, quoi.
3: Ouais,
4: on a toujours voyagé.
3: On peut descendre.
4: Vous descendez en marche arrière.
3: Oui, c'est un peu abrupt comme escalier.
4: Vous avez la longueur totale du pied qui est posée sur la marche. Voilà.
3: Oh là là, voilà. Super. Donc là, on est vraiment chez vous, quoi.
4: Si le bateau avait été un bateau de commerce, on serait dans la cale où on met la marchandise. J'ai habité une maison pendant 22 ans, un appartement pendant une quinzaine d'années. Je suis revenu à mes sources parce que je ne me sens pas bien à terre et que je suis mieux sur l'eau. Étant né sur un bateau de commerce, je suis revenu à mes sources, voilà.
3: C'était votre métier ?
4: Non. J'avais compris dans les années 70 que c'était un métier en perdition. Tout commençait un petit peu à aller de travers. D'ailleurs, mes parents ont arrêté dès 76 de naviguer en France. Ils naviguaient principalement en Allemagne et aux Pays-Bas. C'est là où la navigation est le mieux entretenue et fonctionne le mieux. Et puis, il y avait beaucoup de transports, il y a toujours beaucoup de transports dans ces pays-là à réaliser, ainsi qu'en Belgique.
3: Vous le pilotez, ce bateau, il bouge ?
4: Oui, bien sûr, oui, tous les ans, tous les ans. Finalement, on part en vacances sans faire de valise, on n'oublie rien, c'est quand même super, quoi. Je veux dire, il n'y a pas mieux, quoi. Par exemple, l'année dernière, je suis parti entre Breda et Rotterdam, pour sortir le bateau de l'eau. Donc, je suis descendu la Moselle, le Rhin, et puis le Val, jusque donc Drimlen. Et puis après, une fois que les travaux étaient terminés, puisque j'ai réalisé des travaux sur la coque, je suis remonté par des petits canaux qui sont en parallèle de la Meuse jusque Maastricht. Et là, de Maastricht jusque Nancy, j'ai pris la Meuse sur la totalité.
3: Vous avez des cartes alors ?
4: Oui, ça c'est une carte allemande.
3: Mitteleuropäische Wasserstraße.
4: Nein, Mitteleuropäische Wasserstraße.
3: Ah, très bien.
4: Les voies bleues, c'est le fleuve. Mm-hmm. Voilà, et puis après, vous avez les grandes rivières. Ouais. Et puis après, vous avez tout le reste. Vous voyez, comme par exemple Vouziers, tous ces petits machins bleus, ça c'est le gabarit Fraissinet.
3: Ah, ça se navigue.
4: Vous voyez ? Et chaque petite arête là, ça représente une écluse. Je navigue avec une carte électronique internationale puisque je fais beaucoup les pays étrangers parce que on n'a pas de possibilité de se rendre actuellement dans le sud de la France. Il y a trois voies possibles et c'est très compliqué. On peut pas aller sur Paris. Je parle en période d'été, donc voilà, c'est très compliqué. On peut pas descendre les Vosges parce que c'est navigable sur une très courte durée. Donc on pourrait par exemple descendre mais pas remonter, ou alors faut descendre et remonter l'année suivante. C'est très compliqué.
3: Qu'est-ce que ça apporte de naviguer comme ça ? C'est paisible ? Qu'est-ce que ça apporte de naviguer sur les canaux comme ça ?
4: Ça apporte de la zénitude, du calme. On voit du paysage, on le voit totalement différemment que si vous suivez le canal en vélo, vous avez une vue qui est totalement différente sur la nature. On est vraiment très proche de la nature et on voit un paysage qui est magnifique. Hein, y a des endroits où c'est vraiment très très très joli. Hein.
3: Et puis c'est la lenteur, quoi.
4: Hein ? Ah bah oui, hein, quand vous vous déplacez une dizaine de kilomètres heure, vous avez le temps de voir les choses.
3: Vous vous ennuyez pas, vous, hein ?
4: Jamais.
3: Merci beaucoup, je vous tiens au courant.
4: Merci bien.
3: Vous allez faire quoi là maintenant ?
4: Pour retour, eh bien maintenant je vais aller me faire une petite balade comme il ne pleut pas.
3: Et
4: puis, voilà. Et puis bon, j'ai des articles encore à faire sur Facebook, voilà.
3: D'accord, ça marche, super, bon après. Bah oui, vous avez le wifi, hein.
4: Oui, oui.
3: Ah, oui,
4: par téléphone. Mon modem, c'est le téléphone.
3: Le téléphone, c'est ça. Allez, super, j'enjambe le truc, je ne tombe pas à l'eau. Bon, bonne fin de journée.
4: Merci,
3: au revoir, je vous tiens au courant.
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1: Laetitia, 54 ans, j'habite à Saint-Jean-de-Bray, je fais partie depuis toujours de l'association ANCO. Alors ANCO, pour faire court, c'est Association Navigation sur le Canal d'Orléans, et on milite pour la réouverture de ce canal à la navigation, en le gardant dans son jus du XVIIe siècle, quelque chose de très naturel, on n'a pas envie du canal du Midi. Alors le permis bateau, moi je l'ai passé en 1997, j'étais toute jeune maman.
2: Ça vous fait quoi, Laetitia, quand vous conduisez un bateau?
1: Alors moi, ça me vide complètement la tête, je suis heureuse, en fait, j'aurais pu en faire mon métier. C'est mon échappatoire.
2: Grand bol d'air.
1: Ah oui, complètement. Le canal, c'est très calme, c'est serein. Et les écluses, moi j'adore, c'est sympa.
2: Pourquoi vous adorez?
1: Parce que d'une écluse à l'autre, surtout sur notre canal qui est déclassé, il y en a qui pulsent au niveau de l'eau. Il y a certaines écluses, ça passe par en dessous, on est soulevé doucement. Quand on est tous ensemble dans les écluses, on attend, on se marre bien. Et c'est simple. Hein.
2: C'est quoi les discussions entre mariniers quand on attend?
1: Oh là là, je ne sais pas si je dois le dire. Non, mais on chante, on rigole, c'est vraiment...
2: Vous avez une petite chanson de marinier, là, à nous chanter?
1: Oh,
2: a cappella?
1: A cappella, je chante très mal. Après, ce serait bienvenue sur le port d'Orléans. Eh oh, bienvenue au port d'Orléans, eh oh. Voilà, mais je suis nulle en chanson. Hein.
2: Ah non, c'était pas mal, moi, je l'aurais bien fait plus fort, quoi.

0: Et c'est un milieu où il n'y a pas beaucoup de femmes.
1: Alors en effet, mais je pense qu'il y en a de plus en plus, surtout la Loire, ce qu'on appelle la Loire d'en bas, parce que nous on est la Loire d'en haut.
0: Attendez, c'est quoi la Loire?
1: La Loire d'en bas, ce serait plus vers Chalonne et puis arriver vers l'estuaire. Il y a beaucoup plus de jeunes sportifs, j'ai envie de dire, mais nous on va essayer de rajeunir aussi de ce côté-là. J'ai toujours très bien été accueillie de toute façon. Je me suis même pas posé la question, à vrai dire, de savoir si j'étais une femme et qu'avec des hommes. Je n'ai pas fait attention à ça.
0: Est-ce que vous avez des rêves ou des ambitions avec le canal d'Orléans, ou des voyages?
1: Le rêve, ce serait bien sûr qu'il soit réouvert à la navigation, que tout le monde puisse faire ce fameux triangle d'eau, canal de Briard, canal d'Orléans et la Loire. Ça dépayse complètement.
0: On a l'impression, du coup, là, quand on est sur ce triangle d'eau, d'être encore dans le Loiret.
1: Non. Pour avoir fait le bief de partage, donc c'est vers Surrey-au-Bois, il y a plusieurs années, j'avais l'impression, j'ai jamais été, hein, mais d'être en Amazonie.
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2: Je ne vais pas vous apprendre que la vie est injuste. Ne vous inquiétez pas, je vais bien, mais force est de constater que la vie est injuste. Prenez par exemple la silhouette des gens. Il y en a de toutes sortes, des petits, des grands, des roux, des blonds, des crépus, courts, longs, carrés, minces, gros ou ronds. Viens avec nous chez les barbapapas. Mais pour certains, la vie est plus dure que d'autres. L'exemple le plus frappant que la vie est injuste, c'est quand ma grand-mère disait en parlant d'une de mes matantes qui essayait à toute fin de maigrir, mais sans succès, quel malheur. Elle peut faire ce qu'elle veut, mais chez elle, tout fait penche. Ne paniquez pas, Wikizef est là pour vous aider. Tout fait penche. Rassurez-vous, il n'y a rien qui penche et qui va peut-être caire. Non. Tout fait penche.
1: Traduction.
2: Tout fait ventre. Ventre, une panse, un penche. Pour illustrer ce que c'est qu'un penche, il suffirait que je me mette de profil. Et vous verrez que là, il n'y a pas que pour ma tante que tout fait penche.
1: Définition.
2: Tout lui fait penche, tout lui profite. C'est le malheur des bons vivants. Quel rapport avec la justice de la vie? Il y en a des. Ils peuvent manger ce qu'ils veulent, et ils grossissent pas. Je n'ai même vu manger des tartes au chuc à longueur de journée. Elles et Thomas, elles pouvaient passer derrière une affiche en la décollée du mur. Et d'autres, ils regardent la vitrine du pâtissier, ils prennent un kilo. Alors, je vous dis pas si on en mange. Le pire, c'est que dans mes prises de sang, les triglycérides, impeccable, c'est le seul truc qui est pas en gras. Alors, je sais pas ce que je range là-dedans, moi. Mais ce qu'il y a de plus sûr, c'est qu'il y a plein de trucs. Un penche, c'est un logement social. C'est en cela que la vie est injuste. Et en même temps, il peut y avoir une sorte de résignation. À la question, t'aurais pas un peu grossi? C'est mieux de répondre, qu'est-ce que tu veux? Chez Mie, tout fait penche, que de se vexer.